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1: Chers amis discophiles, bonjour. Le long de trois émissions, je me propose de rendre hommage à une grande dame du chant qui vient de nous quitter, Dame Felicity Lott. Elle chantait la mélodie, elle chantait l'opéra, elle chantait Mozart, Strauss, Britten. Ou Francis Poulenc, que je vais vous proposer d'entendre aujourd'hui. Elle avait un humour et une classe naturelle, sans limite. C'était une grande dame du chant. Francis Poulenc, mélodie, Pascal Roger au piano, Dame Felicity Lott.

0: Francis Poulenc, mélodie. Pascal Roger au piano, Félicie Tillotte. Je vous propose la semaine prochaine de la retrouver toujours dans la mélodie, mais cette fois-ci allemande, et la mélodie française. À très bientôt.
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0: Il est 3h.
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3: Vous vous souvenez peut-être de cette série d'ouvrages pour les nuls par les éditions First, Windows pour les nuls, le bricolage pour les nuls, ou encore la foi, la croyance pour les nuls. Eh bien, ce sera quelque peu le sujet de nos rencontres avec Éric Denimal. Éric Denimal est théologien, c'est aussi un vulgarisateur de la Bible qu'il a utilisée pour entrer dans cette collection, la Bible pour les nuls. Alors, ce n'est pas qu'on est nul quand on va prendre cet ouvrage, enfin, je l'espère. Éric Denimal, bonjour.
4: Bonjour.
3: Merci d'être avec nous. Alors, vous avez écrit beaucoup d'ouvrages. Hein. Alors, les grandes énigmes de la Bible, Jésus-Christ, encore un dernier qui est sorti dernièrement chez First, la Bible en 100 récits fondateurs pour les nuls. Rassurez-nous et rassurez aussi nos auditeurs, on ne parle pas qu'aux nuls quand même.
4: Non, mais en même temps, je pense qu'il y a une béatitude qui manque dans la série des béatitudes. C'est « Heureux les nuls, ils ne peuvent que progresser ». Et je trouve que ça, c'est bien. Et quand on a entendu à plusieurs reprises « Oh, t'es nul », ou bien que l'on se dit soi-même « Ah là là, là-dessus, je suis nul », eh bien voilà, on se reconnaît nul. Et quand on se reconnaît nul, on a déjà fait un progrès, me semble-t-il, et on va vers quelque chose qui va peut-être transformer le nul en quelqu'un de moins nul.
3: Alors, dans les années 2000, justement, nous étions nuls en informatique et il y avait ce Windows pour les nuls. Cela nous a permis d'avoir une carte, oui, une vraie cartographie pour, en tout cas, arriver à comprendre quelque peu ce nouvel outil numérique. Alors, outil, on en parle d'un, c'est la Bible, effectivement. Et on va revenir dans un premier temps, avant de parler du dernier ouvrage, sur cet outil qui est la Bible. Parce que, est-ce que c'est aussi une cartographie qu'on avait besoin avec cet ouvrage, la Bible pour les nuls? Quelle était l'idée de base, Éric Denimal?
4: Ben, l'idée, c'était de pouvoir dire, d'une part, que la Bible était le livre le plus traduit au monde, ce qui est quand même quelque chose d'assez extraordinaire. Il paraît que le livre ensuite le plus traduit, c'est le catalogue d'une maison de construction ou d'ameublement assez importante qui viendrait peut-être des pays nordiques. Mais la Bible est le livre le plus traduit, le plus diffusé dans le monde, et en même temps, c'est sans doute le livre le moins connu, étrangement. Et ce paradoxe est quand même un petit peu embarrassant parce que tout le monde est capable de citer la Bible ou en tout cas même de la contester sans avoir mis le nez dedans. Moi, j'avais envie de dire, écoutez, la Bible, là-dessus, on est peut-être nul, mais soyons-le un peu moins.
3: Alors, quelquefois, on n'est pas nul, mais on peut en avoir peur aussi, Éric Denimal. Et la Bible, c'est un ouvrage qui est utilisé par des grandes religions. On peut avoir peur aussi de ces religions. Il y a là un pas à faire pour arriver à vulgariser. C'est d'ailleurs la définition que j'ai donnée de votre fonction, d'une certaine manière, vulgarisateur. C'est pas facile. Enfin, il y a une responsabilité de parler d'un outil qui a pu faire du mal à ceux qui nous écoutent ou à ceux qui vont être peut-être en face de cet ouvrage.
4: En fait, j'ai l'impression qu'aujourd'hui, il y a effectivement des a priori à l'égard de la Bible. Hein. Et pour quelqu'un qui ne connaît pas ce livre, quand il le regarde, quand il le voit, s'il le trouve, parce que parfois on ne le trouve pas, il constate que c'est un énorme bouquin et qu'aujourd'hui, on n'a pas envie d'avoir un gros bouquin, sauf si c'est Harry Potter ou des choses comme ça, et encore. Mais la Bible est un ouvrage assez imposant, et déjà ça fait peur. Ensuite, la façon dont il a été utilisé ou exploité par les religions, vous le disiez, c'est une chose. Maintenant, il faut quand même revenir à l'essentiel, et finalement c'est une démarche assez protestante hein, que de revenir au texte. Les réformateurs du XVIe siècle, c'est ce qu'ils ont fait. C'était des catholiques qui lisaient la Bible ou qui croyaient la connaître, et qui se sont rendu compte que peut-être on l'avait instrumentalisé, que l'on avait utilisé, et qu'on avait exploité le texte, et qu'il fallait peut-être revenir au texte tel qu'il était, revenir aux sources. Voilà, l'idée c'est ça, revenir aux sources. C'est quoi le texte? On en a fait peut-être quelque chose qui n'est pas nécessairement bien ou bon ou moyen, mais ça vaut la peine de revenir au texte, comme toujours, il faut revenir au texte fondateur.
3: Nous sommes avec Éric Denimal, théologien, vulgarisateur de la Bible, auteur de la Bible en 100 récits fondateurs et de la Bible tout simplement pour les nuls. Alors pour les nuls, quelquefois, il faut avoir cet esprit critique, et on l'imagine, pour vulgariser, pour partager sur une maison d'édition grand public. Vous avez aussi un passé de journaliste, Éric Danimal. Et ça, c'est pas en détail, pour pouvoir partager cet outil de la Bible, mais aussi ses croyances, ses histoires, ses compétences historiennes, etc. Le journalisme ?
4: Alors le journalisme, ça permet d'avoir une information et d'avoir le souci de la transmettre. J'ai compris quelque chose, j'ai vu quelque chose, je suis témoin de quelque chose, je vais raconter. Et le journaliste est celui qui va être une espèce d'intermédiaire. C'est pour ça qu'on parle de média, hein. Le média, c'est le médium. Le médium, c'est celui par lequel les choses passent. Donc je suis journaliste, je suis transmetteur, je suis quelqu'un qui passe le relais et qui va expliquer à des personnes qui ne sont pas nécessairement au courant de ce qui s'est passé, de ce que j'ai vu, etc. et qui va le transmettre. Cette transmission doit être aussi quelque part quelque chose de neutre. Je ne suis qu'un canal. Je ne suis pas celui qui va interpréter. La différence entre un journaliste et un éditorialiste, par exemple, dans un journal, c'est que le journaliste transmet une information, l'éditorialiste, lui, va analyser et va apporter une couleur en fonction de ses propres positions ou des positions du journal dans lequel il travaille. Donc il va y avoir une lecture de droite, de gauche ou d'ailleurs. Ça, c'est l'éditorialiste. Le problème aujourd'hui, c'est que tous les journalistes se prennent pour des éditorialistes, alors que le journaliste est celui qui va simplement transmettre et qui va apporter une information. Moi, en tant que journaliste, je vais transmettre une information que je reçois de la Bible et je vais l'expliquer à la limite, mais je ne vais pas nécessairement y mettre ma couleur.
3: Cette casquette de journaliste vous permettait d'avoir justement cet esprit critique, cette objectivité, ne pas mettre votre couleur. Et puis il y a aussi le théologien, parce qu'il faut quand même avoir des compétences. La Bible, c'est pas qu'un livre de religion, Éric Danimal. On parle bien d'autre chose, d'histoire, de santé, de famille, je ne sais.
4: Oui, je pense qu'effectivement, la Bible n'est pas du tout un livre de religieux ou de religion. Et je le dis d'ailleurs dans la Bible pour les nuls, à savoir que le problème, c'est que la Bible a été confisquée à un moment donné par un certain nombre de personnes, alors qu'elle n'a pas à être confisquée. C'est un patrimoine pour l'humanité tout entière, et c'est vrai qu'elle ne parle pas que de religion, elle parle d'autre chose, et c'est la raison pour laquelle on peut évoquer les valeurs de la Bible, qui ne sont pas nécessairement essentiellement spirituelles.
3: Et puis l'objectif pour vous, c'était de partager aussi ce qui vous a accompagné pendant des années, puisque vous avez choisi quand même d'être croyant. On choisit d'être croyant, en fait, Éric Danimal ?
4: À la fois on choisit, puis à la fois ça vous tombe dessus. Je veux dire, il y a quelque part, je crois que c'est saint Augustin qui disait, on peut chercher Dieu, mais finalement c'est lui qui nous a aussi cherché. Voilà, je suis de ceux qui ont reçu une information et qui ont considéré que cette information était beaucoup plus qu'une information, ça pouvait devenir un modèle de vie. Donc moi j'ai effectivement la foi, et la foi en la Bible. En tant que théologien, je peux dire la Bible est la parole de Dieu, elle me parle. En tant que journaliste, je vais dire la Bible est pour certains parole de Dieu.
3: Et vous, toute votre vie, c'est un peu cela. Dans tous les ouvrages, vous avez une sorte de sensibilité pour un public, pour partager de l'information, pour partager, entre autres, vos convictions d'une certaine manière, mais comme quelqu'un qui aime la bicyclette et qui vous propose d'aller faire un tour de vélo tous les dimanches, non ? C'est un peu ça ou un peu plus ?
4: Oui, c'est un peu ça. Moi, mon souci, c'est de transmettre une information aussi complète que possible, aussi juste que possible, aussi fiable que possible concernant la Bible. Et puis après, je pense que la personne qui est en face de moi est assez intelligente pour tirer des conclusions par elle-même et décider que oui, ça vaut la peine de se saisir de cela, ou bien de recevoir simplement cela comme une information, de la même façon que je sais qu'il y a le débit de la Loire, mais en même temps, le débit de la Loire, ça ne me sert pas à grand-chose, surtout si je ne vais pas nager dedans.
3: Merci Éric Danimal. Donc la Bible pour les nuls, ça c'est fait, on en a déjà beaucoup parlé, 180 000 exemplaires, c'est quand même très important. Vous attendiez au début à un impact aussi important pour le grand public, hein, parce que vous avez travaillé aussi dans le monde protestant avec des ouvrages aussi qui étaient peut-être plus pointus, vous attendiez à cela, hein?
4: Non, pas du tout. Quelque part, on espère et on fait en sorte que le livre soit pour le plus grand nombre. C'est un petit peu l'objectif et on se le dit tout au long de son écriture. Mais après, quand effectivement les chiffres arrivent, quand la première édition est épuisée en quelques mois, quand on réimprime et on réimprime encore et on réimprime encore, et depuis 2005 on continue à réimprimer et à faire de nouvelles éditions, là je suis moi-même étonné et je veux rester étonné. Je veux rester étonné parce que ce que j'ai fait, je l'ai fait non pas pour moi, je l'ai fait pour le plus grand nombre. Alors je suis content que finalement ça fonctionne.
3: Et pourtant, ce n'était pas gagné au départ. Vous n'étiez peut-être pas à même, ou vous ne pouviez pas imaginer proposer un livre comme La Bible pour les nuls, et celui-ci aussi, et bien d'autres aussi, aujourd'hui traduit en italien, en espagnol, certains autres ouvrages même en mandarin, donc pour le public chinois. Donc on va revenir à ce début d'épopée, ou d'une aventure, hein. On parle bien d'une aventure, Eric Denimal.
4: Oui, complètement. Je crois que je suis un peu comme Abraham, je suis parti sans savoir où j'allais, et je suis très étonné de tout ce que je peux rencontrer sur ce chemin qui n'était pas dessiné d'avance.
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0: Là, c'est un chant traditionnel qui dit Angimbonanga Ofanana Ye. C'est un cantique, un traditionnel qui dit je n'ai jamais vu quelqu'un comme lui en parlant de Jésus. Et puis il y a d'autres paroles qui disent le roi, il se bat pour nous, il est fidèle, etc. On va juste se contenter de la première ligne qu'on va faire ensemble. Alors, nous, le chantons en fa, hein, c'est ça? Bon, vous faites ce que vous voulez, mais il faut juste que ça soit dans le temps. Que va nous donner David?
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1: Bonjour à toutes et à tous et bienvenue sur Radio Intervalle pour ce moment d'information locale. Aujourd'hui, on parle des associations près de chez vous et justement près de Langogne. Le foyer rural de Saint-Symphorien s'applique à animer la vie sociale des environs. Notre reporter Jean-Baptiste a rencontré Yannick Thiercy, son président, qui nous explique l'importance de ces structures en milieu rural.
2: Yannick Thiercy, président du foyer rural du secteur de Saint-Symphorien depuis le début de l'année.
3: Nouveau président donc, mais sur une continuité aussi.
2: Oui, le foyer rural existe depuis de nombreuses années. Il y a eu une reprise d'une autre association pour faire perdurer l'idée d'une animation sur le secteur rural dans lequel on se trouve.
3: Le foyer rural, sa définition et ses fonctions, ses activités.
2: Alors, le foyer rural, c'est une fédération nationale avec des antennes régionales départementales qui propose un socle, qui propose aussi des assurances pour les activités qu'on peut faire. Et puis, des propositions d'activités qui sont relayées au niveau national et pour tout le monde pareil. Un exemple, là, en ce moment, on est sur des activités de randonnée qui sont spécifiques foyer rural et qui s'appellent « En chemin, j'ai rencontré ». Et derrière, les foyers locaux cherchent qui on peut rencontrer, pourquoi on peut le rencontrer, la taille de la balade et la difficulté. Ouais. Randonnée à thème. Ouais. Cette année, c'est le 13 juin. Le thème de la randonnée, c'est la découverte de la ligne du Sévenol et son historique. C'est une randonnée qui fait 13 km, à peu de choses près. On part de la gare de Chaperoux et on y revient. Donc il y a un petit peu de dénivelé positif, négatif. Cette randonnée se fait avec un historien qui explique tout au long le secteur, la construction de la ligne, ses difficultés, les bienfaits et tout ce qui a été négatif et difficile par rapport à ça. Donc ça va permettre aussi de connaître le secteur.
3: Alors justement, pour bien vous situer, pour nos auditeurs qui sont un peu plus loin, pourriez-vous nous situer déjà Saint-Symphorien, votre siège, et puis le village dont vous avez parlé où vous aurez votre randonnée?
2: Saint-Symphorien, ça fait partie d'un groupement de communes qui s'appelle Bel Air Val d'Anse. On est au nord du département de la Lozère, entre Langogne et Saint-Chély-d'Apcher, quelque chose comme ça, plutôt sur les hauteurs. On est à environ 1100 mètres d'altitude. Et le village de Chaperoux, c'est un village qui est situé sur la ligne historique du Sévenol qui fait Alès-Clermont-Ferrand, qui est situé dans les gorges de l'Allier et qui fait la séparation avec le département de la Haute-Loire.
3: On peut venir par le train, donc, puisque la ligne descend très très loin chez nous dans le sud, on peut dire, jusqu'à chez vous.
2: Vous pouvez tout à fait venir en train jusqu'à Chaperoux. On n'a pas regardé dans les horaires de la randonnée les horaires de train pour que ça corresponde, mais ceci dit, pourquoi pas.
3: On peut venir un peu à l'avance et faire étape. Le patrimoine, la culture aussi, puisque bon, patrimoine et culture en font un très bon ménage.
2: Tout à fait, on habite un beau secteur. Il y a un patrimoine à côté duquel on passe régulièrement et on ne le connaît pas forcément, peut-être par manque de temps ou par manque d'intérêt au moment présent. D'avoir quelqu'un qui vient, pour qui c'est son dada et qui vient présenter ça, ça permet de poser des questions et d'avoir des réponses peut-être en temps réel quand on regarde une construction ou un bâtiment ou simplement une déviation de la ligne. C'est plus intéressant que de regarder seul de son côté.
3: Les particularités des foyers ruraux, c'est vraiment très ancré patrimoine et village en particulier. Vous me parliez de villages pas très loin, mais finalement, qui ont chacun leurs particularités, qu'ils entretiennent aussi. Et puis, le volet aussi famille un peu de vos activités.
2: C'est quelque chose de nouveau pour moi que je découvre, mais effectivement, sur le département, il y a une vingtaine, on va dire, de deux foyers ruraux qui sont ancrés chacun sur un secteur proche mais différent, que ça soit différent géographiquement ou simplement différent en termes de famille qui y habite. Et c'est vrai que le rayon d'action des activités qu'on propose, il est pas très important. On va être sur un rayon de 15 km, quelque chose comme ça. vraiment, c'est d'offrir la culture aux personnes du secteur et de rompre l'isolement. Ça, c'est un bon créneau.
3: Comme dans toute activité, on pense aussi à l'avenir. Alors, au Foyer Ruraux comme ailleurs, on a des idées.
2: Tout à fait. Je crois qu'un des socles, en tout cas du Foyer Rural de Saint-Symphorien, ce sont les jeudis après-midi récréatifs qui permettent d'offrir un espace pour les seniors. On se rencontre, on joue à un jeu de cartes ou à tout autre jeu, on mange un bout de gâteau, ça fait une après-midi partagée, c'est pas si mal que ça. Ça, c'est le socle. Et après, on a des actions culturelles qui vont être une rando, par exemple, qui vont être un spectacle musical, du théâtre, ou un conteur, une conteuse, ou des danses, la chorale, par exemple. L'idée, c'est de trouver et de faire venir et de faire sortir les personnes de chez nous pour passer du temps. Le samedi 13 juin, on a cette rando qui s'appelle « En chemin, j'ai rencontré » et qui a vocation à connaître notre patrimoine de la ligne touristique. Mais avant ça, on a un spectacle ce samedi, spectacle de Magali Allier qui se fait à la salle des fêtes de Chambon-le-Château, qui est un spectacle plutôt à destination des enfants, mais les parents sont les bienvenus, à 15h.
3: Alors, pour prendre contact avec vous, mieux connaître vos activités, venir vous aider, on envisage tout. Comment fait-on pour vous contacter ?
2: On regarde sur le site de la Fédération des foyers ruraux. Il y a toutes les antennes et tous les foyers particuliers avec les adresses mail et les adresses du site. Chez nous, ça va être la mairie de Saint-Symphorien. Mais il y a les contacts mail qui apparaissent sur le site internet de la Fédération.
1: C'était Yannick Thiercy, président du foyer rural de Saint-Symphorien. Et je vous rappelle donc les prochains rendez-vous avec le foyer rural. Ce samedi, spectacle pour les tout-petits à 15h. Magali Allier interprétera un fil à la page. Magali est une artiste plasticienne qui élabore son travail comme un tapis de lecture, mêlant à son œuvre textile, collage, peinture et tout un univers graphique d'une grande richesse. Les éléments ne sont pas perceptibles à l'œil tout de suite et puis petit à petit on découvre ce qui est caché dans la nuit sous des chapeaux ou entre les pattes d'un loup. Déplier des histoires et cheminer à travers la littérature jeunesse grâce à des pièces de tissu, c'est ce qui vous attend lors de ce spectacle à la bibliothèque de Bel Air Val d'Anse à partir de 15h. C'est accessible aux tout-petits, 0-3 ans et à leur famille, bien sûr. Pour les autres animations de ce week-end dans la région de Langogne, n'hésitez pas à jeter un coup d'œil sur l'office de tourisme Langogne-Margerie des Grands Lacs de Naussac. À l'agenda, vous retrouverez une régate sur le lac, la fête de la pêche, des concerts de chorale ou encore des ateliers parents-enfants. Un beau week-end à venir à Langogne. Merci d'avoir suivi ce point d'information local sur Radio Intervalle et bon week-end à toutes et à tous.
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1: D'origine italienne, Antoine Rivarol naquit en France, à Bagnols-sur-Cèze, en 1753, au sein d'une famille nombreuse et modeste. Il n'en fit pas moins de brillantes études, et un beau jour, disant adieu à ses parents, aubergistes, et à ses frères et sœurs, il quitta le Gard pour Lyon, où il fut précepteur. Puis il quitta Lyon pour Paris, où il commença à écrire. Remarqué par D'Alembert, encouragé par Voltaire, Rivarol, esprit décidément brillant, remporta le concours organisé par l'Académie de Berlin en 1784 avec un discours sur l'universalité de la langue française qui le rendit célèbre et lui ouvrit les portes des salons parisiens à la mode. Pétillant d'esprit, Rivarol ne manquait pas non plus d'humour, mais il était volontiers caustique et pas toujours très galant. On en jugera par cette réponse qu'il fit un jour en public à une belle coquette dont le ramage n'était sans doute pas à la hauteur du plumage. « Je vous écrirai demain sans faute, » minaudait la charmante. Quand Rivarol rétorqua bien fort, « Sans faute ? Oh, je vous en prie, ne vous gênez point, écrivez-moi comme à votre ordinaire. »
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2: Donc, nous avons, dans les épisodes précédents, parlé d'une ordonnance d'un juge qui s'appelait Roquier à Anduze en 1771. Ce juge était très fâché contre ses concitoyens parce qu'il n'observait pas tous les règlements précédents. Et il faut reconnaître qu'à l'époque, les règlements, c'était un fatras de documents, tous plus contradictoires les uns que les autres. Donc, lui, il rédige une ordonnance unique qui va reprendre la totalité de ce qui est interdit. Et ce qui nous intéresse en l'occurrence, c'est parce que si c'était interdit, c'est parce que cela se faisait, et sinon on n'aurait plus besoin d'interdire. Tous ces interdits donnent en creux une sorte de tableau de mœurs de l'époque dans la manière dont les gens vivaient dans leur quotidien. Alors nous avons déjà le début de cette ordonnance, et ça n'était pas un hasard si ça commençait par s'ouvrir sur l'observation des dimanches, c'est des jours fériés, parce que la vie quotidienne était quand même prise dans une armature religieuse extrêmement précise et pointilleuse. Le deuxième chapitre, toujours, on n'aborde pas encore les problèmes de vie quotidienne, mais on parle des ordres et des scandales, dans la mesure où ils peuvent troubler la tranquillité publique. Donc là aussi, c'est intéressant. Qu'est-ce qui fait scandale ? Je rappelle qu'on est à la fin du 18e, une vingtaine d'années avant la Révolution, et que la vie quotidienne est réglementée par toute une série de dispositions qui sont éparpillées partout, qui ne sont pas les mêmes dans les différentes villes, même proches, et que finalement, le garant de l'ordre public, c'est très souvent l'évêque. La main dans la main avec le gouverneur, mais le pouvoir spirituel l'emportant largement sur le pouvoir temporel. Ça, c'était la règle du jeu. Par conséquent, il eût été impensable que des consuls émettent des édits en contradiction avec les mandements de l'évêque et avec la philosophie religieuse de l'époque. Donc, prenons le fil de la présentation de cette ordonnance. Et nous en arrivons à cet article 3. Donc, je rappelle article 1, les jours de fête et les dimanches. Article 2, l'ordre et les scandales, la tranquillité publique. Et article 3, les étrangers. Pourquoi ? Chacun le sait qui trouble la tranquillité publique. C'est des étrangers que tous les dangers viennent. Par conséquent, encore une fois, avant même de prescrire ce qu'on doit ou pas faire dans la vie quotidienne, il va commencer par régler le sort des étrangers qui sont soumis à un nombre de mesures assez tatillonnes, comme on va le voir.

0: Aucun étranger ne peut s'établir dans la ville sans s'être présenté devant nous, juges, ou messieurs les consuls, avoir déclaré le lieu de leur origine, fourni les certificats et attestations nécessaires et avoir obtenu la permission à peine d'être congédié en cas de refus. Donc c'était une sorte de passeport, on ne pouvait pas s'installer sans être admis. Il n'y avait pas de libre circulation des étrangers sur le territoire. Défendons à tous les habitants propriétaires de les recevoir et de leur louer des maisons et aux locataires de leur sous-affermer sans permission des officiers de police. Ne pourront non plus les propriétaires et locataires recevoir ni loger aucun étranger sans avoir donné avis aux officiers de police de ce changement quand ils déménagent et pris la permission. Faisons défense à tous habitants de cette ville et à tout métayer, jardinier et autres habitants de la campagne de donner retraite à des mendiants vagabonds sans permission. Alors là, c'est intéressant parce qu'on passe en 4 articles de l'étranger, qui peut être un cavalier, un militaire, un obliot se baladant, au mendiant vagabond. Comme quoi, il y a une assimilation quand même entre l'étranger suspect par définition et l'étranger beaucoup plus réel, qui est le mendiant vagabond qui va aller piller les campagnes. Et puis...
1: Une question que je me posais, les étrangers de l'époque, c'était des étrangers au sens qu'on le comprend actuellement, c'est-à-dire des gens d'un autre pays, ou ça pouvait être simplement d'une autre région ?
0: Ah, je crois que ça peut être les gens d'une autre région. On ne se baladait pas sans papier, il fallait s'enregistrer partout où on passait. Donc, quand on dit étranger, ben c'est l'étranger, hein, c'est l'étranger à la ville, c'est l'étranger, c'est l'inconnu, quoi. L'inconnu qui est dangereux. D'ailleurs, il conclut cet article en disant « Faisons défense à tout logeur de donner, de recevoir en leur maison sous aucun prétexte les vagabonds, les mendiants et les gens sans aveu. » Donc, à nouveau, on enfonce le clou, l'étranger est par lui-même intrinsèquement suspect. S'il vient travailler, d'accord, mais qu'ils soient enregistrés.

0: Et d'un seul coup, d'un seul, on passe à la vie quotidienne. Maintenant, ça y est, on a éclusé les grands principes en trois articles. Et l'article 4, il parle de quoi? Il parle du commerce des grains. Donc là, on arrive à la vraie vie. Parce que une ville comme Anduze, avec sa place de l'Orgerie, qui est à l'actuelle place Couverte, faisait commerce de grains. C'était très important. C'était une plaque tournante entre la plaine et la montagne. La plaine où il y avait beaucoup de cultures de céréales et la montagne où il n'y en avait pas beaucoup. Il y avait essentiellement des châtaignes et des mûriers. Donc, Anduze était une ville commerçante et notamment le grain faisait partie de ses commerces essentiels. Mais c'était très réglementé. Ne pourront les marchands de blé et autres habitants faire le commerce des grains sans permission, ni sans avoir prêté serment, et faire enregistrer leur nom et demeure, à peine d'être déclarés incapables et de confiscation des grains. Donc là aussi, très contrôlé. Faisons défense aux dits marchands de conserver des grains qui sont amenés dans cette ville, ni d'en faire des achats dans l'intérieur de deux lieux, mais d'aller au-delà sans empêcher qu'ils soient menés au marché. C'est-à-dire qu'en fait, on ne voulait pas qu'ils ratissent trop proche, parce qu'il fallait quand même que la subsistance des habitants locaux soit assurée. Donc si les commerçants, si les marchands achetaient le blé juste à la porte de la ville pour le revendre aux acheteurs, ils privaient de leur pain quotidien les journaliers qui étaient là tout autour. Donc, quitte à être marchand, autant qu'ils soient marchands de haute volée, c'est-à-dire qu'ils fassent venir du grain de loin pour le vendre à qui il fallait.
1: Il n'y a pas aussi l'idée d'éviter ce qu'on appellerait aujourd'hui le black, c'est-à-dire de taxer ces échanges?
0: Ah, il y avait des taxes, certainement. Donc c'est pour ça que c'était déclaré, enregistré. Ils louaient des étals, c'est-à-dire en fait ils appelaient ça des tabliers, ce qui sont des magasins. Et donc évidemment, tout était taxé, hein. À toutes les portes de circuit. Et bien évidemment, il y avait la tentation du black, puisque il pouvait se faire des ventes plus ou moins discrètes, locales, à côté de la ville. Mais là aussi, c'est pour ça qu'on leur interdisait d'acheter à côté, parce que c'était plus facile d'acheter en échangeant de la monnaie. Mais il y a déjà des précautions qui sont prises pour assurer l'approvisionnement des citoyens. Seront tenus les dits marchands d'avoir toujours quantité de grains dans leur grenier, sous peine d'être déchus. Donc ils ne pouvaient pas vendre à la petite semaine, il fallait quand même qu'ils aient des stocks. Leur enjoignant d'avoir toujours leur grenier ouvert au prix du dernier marché. Ne pourront acheter des grains sur le marché sans en avoir obtenu notre permission. Donc tout est réglementé, l'achat, la vente, les stocks. Tout particulier qui font des amas des grains au-delà de leurs provisions seront tenus d'en faire des déclarations et de tenir leur magasin ouvert. Donc on ne pouvait pas, en tout cas on pouvait le faire en fraudant, mais normalement un particulier pouvait pas se mêler tout d'un coup d'acheter 10 sacs de blé et puis d'aller les revendre au détail. Il n'avait pas le droit. Et on l'obligeait à vendre au prix courant. Sinon, ça marchait pas. Il y avait évidemment interdiction de vendre des blés gâtés ou qui auraient été submergés et la farine de mauvaise qualité. Donc il y avait quand même déjà une protection du consommateur. Les marchands de grains ne pourront mêler les blés de pays avec les blés étrangers, ni de faire passer une qualité pour l'autre dans les ventes, à peine de confiscation et d'amende. Toujours la même chose, contrôle de la qualité des produits. Et seront tenus les dix marchands de grains d'avoir dans leur grenier les différentes mesures dont on se sert, les mines, la carte et le boisseau. C'était les mesures pré-révolutionnaires. Et là aussi, il y avait une grande diversité. Les mines d'Alès n'étaient pas la même que les mines de Nîmes. Il fallait faire attention sur un marché local. On l'avait. Mais donc là aussi, il y avait une garantie. Et normalement, leurs mesures étaient vérifiées et marquées chaque année. Donc, la défense du consommateur existait quand même. Et ça, le juge est dans son rôle, il protège par tous ses interdits une vie civile, disons, honnête et réglementée. Et qui dit grain, dit boulange. Et l'article suivant, logiquement, parle des boulangers. Alors, les boulangers doivent se référer à des règlements relativement anciens qui ont fait des essais de pain, à la suite desquels on a défini trois sortes de pains qui sont le pain blanc, le pain rousset ou le pain bise. Et ce sont les trois qualités admises, et il n'y en a pas d'autres. Et chacune d'entre elles est bien marquée. Donc, les boulangers sont tenus de faire le dit pain avec du bon blé du pays. Leur défendons d'y mêler aucun autre grain. Là, il y a une sorte de protectionnisme du marché. Même si le grain importé du Levant, c'est-à-dire de Turquie, d'Algérie, etc., était beaucoup moins cher, ils n'avaient pas le droit. Il fallait qu'ils fassent vivre les producteurs de grains de leur époque. Le pain blanc ne pourra peser au-delà de 2 livres un quart, le rousset plus de 2 livres et demi, et le pain long recuit, se vendant à pièces, pèsera au moins 12 onces. Donc vous voyez, c'est comme maintenant la baguette, à l'époque c'était pas, on ne faisait pas n'importe quoi. Et là c'est la manière de le dire à l'époque, on enjoignait aux dits boulangers de faire ses pains beaux, beaux, bons et bien conditionnés, bien cuits et bien apprêtés. Il fallait quand même que la marchandise ait une certaine dignité. Interdiction de les vendre et de les débiter à un prix plus haut que celui qui a été arrêté par un tarif officiel. Les boulangers doivent se servir des balances dites Archimbel, c'est-à-dire des balances testées par les consuls, des balances officiellement, et ils n'avaient le droit d'utiliser que ces balances-là et pas les leurs pour vendre, sinon 5 livres d'amende. Ils doivent faire le poids juste du pain dont ils vont le débit, de déclarer ce poids à l'acheteur et pas se contenter d'en indiquer le prix. Ils ne pouvaient pas dire, allez, c'est 7 livres. Non, il fallait qu'ils disent, ça pèse tant, c'est 7 livres. Donc il y avait toute une armature d'organisation. Les boulangers n'avaient pas le droit d'aller acheter directement leur grain en dehors de la halle et place de l'orgerie. Donc ils n'avaient pas le droit d'aller les acheter en dehors de cette place de l'orgerie. Notamment, on retrouve la limite des 2 lieues autour de la ville. Ils n'avaient pas le droit d'aller rasier directement pour leurs besoins le grain chez les producteurs. Les marchands avaient un privilège. Ils étaient contrôlés, mais ils avaient un privilège. Donc là, on commence à deviner que le marché des biens de première nécessité est très rigoureusement contrôlé. On ne fait pas n'importe quoi. C'est peut-être ce commerce, c'est le sang de la vie du pays, mais on ne fait pas n'importe quoi. On va à la messe le dimanche et on vend un pain qui est beau, qui est bon et qui est bien conditionné. Ça, c'est la morale générale qui se dégage de ce type d'ordonnance.
1: Voilà, alors aujourd'hui, on voyait cette ordonnance générale de police pour Anduze en 1771 par le juge Roquier et tout ce qui rythmait la vie quotidienne. Merci, à bientôt. C'était l'histoire d'Anduze et des environs avec Bernard de Fréminville, spécialiste de l'histoire locale.
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Bonjour à tous, bienvenue pour un nouveau numéro de Jazz en vrac consacré à Jimmy Rushing. Surnommé Mr. 5x5 en raison de sa corpulence, Jimmy Rushing est un chanteur de jazz que l'on classe dans la catégorie des blues shouters, les crieurs de blues. Vous allez vous rendre compte que cette qualification n'est pas usurpée tant il met de véhémence et de volume dans ses interprétations. En 1929, il est déjà dans la formation des Blue Devils de Walter Page à Kansas City. Blue Devil Blues.

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Jimmy Rushing, 1903-1972, né dans une famille de musiciens, apprend le piano et le chant. Après ses débuts avec Jelly Roll Morton en Californie, il intègre donc la formation des Blue Devils du bassiste Walter Page à Kansas City en 1927-28, puis l'orchestre de Benny Moten de 1929 à 1935. Les voici donc en 1930, When I'm Alone. 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

partir de 1935, quand Bézi reprend l'orchestre Motten à la mort de celui-ci et les musiciens qui veulent bien le suivre. Rushing, mais aussi Joe Jones, Lester Young, Herschel Evans accompagnent Bézi, qui leur permet de temps en temps de glaner quelques engagements dans les intervalles entre les contrats de l'orchestre. Voici donc qu'avec la formation Jones Smith Incorporated en 1936, Boogie Woogie.

Jimmy Rushing fait un extra avec Benny Goodman en 1936, profitant de l'aura du roi du swing. Vous allez entendre la réputation de l'autre, de l'un et de l'autre n'est pas usurpée. En 1936, voici Rushing et Goodman, He Ain't Got the Rhythm.

Outre les enregistrements avec Goldman, Jimmy Rushing participe aux orchestres de Bob Crosby et de Johnny Otis, mais durant cette période, les enregistrements marquants sont ceux avec l'orchestre de Count Basie de 37 à 40. En voici un premier exemple, Blues.

Jimmy Rushing et quelques autres sont pour beaucoup dans la réputation acquise par la formation Busy au cours de cette fin des années 30. Nous allons maintenant entendre deux interprétations du Busy Big Band, dans la première sur un tempo médium. Busy accompagne à l'orgue Hammond, ce qui donne une autre atmosphère au morceau. Voici Nobody Knows, Somebody Stole My Girl.

À partir de 1950, Jimmy Rushing forme son propre orchestre, puis fait une tournée en Europe, enregistrant avec des musiciens locaux. Humphrey Littleton, 1952, Buck Clayton en tournée en 1959. Il va terminer sa carrière comme invité de prestigieuses formations, de nouveau Benny Goodman et Harry James en 1961, et Eddie Condon en 1964. Il sera ensuite un habitué des clubs en compagnie de Zoot Sims et Al Cohn. Il meurt d'une leucémie en 1972. Pour terminer, un dernier big band orchestré par Al Cohn, Just Because.

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1: Ce week-end, à Orsan, non loin de Bagnols-sur-Cèze, se déroulent les week-ends historiques d'Orsan. Guy Marignan en est l'initiateur.
2: L'idée est venue en discutant avec le maire, qui m'a demandé un peu, un jour, quelles étaient mes passions et tout. Et je lui ai dit, voilà, moi je fais de la reconstitution historique. Il m'a demandé si éventuellement je pouvais organiser quelque chose sur le village, puisque dans le village, on est très connu pour faire la fête. Mais on n'avait pas d'événement culturel au sens propre du terme. Il m'a donné carte blanche pour organiser donc des week-ends historiques. Je suis tombé dans la reconstitution en 2018, par le plus grand des hasards. J'ai rencontré quelqu'un qui pratiquait et qui m'a dit « mais viens essayer ». Donc c'était sur Avignon, une grosse reconstitution qui avait lieu. C'était pour fêter la fin de la guerre, donc de 14-18. J'ai toujours été passionné d'histoire. Ça m'a interpellé. Je suis rentré dans l'association. Petit à petit, voilà, j'ai fait partie de d'autres associations. Je me suis pris de passion pour cette façon de présenter l'histoire, qui est l'histoire vivante. Pour la première édition, on avait décidé de traiter la guerre de 14-18. Ça s'est très bien passé, donc le maire m'a dit, on continue. La deuxième année, on a attaqué le deuxième cycle, donc la deuxième guerre mondiale. La première partie, donc 39-40. Après, on a traité la libération et la victoire l'année dernière. En règle générale, le week-end a lieu au mois de juin. Là, cette année, c'est le 6 et le 7 juin. Le cycle des deux guerres, donc, étant terminé, on va innover, on se lance dans le multi-époque. On va passer de l'Antiquité au Premier Empire, à la Deuxième Guerre mondiale, voilà. Le public trouve toujours un centre d'intérêt. Celui qui aime l'Antiquité, il va voir les Romains. Celui qui aime la marine sous Louis XIV, il va pouvoir en trouver, etc., etc. C'est de l'histoire vivante. On axe quand même beaucoup nos présentations sur les enfants, parce que c'est eux l'avenir. Les visiteurs peuvent avoir accès à toutes sortes d'ateliers qui sont proposés par des compagnies qui viennent un peu de partout. La reconstitution historique, c'est pas un groupe de copains qui se déguisent et qui font la fête ensemble. Ça n'a rien à voir avec ça. C'est vraiment des passionnés d'histoire qui font, avant de faire une tenue, font des recherches pour être au plus près de la réalité historique. Donc ce sont des puits de science, comme des fois j'aime à leur dire, sont intarissables.
1: Cette belle manifestation, c'est ouvert à tous, c'est à Orsan, le week-end, les 6 et 7 juin, 9h30 jusqu'à 18h30, mais le samedi, ça se poursuit ensuite à la salle culturelle avec une très belle veillée. Merci infiniment Guy Marignan, et puis si des auditeurs veulent plus de renseignements, je
2: On a un site internet, les week-ends historiques d'Orsan.
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1: Intime, c'est peut-être la capacité d'entrer dans l'intimité de Catherine Sellac. Elle est avec nous. Alors, c'est aux éditions Le Cherche Midi. Bonjour Catherine.
2: Bonjour.
1: Alors, vous êtes à Nice, vous avez l'habitude un petit peu ces dernières années de travailler, puisque vous travaillez avec le Théâtre National de Nice, Conversation Intime. Le livre, c'est intime. On va commencer par le livre. C'est l'histoire de toutes ces rencontres, c'est l'histoire de toute une vie, la passion pour le journalisme, pour l'animation, pour le rapport, pour la rencontre.
2: Oui, intime, c'est un récit en fait d'une femme qui est entrée par effraction en fait dans l'audiovisuel parce que je vivais à Rennes, j'étais pas du tout dans ce milieu-là, et puis j'ai commencé en fait ma vie professionnelle à France 3 Bretagne, puis ensuite j'ai voulu connaître moi aussi Paris et peut-être aussi une vie plus pétillante. Avec un peu de feu d'artifice tous les jours, et je pense que ma vie, grâce à la télévision, grâce aux rencontres, grâce aux personnalités effectivement qui ont été mes invités, ma vie est une sorte de conte, et j'ai envie de raconter que quand on est déterminé, quand on est pugnace, quand on a de l'ambition et qu'on n'est pas né nécessairement dans le bon milieu qui vous favorise à rentrer à la télévision, on y arrive. Donc c'est aussi un peu une leçon de vie.
1: Avec un petit passage dans Télématin, je crois, pour une année ou deux, et puis une émission où vraiment vous êtes ancré pendant des années. C'est dur de tenir aussi longtemps, des décennies, surtout à la télévision, sur France 2.
2: Oui, alors 23 années, effectivement, il n'y en a pas beaucoup. Il y a notre ami Michel Drucker, évidemment, et son Vivement Dimanche. Mais 23 années, ça veut dire aussi se battre pour exister, pour perdurer. Mais ce que je peux dire, c'est le public aussi qui a été mon atout, mon allié, qui m'a soutenue durant toutes ces années. C'était une émission le matin, c'était un vrai pari quand même à 7h du matin de rencontrer simplement un invité, alors que Télématin est une émission évidemment très chorale, alors que là je proposais le samedi et le dimanche un tête-à-tête. Et puis le tête-à-tête aussi est devenu un dos-à-dos qui est aujourd'hui un peu viral. Mais c'était une émission de 50 minutes et qui permettait en fait de rencontrer, mais de rencontrer d'une manière dense et intense et sans doute dans la profondeur en fait l'invité. Et ce qui permettait aux téléspectateurs de se faire une idée en fait de la personne connue, de la célébrité, de savoir si elle avait envie de rester et de faire un petit bout de chemin, c'est-à-dire les 50 minutes avec elle ou pas. Et à chaque fois qu'on m'a dit, cette personne là je l'aimais pas trop, mais alors vous me l'avez fait découvrir, et ça c'était un vrai cadeau, ça voulait dire que l'émission était réussie.
1: Vous êtes une personne qui est assez à l'aise avec la voix, avec l'interaction. Vous m'avez interpellé quand je suis passé à côté de mon stand, c'est très rare. Pour vous, vous avez une facilité quand même de communication, de communier, d'entrer tout de suite en relation, c'est simple.
2: Oui, c'est ça. À la fois, je ne suis pas exubérante, mais je pense, je ne suis pas une méditerranéenne non plus, je suis bretonne, donc avec une forme de réserve, mais à la fois, parmi toutes ces années que j'ai vécues en faisant cette émission-là, j'ai compris que le contact était essentiel, la rencontre était essentielle. L'échange, en fait, moi, m'apporte beaucoup et me nourrit. Et on se nourrit des autres. Vous savez, en fait, de poser des questions aux autres, c'est tout simplement, déjà pour fuir un petit peu soi-même, parce qu'on n'a pas trop envie de parler de soi, ce que je fais pourtant dans Intime, pour la première fois, et c'est surtout aussi pour prendre de l'autre. Et moi, j'ai eu des moments comme ça, comme tout le monde, un peu plus down, et j'ai suis toujours allée chercher dans un coin de ma tête toutes les expériences que j'avais entendues pendant ces 23 années. Et ça m'a énormément apporté. Et donc, je veux que ça continue.
1: C'est pas facile parce que vous avez dû en voir, vous avez dû en entendre. Il faut rester aussi prudent, raison garder peut-être.
2: Oui, mais à la fois, les 1550 invités ne sont pas mes amis. Ce sont des personnes qui m'ont fait confiance, qui m'ont apporté humainement, mais sur cette somme d'invités, j'ai dû rester en contact avec 10 personnes. Vous voyez, donc les anonymes m'intéressent tout autant.
1: Alors, Catherine Sellac, ce qui marque et ce qui a marqué quand on vous regardait à la télévision, c'est votre posture. Votre posture, ça peut être le regard, ça peut être la parole aussi posée, ça peut être la posture. C'était votre marque de fabrique avec un certain respect. C'est intime le titre du livre, mais vous mettiez une sorte de séparation claire. Vous êtes là pour votre job, vous essayez de le faire bien, vous êtes une pro, point à la ligne les amis.
2: J'aime pas le copinage. Je pense que se tutoyer, se taper sur l'épaule et d'une manière en fait assez malhonnête, parce qu'il n'y a pas de sincérité, ça ne m'intéresse pas. Moi, ce qui m'intéresse dans la vie, c'est être vrai. C'est la relation qui va apporter et faire grandir. Donc oui, je pense que je suis quelqu'un de, à la fois de réservé, mais quelqu'un aussi qui est tellement attiré par l'autre que c'est un peu comme quand je vois de l'eau, moi je m'y jette. Et quand je vois quelqu'un qui m'intéresse, qui me plaît, hop, je me jette aussi, pas dans ses bras nécessairement, mais en tout cas en quête d'elle ou de lui.
1: On voit très bien de quoi vous parlez. Et puis il y a le présent. Le présent, c'est une collaboration parmi d'autres activités avec le Théâtre National de Nice. Alors, pas très loin de ce que vous faisiez. Conversation intime.
2: Ça mêle tout. C'est ça qui est merveilleux. J'arrive maintenant à une période de ma vie où je fais ce mélange merveilleux de théâtre, d'interview, donc de journalisme, ça sur scène, devant un public, et tout ça dans une ville absolument exceptionnelle qui est la ville de Nice, dans le cadre du TNN qui est dirigé par une personne que j'aime beaucoup par sa qualité créative, qui est Muriel Mayette-Holz, et qui a été la première administratrice de la Comédie Française. Et j'allie tout ce que j'aime.
1: Oui, parce que c'est pas juste une interview, c'est pas le 50 minutes du matin. Là, on est sur quelque chose d'assez créatif. Peut-être pour nos auditeurs, juste dire un peu ce qui se passe, parce que je sais que c'est, on peut le retrouver, etc. Mais vous êtes quand même au Théâtre de Nice, et ce qui se passe avec vos invités. Alors, je ne sais pas, peut-être Sandrine Bonner, Arditi, et puis plein d'autres qui sont venus et vous les piégez un peu quand même.
2: Alors, je les piège pas nécessairement parce qu'ils ont confiance et ils repartent. En général, jamais fâché, mais plutôt très content d'être venu. Et puis, il faut les faire venir quand même à Nice. Vous voyez, déjà, il faut qu'ils aient confiance en moi pour venir, pour faire un déplacement. C'est un lundi soir. Souvent, c'est le jour relâche où ils pourraient buller chez eux tranquille. Et ils viennent quand même ici. Alors bon, on a un partenariat avec le Negresco, ce qui évidemment favorise aussi les choses. Mais je reconnais. Mais ce qui est merveilleux, c'est qu'ils se lâche totalement. Donc je fais venir deux jeunes comédiens, ils passent une scène de leur choix qu'ils ont travaillée, et après je demande à l'invité, alors que ce soit Arditi, Berléand, Carole Bouquet, Ariane Ascaride et beaucoup d'autres, et je leur demande en fait de diriger les deux comédiens de nouveau, et donc qu'il y ait une répétition, une forme de répétition devant le public. Et c'est là où on se rend compte qu'un texte peut être dit de mille façons, et c'est ça le théâtre.
1: Et c'est le public, pour terminer. Catherine, c'est là que c'est le public. C'est que là, vous n'êtes pas dans votre studio, souvent tout seul, avec les caméramans, les lumières, vous avez chaud, etc. Là, vous êtes en interaction, n'est-ce pas ?
2: Oui, alors ce qui veut dire aussi que le public réagit, et c'est ça qui est merveilleux. Autant les spectateurs peuvent réagir chez eux et bouillir d'agacement ou de joie, mais on ne le sait pas, alors que si par l'audimat essentiellement, alors que là c'est immédiat, et c'est ça que j'aime, c'est-à-dire que il y a une interaction en fait entre nous deux qui sommes sur scène, la personne qui est venu spécialement pour parler de son art, et puis le public qui réagit en fait à ce spectacle qu'on propose et qui est composé de grandes surprises, de choses totalement inattendues, de performances, de travaux pratiques, et vraiment c'est un moment de joie et de plénitude.
1: Ça a été aussi un vrai moment de joie et de plaisir avec vous, Catherine Sellac. Merci pour le livre Intime et aussi Conversation Intime qu'on peut retrouver sur le net, j'imagine, pour ceux qui nous nous écoute.
2: Tout à fait, on peut l'écouter et non pas le voir, mais seulement l'écouter. Et c'est pas mal aussi d'écouter seulement sans la nuisance de l'image sur le site du TNN.
1: À qui le dites-vous ? Merci.
2: C'est une femme de télé qui vous parle.
1: Merci, Catherine Selac. Ce nom va certainement vous dire quelque chose. Gilles Vessière. Gilles Vessière a été arbitre pendant une trentaine d'années avec plus de 1500 matchs, des matchs à l'international, une Coupe du Monde. Gilles Vessière est l'un des grands arbitres français. Il sort un livre, ça s'appelle évidemment Monsieur l'arbitre. Gilles, bonjour.
3: Bonjour.
1: Alors, merci de nous accorder quelques instants. En plus, une thématique sur la transmission au Salon du Livre de Nice. C'est un peu ça peut-être que vous faites aussi dans votre livre.
3: Bien sûr, la transmission, c'est effectivement ce gamin qui se retrouve à l'âge de 14 ans sur un terrain vague. On l'oblige à arbitrer un match de football, il veut pas. Et puis finalement il va jusqu'en Coupe du Monde. Et aujourd'hui, les premières parties du livre, j'explique comment avec ce petit sifflet de 5 cm j'ai pu réaliser mon rêve de voir tous les plus grands terrains du monde. Et effectivement, pour les nouvelles générations, quel que soit le sport qu'ils arbitrent, il faut qu'ils croient en leur lumière, qu'ils croient en leur destin, parce qu'il se passe beaucoup de choses et j'espère que ça va transmettre l'envie de croire à son futur.
1: Alors, les plus grands terrains du monde, oui, mais aussi les plus grands joueurs que vous avez, alors pas dirigés, mais vous êtes un peu comme un chef d'orchestre, c'est juste impressionnant.
3: Oui, vous savez, c'est les joueurs les plus faciles à arbitrer. Quand vous arbitrez Zidane, Beckham, Totti, Maldini, Raoul, Hierro, Ronaldo, sont des joueurs tellement talentueux que les arbitrer, c'est un cadeau. C'est un cadeau. Votre seule préoccupation, c'est de les protéger parce que ce sont des créateurs et il faut protéger les créateurs quand on est un arbitre de haut niveau.
1: Alors c'est pas simple, on parlera peut-être de la vidéo aujourd'hui sur les terrains de football et on est en 2026. En 2026 c'est l'année de la Coupe du Monde, un peu particulière cette année. Donc vous le suivez, vous sortez votre ouvrage Monsieur l'arbitre. Quand on parle d'arbitre, on a presque une pensée bienveillante pour un arbitre, on se dit le pauvre. C'est quoi la vie d'un arbitre?
3: Alors votre question est fondée, est-ce qu'on dit le pauvre parce que personne n'a le courage de prendre le sifflet, vous comme d'autres, parce qu'on pense qu'on n'est pas à l'aise et puis il faut un certain tempérament, il faut un certain caractère. Et je pense qu'il faut des prédispositions, vraiment des prédispositions, il en faut pour de toute évidence se mettre à prendre le sifflet et se dire je suis capable d'amener l'équité sur le terrain, d'être capable de où que je sois, c'est plus cette équipe contre cette équipe, mais c'est cette couleur contre cette couleur. Dès l'instant où on a rentré l'idée que le stade, le lieu, l'importance du président, l'importance du classement n'est plus le paramètre le plus fort, mais quand on est capable d'arbitrer les bleus contre les verts ou les rouges contre les jaunes, on devient un excellent arbitre.
1: Ça veut dire qu'il y a un flegme quand même à prendre en compte pour pouvoir être à même. Alors l'autre chose d'arbitrer, l'autre chose c'est aussi le fait de se tromper. Parce que vous parliez de Ronaldo ou Zidane, mais vous vous rendez compte, si on se trompe avec des gens comme ça sur une faute, il y a des implications, puis des millions de personnes. Le foot c'est quand même le sport le plus suivi sur la planète.
3: Moi je pense qu'on s'appelle Dubois, Dupont ou Zidane, quand on se trompe, il est clair net. Je l'explique dans le livre, un arbitre dans un match, il a 80 décisions ou non-décisions à prendre, c'est-à-dire qu'il est interpellé à 80. Dans un match normal, il va siffler seulement 25 fois, au gros maximum, entre 25 et 30 fois. Ça veut dire que toutes les minutes, il est interpellé, son cerveau est interpellé, et il prend une décision ou une non-décision. Donc quel que soit le joueur, on est interpellé pareil. Le fait que ces joueurs sont importants, c'est que stratégiquement, l'équipe adverse a une vision pour anéantir ces qualités footballistiques que l'on doit protéger.
1: En tout cas, c'est vrai que c'est toujours impressionnant de voir cet arbitre sur le terrain, mais il n'est plus tout seul maintenant. Et encore pour cette Coupe du Monde 2026, il doit faire acte de droit, bien sûr, mais il y a la vidéo, cette vidéo qui peut contrôler ce qui se passe et tout. On en pense quoi du côté de Gilles Vessière ?
3: Ah, mais moi, je le décris dans le livre, la vidéo pour la VAR, VAR, c'est pour moi le virus à retirer.
1: Carrément.
3: Oui, parce que moi, on m'avait dit la VAR, elle vient pour une erreur manifeste. Je dis, moi, Gilles Vessière, je suis d'accord si c'est une erreur manifeste. Une erreur manifeste, qu'est-ce que c'est l'erreur manifeste ? L'erreur manifeste, c'est la main de Maradona qui met dehors l'Angleterre. L'erreur manifeste, c'est la main de Thierry Henry qui met dehors l'Irlande du Nord. L'erreur manifeste, c'est Batiston face à Schumacher qui finit à l'hôpital sans que personne ne le voie au niveau du corps arbitral. Là, je pense qu'il faut un SOS et que la vidéo peut venir aider. Mais venir à polluer un arbitre depuis un petit blocos à Paris, loin de l'ambiance, loin des joueurs, loin de tout ce qu'a bâti pendant tant de minutes un arbitre, pour lui dire « excuse-moi, allô, regarde un peu dans la surface, il y a eu un tirage de maillot et tout », Je vais dire, mais fous-moi la paix, je construis mon match, j'ai la confiance des joueurs, j'ai la confiance du public, j'ai la confiance des médias, je suis en train de bâtir quelque chose, et tu me sors une image et tu veux la faire parler. Et là, je ne suis pas d'accord. Parce que vous le vouliez ou pas, il y a 24 000 arbitres en France, il en reste 20 à arbitrer la première division, ce sont les meilleurs. Donc les gars, ils savent arbitrer. Venez pas le polluer avec des vues extérieures qui, pour moi, sont nocives.
1: Dans votre ouvrage, il y a aussi un peu une biographie, votre parcours. Vous êtes né à Nice dans les années, fin des années 50, avec votre papa, je crois, qu'il y avait un petit stand dans les matchs et vous qui deviez changer les points, etc. C'est toute une histoire comme ça, c'est toute votre jeunesse.
3: Bah oui, c'est la magnifique histoire que je raconte au début du livre. Ce gamin de 14 ans qui va jouer sur le petit terrain annexe de Gorbella, qui se retrouve obligé d'arbitrer, sinon il aurait été puni. Et finalement, il prend le sifflet et ça se passe tellement bien que toutes les semaines, on le réclame, on vient le chercher à la maison pour arbitrer. Dans une période de vie, dans les années 70, où il n'y a pas d'arbitre officiel pour les matchs de corporatifs, de petites catégories, et qui plus est, il y a encore moins de jeunes, puisque quand j'arrive, je suis le plus jeune de France. Quand j'arrive à 14 ans, il n'y a pas un arbitre de 14 ans qui est assez fou pour prendre un sifflet. À 14 ans, on joue, on arbitre.
1: En même temps, 14 ans, oui.
3: Voilà, et c'est ce parcours incroyable qui fait qu'à un moment donné, j'aurais su quelque chose qui est fabuleux, quoi.
1: Une seconde nature d'une certaine manière, mais c'était pas votre métier au départ. Alors on va juste remettre aussi ce contexte, parce que le monde des arbitres d'aujourd'hui, qui sont plutôt bien payés, semble-t-il, n'était pas le monde de l'arbitrage quand vous êtes arrivé, vous, pour vos premiers matchs en première division.
3: Moi j'arrive en 74, je finis en 2005, 31 ans, j'ai jamais été professionnel. Vous dites métier, c'est une erreur. Ce n'était pas mon métier. Mon métier, c'était vente des articles de sport que je faisais pour mon entreprise. C'était ça mon métier. Moi, l'arbitrage, c'était une passion. Quand on allait arbitrer un match international, je posais 3 jours de congé. Et ça veut dire que quand je faisais 10 matchs dans la saison, j'avais pas de congé pour partir en famille. Donc c'était un vrai sacerdoce, c'était de la passion. C'est pour ça qu'on avait notre libre arbitre. Aujourd'hui, qu'est-ce que je reproche aux arbitres? C'est que certes, ils ont acquis un statut social, je suis très heureux pour eux. Certes, ils sont professionnels, mais cet ascenseur social leur a pris quelque chose qui était fondamental, qui est le libre arbitre.
1: Donc pas payé, ça veut dire que ça donne une certaine légitimité? Exactement. Ou au contraire, ça veut dire qu'on pouvait aussi un peu passer outre?
3: Non,
1: et certains clubs ont pu donner un peu d'argent pour... Non mais je lance le sujet, je ne le connais pas.
3: Ben, vous le découvrirez dans le livre comme d'autres. Oui, il y a eu des affaires de corruption, je les explique comment elles se faisaient, comment elles étaient mises en place. Comme il y a eu des affaires de corruption de joueurs, il y a eu des affaires de corruption de trucs, parce qu'il y avait un décalage entre des joueurs et des équipes très riches et des arbitres qui étaient vraiment totalement amateurs et qui venaient de tout corps de métier avec des salaires misérables. Et ça, il y avait les fiefs coquins autour du football qui avaient pris l'information et qui, des fois, ont pollué les matchs.
1: Alors, il y a aussi des situations où les arbitres, c'est vrai qu'on les hait. Il en a eu quelques-uns. Je ne sais pas si ça vous est arrivé, vous aussi, en tant que spectateur, cette fois-ci, de vous dire, mais c'est pas possible, qu'est-ce qu'il a mangé le jour d'avant ou qu'est-ce qui s'est passé pour que le match soit si mal arbitré, pour qu'il voit... Comment on peut expliquer des erreurs il y a quelques années, sur certaines Coupes du Monde ou sur certaines Coupes d'Europe?
3: Je pense qu'il y a... l'arbitrage a beaucoup progressé aujourd'hui. Il est vraiment... Moi, je l'ai trouvé excellent, mais c'est parce que j'ai un œil d'arbitre. Avant, il y avait un gros décalage quand vous donniez certaines rencontres à des arbitres qui venaient de pays, ce que j'appelle les pays hybrides, footballistiquement parlé, et qui n'avaient pas l'habitude d'arbitrer des joueurs de ce niveau-là, qui arbitraient un championnat beaucoup, beaucoup moins fort. Et donc, on leur donnait des matchs internationaux parce que la Coupe du Monde, c'était un partage, c'était un mélange des 5 continents. Et on donnait le sifflet lors de rencontres où l'arbitre n'avait pas le niveau pour ces rencontres-là. Et donc, la pression, diverses et variées, la rapidité du jeu, la qualité des roublards faisaient qu'ils pouvaient se perdre et bien des fois, ils se noyaient, quoi.
1: Gilles Vessière, à part écrire des livres, vous continuez à arbitrer quelquefois des petits matchs comme ça, des matchs de corporation ou des matchs du coin ou même peut-être en première division?
3: Écoutez, j'ai arrêté le 28 mai 2005, j'ai été excessivement sollicité, comme vous vous en doutez. J'ai plus jamais arbitré, sauf à des occasions exceptionnelles. J'ai eu là, pour citer 2 exemples, l'an dernier, j'ai une maman qui a 3 enfants autistes qui faisait un match de charité dans l'Est de la France. Et elle m'a tellement sensibilisé que j'ai fait le déplacement à mes frais et je suis allé arbitrer à Nancy un match d'anciens au profit de ses enfants. Ça, c'est des causes qui me touchent énormément et sur lesquelles je prends encore le sifflet à mes 40 ans et plus. J'ai eu la chance l'an dernier que Djibril Cissé me demande de venir arbitrer son gibilé 20 ans après mon dernier match à Auxerre. Voilà, il y a des moments où je reprends le sifflet parce que je m'entretiens exprès pour cela. Là, je vais bientôt arbitrer les anciens du PSG contre les anciens de Nancy parce qu'il y a un match caritatif qui se joue dans le nord de la France. Il y a des choses qui me touchent, il y a des envies de reprendre le sifflet pour recroiser des belles personnes.
1: Merci Gilles Vessière. Cet ouvrage, donc, aux éditions Vaillant, on ne l'avait pas dit, avec Monsieur l'arbitre. Édition Odile Jacob, la défense planétaire contre les astéroïdes. Et c'est Patrick Michel, un scientifique que vous connaissez certainement. Il est astrophysicien au CNRS, mais il est aussi engagé dans une mission, ça s'appelle ERA, et participe à diverses missions vers les astéroïdes. Alors ça va nous intéresser parce que vous avez plein de choses à nous dire au travers de cet ouvrage, et surtout nous expliquer. On parle de transmission, on est au Salon du Livre de Nice, et là la transmission elle est très importante avec ce monde d'au-dessus de nos têtes.
4: Oui, surtout la transmission des connaissances scientifiques, au moins de base, parce qu'elles nous permettent de nous émerveiller, parce que quand on comprend comment fonctionne le monde, eh bien on le regarde différemment, et moi je trouve qu'il est encore plus beau. Et s'agissant des astéroïdes, on sait déjà que ce sont les meilleurs traceurs de nos origines, parce que ce sont les restes des briques qui ont formé nos planètes et qui nous renseignent sur les composants initiaux qui ont permis de fabriquer ces planètes, mais on sait aussi que de temps en temps ils nous tombent dessus. Et on a un avantage, c'est que c'est un risque naturel qui, contrairement à bien d'autres risques, peut être prédit et empêché avec des moyens réalisables et raisonnables et qu'on est en train de mettre en œuvre. C'est pas de la science-fiction. En fait, on a fait mieux que la science-fiction. On a déjà envoyé une mission pour tester notre capacité de dévier un astéroïde. C'est une mission de la NASA appelée DART. Et on a renvoyé une autre mission, qui est donc ERA de l'Agence Spatiale Européenne, dont je suis responsable, qui en quelque sorte retourne sur la scène du crime, ou du crash, on va dire, comme l'inspecteur Colombo, pour nous dire qu'est-ce qui s'est passé. Parce que la première sonde a tapé dans un astéroïde, elle a explosé dedans, donc on n'a pas le résultat final. Et donc il faut une autre sonde pour aller voir à quoi ressemble l'astéroïde qu'on a dévié. Est-ce qu'on a fait un cratère? Est-ce qu'on l'a déformé? Et ça va nous permettre d'extrapoler à d'autres scénarios. En d'autres termes, dans ce livre, je raconte qu'on est en train de se préparer, avec l'avantage, c'est que pour l'instant, on n'a aucun risque identifié, donc on a le temps. Et on sait que pour ce genre de risques, qui sont quand même complexes à gérer, même si on pourrait savoir faire en l'apprenant, et c'est ce qu'on fait, eh bien, il vaut mieux être prêt avant d'en avoir besoin.
1: Oui, parce que c'est une des peurs millénaires de l'humanité, c'est de se prendre un astéroïde sur le coin du nez, comme on pourrait dire de manière un peu lapidaire. Mais ça peut être une réalité. Et c'est vrai que vous parliez de dévier, etc. Ça doit être des calculs complètement fous. Mais on se prépare, parce que vous parlez d'une défense, vous.
4: Oui, absolument. Et c'est une défense pacifique. Ce ne sont pas les militaires qui s'en occupent, j'ai un grand respect pour les militaires, mais ce ne sont pas les militaires, ce sont les agences spatiales, ce sont les scientifiques qui organisent une réponse à ce problème. Et comme je l'explique dans le premier chapitre de mon livre, la première question qui se pose si jamais un astéroïde nous tombait dessus, et encore une fois, pour l'instant, aucun n'est identifié comme tel, c'est, moi, en tant que scientifique, qui je préviens? C'est tout bête, hein, mais c'est la question pratique. Je vois qu'un astéroïde m'a... Qui j'appelle? J'ai pas le téléphone de Macron. Qui décide? Qui paye? Voilà. Et pour éviter à se poser ces questions au dernier moment, parce que le jour où ça arrivera, si on est pris de court, ça arrive trop vite, eh bien, on a mis en place, sous l'égide de l'ONU, des groupes de travail qui essaient d'organiser des protocoles qui seraient déjà prêts pour que le jour où se produit quelque chose, eh bien, on n'ait pas à improviser, à réfléchir, parce que là, on sera pris de court comme les dinosaures.
1: Ça veut dire le jour, quand vous dites, Patrick Michel, le jour où il arrive quelque chose, ça rentre dans la stratosphère, c'est quoi? Non, c'est beaucoup plus éloigné, on a le temps quand même de réagir.
4: Alors, pas nécessairement, c'est justement ça la clé. La clé, c'est de pouvoir anticiper. Donc, pour l'instant, on essaie d'identifier tous les objets potentiellement dangereux. Comme je le dis dans le livre, on a fait l'inventaire de tous les objets plus grands que 1 km, qui sont ceux qui sont susceptibles, quand ils tapent sur Terre, d'avoir des effets sur l'ensemble du globe terrestre.
1: 1 km de diamètre.
4: C'est ça, 1 km de diamètre, pardon. Et maintenant, on essaie d'identifier tous ceux plus grands que 140 mètres qui sont susceptibles de faire des dégâts à l'échelle d'une région ou d'un pays. Et on n'en connaît que 40%.
1: Et c'est à combien de kilomètres, ça? Parce que vous parlez de quelque chose qui a l'air juste à côté de chez nous, là. Hein.
4: Oui, parce qu'en fait, tant qu'on ne sait pas, on ne les connaît pas, ils peuvent arriver au dernier moment, avec une probabilité très faible, parce que les fréquences d'impact sont faibles. Donc c'est pour ça que moi, je ne suis pas inquiet. Mais ça peut arriver au dernier moment, et on a eu un cas qui est décrit dans mon livre, c'est le 15 février 2013. Non, oui, c'est ça, le 15 février 2013. On a un objet de 17 mètres de diamètre qui a explosé à 27 km dans l'atmosphère au-dessus d'une ville qui s'appelle Chelyabinsk en Russie, avec 35 bombes d'Hiroshima en énergie. Et en fait, quand les gens ont vu avant l'explosion, la lumière augmentait dans le ciel, ils sont allés à leur fenêtre, et quand ça a explosé, ils se sont pris les bris de verre de leur fenêtre, il y a eu 1000 blessés. Et on ne l'avait pas vu venir, parce qu'il arrivait de la direction du soleil. Donc c'est pour ça que la première chose à faire, c'est de faire l'inventaire de tous ces objets. Et ça, c'est faisable. La preuve, on a déjà fait l'inventaire de tous les objets plus grands que 1 km de diamètre, qui croisent la Terre, et on va envoyer l'année prochaine, la NASA, un télescope spatial, qui s'appelle NEO Surveyor, qui va faire l'inventaire de tous ceux plus grands que 140 mètres en 10 ans. Donc ça veut dire que d'ici 2040, on aura déjà la première partie faite, la prédiction. On saura anticiper si un objet nous arrive dessus suffisamment longtemps à l'avance. Et la deuxième chose à faire, ça c'est un autre chapitre de mon livre, c'est tester des méthodes de déviation. Parce qu'une fois identifié, on est bien content, mais qu'est-ce qu'on fait? On fait la fête, on meurt tous, ou alors on évite le risque.
1: Ah, il y avait un film quand même, Patrick Michel, je crois que c'est Space Cowboy, très américain, où on allait, on prenait des gens qui savaient forer, on les a emmenés sur cet astéroïde, parce que des films, il y en a eu beaucoup sur ce sujet, des ouvrages, alors que le vôtre, on est dans la réalité, c'est scientifique, et on mettait des explosifs et ça explosait. C'est pas ça, évidemment.
4: Non, et en fait, ce qui est excitant pour moi, scientifiquement, c'est que ces objets ont un comportement qui est très contre-intuitif. En fait, les astéroïdes, c'est des tout petits corps, donc il y a très peu d'attraction à la surface. Donc là, quand je vous parle et que je m'excite, je serai déjà en orbite. Donc ça veut dire que même si les lois de la physique sont les mêmes partout dans l'univers, elles s'expriment différemment sur les astéroïdes et on a encore du mal à comprendre. Donc quand on envoie un space cowboy sur un astéroïde, en fait moi je sais pas ce qui va se passer, hein. Il va probablement pas tenir quand il va creuser, ça va peut-être être très mou alors qu'il pense que c'est dur. Donc ça c'est extrêmement compliqué. Donc nous on essaie de se simplifier la tâche, déjà pas sacrifier les êtres humains, et ensuite essayer d'imaginer des méthodes qui nécessitent le moins d'interaction avec l'astéroïde, parce que plus on a besoin d'interagir, par exemple pour atterrir, s'accrocher, plus on aurait besoin de savoir de quoi est fait l'astéroïde. Or, comme je l'explique dans mon livre, quand on part voir un astéroïde, par définition, on ne connaît rien parce que la seule chose que l'on sait, c'est la lumière qui nous renvoie du soleil sur la Terre, qui est très faible. Donc on est obligé d'y aller un peu à l'aveugle. C'est ça le problème et c'est ça qui est aussi excitant.
1: Vous avez parlé de deux chapitres, Patrick Michel. Un premier donc sur cet inventaire, un deuxième sur des possibilités, des solutions, et il y en a un autre.
4: Alors, il y a un chapitre sur une mission qu'on est en train de développer, qui va aller voir un astéroïde qui va passer près de la Terre le vendredi 13 avril 2029. Alors ça y est, les superstitieux vont avoir très peur. Ben non. En fait, c'est un astéroïde qui fait quand même 300 à 400 mètres de diamètre, donc deux fois la taille d'un stade de foot. Et il va passer tellement près de la Terre le vendredi 13 avril 2029, sans risque, ça on en est sûr, tellement près de la Terre qu'on va voir sa lumière à l'œil nu depuis la France, l'Europe, l'Afrique, une partie du Moyen-Orient. C'est extraordinaire, ça se produit qu'une fois tous les 7000 ans qu'un tel objet si gros passe si près de la Terre. Donc déjà, ça va être un spectacle qui a fait que l'ONU a labellisé 2029 comme l'année mondiale des astéroïdes pour sensibiliser le public aux astéroïdes. Et on envoie une sonde pour aller sur place nous dire comment la gravité de la Terre peut éventuellement perturber sa surface, créer des avalanches, etc. Et on va envoyer au public en direct les images prises depuis l'astéroïde. Donc vous imaginez, vous êtes dans votre jardin, vous regardez la lumière dans le ciel et sur vos écrans, vous avez les vraies images.
1: Et on entend votre excitation plus importante que l'astéroïde. Alors, Patrick Michel, quand vous dites à proximité, c'est quoi? Parce que vous, votre proximité, c'est peut-être pas la même que ceux qui nous écoutent.
4: Oui, alors à proximité, effectivement, merci de poser la question, c'est un peu moins d'un dixième de la Terre, de la distance de la Terre à la Lune, ça veut dire 32 000 km.
1: Ah oui, quand alors, même.
4: Non, mais 32 000 km, c'est à l'intérieur de l'orbite des satellites qu'on envoie géostationnaires, ceux qui voient toujours le même point sur la Terre. Ils sont à 36 000 km de la Terre, donc on envoie bien plus loin que ça. Donc 32 000 pour le spatial, c'est rien du tout. C'est à côté, mais c'est suffisamment loin pour qu'on soit tranquille et qu'on n'ait qu'à s'émerveiller. Mais c'est suffisamment près pour que la Terre ait un effet sur l'astéroïde qui soit intéressant pour nous à étudier et qu'on puisse offrir aux gens un petit moment d'émerveillement. Vous savez, un truc qui est très important pour moi, c'est que l'espace et ces moments, comme quand vous avez une éclipse ou quand vous avez le passage d'un astéroïde, eh bien c'est un moment où on peut unir les peuples parce que tout le monde peut regarder. Il n'y a pas de sélection. Tout le monde a le choix, a la possibilité de rêver ensemble. Et si on arrive à rêver ensemble, qu'on est tous au même moment, en Afrique, en Europe, au Moyen-Orient, en train de rêver, ben je préfère ça que plutôt qu'on soit tous ensemble en train de se faire des guerres. Et ces moments-là sont vraiment unificateurs, donc ils sont importants.
1: Et puis on n'est pas limité à quelques personnes pour pouvoir aller sur certaines planètes, mais ça, on va pas en parler, évidemment. La transmission, Patrick, c'est la thématique de ce Salon du Livre 2026, la transmission. C'est vraiment important dans ce que vous faites, parce qu'un livre, en fait, je ne pense pas que c'est pour vendre des livres, votre activité à l'étailleur, c'est pour passer, c'est le travail de passeur.
4: Exactement. Et alors, ce n'est pas seulement la transmission des connaissances, c'est la transmission de la passion, du goût des connaissances et du goût du risque et des défis. ce qui manque un petit peu aux jeunes, qu'on angoisse beaucoup avec l'avenir, alors que justement nos missions spatiales montrent que on n'est pas à l'abri de difficultés et de défis, au contraire, mais on arrive à les résoudre parce qu'on se met dans un mode de pensée qui nous pousse à trouver des solutions, des modes de pensée positifs. On se dit voilà un nouveau défi, qu'est-ce qu'on en fait, comment

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La météo sur Radio Intervalle dans le Gard et en Lozère. La perturbation des derniers jours est passée et un contexte anticyclonique revient pour quelques temps. En Lozère, ce samedi 6 juin, le soleil est bien là malgré de tout petits nuages qui se montrent parfois. Dans l'après-midi, un peu de vent d'ouest au nord, vers Villefort et sur l'Écosse. Côté température, nous retrouvons des valeurs de saison. Attendez pour les minimales de 2 à 11 degrés. Au meilleur de la journée, 17 à 25 degrés. 22 à Langogne, 23 à Mende et à Florac, 25 à Villefort. Dimanche en Lozère, le ciel est voilé le matin, mais le soleil s'impose largement l'après-midi. Le vent s'est fait très discret et les températures augmentent légèrement. Il fait de 2 à 12 degrés pour les minimales. Au meilleur de la journée, prévoyez 22 à 28 degrés, 25 à Langogne, 27 à Mende et à Florac et 28 du côté de l'Aigoual. Pour la suite en Lozère, bref passage pluvieux lundi, puis à partir de mardi, le soleil s'impose. Ce samedi, dans le Gard, beaucoup de soleil et assez peu de vent. La douceur revient avec des minimales de 6 à 15 degrés et des maximales de 23 à 30 degrés. Dimanche, dans le Gard, petit voile nuageux au lever du jour, puis le soleil revient complètement. Un petit courant de Mistral peut souffler en vallée du Rhône, pas plus de 45 km/h. Et pour les températures ce dimanche, on retrouve les moyennes de saison, 9 à 16 degrés pour les minimales, 27 à 30 l'après-midi. Pour la semaine prochaine dans le Gard, lundi, petit risque d'orage en fin de journée au nord-ouest. Petit risque d'orage en fin de journée au nord-ouest du département. Ensuite, c'est un temps ensoleillé, probablement jusqu'à la fin de la semaine. C'était Estelle sur Radio Intervalle. Nous vous souhaitons à toutes et à tous un très agréable week-end.

0: et Saint-Pétersbourg. Merci d'écouter RFI. Et 4h, en temps universel. Bonjour Marion Cazanov.
1: Bonjour Arthur Ponchelet.
0: Une nouvelle demi-heure d'actualité avec vous, le journal pour commencer. Et à la une, face à l'impasse du cessez-le-feu, le président libanais hausse le ton.
1: L'Iran n'a pas à intervenir au Liban, s'agace Joseph Aoun, qui appelle aussi le Hezbollah à entrer dans les négociations et critique. Il critique aussi les bombardements israéliens qui se poursuivent dans le sud du Liban. Poutine choisit encore la guerre, regrette le président ukrainien. Le chef du Kremlin a refusé une rencontre avec Volodymyr Zelensky et au lendemain de ce refus, Saint-Pétersbourg. Ciblé par des drones ukrainiens, la Russie dit en avoir intercepté 25 tôt ce matin. Un Français condamné à 20 ans de prison au Mali, cet agent de renseignement était accusé d'atteinte à la sûreté de l'État. Accusation sans fondement, répète Paris. Et puis en France, l'ouverture d'une enquête pour injure raciste envers des députés du parti La France Insoumise. On en parle en fin de journal. Les bombes israéliennes continuent de résonner dans le sud du Liban. Le pays a déploré hier soir 5 morts, dont une femme et un secouriste dans le district de Nabatieh. Le Hezbollah, lui, poursuit ses attaques contre les troupes israéliennes. Le groupe chiite a rejeté le dernier cessez-le-feu conclu mercredi à Washington entre Israël et le Liban. Le Hezbollah doit comprendre que la négociation est la seule solution avec Israël, a dit hier soir le président libanais. Dans une interview à CNN, Joseph Aoun a aussi critiqué Israël qui poursuit donc ses frappes dans son pays.
2: Leur stratégie manque de vision à long terme. Ils ont déjà essayé en 2000, en 2006, en 2023, en 2024 et maintenant en 2026. Mais honnêtement, ils peuvent envahir tout le pays. Ils peuvent raser tout le pays, mais ils ne parviendront jamais à atteindre leur objectif. Car faire face à des acteurs non étatiques, ce n'est pas la même chose que d'affronter des forces conventionnelles. Quand on a deux forces conventionnelles, celle qui possède le plus de capacités vaincra l'autre camp. Mais le Hezbollah, c'est une idée. Ce n'est pas un objectif que l'on peut voir. Ce n'est pas un objectif géographique. C'est une guerre parmi la population. Le champ de bataille, c'est la population. Il se cache parmi la population. Alors comment est-ce qu'on mesure son succès? On compte les cadavres? Ils l'ont essayé à Gaza. Le Hamas existe-t-il toujours ou non?
1: Dans cet entretien, le président libanais a aussi ciblé l'Iran, allié du Hezbollah. L'Iran n'a pas à intervenir au Liban, a déclaré Joseph Aoun, accusant Téhéran de se servir de son pays comme moyen de pression dans ses négociations avec Washington. Le régime iranien exige en effet la fin des hostilités sur le front libanais pour signer tout accord de paix. Par ailleurs, cette nuit, Téhéran a mené des attaques dans des pays du Golfe. 7 missiles tirés sur le Koweït et Bahreïn, 6 ont été interceptés selon l'armée américaine. Pas de blessés signalés pour l'instant. Les gardiens de la Révolution disent avoir attaqué des bases ennemies. L'Ukraine, elle aussi visée par des attaques, au moins 5 morts dans des frappes russes hier dans la région de Kherson, c'est dans le sud du pays. Ces frappes arrivent un peu après la réponse de Vladimir Poutine au président ukrainien. Ce dernier, dans une lettre, lui proposait un tête-à-tête. « Je ne vois pas l'intérêt de rencontrer Volodymyr Zelensky », a répliqué le chef du Kremlin. Pourtant, Sofia Katsenkova, de nombreuses voix, parfois même en Russie, estime qu'il faut saisir cette ouverture diplomatique, aussi petite soit-elle.
3: Selon des sources diplomatiques, la lettre de Volodymyr Zelensky ne s'adresse pas seulement au président russe. Elle parle aussi aux élites du pays. Le message, la guerre s'enlise, elle coûte de plus en plus cher humainement et économiquement. Un signal est observé aussi côté russe. Certaines voix commencent à s'inquiéter ouvertement de la durée du conflit. Des experts proches des cercles stratégiques reconnaissent que les objectifs initiaux de Moscou paraissent difficilement atteignables. Aux États-Unis, le ton évolue aussi. Le secrétaire d'État Marco Rubio a reconnu jeudi que l'invasion de l'Ukraine était devenue un désastre stratégique pour la Russie. Et Washington pourrait bientôt annoncer des avancées sur une aide militaire de 400 millions de dollars à l'Ukraine, retardée jusqu'ici. C'est dans ce contexte-là que les Européens veulent peser davantage. Leur objectif, aider les Ukrainiens à arriver à d'éventuelles négociations dans la meilleure position possible face au Kremlin.
1: En tout cas, en rejetant cette rencontre, Vladimir Poutine choisit encore la guerre, a déploré hier soir le président ukrainien. Et au lendemain de cette fin de non-recevoir du président russe, le gouverneur de la région de Saint-Pétersbourg affirme ce matin que 25 drones ont été interceptés près de Saint-Pétersbourg. La ville russe accueille en ce moment un forum économique international. La Russie, on l'a dit, dont les objectifs paraissent aujourd'hui trop ambitieux, dont l'armée ne progresse plus sur le front depuis des semaines. Se prépare-t-elle à une défaite? Change-t-elle son narratif? On en parle tout à l'heure avec notre invité, l'analyste en géopolitique, Christine Dugoin-Clément. Entretien dans 2 heures environ avec Clotilde Dumais. RFI 4h05 à Bamako, au Mali, un ressortissant français condamné à 20 ans de prison. Décision hier de la justice malienne contre cet agent de renseignement français sous statut diplomatique à l'ambassade de France à Bamako. Il avait été arrêté en août 2025 et a été poursuivi pour atteinte à la sûreté de l'État, des accusations que récuse Paris, Serge Daniel.
4: D'après nos informations, le procès de l'agent de renseignement français s'est déroulé à huis clos. Il avait un avocat choisi par sa hiérarchie. Membre du Conseil de l'Ordre des avocats du Mali, l'homme en robe noire a affirmé à la barre que son client n'était dans aucune tentative de déstabilisation des institutions maliennes. Cette ligne de défense est également celle des autorités françaises. L'agent de renseignement, sous statut diplomatique, n'a jamais caché ses activités. En août 2025, alors qu'il circulait à Bamako, des hommes cagoulés et armés l'enlèvent. Quelques jours après, la télévision nationale diffuse sa photo et annonce qu'il participait à une tentative de déstabilisation des institutions. D'autres militaires maliens, dont 2 généraux, ont également été arrêtés dans la même affaire. Seul le Français a été pour le moment jugé. Ce qui amène les observateurs à se poser des questions. Assistons à une nouvelle dégradation des relations entre Bamako et Paris, ou bien une grâce présidentielle est-elle envisageable ? D'après nos informations, peu avant son procès, le ressortissant français a reçu, après autorisation officielle, sur son lieu de détention, la visite d'une personnalité étrangère.
1: Précision signée Serge Daniel. Au Nigeria, 8 soldats tués lors de 2 attaques distinctes contre des bases militaires dans le nord-est. Ces attaques menées mercredi et vendredi sont les premières depuis l'élimination du numéro 2 du groupe État islamique. C'était en mai dernier et toujours au Nigeria. Et c'est ce qu'ont indiqué hier des sources militaires et sécuritaires. En France, Gérald Darmanin présente au nom de la justice ses excuses à la famille de Liana. Le ministre de la Justice était l'invité de la chaîne TF1 hier soir pour revenir sur cette affaire. Liana, cette adolescente de 11 ans, avait disparu la semaine dernière. Son corps a depuis été retrouvé. L'unique suspect était pourtant déjà mis en cause pour des affaires de viol sur mineur. Gérald Darmanin s'est dit furieux du traitement de la justice, d'un immense échec. La mort de cet enfant enflamme le débat depuis plusieurs jours dans le pays sur le fonctionnement de la justice et sur sa lenteur. La justice française qui ouvre une enquête après le dépôt d'une plainte pour injures racistes. En mars, le groupe parlementaire du parti La France Insoumise recevait un courrier. Dedans, 4 députés noirs étaient associés à des images détournant la bande dessinée Tintin au Congo. Pour l'avocate Shirine Ardakani, qui a déposé la plainte, la France n'en fait pas assez pour lutter contre ces dérives racistes.
5: Il ne s'agit pas là d'une action symbolique de la part de la justice française, mais bien d'une obligation légale, puisque la France est signataire et a ratifié la Convention internationale de lutte et de l'élimination sur toutes les formes de discrimination raciale en 71, qui oblige les États à prendre des mesures qui sont concrètes et le cas échéant en poursuivant toutes les personnes qui se rendent coupables de ces infractions. Donc c'est pas juste une obligation morale, mais c'est une obligation juridique qui, le cas échéant, doit être sanctionnée au niveau international toutes les fois où la France, de façon structurelle, manque à ses obligations. Et force est de constater aujourd'hui, hélas, que la priorité de la politique pénale telle que définie par le garde des Sceaux n'est pas de lutter contre les discriminations, en tout cas de poursuivre avec célérité les auteurs d'infractions à caractère raciste.
1: L'avocate Shirine Ardakani, des propos recueillis par Baptiste Coulon. C'est l'une des entreprises préférées des Français et aussi l'un des mastodontes mondiales dans l'équipement sportif. Decathlon se porte bien avec 1900 magasins à travers le monde, plus de 100 000 salariés. Mais ces derniers, justement, lancent aujourd'hui une grève en France. Leurs demandes de revalorisation salariale sont rejetées depuis plusieurs semaines. Aurélien Devernois.
6: Attention, gilets bleus en colère. Ce samedi, de nombreux salariés de Décathlon seront en grève et les tracts remplaceront les conseils avisés pour amateurs de vélo, randonnée ou sport aquatique. Principale revendication, appliquer l'augmentation du salaire minimum, 2,41% destiné à compenser l'inflation, à la plupart des

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1: J'ai pris des cours de guitare quand j'étais jeune et j'ai eu une grande émotion musicale en travaillant un aria de Bach. Très beau, que je vais vous interpréter maintenant. C'est pas long, ça dure 20 minutes.

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1: Bonjour à toutes et à tous et bienvenue sur Radio Intervalle pour ce moment d'information locale. Aujourd'hui, on parle des associations près de chez vous et justement près de Langogne. Le foyer rural de Saint-Symphorien s'applique à animer la vie sociale des environs. Notre reporter Jean-Baptiste a rencontré Yannick Thiercy, son président, qui nous explique l'importance de ces structures en milieu rural.
2: Yannick Thiercy, président du foyer rural du secteur de Saint-Symphorien depuis le début de l'année.
3: Nouveau président donc, mais sur une continuité aussi.
2: Oui, le foyer rural existe depuis de nombreuses années. Il y a eu une reprise d'une autre association pour faire perdurer l'idée d'une animation sur le secteur rural dans lequel on se trouve.
3: Le foyer rural, sa définition et ses fonctions, ses activités.
2: Alors, le foyer rural, c'est une fédération nationale avec des antennes régionales départementales qui propose un socle, qui propose aussi des assurances pour les activités qu'on peut faire. Et puis, des propositions d'activités qui sont relayées au niveau national et pour tout le monde pareil. Un exemple, là, en ce moment, on est sur des activités de randonnée qui sont spécifiques foyer rural et qui s'appellent « En chemin, j'ai rencontré ». Et derrière, les foyers locaux cherchent qui on peut rencontrer, pourquoi on peut le rencontrer, la taille de la balade et la difficulté. Ouais. Randonnée à thème. Ouais. Cette année, c'est le 13 juin. Le thème de la randonnée, c'est la découverte de la ligne du Sévenol et son historique. C'est une randonnée qui fait 13 km, à peu de choses près. On part de la gare de Chapeauroux et on y revient. Donc il y a un petit peu de dénivelé positif, négatif. Cette randonnée se fait avec un historien qui explique tout au long le secteur. La construction de la ligne, ses difficultés, les bienfaits et tout ce qui a été négatif et difficile par rapport à ça. Donc ça va permettre aussi de connaître le secteur.
3: Alors justement, pour bien vous situer, pour nos auditeurs qui sont un peu plus loin, pourriez-vous nous situer déjà Saint-Symphorien, votre siège, et puis le village dont vous avez parlé où vous aurez votre randonnée?
2: Saint-Symphorien, ça fait partie d'un groupement de communes qui s'appelle Bel Air Val d'Anse. On est au nord du département de la Lozère, entre Langogne et Saint-Chély-d'Apché, quelque chose comme ça, plutôt sur les hauteurs. On est à environ 1100 mètres d'altitude. Et le village de Chapeauroux, c'est un village qui est situé sur la ligne historique du Sévenol qui fait Alès-Clermont-Ferrand, qui est situé dans les gorges de l'Allier et qui fait la séparation avec le département de la Haute-Loire.
3: On peut venir par le train, donc, puisque la ligne descend très très loin chez nous dans le sud, on peut dire, jusqu'à chez vous.
2: Vous pouvez tout à fait venir en train jusqu'à Chapeauroux. On n'a pas regardé dans les horaires de la randonnée les horaires de train pour que ça corresponde, mais ceci dit, pourquoi pas.
3: On peut venir un peu à l'avance et faire étape. Le patrimoine, la culture aussi, puisque bon, patrimoine et culture en font un très bon ménage.
2: Tout à fait, on habite un beau secteur. Il y a un patrimoine à côté duquel on passe régulièrement et on ne le connaît pas forcément, peut-être par manque de temps ou par manque d'intérêt au moment présent. D'avoir quelqu'un qui vient, pour qui c'est son dada et qui vient présenter ça, ça permet de poser des questions et d'avoir des réponses peut-être en temps réel quand on regarde une construction ou un bâtiment ou simplement une déviation de la ligne. C'est plus intéressant que de regarder seul de son côté.
3: Les particularités des foyers ruraux, c'est vraiment très ancré patrimoine et village en particulier. Hein. Vous me parliez de villages pas très loin, mais finalement, qui ont chacun leurs particularités, qu'ils entretiennent aussi. Et puis, le volet aussi famille un peu de vos activités.
2: C'est quelque chose voilà. De nouveau pour moi que je découvre, mais effectivement, sur le département, il y a une vingtaine, on va dire, de deux foyers ruraux qui sont ancrés chacun sur un secteur proche mais différent, que ça soit différent géographiquement ou simplement différent en termes de famille qui y habite. Et c'est vrai que le rayon d'action des activités qu'on propose, il est pas très important. On va être sur un rayon de 15 km, quelque chose comme ça. Vraiment, c'est d'offrir la culture aux personnes du secteur et de rompre l'isolement. Ça, c'est un bon créneau.
3: Comme dans toute activité, on pense aussi à l'avenir. Alors, au foyer rural comme ailleurs, on a des idées.
2: Tout à fait. Je crois qu'un des socles, en tout cas du foyer rural de Saint-Symphorien, ce sont les jeudis après-midi récréatifs qui permettent d'offrir un espace pour les seniors. On se rencontre, on joue à un jeu de cartes ou à tout autre jeu, on mange un bout de gâteau, ça fait une après-midi partagée, c'est pas si mal que ça. Ça, c'est le socle. Et après, on a des actions culturelles qui vont être une rando, par exemple, qui vont être un spectacle musical, du théâtre, ou un conteur, une conteuse, ou des danses, la chorale, par exemple. L'idée, c'est de trouver et de faire venir et de faire sortir les personnes de chez nous pour passer du temps. Le samedi 13 juin, où on a cette rando qui s'appelle « En chemin, j'ai rencontré » et qui a vocation à connaître notre patrimoine de la ligne touristique. Mais avant ça, on a un spectacle ce samedi, spectacle de Magali Allier qui se fait à la salle des fêtes de Chambon-le-Château, qui est un spectacle plutôt à destination des enfants. Mais les parents sont les bienvenus, à 15h.
3: Alors, pour prendre contact avec vous, mieux connaître vos activités, venir vous aider, on envisage tout. Comment fait-on pour vous contacter ?
2: On regarde sur le site de la Fédération des foyers ruraux. Il y a toutes les antennes et tous les foyers particuliers avec les adresses mail et les adresses du site. Chez nous, ça va être la mairie de Saint-Symphorien. Mais il y a les contacts mail qui apparaissent sur le site internet de la Fédération.
1: C'était Yannick Tiercy, président du foyer rural de Saint-Symphorien. Et je vous rappelle donc les prochains rendez-vous avec le foyer rural. Ce samedi, spectacle pour les tout-petits à 15h. Magali Allier interprétera un fil à la page. Magali est une artiste plasticienne qui élabore son travail comme un tapis de lecture, mêlant à son œuvre textile, collage, peinture et tout un univers graphique d'une grande richesse. Les éléments ne sont pas perceptibles à l'œil tout de suite et puis petit à petit on découvre ce qui est caché dans la nuit sous des chapeaux ou entre les pattes d'un loup. Déplier des histoires et cheminer à travers la littérature jeunesse grâce à des pièces de tissu, c'est ce qui vous attend lors de ce spectacle à la bibliothèque de Bel Air Val d'Anse à partir de 15h. C'est accessible aux tout-petits, 0-3 ans et à leur famille, bien sûr. Pour les autres animations de ce week-end dans la région de Langogne, n'hésitez pas à jeter un coup d'œil sur l'office de tourisme Langogne-Margerie des Grands Lacs de Naussac. À l'agenda, vous retrouverez une régate sur le lac, la fête de la pêche, des concerts de chorale ou encore des ateliers parents-enfants. Un beau week-end à venir à Langogne. Merci d'avoir suivi ce point d'information local sur Radio Intervalle et bon week-end à toutes et à tous.
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La météo sur Radio Intervalle dans le Gard et en Lozère. La perturbation des derniers jours est passée et un contexte anticyclonique revient pour quelques temps. En Lozère, ce samedi 6 juin, le soleil est bien là malgré de tout petits nuages qui se montrent parfois. Dans l'après-midi, un peu de vent d'ouest au nord, vers Villefort et sur l'Écosse. Côté température, nous retrouvons des valeurs de saison. Attendez pour les minimales de 2 à 11 degrés. Au meilleur de la journée, 17 à 25 degrés. 22 à Langogne, 23 à Mende et à Florac, 25 à Villefort. Dimanche en Lozère, le ciel est voilé le matin, mais le soleil s'impose largement l'après-midi. Le vent s'est fait très discret et les températures augmentent légèrement. Il fait de 2 à 12 degrés pour les minimales. Au meilleur de la journée, prévoyez 22 à 28 degrés, 25 à Langogne, 27 à Mende et à Florac et 28 du côté de l'Aigoual. Pour la suite en Lozère, bref passage pluvieux lundi, puis à partir de mardi, le soleil s'impose. Ce samedi, dans le Gard, beaucoup de soleil et assez peu de vent. La douceur revient avec des minimales de 6 à 15 degrés et des maximales de 23 à 30 degrés. Dimanche, dans le Gard, petit voile nuageux au lever du jour, puis le soleil revient complètement. Un petit courant de Mistral peut souffler en vallée du Rhône, pas plus de 45 km/h. Et pour les températures ce dimanche, on retrouve les moyennes de saison, 9 à 16 degrés pour les minimales, 27 à 30 l'après-midi. Pour la semaine prochaine dans le Gard, lundi, petit risque d'orage en fin de journée au nord-ouest. Petit risque d'orage en fin de journée au nord-ouest du département. Ensuite, c'est un temps ensoleillé, probablement jusqu'à la fin de la semaine. C'était Estelle sur Radio Intervalle. Nous vous souhaitons à toutes et à tous un très agréable week-end.

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Amis auditeurs, bonjour, Gilles avec vous pour ces quelques instants pour découvrir un des personnages qui a marqué le gospel américain dans les années 75-80. Il s'appelle Cass Green. Un album, un double album lui est consacré donc sur ses œuvres, une quarantaine de titres, et je vous propose d'écouter aujourd'hui He'll Take Care of the Rest. Il prend soin du reste. C'est un texte biblique qui est repris d'un passage d'un grand prophète de l'Ancien Testament, Isaïe. Donc, il prend soin du reste, Cass Green.

Après ce premier titre, il prend soin du reste. Je vous propose deux titres successifs avec Make My Life a Prayer to You. Fais que ma vie soit une prière envers toi. Suivi de East Song, la chanson de la Pâque. Cass Green avec ses deux interprétations successives.

Voilà, vous connaissez peut-être un peu mieux Cass Green, qui a marqué effectivement beaucoup d'ailleurs de chrétiens dans ses concerts, puisque c'est un homme de concert tout de même, hein. C'est un homme qui a sorti, je pense, une douzaine d'albums, tous en concert pratiquement. C'est un homme qui était d'ailleurs pratiquement prédicateur hein, pendant ses concerts, qui remettait en question un certain nombre de comportements. En tout cas, nous avons écouté aujourd'hui trois chansons de cet album produit par Bill Maxwell avec Cass Green de Ministry Years. Je vous propose de nous retrouver dans une prochaine émission, si vous le voulez bien. Amis auditeurs, au revoir.

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1: Bonjour, Claire Noué de l'Office de tourisme de Mende. Je vais donc vous présenter le programme pour ce mois de juin. Alors, on commence tout d'abord avec un rendez-vous littérature qui se situera donc à la médiathèque Lamartine. Ce sera du 3 au 27 juin. Il s'agit de Petites histoires illustrées de Stéphanie Navetch. Vous pouvez découvrir l'univers poétique et coloré de Petit Arbre qui n'a que 5 feuilles, l'oiseau Coco Koa, la maison machine ou bien d'autres personnages dans des aventures extraordinaires racontées en papier découpé, en peinture ou en pop-up. Et c'est tout un monde qui ravira les petits et bien sûr les grands à la médiathèque Lamartine. C'est surtout le mois de juin et c'est l'entrée libre pour justement ce rendez-vous. Ensuite, on retrouvera le trèfle lozérien AMV qui prendra ses quartiers sur la place du Foirail, principalement pour les départs et les arrivées. Ce sera du 5 au 7 juin prochain, donc il s'agit là de la 40e édition. Donc c'est l'un des événements lozériens sportifs les plus importants. Le trèfle est une épreuve phare du monde de l'enduro et attire aussi les meilleurs pilotes mondiaux. Donc sachez que c'est une course sur 3 jours avec 3 circuits en forme de boucle autour de Mende. C'est pour ça qu'il s'appelle le trèfle. Et puis donc le mardi 9 juin, rendez-vous théâtre cette fois-ci, ça s'appelle La vie des autres. Bienvenue au cœur d'un lotissement dans ce que certains ou certaines appellent la France périphérique. Entre Noël et le premier de l'an, une sœur et un frère doivent mettre en vente le modeste pavillon familial auquel ni l'un ni l'autre ne semble vraiment attaché. Et il ou elle profite du réveillon pour trouver d'anciens ou d'anciennes voisines. Et soudain, une question les bouscule, et si finalement on annulait la vente ? Alors, la durée du spectacle est de 1h40. Il faut compter pour les tarifs d'entrée de 6 à 16 euros. Ce spectacle est soutenu par les scènes croisées de Lozère, le Trianon Marvejol, la Jeune Verte de Florac, le Ciné-Théâtre de Saint-Chély. C'est à Mende en extérieur sur le parking rue des Chardons. C'est à 20h30. Donc, n'hésitez pas donc à d'ores et déjà prendre vos places auprès donc soit de l'office de tourisme, soit donc sur le site du théâtre de la ville de Mende. Service culturel et vous pourrez aussi réserver aussi vos places en ligne. Ensuite, donc, une exposition, ce sera la salle Chapelle des Pénitents du 10 au 17 juin. Il s'agit d'une exposition du concours de Mende Art. Il s'agit là de la 30e édition du concours départemental de dessin et de peinture sur la thématique La Fête. Le vernissage aura lieu le mercredi 10 juin à 18h30 et il y aura la remise des prix qui sera le mercredi 17 juin à 18h30. Voilà, donc n'hésitez pas à aller voir un petit peu toutes les œuvres réalisées à cette occasion. L'ouverture se fera du mardi au samedi de 10h30 à midi et demi et de 15h30 à 18h30. Ensuite, une conférence vous est proposée le mercredi 10 juin. Il s'agit donc de l'histoire d'une découverte scientifique majeure à 5000 mètres sous l'océan. C'est une conférence proposée par le Centre d'études et de recherche Benjamin Bardi et animée par Jacques Malavieille, chercheur au CNRS de Montpellier. C'est gratuit pour cette conférence et donc elle se situera à la salle Urbain 5 à 18h. Et je vous rappelle la date, le mercredi 10 juin. Ensuite, le samedi 13 juin, au Théâtre Régisseur, de 18h et 20h. C'est une pièce de théâtre qui vous est proposée, qui s'appelle « L'homme semence ». C'est le témoignage saisissant d'une institutrice qui raconte comment, suite à la déportation de tous les hommes de son village des Basses-Alpes,

Après le soulèvement républicain de 1851, femmes et enfants vont se retrouver seuls et vivre en autarcie. C'est un texte de Violette Ayot, interprété par Julie Denis et mis en musique par François Heim. Voilà, donc la durée du spectacle va durer 1h15, c'est à partir de 10 ans. Et il faut compter 12 euros de tarif d'entrée. Et donc les réservations seront par SMS, mais on communiquera bien sûr le numéro sur demande. Voilà, j'ai annoncé quelques rendez-vous pour ce mois de juin, mais n'hésitez pas à nous rappeler pour en connaître d'autres ou avoir plus d'enseignements sur ce que j'ai annoncé. Au 04 66 94 00 23. Ou bien sûr, vous pouvez aussi consulter donc, notre site internet sur www.mande-coeur-lozère.fr.

0: Universel, 7h ici à Paris.
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0: Bonjour à tous, merci d'être avec nous pour le début de ces 3 heures d'information internationale. On sera sur tous les continents dès la première demi-heure, hein, en Chine notamment, où le gouvernement cherche plus que jamais à étouffer les commémorations du massacre de la place Tiananmen. En France aussi, où les insoumis font polémique avec leur concept de Nouvelle France, et puis avec le directeur de la rédaction de Jeune Afrique, puisque le magazine a établi son palmarès des 20 pays les plus performants sur le continent. Tout ça, ce sera après un premier journal international. Bonjour Martin Guez.
2: Bonjour Clotilde, bonjour à toutes et à tous.
0: Et à la une, les excuses de l'État français.
3: À la famille de Liana, collégienne de 11 ans dont le corps a été retrouvé ce jeudi. Le suspect principal avait déjà été mis en examen de multiples reprises. Le ministre de la Justice, Gérald Darmanin, a présenté ses excuses et a promis des sanctions en cas de faute établie. Grande journée d'élection demain dimanche, en Arménie notamment. Pro-russes et pro-européens s'affrontent dans les urnes pour les législatives. Le Premier ministre Nicole Pachignan part favori à sa propre succession. Le PASTEF réunit ses troupes près de Dakar tout à l'heure et devrait reconduire Ousmane Sonko à sa tête dans un moment de recomposition politique au Sénégal. Nous serons aussi dans ce journal au Royaume-Uni où le gouvernement demande au vice-président américain J.D. Vance de ne pas s'immiscer dans les affaires du pays. Et puis nous vous emmènerons vivre la grande odyssée musicale de la DJ tunisienne Dinawa Abdelouhed, une odyssée électro-orientale, vous l'entendrez.
0: L'État français face à un tollé, sommet de s'expliquer, hein, l'État après la défaillance de la justice du pays.
3: Défaillance qui a mené à la mort de Liana, collégienne de 11 ans, disparue depuis le 29 mai dernier. Son corps a été retrouvé jeudi dans le département du Gers, dans le sud-ouest de la France. Le principal suspect avait déjà fait l'objet de plusieurs plaintes pour viol sur mineur. La première en 2022 avait été classée sans suite. Un dysfonctionnement clair et inacceptable selon le président français Emmanuel Macron. Le ministre de la Justice Gérald Darmanin n'utilise pas d'autres mots. Sur la chaîne de télévision française TF1, le garde des Sceaux a présenté hier soir ses excuses, Charlotte Orient-Tomaka.
4: Face à l'émotion suscitée par l'affaire, Gérald Darmanin a reconnu de graves dysfonctionnements au sein de la chaîne judiciaire. Pour le garde des Sceaux, je cite, « l'institution judiciaire n'a pas su protéger la petite fille ».
5: J'en tirerai toutes les conséquences et au nom de la justice, comme ministre, je veux présenter mes excuses à cette famille et aux Français qui sont légitimement choqués, terrifié de voir de telles défaillances.
4: Le ministre de la Justice se dit furieux du traitement par la justice du suspect et évoque un immense échec.
5: Nous avons failli dans l'organisation concrète de suivi de plaintes nombreuses et notamment la dernière, celle qui a été déposée en août 2025.
4: Mais interrogé sur le refus d'Emmanuel Macron de considérer les manques de moyens de l'appareil judiciaire comme responsable des dysfonctionnements dans l'affaire Liana, le garde des Sceaux estime que l'argument n'est pas recevable et fustige plutôt les failles inacceptables.
5: Je pense que tout le monde a vu que j'essayais, sous l'impulsion du président de la République, de mettre davantage de fermeté dans la justice. C'est pas facile de gérer et de gouverner le ministère de la Justice. Les magistrats, ils ont un statut d'indépendance, il faut les respecter, c'est la démocratie. Mais j'essaie de faire comprendre que l'indépendance n'est pas l'irresponsabilité.
4: Les conclusions du rapport d'inspection commandé par le ministère de l'Intérieur sont attendues le 19 juin. Gérald Darmanin a d'ailleurs annoncé qu'il rendra publique l'inspection diligentée sur l'affaire.
3: Et des organisations de magistrats ont répondu qu'aucune responsabilité ne pouvait être mentionnée à ce stade. Et ont rappelé dans un communiqué avoir attiré sans relâche l'attention des différents ministres de la Justice sur leurs difficultés dans ce type d'enquête. Le président français Emmanuel Macron a lui rejeté tout argument sur le manque de moyens de la justice. Une marche blanche en hommage à Liana est prévue ce dimanche en présence de ses parents dans son village de Florence, dans le Gers.
0: Dans l'actualité également, on est à la veille de plusieurs scrutins un peu partout sur la planète, au Pérou comme au Kosovo et en Arménie aussi.
3: Présidentielle demain, Clotilde, au Pérou, législative au Kosovo et en Arménie. L'Arménie a un tournant de son histoire. L'actuel Premier ministre Nicole Pachignan, arrivé au pouvoir en 2018 durant la révolution de velours, espère rempiler. Nicole Pachignan qui bénéficie du soutien de l'Union européenne, il fait face au candidat pro-russe Samuel Karapetian. Il s'agit des premières élections législatives organisées dans le pays depuis la guerre contre l'Azerbaïdjan et la perte du Haut-Karabakh en 2023. Notre envoyé spécial à Yerevan, Daniel Valo, a suivi le dernier meeting du Premier ministre sortant Nicole Pachignan. Reportage.
6: Une forêt de drapeaux arméniens sur la place de la République et sur la tribune, Nicole Pachignan qui s'adresse à ses partisans une toute dernière fois avant le scrutin.
2: Cette révolution que nous avons menée pour nos enfants, son destin est entre vos mains, entre les mains de chacun d'entre vous.
6: 8 ans se sont écoulés depuis la révolution de velours. La ferveur n'est plus tout à fait la même, sauf pour cet ancien chauffeur routier qui insiste pour nous montrer dans son portefeuille la photo de Nicole Pachignan.
7: Il est intelligent, il est honnête et il a fait beaucoup pour nous. Il a bâti des crèches, des écoles, des routes et il a relevé les retraites.
6: Dans la foule, nous rencontrons Ninette, venue soutenir elle aussi Nicole Pachignan. Pour cette commerçante de Yerevan, le premier ministre arménien a raison de vouloir faire la paix avec l'Azerbaïdjan. Il a raison également de vouloir s'éloigner de la Russie.
8: Nous n'avons pas besoin de Moscou. La Russie veut tout contrôler, mais nous avons fait notre révolution pour être indépendants. Pas pour être sous leur tutelle.
6: Une large victoire ce dimanche permettrait à Nicole Pachignan de confirmer ce double virage, celui de la paix et d'une orientation pro-occidentale de l'Arménie. À l'inverse de ses opposants qui lui reprochent la perte du Haut-Karabakh et qui craignent les conséquences économiques et politiques d'une confrontation avec Moscou. Daniel Vallaud, Yerevan RFI.
3: Et un peu plus de 2,5 millions d'électeurs sont appelés aux urnes demain en Arménie. Élection à suivre bien sûr sur RFI et sur notre chaîne numérique en arménien. Vidéo à voir aussi de notre consoeur de la rédaction arménienne Astrid Agopian sur nos différents réseaux sociaux.
0: La réponse de l'Iran au Liban.
3: Par la voix d'Abbas Araghchi, le chef de la diplomatie iranienne, qui appelle Joseph Aoun, le président libanais, à sauver son pays contre son véritable ennemi, à savoir Israël, selon Téhéran. Hier, le Liban avait demandé à l'Iran de cesser d'interférer dans les affaires du pays. Ce n'est pas votre pays, c'est le nôtre, avait lancé le président libanais Joseph Aoun. Appel qui intervient alors que la nouvelle trêve négociée à Washington vire à l'échec. Les bombardements israéliens ont encore fait 5 morts hier dans le sud du Liban. L'Iran, qui est le principal soutien du Hezbollah, mouvement chiite libanais, engagé dans une nouvelle guerre avec Israël depuis le 2 mars dernier. L'Iran, par ailleurs, qui revendique des frappes cette nuit contre des bases ennemies. Le Koweït et Bahreïn ont rapporté des tirs, tandis que les États-Unis ont bombardé des installations de radars en Iran, et ce, après avoir abattu 4 drones iraniens.
0: Il est 5h07 à Dakar. Le PASTEF réunit ses troupes.
3: Et tient son congrès national dans la ville nouvelle de Diamnadio, c'est en banlieue de Dakar. Un rendez-vous prévu de longue date qui prend une toute autre envergure depuis qu'Ousmane Sonko a été démis de ses fonctions de Premier ministre il y a tout juste 2 semaines. Aujourd'hui, il est président de l'Assemblée nationale. Il doit être reconduit comme chef du parti qui a basculé dans la cohabitation, voire dans l'opposition, Pauline Le Troquet.
9: Cadres du parti, délégués régionaux et de la diaspora, tous se seront réunis pour plancher sur une série de textes à adopter. Objectif, ancrer l'idéologie du parti, mais aussi clarifier sa ligne pour l'avenir. Temps fort du jour, la réélection d'Ousmane Sonko, seul candidat en lice à la présidence du PASTEF. Pour l'ex-premier ministre, l'enjeu est de resserrer les rangs dans un parti confronté à sa première épreuve de loyauté. 5 de ses membres sont restés au gouvernement nommé en début de semaine contre le mot d'ordre du PASTEF. Parmi eux, Moussa Bala Fofana, ministre de l'Urbanisme, a annoncé jeudi quitter le parti. Est-ce un moyen d'anticiper de possibles exclusions ce jour? Chacun y voit en tout cas le congrès de la clarification, répond Babacar Ndiaye. Pour l'analyste politique, je cite, le PASTEF retourne d'une certaine manière dans l'opposition. Plusieurs voix s'interrogent alors sur le sort du chef de l'État, Bassirou Diomaye Faye, resté membre du parti cofondé avec son ancien allié. Des consignes sont également attendues pour le cas des directeurs d'entreprises publiques. À ces postes stratégiques, les figures de PASTEF dominent largement. Pour l'heure, aucune vague de démission n'a été observée à ce niveau. Pauline Troquier, Dakar, RFI.
0: Au Royaume-Uni, Martin, la mort d'un étudiant dépasse les frontières et fait écho jusqu'aux États-Unis.
3: Une récupération politique signée J.D. Vance, vice-président des États-Unis, qui a lui aussi commenté la mort d'Henry Novak, un étudiant assassiné en décembre dernier à Southampton. Son meurtrier, un anglais sikh d'origine indienne, avait accusé l'étudiant de racisme avant de revenir sur ses propos. Depuis, la droite et l'extrême droite britannique se déchaînent et manifestent et dénoncent un racisme anti-blanc de la police britannique. J.D. Vance a lui estimé que si l'Europe avait résisté à l'invasion migratoire, selon ses propres propos, l'étudiant de 18 ans serait toujours vivant. Le gouvernement britannique lui a poliment répondu de ne pas interférer dans les affaires du pays. Emeline Vin.
10: Ces derniers jours, certains ont tenté de s'ingérer dans notre démocratie et d'attiser les divisions dans nos rues, déclare ce vendredi un porte-parole de Downing Street. Une accusation dirigée contre le vice-président américain J.D. Vance, qui incitait un peu plus tôt les Britanniques à répondre avec une colère légitime au meurtre d'Henry Novak, qui lie directement à l'immigration. Vikram Digwa, l'assassin de l'étudiant, est britannique. Il portait sur lui une dague cérémonielle sikh, légale, mais c'est un poignard proscrit qu'il a utilisé pour le meurtre. Ces dernières semaines, Elon Musk avait aussi multiplié les publications sur son réseau social X au sujet de cette affaire, y voyant la preuve d'un racisme anti-blanc au Royaume-Uni. Une théorie contredite par les statistiques de la police, mais reprise par l'extrême droite du nationaliste Nigel Farage. Lui-même avait encouragé ses partisans à se mettre en colère en début de semaine. Une émeute a d'ailleurs éclaté mardi soir à Southampton, le lieu du meurtre. Le gouvernement craint un nouvel été de soulèvements violents xénophobes après 2 années de manifestations anti-immigration. La famille d'Henry Novak appelle à ne pas instrumentaliser la mort du jeune homme.

0: Merci aux journalistes de RFI, vous êtes de retour sur Radio Interval.
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2: Intime, c'est peut-être la capacité d'entrer dans l'intimité de Catherine Sellac. Elle est avec nous. Alors, c'est aux éditions Le Cherche Midi. Bonjour Catherine.
3: Bonjour.
2: Alors, vous êtes à Nice, vous avez l'habitude un petit peu ces dernières années de travailler, puisque vous travaillez avec le Théâtre National de Nice, Conversation Intime. Le livre, c'est intime. On va commencer par le livre. C'est l'histoire de toutes ces rencontres, c'est l'histoire de toute une vie, la passion pour le journalisme, pour l'animation, pour le rapport, pour la rencontre.
3: Oui, intime, c'est un récit en fait d'une femme qui est entrée par effraction en fait dans l'audiovisuel parce que je vivais à Rennes, j'étais pas du tout dans ce milieu-là, et puis j'ai commencé en fait ma vie professionnelle à France 3 Bretagne, puis ensuite j'ai voulu connaître moi aussi Paris et peut-être aussi une vie plus pétillante, avec un peu de feu d'artifice tous les jours. Et je pense que ma vie, grâce à la télévision, grâce aux rencontres, grâce aux personnalités, effectivement, qui ont été mes invités, ma vie est une sorte de conte. Et j'ai envie de raconter que quand on est déterminé, quand on est pugnace, quand on a de l'ambition, et qu'on n'est pas né nécessairement dans le bon milieu qui vous favorise à rentrer à la télévision, ben on y arrive. Donc c'est aussi un peu une leçon de vie.
2: Avec un petit passage dans Télématin, je crois, pour une année ou deux, et puis une émission où vraiment vous êtes ancré pendant des années. C'est dur de tenir aussi longtemps, des décennies, surtout à la télévision, sur France 2.
3: Oui, alors 23 années, effectivement, il n'y en a pas beaucoup. Il y a notre ami Michel Drucker, évidemment, et son Vivement Dimanche. Mais 23 années, ça veut dire aussi se battre hein, pour exister, pour perdurer. Mais ce que je peux dire, c'est le public aussi qui a été mon atout, mon allié, qui m'a soutenue durant toutes ces années. C'était une émission le matin, c'était un vrai pari quand même à 7h du matin de rencontrer simplement un invité, alors que Télématin est une émission évidemment très chorale, alors que là je proposais le samedi et le dimanche un tête-à-tête. Et puis le tête-à-tête aussi est devenu un dos-à-dos qui est aujourd'hui un peu viral, mais c'était une émission de 50 minutes et qui permettait en fait de rencontrer, mais de rencontrer d'une manière dense et intense et sans doute dans la profondeur en fait l'invité, et ce qui permettait aux téléspectateurs de se faire une idée en fait de la personne connue, de la célébrité, de savoir si elle avait envie de rester et de faire un petit bout de chemin, c'est-à-dire les 50 minutes avec elle ou pas. Et à chaque fois qu'on m'a dit cette personne-là je l'aimais pas trop, mais alors vous me l'avez fait découvrir, et ça c'était un vrai cadeau, ça voulait dire que l'émission était réussie.
2: Vous êtes une personne qui est assez à l'aise avec la voix, avec l'interaction. Vous m'avez interpellé quand je suis passé à côté de mon stand, c'est très rare. Pour vous, vous avez une facilité quand même de communication, de communier, d'entrer tout de suite en relation, c'est simple.
3: Oui, c'est simple. À la fois, je ne suis pas exubérante, mais je pense, je ne suis pas une méditerranéenne non plus, je suis bretonne, donc avec une forme de réserve, mais à la fois, parmi toutes ces années que j'ai vécues en faisant cette émission-là, j'ai compris que le contact était essentiel, la rencontre était essentielle. L'échange, en fait, moi, m'apporte beaucoup et me nourrit. Et on se nourrit des autres. Vous savez, en fait, de poser des questions aux autres, c'est tout simplement, déjà pour fuir un petit peu soi-même, parce qu'on n'a pas trop envie de parler de soi, ce que je fais pourtant dans Intime, pour la première fois. Et c'est surtout aussi pour prendre de l'autre. Et moi, j'ai eu des moments comme ça, comme tout le monde, un peu plus down, et je suis toujours allée chercher dans un coin de ma tête toutes les expériences que j'avais entendues pendant ces 23 années. Et ça m'a énormément apporté. Et donc, je veux que ça continue.
2: C'est pas facile parce que vous avez dû en voir, vous avez dû en entendre. Il faut rester aussi prudent, raison garder peut-être.
3: Oui, mais à la fois, les 1550 invités ne sont pas mes amis. ce sont des personnes qui m'ont fait confiance, qui m'ont apporté humainement, mais sur cette somme d'invités, j'ai dû rester en contact avec 10 personnes. Vous voyez, donc les anonymes m'intéressent tout autant.
2: Alors, Catherine Sellac, ce qui marque et ce qui a marqué quand on vous regardait à la télévision, c'est votre posture. Votre posture, ça peut être le regard, ça peut être la parole aussi posée, ça peut être la posture. C'était votre marque de fabrique avec un certain respect. C'est intime le titre du livre, mais vous mettiez une sorte de séparation claire. Vous êtes là pour votre job, vous essayez de le faire bien, vous êtes une pro, point à la ligne les amis.
3: J'aime pas le copinage. Je pense que se tutoyer, se taper sur l'épaule et d'une manière en fait assez malhonnête, parce qu'il n'y a pas de sincérité, ça ne m'intéresse pas. Moi, ce qui m'intéresse dans la vie, c'est être vrai. C'est la relation qui va apporter et faire grandir. Donc oui, je pense que je suis quelqu'un de, à la fois de réservé, mais quelqu'un aussi qui est tellement attiré par l'autre que c'est un peu comme quand je vois de l'eau, moi je m'y jette. Et quand je vois quelqu'un qui m'intéresse, qui me plaît, hop, je me jette aussi, pas dans ses bras nécessairement, mais en tout cas en quête d'elle ou de lui.
2: On voit très bien de quoi vous parlez. Et puis il y a le présent. Le présent, c'est une collaboration parmi d'autres activités avec le Théâtre National de Nice. Alors, pas très loin de ce que vous faisiez. Conversation intime.
3: Ça mêle tout. C'est ça qui est merveilleux. J'arrive maintenant à une période de ma vie où je fais ce mélange merveilleux de théâtre, d'interview, donc de journalisme, ça sur scène, devant un public, et tout ça dans une ville absolument exceptionnelle qui est la ville de Nice, dans le cadre du TNN qui est dirigé par une personne que j'aime beaucoup par sa qualité créative, qui est Muriel Mayette-Holz, et qui a été la première administratrice de la Comédie-Française. Et j'allie tout ce que j'aime.
2: Oui, parce que c'est pas juste une interview, c'est pas le 50 minutes du matin. Là, on est sur quelque chose d'assez créatif. Peut-être pour nos auditeurs, juste dire un peu ce qui se passe, parce que je sais que c'est, on peut le retrouver, etc. Mais vous êtes quand même au Théâtre de Nice, et ce qui se passe avec vos invités. Alors, je ne sais pas, peut-être Sandrine Bonner, Arditi, et puis plein d'autres qui sont venus et vous les piégez un peu quand même.
3: Alors, je les piège pas nécessairement parce qu'ils ont confiance et ils repartent. En général, jamais fâché, mais plutôt très content d'être venu. Et puis, il faut les faire venir quand même à Nice. Vous voyez, c'est, déjà, il faut qu'ils aient confiance en moi pour venir, pour faire un déplacement. C'est un lundi soir. Souvent, c'est le jour relâche où ils pourraient buller chez eux tranquille. Et ils viennent quand même ici. Alors bon, on a un partenariat avec le Negresco, ce qui évidemment favorise aussi les choses. Mais je reconnais. Mais ce qui est merveilleux, c'est qu'ils se lâche totalement. Donc je fais venir deux jeunes comédiens, ils passent une scène de leur choix qu'ils ont travaillé, et après je demande à l'invité, alors que ce soit Arditi, Hubert Léan, Carole Bouquet, Ariane Ascaride et beaucoup d'autres, et je leur demande en fait de diriger les deux comédiens de nouveau, et donc qu'il y ait une répétition, une forme de répétition devant le public. Et c'est là où on se rend compte qu'un texte peut être dit de mille façons, et c'est ça le théâtre.
2: Et c'est le public, pour terminer. Catherine, c'est là que c'est le public. C'est que là, vous n'êtes pas dans votre studio, souvent tout seul, avec les caméramans, les lumières, vous avez chaud, etc. Là, vous êtes en interaction, n'est-ce pas ?
3: Oui, alors ce qui veut dire aussi que le public réagit, et c'est ça qui est merveilleux. Autant les spectateurs peuvent réagir chez eux et bouillir d'agacement ou de joie, mais on ne le sait pas, alors que si par l'audimat essentiellement, alors que là c'est immédiat, et c'est ça que j'aime, c'est-à-dire que il y a une interaction en fait entre nous deux qui sommes sur scène, la personne qui est venu spécialement pour parler de son art, et puis le public qui réagit en fait à ce spectacle qu'on propose et qui est composé de grandes surprises, de choses totalement inattendues, de performances, de travaux pratiques, et vraiment c'est un moment de joie et de plénitude.
2: Ça a été aussi un vrai moment de joie et de plaisir avec vous, Catherine Sellac. Merci pour le livre Intime, et aussi Conversation Intime, qu'on peut retrouver sur le net, j'imagine, pour ceux qui nous nous écoute.
3: Tout à fait, on peut l'écouter et non pas le voir, mais seulement l'écouter. Et c'est pas mal aussi d'écouter seulement sans la nuisance de l'image sur le site du TNN.
2: À qui le dites-vous ? Merci.
3: C'est une femme de télé qui vous parle.
2: Merci Catherine Selac. Ce nom va certainement vous dire quelque chose. Gilles Vessière. Gilles Vessière a été arbitre pendant une trentaine d'années avec plus de 1500 matchs, des matchs à l'international, une Coupe du Monde. Gilles Vessière est l'un des grands arbitres français. Il sort un livre, ça s'appelle évidemment Monsieur l'arbitre. Gilles, bonjour.
4: Bonjour.
2: Alors, merci de nous accorder quelques instants. En plus, une thématique sur la transmission au Salon du Livre de Nice. C'est un peu ça peut-être que vous faites aussi dans votre livre.
4: Bien sûr, la transmission, c'est effectivement ce gamin qui se retrouve à l'âge de 14 ans sur un terrain vague. On l'oblige à arbitrer un match de football, il ne veut pas. Et puis finalement il va jusqu'en Coupe du Monde. Et aujourd'hui, notamment dans les premières parties du livre, j'explique comment avec ce petit sifflet de 5 cm j'ai pu réaliser mon rêve de voir tous les plus grands terrains du monde. Et effectivement, pour les nouvelles générations, quel que soit le sport qu'ils arbitrent, il faut qu'ils croient en leur lumière, qu'ils croient en leur destin, parce qu'il se passe beaucoup de choses et j'espère que ça va transmettre l'envie de croire à son futur.
2: Alors, les plus grands terrains du monde, oui, mais aussi les plus grands joueurs que vous avez, alors pas dirigés, mais vous êtes un peu comme un chef d'orchestre, c'est juste impressionnant.
4: Oui, vous savez, c'est les joueurs les plus faciles à arbitrer. Quand vous arbitrez Zidane, Beckham, Totti, Maldini, Raoul, Hierro, Ronaldo, sont des joueurs tellement talentueux que les arbitrer, c'est un cadeau. C'est un cadeau. Votre seule préoccupation, c'est de les protéger parce que ce sont des créateurs et il faut protéger les créateurs quand on est un arbitre de haut niveau.
2: Alors c'est pas simple, on parlera peut-être de la vidéo aujourd'hui sur les terrains de football et on est en 2026. En 2026 c'est l'année de la Coupe du Monde, un peu particulière cette année. Donc vous le suivez, vous sortez votre ouvrage Monsieur l'arbitre. Quand on parle d'arbitre, on a presque une pensée bienveillante pour un arbitre, on se dit le pauvre. C'est quoi la vie d'un arbitre?
4: Alors votre question est fondée, est-ce qu'on dit le pauvre? Parce que personne n'a le courage de prendre le sifflet, vous comme d'autres, parce qu'on pense qu'on n'est pas à l'aise et puis il faut un certain tempérament, il faut un certain caractère. Et je pense qu'il faut des prédispositions, vraiment des prédispositions, il en faut pour de toute évidence se mettre à prendre le sifflet et se dire je suis capable d'amener l'équité sur le terrain, d'être capable de où que je sois, c'est plus cette équipe contre cette équipe, mais c'est cette couleur contre cette couleur. Dès l'instant où on a rentré l'idée que le stade, le lieu, l'importance du président, l'importance du classement n'est plus le paramètre le plus fort, mais quand on est capable d'arbitrer les bleus contre les verts ou les rouges contre les jaunes, on devient un excellent arbitre.
2: Ça veut dire qu'il y a un flegme quand même à prendre en compte pour pouvoir être à même. Alors l'autre chose d'arbitrer, l'autre chose c'est aussi le fait de se tromper. Parce que vous parliez de Ronaldo ou Zidane, mais vous vous rendez compte, si on se trompe avec des gens comme ça sur une faute, il y a des implications, puis des millions de personnes. Le foot c'est quand même le sport le plus suivi sur la planète.
4: Moi je pense qu'on s'appelle Dubois, Dupont ou Zidane, quand on se trompe, il est clair net. Je l'explique dans le livre, un arbitre dans un match, il a 80 décisions ou non-décisions à prendre, c'est-à-dire qu'il est interpellé à 80. Dans un match normal, il va siffler seulement 25 fois au gros maximum, entre 25 et 30 fois. Ça veut dire que toutes les minutes, il est interpellé, son cerveau est interpellé et il prend une décision ou une non-décision. Donc quel que soit le joueur, on est interpellé pareil. Le fait que ces joueurs sont importants, c'est que stratégiquement, l'équipe adverse a une vision pour anéantir ces qualités footballistiques que l'on doit protéger.
2: En tout cas, c'est vrai que c'est toujours impressionnant de voir cet arbitre sur le terrain, mais il n'est plus tout seul maintenant. Et encore pour cette Coupe du Monde 2026, il doit faire acte de droit, bien sûr, mais il y a la vidéo, cette vidéo qui peut contrôler ce qui se passe et tout. On en pense quoi du côté de Gilles Vessière ?
4: Ah, mais moi, je le dis, je le décris dans le livre, la vidéo pour la VAR, VAR, c'est pour moi le virus à retirer.
2: Carrément.
4: Oui, parce que moi, on m'avait dit, la VAR, elle vient pour une erreur manifeste. Je dis, moi, Gilles Vessière, je suis d'accord si c'est une erreur manifeste. Une erreur manifeste, qu'est-ce que c'est l'erreur manifeste ? L'erreur manifeste, c'est la main de Maradona qui met dehors l'Angleterre. L'erreur manifeste, c'est la main de Thierry Henry qui met dehors l'Irlande du Nord. L'erreur manifeste, c'est Batiston face à Schumacher qui finit à l'hôpital sans que personne ne le voie au niveau du corps arbitral. Là, je pense qu'il faut un SOS et que la vidéo peut venir aider. Mais venir polluer un arbitre depuis un petit blocos à Paris, loin de l'ambiance, loin des joueurs, loin de tout ce qu'a bâti pendant tant de minutes un arbitre, pour lui dire oh, excuse-moi, allô, regarde un peu dans la surface, il y a eu un tirage de maillot et tout. Je vais dire, mais fous-moi la paix, je construis mon match, j'ai la confiance des joueurs, j'ai la confiance du public, j'ai la confiance des miens, je suis en train de bâtir quelque chose, et tu me sors une image et tu veux la faire parler. Et là, je ne suis pas d'accord. Parce que vous le vouliez ou pas, il y a 24 000 arbitres en France, il en reste 20 arbitrés la première division, ce sont les meilleurs. Donc les gars, ils savent arbitrer. Venez pas le polluer avec des vues extérieures qui, pour moi, sont nocives.
2: Dans votre ouvrage, il y a aussi un peu une biographie, votre parcours. Vous êtes né à Nice dans les années, fin des années 50, avec votre papa, je crois, qui y avait un petit stand dans les matchs et vous qui deviez changer les points, etc. C'est toute une histoire comme ça, c'est toute votre jeunesse.
4: Bah oui, c'est la magnifique histoire que je raconte au début du livre. Ce gamin de 14 ans qui va jouer sur le petit terrain annexe de Gorbella, qui se retrouve obligé d'arbitrer, sinon il aurait été puni. Et finalement, il prend le sifflet et ça se passe tellement bien que toutes les semaines, on le réclame, on vient le chercher à la maison pour arbitrer. Dans une période de vie, dans les années 70, où il n'y a pas d'arbitre officiel pour les matchs de corporatifs, de petites catégories, et qui plus est, il y a encore moins de jeunes, puisque quand j'arrive, je suis le plus jeune de France. Quand j'arrive à 14 ans, il n'y a pas un arbitre de 14 ans qui est assez fou pour prendre un sifflet. À 14 ans, on joue en arbitre.
2: En même temps, 14 ans, oui.
4: Voilà. Et c'est ce parcours incroyable qui fait qu'à un moment donné, j'ai réussi quelque chose qui est fabuleux, quoi.
2: Une seconde nature d'une certaine manière, mais c'était pas votre métier au départ. Alors on va juste remettre aussi ce contexte, parce que le monde des arbitres d'aujourd'hui, qui sont plutôt bien payés, semble-t-il, n'était pas le monde de l'arbitrage quand vous êtes arrivé, vous, pour vos premiers matchs en première division.
4: Moi j'arrive en 74, je finis en 2005, 31 ans, j'ai jamais été professionnel. Vous dites métier, c'est une erreur. Ce n'était pas mon métier. Mon métier, c'était vente des articles de sport que je faisais pour mon entreprise. C'était ça mon métier. Moi, l'arbitrage, c'était une passion. Quand on allait arbitrer un match international, je posais 3 jours de congé. Et ça veut dire que quand je faisais 10 matchs dans la saison, j'avais pas de congé pour partir en famille. Donc c'était un vrai sacerdoce, c'était de la passion. C'est pour ça qu'on avait notre libre arbitre. Aujourd'hui, qu'est-ce que je reproche aux arbitres? C'est que certes, ils ont acquis un statut social, je suis très heureux pour eux. Certes, ils sont professionnels, mais cet ascenseur social leur a pris quelque chose qui était fondamental, qui est le libre arbitre.
2: Donc pas payé, ça veut dire que ça donne une certaine légitimité? Exactement. Ou au contraire, ça veut dire qu'on pouvait aussi un peu passer outre? Et certains clubs ont pu donner un peu d'argent pour... Non mais je lance le sujet, je ne le connais pas.
4: Ben, vous le découvrirez dans le livre comme d'autres. Oui, il y a eu des affaires de corruption, je les explique comment elles se faisaient, comment elles étaient mises en place. Comme il y a eu des affaires de corruption de joueurs, il y a eu des affaires de corruption de trucs, parce qu'il y avait un décalage entre des joueurs et des équipes très riches et des arbitres qui étaient vraiment totalement amateurs et qui venaient de tout corps de métier avec des salaires misérables. Et ça, il y avait les fiefs et coquins autour du football qui avaient pris l'information et qui des fois ont pollué les matchs.
2: Alors il y a aussi des situations où les arbitres, c'est vrai qu'on les hait. Il en a eu quelques-uns. Je ne sais pas si ça vous est arrivé vous aussi en tant que spectateur cette fois-ci, de vous dire mais c'est pas possible, qu'est-ce qu'il a mangé le jour d'avant ou qu'est-ce qui s'est passé pour que le match soit si mal arbitré, pour qu'il voit si... Comment on peut expliquer des erreurs il y a quelques années sur certaines Coupes du Monde ou sur certaines Coupes d'Europe?
4: Je pense qu'il y a, vous savez, l'arbitrage a beaucoup progressé aujourd'hui. Il est vraiment moi je l'ai trouvé excellent, mais c'est parce que j'ai un œil d'arbitre. Avant, il y avait un gros décalage quand vous donniez certaines rencontres à des arbitres qui venaient de pays, ce que j'appelle les pays hybrides footballistiquement parlé, et qui n'avaient pas l'habitude d'arbitrer des joueurs de ce niveau-là, qui arbitraient un championnat beaucoup, beaucoup moins fort. Et donc, on leur donnait des matchs internationaux parce que la Coupe du Monde, c'était un partage, c'était un mélange des 5 continents. Et on donnait le sifflet lors de rencontres où l'arbitre n'avait pas le niveau pour ces rencontres-là. Et donc, la pression, diverses et variées, la rapidité du jeu, la qualité des roublards faisaient qu'ils pouvaient se perdre et bien des fois, ils se noyaient, quoi.
2: Gilles Vessière, à part écrire des livres, vous continuez à arbitrer quelquefois des petits matchs comme ça, des matchs de corporation ou des matchs du coin ou même peut-être en première division?
4: Écoutez, j'ai arrêté le 28 mai 2005, j'ai été excessivement sollicité, comme vous vous en doutez. J'ai plus jamais arbitré, sauf à des occasions exceptionnelles. J'ai eu là, pour citer 2 exemples, l'an dernier, j'ai une maman qui a 3 enfants autistes qui faisait un match de charité dans l'Est de la France. Et elle m'a tellement sensibilisé que j'ai fait le déplacement à mes frais et je suis allé arbitrer à Nancy un match d'anciens au profit de ses enfants. Ça, c'est des causes qui me touchent énormément et sur lesquelles je prends encore le sifflet à mes 40 ans et plus. J'ai eu la chance l'an dernier que Djibril Cissé me demande de venir arbitrer son gibilé 20 ans après mon dernier match à Auxerre. Voilà, il y a des moments où je reprends le sifflet parce que je m'entretiens exprès pour cela. Là, je vais bientôt arbitrer les anciens du PSG contre les anciens de Nancy parce qu'il y a un match caritatif qui se joue dans le nord de la France. Il y a des choses qui me touchent, il y a des envies de reprendre le sifflet pour recroiser des belles personnes.
2: Merci Gilles Vessière. Cet ouvrage, donc, aux éditions Vaillant, on ne l'avait pas dit, avec Monsieur l'arbitre. Édition Odile Jacob, la défense planétaire contre les astéroïdes. Et c'est Patrick Michel, un scientifique que vous connaissez certainement. Il est astrophysicien au CNRS, mais il est aussi engagé dans une mission, ça s'appelle ERA, et participe à diverses missions vers les astéroïdes. Alors ça va nous intéresser parce que vous avez plein de choses à nous dire au travers de cet ouvrage, et surtout nous expliquer. On parle de transmission, on est au Salon du Livre de Nice, et là la transmission elle est très importante avec ce monde d'au-dessus de nos têtes.
5: Oui, surtout la transmission des connaissances scientifiques, au moins de base, parce qu'elles nous permettent de nous émerveiller. Parce que quand on comprend comment fonctionne le monde, eh bien on le regarde différemment et moi je trouve qu'il est encore plus beau. Et s'agissant des astéroïdes, on sait déjà que ce sont les meilleurs traceurs de nos origines parce que ce sont les restes des briques qui ont formé nos planètes et qui nous renseignent sur les composants initiaux qui ont permis de fabriquer ces planètes. Mais on sait aussi que de temps en temps, ils nous tombent dessus. Et on a un avantage, c'est que c'est un risque naturel qui, contrairement à bien d'autres risques, peut être prédit et empêché avec des moyens réalisables et raisonnables et qu'on est en train de mettre en œuvre. Ce n'est pas de la science-fiction. En fait, on a fait mieux que la science-fiction. On a déjà envoyé une mission pour tester notre capacité de dévier un astéroïde. C'est une mission de la NASA appelée DART. Et on a renvoyé une autre mission, qui est donc ERA de l'Agence Spatiale Européenne, dont je suis responsable, qui en quelque sorte retourne sur la scène du crime, ou du crash, on va dire, comme l'inspecteur Colombo, pour nous dire qu'est-ce qui s'est passé. Parce que la première sonde a tapé dans un astéroïde, elle a explosé dedans, donc on n'a pas le résultat final. Et donc il faut une autre sonde pour aller voir à quoi ressemble l'astéroïde qu'on a dévié. Est-ce qu'on a fait un cratère? Est-ce qu'on l'a déformé? Et ça va nous permettre d'extrapoler à d'autres scénarios. En d'autres termes, dans ce livre, je raconte qu'on est en train de se préparer. Avec l'avantage, c'est que pour l'instant, on n'a aucun risque identifié. Donc on a le temps. Et on sait que pour ce genre de risques, qui sont quand même complexes à gérer, même si on pourrait savoir faire en l'apprenant, et c'est ce qu'on fait, eh bien, il vaut mieux être prêt avant d'en avoir besoin.
2: Oui, parce que c'est une des peurs millénaires de l'humanité, c'est de se prendre un astéroïde sur le coin du nez, comme on pourrait dire de manière un peu lapidaire. Mais ça peut être une réalité. Et c'est vrai que vous parliez de dévier, etc. Ça doit être des calculs complètement fous. Mais on se prépare, parce que vous parlez d'une défense, vous.
5: Oui, absolument. Et c'est une défense pacifique. Ce ne sont pas les militaires qui s'en occupent, j'ai un grand respect pour les militaires, mais ce ne sont pas les militaires, ce sont les agences spatiales, ce sont les scientifiques qui organisent une réponse à ce problème. Et comme je l'explique dans le premier chapitre de mon livre, la première question qui se pose si jamais un astéroïde nous tombait dessus, et encore une fois, pour l'instant, aucun n'est identifié comme tel, c'est, moi, en tant que scientifique, qui je préviens ? C'est tout bête, hein, mais c'est la question pratique. Je vois qu'un astéroïde m'a... Qui j'appelle ? J'ai pas le téléphone de Macron. Qui décide ? Qui paye ? Voilà. Et pour éviter à se poser ces questions au dernier moment, parce que le jour où ça arrivera, si on est pris de court, ça arrive trop vite, eh bien, on a mis en place, sous l'égide de l'ONU, des groupes de travail qui essaient d'organiser des protocoles qui seraient déjà prêts pour que le jour où se produit quelque chose, eh bien, on n'ait pas à improviser, à réfléchir, parce que là, on sera pris de court comme les dinosaures.
2: Ça veut dire le jour, quand vous dites, Patrick Michel, le jour où il arrive quelque chose, ça rentre dans la stratosphère, c'est quoi ? Non, c'est beaucoup plus éloigné, on a le temps quand même de réagir.
5: Alors, pas nécessairement, c'est justement ça la clé, c'est de pouvoir anticiper. Donc, pour l'instant, on essaie d'identifier tous les objets potentiellement dangereux. Comme je le dis dans le livre, on a fait l'inventaire de tous les objets plus grands que 1 km, qui sont ceux qui sont susceptibles, quand ils tapent sur Terre, d'avoir des effets sur l'ensemble du globe terrestre.
2: 1 km de diamètre.
5: C'est ça, 1 km de diamètre, pardon. Et maintenant, on essaie d'identifier tous ceux plus grands que 140 mètres qui sont susceptibles de faire des dégâts à l'échelle d'une région ou d'un pays. Et on n'en connaît que 40%.
2: Et c'est à combien de kilomètres, ça ? Parce que vous parlez de quelque chose qui a l'air juste à côté de chez nous, là.
5: Oui, parce qu'en fait, tant qu'on ne sait pas, on ne les connaît pas, ils peuvent arriver au dernier moment. Avec une probabilité très faible, parce que les fréquences d'impact sont faibles. Donc c'est pour ça que moi, je ne suis pas inquiet. Mais ça peut arriver au dernier moment. Et on a eu un cas qui est décrit dans mon livre, c'est le 15 février 2013. Non, oui, c'est ça, le 15 février 2013. On a un objet de 17 mètres de diamètre qui a explosé à 27 km dans l'atmosphère au-dessus d'une ville qui s'appelle Tchelyabinsk en Russie, avec 35 bombes d'Hiroshima en énergie. Et en fait, quand les gens ont vu au moment de, avant l'explosion, la lumière augmentait dans le ciel, ils sont allés à leur fenêtre, et quand ça a explosé, ils se sont pris les bris de verre de leur fenêtre, il y a eu 1000 blessés. Et on ne l'avait pas vu venir, parce qu'il arrivait de la direction du soleil. Donc c'est pour ça que la première chose à faire, c'est de faire l'inventaire de tous ces objets. Et ça, c'est faisable. La preuve, on a déjà fait l'inventaire de tous les objets plus grands que 1 km de diamètre qui croisent la Terre. Et on va envoyer l'année prochaine, la NASA, un télescope spatial qui s'appelle NEO Surveyor, qui va faire l'inventaire de tous ceux plus grands que 140 mètres en 10 ans. Donc ça veut dire que d'ici 2040, on aura déjà la première partie faite, la prédiction. On saura anticiper si un objet nous arrive dessus suffisamment longtemps à l'avance. Et la deuxième chose à faire, ça c'est un autre chapitre de mon livre, c'est tester des méthodes de déviation. Parce qu'une fois qu'il est identifié, on est bien content, mais qu'est-ce qu'on fait? On fait la fête, on meurt tous, ou alors on évite le risque.
2: Il y avait un film quand même, Patrick Michel, je crois que c'est Space Cowboy, très américain, où on allait, on prenait des gens qui savaient forer, on les a emmenés sur cet astéroïde, parce que des films, il y en a eu beaucoup sur ce sujet, des ouvrages, alors que le vôtre, on est dans la réalité, c'est scientifique, et on mettait des explosifs et ça explosait. C'est pas ça, évidemment.
5: Non, et en fait, ce qui est excitant pour moi, scientifiquement, c'est que ces objets ont un comportement qui est très contre-intuitif. En fait, les astéroïdes, c'est des tout petits corps, donc il y a très peu d'attraction à la surface. Donc là, quand je vous parle et que je m'excite, je serai déjà en orbite. Donc ça veut dire que même si les lois de la physique sont les mêmes partout dans l'univers, elles s'expriment différemment sur les astéroïdes et on a encore du mal à comprendre. Donc quand on envoie un Space Cowboy sur un astéroïde, en fait moi je sais pas ce qui va se passer, hein. Il va probablement pas tenir. Il va creuser, ça va peut-être être très mou alors qu'il pense que c'est dur. Donc ça c'est extrêmement compliqué. Donc nous on essaie de se simplifier la tâche, déjà pas sacrifier les êtres humains, et ensuite essayer d'imaginer des méthodes qui nécessitent le moins d'interaction avec l'astéroïde, parce que plus on a besoin d'interagir, par exemple pour atterrir, s'accrocher, plus on aurait besoin de savoir de quoi est fait l'astéroïde. Or, comme je l'explique dans mon livre, quand on part voir un astéroïde, par définition, on ne connaît rien parce que la seule chose que l'on sait, c'est la lumière qui nous renvoie du soleil sur la Terre, qui est très faible. Donc on est obligé d'y aller un peu à l'aveugle. C'est ça le problème et c'est ça qui est aussi excitant.
2: Vous avez parlé de deux chapitres, Patrick Michel. Un premier donc sur cet inventaire, un deuxième sur des possibilités, des solutions, et il y en a un autre.
5: Alors, il y a un chapitre sur une mission qu'on est en train de développer qui va aller voir un astéroïde qui va passer près de la Terre le vendredi 13 avril 2029. Alors ça y est, les superstitieux vont avoir très peur. Ben non. En fait, c'est un astéroïde qui fait quand même 300 à 400 mètres de diamètre, donc deux fois la taille d'un stade de foot. Et il va passer tellement près de la Terre le vendredi 13 avril 2029, sans risque, ça on en est sûr, tellement près de la Terre qu'on va voir sa lumière à l'œil nu depuis la France, l'Europe, l'Afrique, une partie du Moyen-Orient. C'est extraordinaire, ça se produit qu'une fois tous les 7000 ans qu'un tel objet si gros passe si près de la Terre. Donc déjà, ça va être un spectacle qui a fait que l'ONU a labellisé 2029 comme l'année mondiale des astéroïdes pour sensibiliser le public aux astéroïdes. Et on envoie une sonde pour aller sur place nous dire comment la gravité de la Terre peut éventuellement perturber sa surface, créer des avalanches, etc. Et on va envoyer au public en direct les images prises depuis l'astéroïde. Donc vous imaginez, vous êtes dans votre jardin, vous regardez la lumière dans le ciel et sur vos écrans, vous avez les vraies images.
2: Et on entend votre excitation plus importante que l'astéroïde. Alors, Patrick Michel, quand vous dites à proximité, c'est quoi? Parce que vous, votre proximité, c'est peut-être pas la même que ceux qui nous écoutent.
5: Oui, alors à proximité, effectivement, merci de poser la question, c'est un peu moins d'un dixième de la Terre, de la distance de la Terre à la Lune, ça veut dire 32 000 km.
2: Ah oui, quand même.
5: Non, mais 32 000 km, c'est à l'intérieur de l'orbite des satellites qu'on envoie géostationnaires, ceux qui voient toujours le même point sur la Terre. Ils sont à 36 000 km de la Terre, donc on envoie bien plus loin que ça. Donc 32 000 pour le spatial, c'est rien du tout. C'est à côté, mais c'est suffisamment loin pour qu'on soit tranquille et qu'on n'ait qu'à s'émerveiller. Mais c'est suffisamment près pour que la Terre ait un effet sur l'astéroïde qui soit intéressant pour nous à étudier et qu'on puisse offrir aux gens un petit moment d'émerveillement. Vous savez, un truc qui est très important pour moi, c'est que l'espace et ces moments, comme quand vous avez une éclipse ou quand vous avez le passage d'un astéroïde, eh bien c'est un moment où on peut unir les peuples parce que tout le monde peut regarder. Il n'y a pas de sélection. Tout le monde a le choix, a la possibilité de rêver ensemble. Et si on arrive à rêver ensemble, qu'on est tous au même moment, en Afrique, en Europe, au Moyen-Orient, en train de rêver, ben je préfère ça que plutôt qu'on soit tous ensemble en train de se faire des guerres. Et ces moments-là sont vraiment unificateurs, donc ils sont importants.
2: Et puis on n'est pas limité à quelques personnes pour pouvoir aller sur certaines planètes, mais ça, on ne va pas en parler, évidemment. Voilà. La transmission, Patrick, c'est la thématique de ce Salon du Livre 2026, la transmission. C'est vraiment important dans ce que vous faites, parce qu'un livre, en fait, je ne pense pas que c'est pour vendre des livres, votre activité à l'étailleur, c'est pour passer, c'est le travail de passeur.
5: Exactement. Et alors, ce n'est pas seulement la transmission des connaissances, c'est la transmission de la passion, du goût des connaissances et du goût du risque et des défis. Ce qui qui manque un petit peu aux jeunes, qu'on angoisse beaucoup avec l'avenir, alors que justement nos missions spatiales montrent que on n'est pas à l'abri de difficultés et de défis, au contraire, mais on arrive à les résoudre parce qu'on se met dans un mode de pensée qui nous pousse à trouver des solutions, des modes de pensée positifs. On se dit voilà un nouveau défi, qu'est-ce qu'on en fait, comment on le résout, et on travaille, on persévère, on arrive à trouver des solutions. Et c'est ça que je veux transmettre, c'est plus ça que les connaissances elles-mêmes, c'est les outils qui vous permettent de vous en sortir, de vous battre et de ne pas avoir peur d'avoir des échecs, parce que des échecs on en a partout dans la vie, et il ne faut pas que ça fasse peur, c'est comme ça qu'on fait des choses. Donc au-delà même des connaissances, c'est un état d'esprit que j'aimerais transmettre.
2: Merci aussi pour votre gentillesse, Patrick Michel. Je rappelle, vous êtes astrophysicien au CNRS, vous êtes aussi à la base de cette mission AURA, et vous participez à différentes missions, ça c'est au niveau européen. À bientôt et bon salon.
5: Merci beaucoup.
1: C'était Découverte d'une vie, d'un parcours, d'une expression.

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1: Bonjour Clémentine.
2: Bonjour Fabrice.
1: Aujourd'hui, nous allons traiter dans les 5 minutes qui sont devant nous une question que vous avez intitulée la notion de partie. Alors, est-ce qu'il s'agit de prendre la partie pour le tout ?
2: La partie pour le tout. Le tout est composé de plein de parties, on va dire.
1: Oui,
2: plus généralement.
1: Qu'est-ce que le bout d'un bout ? C'est un peu ce qu'aurait dit Raymond DeVos.
2: Et là, je n'ai aucune réponse à vous donner. Je n'en sais strictement rien. En fait, je crois que l'humain est infiniment vaste et beaucoup plus vaste que tout ce que je vais pouvoir vous dire là maintenant. Ça va de soi. Mais effectivement, il y a en nous, et je pense que tout le monde a plus ou moins fait l'expérience de se sentir un petit peu coupé en deux avec une partie de sa personne qui veut une chose et une autre partie de sa personne qui veut une autre chose. C'est l'enfant qui voudrait bien faire ses devoirs, mais il y a son feuilleton à la télé. Alors, c'est un petit peu difficile de faire les devoirs. En les faisant, il pense à la télé. Et puis, s'il va regarder la télévision, il regarde, mais en même temps, il y a de l'inquiétude parce qu'il pense à ses devoirs. Et là, il est un petit peu coupé en deux. Et je crois que je parle d'enfants, mais les adultes, nous sommes aussi comme des enfants, parfois coupés en deux, en trois. Chacune de ces parties pouvant avoir des visions totalement différentes, voire inverses. Et pour autant, parfois elles s'ignorent, parfois elles se connaissent. En tout cas, elles créent un tiraillement, elles génèrent de l'indécision, du mal-être, de la gêne, du doute. Parfois, on reste bloqué avec ces deux parties et on ne sait pas quoi prendre, quoi choisir, quoi faire. Et je crois que ce qui est important, peut-être, c'est de s'arrêter et de prendre le temps de vérifier ce que veut chaque partie de nous. Prendre le temps de communiquer avec elle, se demander cette partie, qu'est-ce qu'elle veut ? Et si j'obtiens ça, qu'est-ce que ça va me donner ? Est-ce qu'il va y avoir des inconvénients à ça ? Et puis de regarder l'autre partie. Et souvent, on découvre qu'en fait, elles ne sont jamais opposées. Souvent, elles sont issues d'un même souci, d'une même valeur, qui s'exprime de façon différente. Et si ensemble, elles peuvent comprendre ça, c'est plus l'une ou l'autre, mais ça peut être l'une et l'autre. Et ça amène une certaine paix intérieure. Et je crois qu'on n'a peut-être pas suffisamment d'attention ou de questions par rapport à qu'est-ce que veut chacune de ces parties. Et parfois, c'est pas en interrogeant ces parties, mais en regardant où on va, quel est notre objectif. Et à partir du moment où on a notre objectif, le doute s'en va parce qu'il y a une des deux parties qui ne correspond pas exactement. Quelqu'un me donnait cet exemple, si je vous donne à choisir entre, je sais pas moi, une moto et une voiture, chaque élément a ses avantages et ses inconvénients. Maintenant, si vous devez faire un grand voyage, il est bien évident que, avec peut-être des bagages, il est bien évident que la question ne se pose plus, vous prendrez la voiture. Et puis ces parties, elles sont aussi parfois liées au temps. Si on avait la possibilité d'aller jeter un œil dans le futur, peut-être que des fois on n'aurait pas ce doute entre plusieurs parties. Parce qu'on ignore les conséquences de ces deux parties. D'où l'importance de se poser les questions et de s'imaginer un peu plus tard dans le temps, avec le premier choix, avec le deuxième choix. Et si on tient compte des deux, qu'est-ce que ça donne ? Ou peut-être d'un autre qui peut arriver si on se projette loin dans le futur. Donc je crois que c'est important de faire attention à ça. Elles sont toutes porteuses de quelque chose qui est important pour nous.
1: Donc en réfléchissant à cela, ça nous permet d'être moins indécis et moins divisés à l'intérieur ?
2: Je pense, oui. Ça permet d'enlever du doute. Ça permet, le doute, alors pas tout le doute peut-être, parce qu'il y a d'autres questions, on est bien d'accord.
1: Il y a différentes formes de doute, d'ailleurs.
2: En tout cas, d'enlever un certain doute par rapport à des choix, ça nous permet d'être beaucoup plus en paix, beaucoup plus serein, oui, je pense.
1: Eh bien, nous allons avancer vers la sérénité alors, Clémentine. Merci et à
2: bientôt.
1: Merci
2: Fabrice.

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1: Bonjour à toutes et à tous et bienvenue sur Radio Intervalle pour ce moment d'information locale. Aujourd'hui, on parle des associations près de chez vous et justement près de Langogne. Le foyer rural de Saint-Symphorien s'applique à animer la vie sociale des environs. Notre reporter Jean-Baptiste a rencontré Yannick Thiercy, son président, qui nous explique l'importance de ces structures en milieu rural.
2: Yannick Thiercy, président du foyer rural du secteur de Saint-Symphorien depuis le début de l'année.
3: Nouveau président donc, mais sur une continuité aussi.
2: Oui, le foyer rural existe depuis de nombreuses années. Il y a eu une reprise d'une autre association pour faire perdurer l'idée d'une animation sur le secteur rural dans lequel on se trouve.
3: Le foyer rural, sa définition et ses fonctions, ses activités.
2: Alors, le foyer rural, c'est une fédération nationale avec des antennes régionales départementales qui propose un socle, qui propose aussi des assurances pour les activités qu'on peut faire et puis des propositions d'activités qui sont relayées au niveau national et pour tout le monde pareil. Un exemple, là, en ce moment, on est sur des activités de randonnée qui sont spécifiques foyer rural et qui s'appellent « En chemin, j'ai rencontré ». Et derrière, les foyers locaux cherchent qui on peut rencontrer, pourquoi on peut le rencontrer, la taille de la balade et la difficulté. Ouais. Randonnée à thème. Ouais. Cette année, c'est le 13 juin. Le thème de la randonnée, c'est la découverte de la ligne du Cévenol et son historique. C'est une randonnée qui fait 13 km, à peu de choses près. On part de la gare de Chapeauroux et on y revient. Donc il y a un petit peu de dénivelé positif, négatif. Cette randonnée se fait avec un historien qui explique.

0: est le village de Chapeauroux. C'est un village qui est situé sur la ligne historique du Cévenol qui fait Alès-Clermont-Ferrand, qui est situé dans les gorges de l'Allier et qui fait la séparation avec le département de la Haute-Loire.
1: On peut venir par le train, donc, puisque la ligne descend très très loin chez nous dans le sud, on peut dire, jusqu'à chez vous.
0: Vous pouvez tout à fait venir en train jusqu'à Chapeauroux. On n'a pas regardé dans les horaires de la randonnée les horaires de train pour que ça corresponde, mais ceci dit, pourquoi pas.
1: On peut venir un peu à l'avance et faire étape. Le patrimoine, la culture aussi, puisque patrimoine et culture font un très bon ménage.
0: Tout à fait, on habite un beau secteur. Il y a un patrimoine à côté duquel on passe régulièrement et on ne le connaît pas forcément, peut-être par manque de temps ou par manque d'intérêt au moment présent. D'avoir quelqu'un qui vient, pour qui c'est son dada et qui vient présenter ça, ça permet de poser des questions et d'avoir des réponses peut-être en temps réel quand on regarde une construction ou un bâtiment ou simplement une déviation de la ligne. C'est plus intéressant que de regarder seul de son côté.
1: Les particularités des foyers ruraux, c'est vraiment très ancré patrimoine et village en particulier. Vous me parliez de villages pas très loin, mais finalement, qui ont chacun leurs particularités, qu'ils entretiennent aussi. Et puis, le volet aussi famille un peu de vos activités.
0: C'est quelque chose de nouveau pour moi que je découvre, mais effectivement, sur le département, il y a une vingtaine, on va dire, deux foyers ruraux qui sont ancrés chacun sur un secteur proche mais différent, que ça soit différent géographiquement ou simplement différent en termes de famille qui y habite. Et c'est vrai que le rayon d'action des activités qu'on propose, il est pas très important. On va être sur un rayon de 15 km, quelque chose comme ça. Vraiment, c'est d'offrir la culture aux personnes du secteur et de rompre l'isolement. Ça, c'est un bon créneau.
1: Comme dans toute activité, on pense aussi à l'avenir. Alors, au foyer ruraux comme ailleurs, on a des idées.
0: Tout à fait. Je crois qu'un des socles, en tout cas du foyer rural de Saint-Symphorien, ce sont les jeudis après-midi récréatifs qui permettent d'offrir un espace pour les seniors. On se rencontre, on joue à un jeu de cartes ou à tout autre jeu. On mange un bout de gâteau, ça fait une après-midi partagée, c'est pas si mal que ça. Ça, c'est le socle. Et après, on a des actions culturelles qui vont être une rando, par exemple, qui vont être un spectacle musical, du théâtre, ou un conteur, une conteuse, ou des danses, la chorale, par exemple. L'idée, c'est de trouver et de faire venir et de faire sortir les personnes de chez nous pour passer du temps. Le samedi 13 juin, où on a cette rando qui s'appelle « En chemin, j'ai rencontré » et qui a vocation à connaître notre patrimoine de la ligne touristique. Mais avant ça, on a un spectacle ce samedi, spectacle de Magali Allier qui se fait à la salle des fêtes de Chambon-le-Château, qui est un spectacle plutôt à destination des enfants. Mais les parents sont les bienvenus, à 15h.
1: Alors, pour prendre contact avec vous, mieux connaître vos activités, venir vous aider, on envisage tout. Comment fait-on pour vous contacter ?
0: On regarde sur le site de la Fédération des foyers ruraux. Il y a toutes les antennes et tous les foyers particuliers avec les adresses mail et les adresses du site. Chez nous, ça va être la mairie de Saint-Symphorien. Mais il y a les contacts mail qui apparaissent sur le site internet de la Fédération.
2: C'était Yannick Tiercy, président du foyer rural de Saint-Symphorien. Et je vous rappelle donc les prochains rendez-vous avec le foyer rural. Ce samedi, spectacle pour les tout-petits à 15h. Magali Allier interprétera un fil à la page. Magali est une artiste plasticienne qui élabore son travail comme un tapis de lecture, mêlant à son œuvre textile, collage, peinture et tout un univers graphique d'une grande richesse. Les éléments ne sont pas perceptibles à l'œil tout de suite et puis petit à petit, on découvre ce qui est caché dans la nuit sous des chapeaux ou entre les pattes d'un loup. Déplier des histoires et cheminer à travers la littérature jeunesse grâce à des pièces de tissu, c'est ce qui vous attend lors de ce spectacle à la bibliothèque de Bel Air Val d'Anse à partir de 15h. C'est accessible aux tout-petits, 0-3 ans et à leur famille, bien sûr. Pour les autres animations de ce week-end dans la région de Langogne, n'hésitez

0: n'hésitez pas à jeter un coup d'œil sur l'office de tourisme Langogne-Margerie des Grands Lacs de Naussac. À l'agenda, vous retrouverez une régate sur le lac, la fête de la pêche, des concerts de chorale ou encore des ateliers parents-enfants. Un beau week-end à venir à Langogne. Merci d'avoir suivi ce point d'information local sur Radio Intervalle et bon week-end à toutes et à tous.
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La météo sur Radio Intervalle dans le Gard et en Lozère. La perturbation des derniers jours est passée et un contexte anticyclonique revient pour quelques temps. En Lozère, ce samedi 6 juin, le soleil est bien là malgré de tout petits nuages qui se montrent parfois. Dans l'après-midi, un peu de vent d'ouest au nord, vers Villefort et sur l'Écosse. Côté température, nous retrouvons des valeurs de saison. Attendez pour les minimales de 2 à 11 degrés. Au meilleur de la journée, 17 à 25 degrés. 22 à Langogne, 23 à Mende et à Florac, 25 à Villefort. Dimanche en Lozère, le ciel est voilé le matin, mais le soleil s'impose largement l'après-midi. Le vent s'est fait très discret et les températures augmentent légèrement. Il fait de 2 à 12 degrés pour les minimales. Au meilleur de la journée, prévoyez 22 à 28 degrés, 25 à Langogne, 27 à Mende et à Florac et 28 du côté de l'Aigoual. Pour la suite en Lozère, bref passage pluvieux lundi, puis à partir de mardi, le soleil s'impose. Ce samedi, dans le Gard, beaucoup de soleil et assez peu de vent. La douceur revient avec des minimales de 6 à 15 degrés et des maximales de 23 à 30 degrés. Dimanche, dans le Gard, petit voile nuageux au lever du jour, puis le soleil revient complètement. Un petit courant de Mistral peut souffler en vallée du Rhône, pas plus de 45 km/h. Et pour les températures ce dimanche, on retrouve les moyennes de saison, 9 à 16 degrés pour les minimales, 27 à 30 l'après-midi. Pour la semaine prochaine dans le Gard, lundi, petit risque d'orage en fin de journée au nord-ouest. Petit risque d'orage en fin de journée au nord-ouest du département. Ensuite, c'est un temps ensoleillé, probablement jusqu'à la fin de la semaine. C'était Estelle sur Radio Intervalle. Nous vous souhaitons à toutes et à tous un très agréable week-end.

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0: universel 9h à Beyrouth.
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0: Le journal international. Bonjour Marion Cazeneuve.
2: Bonjour Clotilde, bonjour à tous.
0: À la une, la colère du président libanais contre le Hezbollah et l'Iran.
2: Il demande à Téhéran de ne pas intervenir dans les affaires de son pays et appelle le Hezbollah à négocier avec Israël, alors que l'armée israélienne poursuit ses frappes dans le sud du Liban. Première visite papale en 15 ans, l'Espagne accueille aujourd'hui le pape Léon XIV. Une semaine de visite à Madrid, à Barcelone et dans les Canaries. Voyage centré sur les questions migratoires et sociales. Un week-end électoral en Europe avec des législatives en Arménie et au Kosovo. Ce tout jeune pays européen est confronté à une crise constitutionnelle. Il organise son troisième scrutin en 16 mois. Et puis en fin de journal, on fait un tour au festival Sakifo. Rendez-vous incontournable de la scène réunionnaise. On découvrira l'artiste malgache Encoder Experiment qui fait dialoguer arbres et machines.
0: Les combats sont toujours intenses dans le sud du Liban.
2: Et malgré le cessez-le-feu convenu mercredi à Washington entre le Liban et Israël, un accord rejeté par le Hezbollah qui continue d'affronter l'armée israélienne. Face à l'impasse diplomatique, le président libanais a haussé le ton hier contre le Hezbollah. Bonjour Paul Khalife.
3: Bonjour Marion, bonjour à toutes et à tous.
2: Vous êtes notre correspondant à Beyrouth. Paul, hier soir, Joseph Aoun a vivement critiqué le chef du parti chiite, Naïm Qassem, et son allié iranien.
3: Oui, le ton utilisé par Joseph Aoun est inédit, inhabituel. Dans un entretien accordé à la chaîne américaine CNN, le président a accusé l'Iran d'utiliser le Liban comme monnaie d'échange dans son bras de fer avec Washington. Il a exhorté les Iraniens à cesser toute ingérence dans les affaires intérieures libanaises. Il a même apostrophé les gardiens de la révolution en leur disant « Le Liban n'est pas votre pays, c'est le nôtre ». Le chef de l'État n'a pas épargné non plus le secrétaire général du Hezbollah, qui avait qualifié l'accord conclu avec Israël de capitulation et de défaite, estimant que Naïm Qassem ne représente pas le peuple libanais. Selon le chef de l'État, le Hezbollah doit comprendre qu'il n'y a pas de moyen de sauver ce qu'il reste du Liban autre que la négociation et la diplomatie. Le Hezbollah a répondu du tac au tac par la bouche d'un haut dignitaire religieux chiite. Cheikh Ahmad Abalan a déclaré que celui qui représente son peuple n'accepte pas que les habitants du Sud l'évacuent. Il a ajouté que celui qui interdit à l'armée de défendre le pays, puis appelle au retrait de la résistance du Sud de Litanie sans retrait israélien simultané, ne représente pas le Liban.
2: Paul Khalife, correspondant de RFI au Liban, critique similaire de l'Iran qui a répondu à Joseph Aoun, sauvez le Liban de votre véritable ennemi, dit ce matin Abbas Araghchi, le chef de la diplomatie iranienne qui fait référence donc à Israël. Joseph Aoun a aussi critiqué hier les bombardements quotidiens d'Israël. Ces frappes hier au Liban ont fait 5 morts dans le sud. Le Hezbollah a lui revendiqué une série d'attaques contre l'armée israélienne. La nuit a été agitée aussi dans le Golfe. Les gardiens de la révolution ont dit tôt ce matin avoir frappé des bases ennemies. 7 missiles tirés sur le Koweït et Bahreïn, 6 interceptés selon l'armée américaine. Le 7e n'a pas atteint la cible prévue.
0: La nuit troublée aussi par des attaques en Russie et en Ukraine.
2: 86 drones interceptés près de Saint-Pétersbourg cette nuit. La ville russe accueille en ce moment un forum économique international. Le jour de son ouverture mercredi, Saint-Pétersbourg avait déjà été visé par des drones ukrainiens. Il s'était abattu sur un terminal pétrolier et sur une base militaire. Ces nouvelles frappes, donc ce matin dans la ville, interviennent au lendemain du refus de Vladimir Poutine de rencontrer son homologue, le président ukrainien Volodymyr Zelensky. L'Ukraine, elle, déplore plusieurs morts dans des attaques russes cette nuit à Kherson, à Zaporijia et à Kryvyi Rih.
0: Et la situation de cette guerre entre l'Ukraine et la Russie, on en parle dans une quinzaine de minutes avec notre invitée Christine Dugoin-Clément. Il est 8h04 à Madrid, la capitale espagnole, où va atterrir Léon XIV dans un peu plus de 2 heures.
2: Première visite papale en 15 ans dans ce pays catholique. Il sera accueilli par le couple royal à Madrid, donc, avant de se rendre en Catalogne, puis dans l'archipel des Canaries, Éric Sénanc.
4: Le voyage en Espagne, avant celui en France fin septembre, est un recentrage européen pour Léon XIV, alors que François ne s'était pas rendu dans le royaume espagnol durant son pontificat. 15 ans après Benoît XVI, venu à Madrid pour les Journées mondiales de la jeunesse, le souverain pontife va passer 6 jours dans un des grands pays catholiques d'Europe, avec une première, son discours devant le Parlement espagnol. Mélange de rencontres officielles et de rendez-vous plus spirituels et pastoraux, ce voyage le guidera aussi à Barcelone, sur les traces trace d'Antoni Gaudi, l'architecte de la Sagrada Familia, dont le procès en béatification est ouvert depuis l'an 2000 au Vatican. La dernière étape de ce voyage sera l'archipel des Canaries avec une forte dimension migratoire, une étape 3 semaines avant un déplacement symbolique à Lampedusa. Au Vatican, ce voyage est vu comme l'occasion de conforter la foi des catholiques espagnols dans une société qui s'est beaucoup sécularisée. Une rencontre hors programme avec des victimes de prêtres pédophiles a été rajoutée, a souligné hier le Saint-Siège, l'Église espagnole n'ayant pas été épargnée par les scandales sexuels. Durant ce voyage apostolique, Léon XIV s'exprimera en espagnol, une langue qu'il parle couramment du fait de ses longues années au Pérou. Éric Sénanque, Rome, RFI.
2: Le Pérou, justement, où les électeurs se rendent aux urnes demain pour choisir leur président. Mais à la veille du second tour, l'un des deux candidats est renvoyé en procès. Roberto Sanchez, candidat de la gauche, est accusé d'avoir fait de fausses déclarations à l'autorité électorale au sujet d'apports financiers à son parti entre 2018 et 2020. Roberto Sanchez affronte donc demain au second tour de la présidentielle la candidate de droite Keiko Fujimori.
0: Il y aura aussi des scrutins, Marion, demain en Europe.
2: Scrutin législatif en Arménie. Le Premier ministre sortant, Nicole Pachignan, a donné hier son dernier meeting de campagne. Il est donné favori face au candidat pro-russe Samuel Karapetian. Le Kosovo organise des législatives demain aussi. Donc c'est le troisième en 16 mois. Ce petit pays des Balkans, le plus jeune d'Europe, subit une crise politique inédite. Bien que très populaire, l'actuel Premier ministre populiste et souverainiste Albin Kurti pourrait perdre sa majorité absolue, voire être relégué dans l'opposition à Pristina. Laurent
5: Le Parlement ayant échoué à désigner le président du Kosovo, élu par les deux tiers des députés, le nouveau scrutin était inévitable. Neriman est professeur de français.
6: Il y a eu un ras-le-bol évident. La population a vraiment espéré qu'on allait sortir de cette crise institutionnelle, qu'ils allaient trouver un consensus pour le poste de président.
5: Relégué aux affaires courantes, le Premier ministre Albin Kurti hérite paradoxalement d'un pouvoir inédit. Belgzim Kamberi est analyste.
7: Albin Kurti obtient les règnes du pouvoir exécutif, législatif, maintenant aussi présidentiel, puisque c'est un cadre de son parti qui est en train d'exercer le devoir de la présidence. Donc dans ce sens-là, Albin Kurti, au fait, n'est pas touché politiquement parce que c'est lui qui gouverne.
5: L'élection prend la forme d'un référendum. Albin Kurti pourrait poursuivre sa politique d'effacement de la minorité serbe du Kosovo, mais il prend un risque, comme l'explique Nenad Čabović de l'Institut européen pour la paix.
8: Il y a une possibilité que le gouvernement sortant d'Albin Kurti n'atteigne pas le bon résultat obtenu aux élections de décembre 2025. La diaspora qui le soutient traditionnellement n'est pas là cette fois-ci. Et parce que son ancien allié, l'ancienne présidente, lui est cette fois opposée.
5: Un bon résultat pour l'équipe dirigeante ne garantit pas la sortie de crise. Si le futur Parlement échoue encore à désigner le président, un nouveau scrutin aura lieu dans seulement 6 mois. Laurent Rui, Pristina, RFI.
0: Dans l'actualité également, la situation humanitaire qui continue de se dégrader entre le Tchad et le Soudan.
2: Les frappes de drones à la frontière sont de plus en plus récurrentes, notamment autour de Tina, au Soudan. L'ONG Médecins Sans Frontières alerte. Le nombre de blessés soignés à l'hôpital de Tiné, au Tchad cette fois, a augmenté. Depuis le début du mois de mai, 116 personnes blessées lors de ces frappes ont été prises en charge côté tchadien. Florence Kaysinan est responsable des activités infirmières de MSF à Tiné, au Tchad.
9: Depuis début mai, les frappes de drones se multiplient autour de Tina, au Soudan. Elles sont devenues presque quotidiennes ces dernières semaines et donc ça fait qu'on a pas mal d'arrivées de blessés à l'hôpital. On observe une augmentation du nombre de civils, surtout des femmes et des enfants. Et donc par exemple, le 26 mai, tous les patients qu'on avait reçus, c'était des civils qui étaient atteints par les frappes. Ce sont des brûlures graves, des traumatismes liés aux explosions, des fractures et des blessures multiples. Et donc aussi, les patients arrivent dans un état assez critique après plusieurs heures de transport. Certains arrivent dans des états critiques. Il y en a qui décèdent avant qu'ils arrivent à l'hôpital. Et donc, c'est pas facile à gérer des cas tellement graves.
2: La responsable des activités infirmières de MSF à Tiné, au Tchad, Florence Kaysinan, propos recueillis par Nadia Ben Mafoud.
0: En France, la justice déclare un non-lieu général en faveur des militants indépendantistes de Nouvelle-Calédonie.
2: Aussitôt après, le parquet a fait appel de ce jugement. Hier, des militants kanaks sont accusés d'avoir commandité les émeutes de 2024 sur ce territoire français du Pacifique. Elles avaient fait 14 morts, causé des dégâts estimés à 2 milliards d'euros. Les juges d'instruction estimaient qu'il n'y avait pas de preuves suffisantes pour les condamner. Pour le parti indépendantiste FLNKS, la justice a fait son travail en déclarant ce non-lieu. Mais de l'autre côté, c'est la stupeur, voire la colère. Il faut dire, Charlotte Manvi, que la décision tombe en pleine campagne électorale.
10: Les juges rouges ont encore une fois démontré leur parti pris pour Nicolas Metzdorf, le député de la majorité présidentielle. Le système judiciaire français devient fou, selon Sonia Baquès, présidente sortante de la province sud et candidate à sa propre succession, qui se dit...

Merci aux journalistes de RFI, vous êtes de retour sur Radio Intervalle.

0: Bonjour, Marie-Laure Munier du dispositif Relance. Relance est un dispositif interconsulaire porté par les chambres de commerce, de métiers et d'agriculture. Le but, c'est de mettre en relation des chefs d'entreprise qui souhaitent arrêter leur activité, qui souhaitent partir à la retraite ou autre, et des gens qui souhaitent s'installer en Cévennes et en Margeride Est. Le but, c'est de les renseigner sur des entreprises, de leur expliquer un petit peu comment on vit sur ce territoire, pour ensuite pouvoir les accompagner jusqu'à leur installation. Alors, modification des annonces N0322. Annonce N0322, garage boutique artisanale à reprendre. Dans les Cévennes mosériennes, sur le GR70 et à proximité de station de ski et de station thermale, un garage réparation et entretien toute marque de 250 m² et une boutique de souvenirs de produits locaux d'environ 60 m² sont à reprendre. Réserve de 40 m², bureau 25 m², terrain arrière 610 m². Possibilité d'extension du bâtiment. Parking communal, les deux affaires sont accolées et complémentaires. La boutique fonctionne avec le passage des touristes, des randonneurs, le garage avec une clientèle locale et fidèle. Pas de salariés à reprendre, potentiel de développement, vente de véhicules d'occasion. Affaires rentables, existant depuis 1983, idéal pour un couple. Entreprise saine. Les conditions de mise à disposition sont la vente du fonds de commerce, 150 000 euros, et la vente des murs, 195 000 euros, plus le stock au moment de la vente. C'était l'annonce N0322.
1: Pour toute information complémentaire, vous pouvez contacter l'antenne de Langogne, Relance Margerine, au 04 66 69 26 13 ou bien par email à l'adresse suivante langogne@relancecevennes.fr. Vous pouvez retrouver toutes nos informations sur le site Relance Cévennes à l'adresse suivante www.relancecevennes.fr.

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1: Bonjour à toutes et à tous et bienvenue sur Radio Intervalle pour ce moment d'information locale. Aujourd'hui, on parle des associations près de chez vous et justement près de Langogne. Le foyer rural de Saint-Symphorien s'applique à animer la vie sociale des environs. Notre reporter Jean-Baptiste a rencontré Yannick Thiercy, son président, qui nous explique l'importance de ces structures en milieu rural.
2: Yannick Thiercy, président du foyer rural du secteur de Saint-Symphorien depuis le début de l'année.
3: Nouveau président donc, mais sur une continuité aussi.
2: Oui, le foyer rural existe depuis de nombreuses années. Il y a une reprise d'une autre association pour faire perdurer l'idée d'une animation sur le secteur rural dans lequel on se trouve.
3: Le foyer rural, sa définition et ses fonctions, ses activités.
2: Alors, le foyer rural, c'est une fédération nationale avec des antennes régionales départementales qui propose un socle, qui propose aussi des assurances pour les activités qu'on peut faire et puis des propositions d'activités qui sont relayées au niveau national et pour tout le monde pareil. Un exemple, là, en ce moment, on est sur des activités de randonnée qui sont spécifiques foyer rural et qui s'appellent « En chemin, j'ai rencontré ». Et derrière, les foyers locaux cherchent qui on peut rencontrer, pourquoi on peut le rencontrer, la taille de la balade et la difficulté. Ouais. Randonnée à thème. Ouais. Cette année, c'est le 13 juin. Le thème de la randonnée, c'est la découverte de la ligne du Sévenol et son historique. C'est une randonnée qui fait 13 km, à peu de choses près. On part de la gare de Chapeauroux et on y revient. Donc il y a un petit peu de dénivelé positif, négatif. Cette randonnée se fait avec un historien qui explique tout au long le secteur, la construction de la ligne, ses difficultés, les bienfaits et tout ce qui a été négatif et difficile par rapport à ça. Donc ça va permettre aussi de connaître le secteur.
3: Alors justement, pour bien vous situer, pour nos auditeurs qui sont un peu plus loin, pourriez-vous nous situer déjà Saint-Symphorien, votre siège, et puis le village dont vous avez parlé où vous aurez votre randonnée?
2: Saint-Symphorien, ça fait partie d'un groupement de communes qui s'appelle Bel Air Val d'Anse. On est au nord du département de la Lozère, entre Langogne et Saint-Chély-d'Apcher, quelque chose comme ça, plutôt sur les hauteurs. On est à environ 1100 mètres d'altitude. Et le village de Chapeauroux, c'est un village qui est situé sur la ligne historique du Sévenol qui fait Alès-Clermont-Ferrand, qui est situé dans les gorges de l'Allier et qui fait la séparation avec le département de la Haute-Loire.
3: On peut venir par le train, donc, puisque la ligne descend très très loin chez nous, dans le sud, on peut dire, jusqu'à chez vous.
2: Vous pouvez tout à fait venir en train jusqu'à Chapeauroux. On n'a pas regardé dans les horaires de la randonnée les horaires de train pour que ça corresponde, mais ceci dit, pourquoi pas.
3: On peut venir un peu à l'avance et faire étape. Le patrimoine, la culture aussi, puisque bon, patrimoine et culture en font très bon ménage.
2: Tout à fait, on habite un beau secteur. Il y a un patrimoine à côté duquel on passe régulièrement et on ne le connaît pas forcément, peut-être par manque de temps ou par manque d'intérêt au moment présent. D'avoir quelqu'un qui vient, pour qui c'est son dada et qui vient présenter ça, ça permet de poser des questions et d'avoir des réponses peut-être en temps réel quand on regarde une construction ou un bâtiment ou simplement une déviation de la ligne. C'est plus intéressant que de regarder seul de son côté.
3: Les particularités des foyers ruraux, c'est vraiment très ancré patrimoine et village en particulier. Vous me parliez de villages pas très loin, mais finalement, qui ont chacun leurs particularités, qu'ils entretiennent aussi. Et puis, le volet aussi famille un peu de vos activités.
2: C'est quelque chose de nouveau pour moi que je découvre, mais effectivement, sur le département, il y a une vingtaine, on va dire, de deux foyers ruraux qui sont ancrés chacun sur un secteur proche mais différent, que ça soit différent géographiquement ou simplement différent en termes de famille qui y habite. Et c'est vrai que le rayon d'action des activités qu'on propose, il est pas très important. On va être sur un rayon de 15 km, quelque chose comme ça. Vraiment, c'est d'offrir la culture aux personnes du secteur et de rompre l'isolement. Ça, c'est un bon créneau.
3: Comme dans toute activité, on pense aussi à l'avenir. Alors, au foyer rural comme ailleurs, on a des idées.
2: Tout à fait. Je crois qu'un des socles, en tout cas du foyer rural de Saint-Symphorien, ce sont les jeudis après-midi récréatifs qui permettent d'offrir un espace pour les seniors. On se rencontre, on joue à un jeu de cartes ou à tout autre jeu, on mange un bout de gâteau, ça fait une après-midi partagée, c'est pas si mal que ça. Ça, c'est le socle. Et après, on a des actions culturelles qui vont être une rando, par exemple, qui vont être un spectacle musical, du théâtre, ou un conteur, une conteuse, ou des danses, la chorale, par exemple. L'idée, c'est de trouver et de faire venir et de faire sortir les personnes de chez nous pour passer du temps. Le samedi 13 juin, où on a cette rando qui s'appelle « En chemin, j'ai rencontré » et qui a vocation à connaître notre patrimoine de la ligne touristique. Mais avant ça, on a un spectacle ce samedi, spectacle de Magali Allier qui se fait à la salle des fêtes de Chambon-le-Château, qui est un spectacle plutôt à destination des enfants. Mais les parents sont les bienvenus, à 15h.
3: Alors, pour prendre contact avec vous, mieux connaître vos activités, venir vous aider, on envisage tout. Comment fait-on pour vous contacter ?
2: On regarde sur le site de la Fédération des foyers ruraux. Il y a toutes les antennes et tous les foyers particuliers avec les adresses mail et les adresses du site. Chez nous, ça va être la mairie de Saint-Symphorien. Mais il y a les contacts mail qui apparaissent sur le site internet de la Fédération.
1: C'était Yannick Tiercy, président du foyer rural de Saint-Symphorien. Et je vous rappelle donc les prochains rendez-vous avec le foyer rural. Ce samedi, spectacle pour les tout-petits à 15h. Magali Allier interprétera un fil à la page. Magali est une artiste plasticienne qui élabore son travail comme un tapis de lecture, mêlant à son œuvre textile, collage, peinture et tout un univers graphique d'une grande richesse. Les éléments ne sont pas perceptibles à l'œil tout de suite et puis petit à petit, on découvre ce qui est caché dans la nuit sous des chapeaux ou entre les pattes d'un loup. Déplier des histoires et cheminer à travers la littérature jeunesse grâce à des pièces de tissu, c'est ce qui vous attend lors de ce spectacle à la bibliothèque de Bel Air Val d'Anse à partir de 15h. C'est accessible aux tout-petits, 0-3 ans et à leur famille, bien sûr. Pour les autres animations de ce week-end dans la région de Langogne, n'hésitez pas à jeter un coup d'œil sur l'office de tourisme Langogne-Margerie des Grands Lacs de Naussac. À l'agenda, vous retrouverez une régate sur le lac, la fête de la pêche, des concerts de chorale ou encore des ateliers parents-enfants. Un beau week-end à venir à Langogne. Merci d'avoir suivi ce point d'information local sur Radio Intervalle et bon week-end à toutes et à tous.
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La météo sur Radio Intervalle dans le Gard et en Lozère. La perturbation des derniers jours est passée et un contexte anticyclonique revient pour quelques temps. En Lozère, ce samedi 6 juin, le soleil est bien là malgré de tout petits nuages qui se montrent parfois. Dans l'après-midi, un peu de vent d'ouest au nord, vers Villefort et sur l'Écosse. Côté température, nous retrouvons des valeurs de saison. Attendez pour les minimales de 2 à 11 degrés. Au meilleur de la journée, 17 à 25 degrés. 22 à Langogne, 23 à Mende et à Florac, 25 à Villefort. Dimanche en Lozère, le ciel est voilé le matin, mais le soleil s'impose largement l'après-midi. Le vent s'est fait très discret et les températures augmentent légèrement. Il fait de 2 à 12 degrés pour les minimales. Au meilleur de la journée, prévoyez 22 à 28 degrés, 25 à Langogne, 27 à Mende et à Florac et 28 du côté de l'Aigoual. Pour la suite en Lozère, bref passage pluvieux lundi, puis à partir de mardi, le soleil s'impose. Ce samedi, dans le Gard, beaucoup de soleil et assez peu de vent. La douceur revient avec des minimales de 6 à 15 degrés et des maximales de 23 à 30 degrés. Dimanche, dans le Gard, petit voile nuageux au lever du jour, puis le soleil revient complètement. Un petit courant de Mistral peut souffler en vallée du Rhône, pas plus de 45 km/h. Et pour les températures ce dimanche, on retrouve les moyennes de saison, 9 à 16 degrés pour les minimales, 27 à 30 l'après-midi. Pour la semaine prochaine dans le Gard, lundi, petit risque d'orage en fin de journée au nord-ouest. Petit risque d'orage en fin de journée au nord-ouest du département. Ensuite, c'est un temps ensoleillé, probablement jusqu'à la fin de la semaine. C'était Estelle sur Radio Intervalle. Nous vous souhaitons à toutes et à tous un très agréable week-end.

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1: Vous vous souvenez peut-être de cette série d'ouvrages pour les nuls par les éditions First, Windows pour les nuls, le bricolage pour les nuls, ou encore la foi, la croyance pour les nuls. Eh bien, ce sera quelque peu le sujet de nos rencontres avec Éric Denimal. Éric Denimal est théologien, c'est aussi un vulgarisateur de la Bible qu'il a utilisée pour entrer dans cette collection, la Bible pour les nuls. Alors, ce n'est pas qu'on est nul quand on va prendre cet ouvrage, enfin, je l'espère. Éric Denimal, bonjour.
2: Bonjour.
1: Merci d'être avec nous. Alors, vous avez écrit beaucoup d'ouvrages. Hein. Alors, les grandes énigmes de la Bible, Jésus-Christ, encore un dernier qui est sorti dernièrement chez First, la Bible en 100 récits fondateurs pour les nuls. Rassurez-nous et rassurez aussi nos auditeurs, on ne parle pas qu'aux nuls quand même.
2: Non, mais en même temps, je pense qu'il y a une béatitude qui manque dans la série des béatitudes. C'est « Heureux les nuls, ils ne peuvent que progresser ». Et je trouve que ça, c'est bien. Et quand on a entendu à plusieurs reprises « Oh, t'es nul », ou bien que l'on se dit soi-même « Ah là là, là-dessus, je suis nul », eh bien voilà, on se reconnaît nul. Et quand on se reconnaît nul, on a déjà fait un progrès, me semble-t-il, et on va vers quelque chose qui va peut-être transformer le nul en quelqu'un de moins nul.
1: Alors, dans les années 2000, justement, nous étions nuls en informatique et il y avait ce Windows pour les nuls. Cela nous a permis d'avoir une carte, oui, une vraie cartographie pour, en tout cas, arriver à comprendre quelque peu ce nouvel outil numérique. Alors, outil, on en parle d'un, c'est la Bible, effectivement. Et on va revenir dans un premier temps, avant de parler du dernier ouvrage, sur cet outil qui est la Bible. Parce que, est-ce que c'est aussi une cartographie qu'on avait besoin avec cet ouvrage, la Bible pour les nuls? Quelle était l'idée de base, Éric Denimal?
2: Ben, l'idée, c'était de pouvoir dire, d'une part, que la Bible était le livre le plus traduit au monde, ce qui est quand même quelque chose d'assez extraordinaire. Il paraît que le livre ensuite le plus traduit, c'est le catalogue d'une maison de construction ou d'ameublement assez importante qui viendrait peut-être des pays nordiques. Mais la Bible est le livre le plus traduit, le plus diffusé dans le monde, et en même temps, c'est sans doute le livre le moins connu, étrangement. Et ce paradoxe est quand même un petit peu embarrassant parce que tout le monde est capable de citer la Bible ou en tout cas même de la contester sans avoir mis le nez dedans. Moi, j'avais envie de dire, écoutez, la Bible, là-dessus, on est peut-être nul, mais soyons-le un peu moins.
1: Alors, quelquefois, on n'est pas nul, mais on peut en avoir peur aussi, Éric Denimal. Et la Bible, c'est un ouvrage qui est utilisé par des grandes religions. On peut avoir peur aussi de ces religions. Il y a là un pas à faire pour arriver à vulgariser. C'est d'ailleurs la définition que j'ai donnée de votre fonction, d'une certaine manière, vulgarisateur. C'est pas facile. Enfin, il y a une responsabilité de parler d'un outil qui a pu faire du mal à ceux qui nous écoutent ou à ceux qui vont être peut-être en face de cet ouvrage.
2: En fait, j'ai l'impression qu'aujourd'hui, il y a effectivement des a priori à l'égard de la Bible. Hein. Et pour quelqu'un qui ne connaît pas ce livre, quand il le regarde, quand il le voit, s'il le trouve, parce que parfois on ne le trouve pas, il constate que c'est un énorme bouquin et qu'aujourd'hui, on n'a pas envie d'avoir un gros bouquin, sauf si c'est Harry Potter ou des choses comme ça, et encore. Mais la Bible est un ouvrage assez imposant, et déjà ça fait peur. Ensuite, la façon dont il a été utilisé ou exploité par les religions, vous le disiez, c'est une chose. Maintenant, il faut quand même revenir à l'essentiel, et finalement, c'est une démarche assez protestante hein, que de revenir au texte. Les réformateurs du XVIe siècle, c'est ce qu'ils ont fait. C'était des catholiques qui lisaient la Bible ou qui croyaient la connaître, et qui se sont rendu compte que peut-être on l'avait instrumentalisé, que l'on avait utilisé, et qu'on avait exploité le texte, et qu'il fallait peut-être revenir au texte tel qu'il était, revenir aux sources. Voilà, l'idée c'est ça, revenir aux sources. C'est quoi le texte? On en a fait peut-être quelque chose qui n'est pas nécessairement bien ou bon ou moyen, mais ça vaut la peine de revenir au texte, comme toujours, il faut revenir au texte fondateur.
1: Nous sommes avec Éric Denimal, théologien, vulgarisateur de la Bible, auteur de la Bible en 100 récits fondateurs et de la Bible tout simplement pour les nuls, Alors pour les nuls, quelquefois, il faut avoir cet esprit critique, et on l'imagine, pour vulgariser, pour partager sur une maison d'édition grand public. Vous avez aussi un passé de journaliste, Éric Danimal. Et ça, c'est pas en détail, pour pouvoir partager cet outil de la Bible, mais aussi ses croyances, ses histoires, ses compétences historiennes, etc. Le journalisme ?
2: Alors le journalisme, ça permet d'avoir une information et d'avoir le souci de la transmettre. J'ai compris quelque chose, j'ai vu quelque chose, je suis témoin de quelque chose, je vais raconter. Et le journaliste est celui qui va être une espèce d'intermédiaire. C'est pour ça qu'on parle de média, hein. Le média, c'est le médium. Le médium, c'est celui par lequel les choses passent. Donc je suis journaliste, je suis transmetteur, je suis quelqu'un qui passe le relais et qui va expliquer à des personnes qui ne sont pas nécessairement au courant de ce qui s'est passé, de ce que j'ai vu, etc. et qui va le transmettre. Cette transmission doit être aussi quelque part quelque chose de neutre. Je ne suis qu'un canal. Je ne suis pas celui qui va interpréter. La différence entre un journaliste et un éditorialiste, par exemple, dans un journal, c'est que le journaliste transmet une information, l'éditorialiste, lui, va analyser et va apporter une couleur en fonction de ses propres positions ou des positions du journal dans lequel il travaille. Donc, il va y avoir une lecture de droite, de gauche ou d'ailleurs. Ça, c'est l'éditorialiste. Le problème aujourd'hui, c'est que tous les journalistes se prennent pour des éditorialistes, alors que le journaliste est celui qui va simplement transmettre et qui va apporter une information. Moi, en tant que journaliste, je vais transmettre une information que je reçois de la Bible.

0: société tout entière. Et c'est vrai qu'elle ne parle pas que de religion, elle parle d'autres choses. Et c'est la raison pour laquelle on peut évoquer les valeurs de la Bible, qui ne sont pas nécessairement essentiellement spirituelles.
1: Et puis l'objectif pour vous, c'était de partager aussi ce qui vous a accompagné pendant des années, puisque vous avez choisi quand même d'être croyant. On choisit d'être croyant, en fait, Eric Denimal.
0: À la fois on choisit, puis à la fois ça vous tombe dessus. Je veux dire, il y a quelque part, je crois que c'est saint Augustin qui disait, on peut chercher Dieu, mais finalement c'est lui qui nous a aussi cherché. Donc voilà, je suis de ceux qui ont reçu une information et qui ont considéré que cette information était beaucoup plus qu'une information, ça pouvait devenir un modèle de vie. Donc moi j'ai effectivement la foi, et la foi en la Bible. En tant que théologien, je peux dire la Bible est la parole de Dieu, elle me parle. En tant que journaliste, je vais dire la Bible est pour certains parole de Dieu.
1: Et vous, toute votre vie, c'est un peu cela. Dans tous les ouvrages, vous avez une sorte de sensibilité pour un public, pour partager de l'information, pour partager, entre autres, vos convictions d'une certaine manière, mais comme quelqu'un qui aime la bicyclette et qui vous propose d'aller faire un tour de vélo tous les dimanches, non ? C'est un peu ça ou un peu plus ?
0: Oui, c'est un peu ça. Moi, mon souci, c'est de transmettre une information aussi complète que possible, aussi juste que possible, aussi fiable que possible concernant la Bible. Et puis après, je pense que la personne qui est en face de moi est assez intelligente pour tirer des conclusions par elle-même et décider que oui, ça vaut la peine de se saisir de cela ou bien de recevoir simplement cela comme une information, de la même façon que je sais qu'il y a le débit de la Loire, mais en même temps, le débit de la Loire, ça ne me sert pas à grand-chose, surtout si je ne vais pas nager dedans.
1: Merci Eric Denimal. Donc la Bible pour les nuls, ça c'est fait, on en a déjà beaucoup parlé, 180 000 exemplaires, c'est quand même très important. Vous attendiez au début à un impact aussi important pour le grand public, hein, parce que vous avez travaillé aussi dans le monde protestant avec des ouvrages aussi qui étaient peut-être plus pointus, vous attendiez à cela, hein?
0: Non, pas du tout. Quelque part, on espère et on fait en sorte que le livre soit pour le plus grand nombre. C'est un petit peu l'objectif et on se le dit tout au long de son écriture. Mais après, quand effectivement les chiffres arrivent, quand la première édition est épuisée en quelques mois, quand on réimprime et on réimprime encore et on réimprime encore, et depuis 2005, on continue à réimprimer et à faire de nouvelles éditions, là, je suis moi-même étonné et je veux rester étonné. Je veux rester étonné parce que ce que j'ai fait, je l'ai fait non pas pour moi, je l'ai fait pour le plus grand nombre. Alors, je suis content que finalement, ça fonctionne.
1: Et pourtant, ce n'était pas gagné au départ. Vous n'étiez peut-être pas à même ou vous ne pouviez pas imaginer proposer un livre comme la Bible pour les nuls et celui-ci aussi et bien d'autres aussi, aujourd'hui traduit en italien, en espagnol, certains autres ouvrages même en mandarin, donc pour le public chinois. Donc on va revenir à ce début d'épopée ou d'une aventure. Hein. On parle bien d'une aventure et d'animal.
0: Oui, complètement. Je crois que je suis un peu comme Abraham, je suis parti sans savoir où j'allais et je suis très étonné de tout ce que je peux rencontrer sur ce chemin qui n'était pas dessiné d'avance.
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2: Intime, c'est peut-être la capacité d'entrer dans l'intimité de Catherine Sellac. Elle est avec nous. Alors, c'est aux éditions Le Cherche Midi. Bonjour Catherine.
3: Bonjour.
2: Alors, vous êtes à Nice, vous avez l'habitude un petit peu ces dernières années de travailler, puisque vous travaillez avec le Théâtre National de Nice, Conversation Intime. Le livre, c'est intime. On va commencer par le livre. C'est l'histoire de toutes ces rencontres, c'est l'histoire de toute une vie, la passion pour le journalisme, pour l'animation, pour le rapport, pour la rencontre.
3: Oui, intime, c'est un récit en fait d'une femme qui est entrée par effraction en fait dans l'audiovisuel parce que je vivais à Rennes, j'étais pas du tout dans ce milieu-là, et puis j'ai commencé en fait ma vie professionnelle à France 3 Bretagne, puis ensuite j'ai voulu connaître moi aussi Paris et peut-être aussi une vie plus pétillante avec un peu de feu d'artifice tous les jours, et je pense que ma vie grâce à la télévision, grâce aux rencontres, grâce aux personnalités effectivement qui ont été mes invités, ma vie est une sorte de conte, et j'ai envie de raconter que quand on est déterminé, quand on est pugnace, quand on a de l'ambition et qu'on n'est pas né nécessairement dans le bon milieu qui vous favorise à rentrer à la télévision, ben on y arrive. Donc c'est aussi un peu une leçon de vie.
2: Avec un petit passage dans Télématin, je crois, pour une année ou deux, et puis une émission où vraiment vous êtes ancré pendant des années. C'est dur de tenir aussi longtemps, des décennies, surtout à la télévision, sur France 2.
3: Oui, alors 23 années, effectivement, il n'y en a pas beaucoup. Il y a notre ami Michel Drucker, évidemment, et son Vivement Dimanche. Mais 23 années, ça veut dire aussi se battre hein, pour exister, pour perdurer. Mais ce que je peux dire, c'est le public aussi qui a été mon atout, mon allié, qui m'a soutenue durant toutes ces années. C'était une émission le matin, c'était un vrai pari quand même à 7h du matin de rencontrer simplement un invité, alors que Télématin est une émission évidemment très chorale, alors que là je proposais le samedi et le dimanche un tête-à-tête, et puis le tête-à-tête aussi est devenu un dos-à-dos qui est aujourd'hui un peu viral, mais c'était une émission de 50 minutes et qui permettait en fait de rencontrer, mais de rencontrer d'une manière dense et intense et sans doute dans la profondeur en fait l'invité, et ce qui permettait aux téléspectateurs de se faire une idée en fait de la personne connue, de la célébrité, de savoir si elle avait envie de rester et de faire un petit bout de chemin, c'est-à-dire les 50 minutes avec elle ou pas. Et à chaque fois qu'on m'a dit cette personne-là je l'aimais pas trop, mais alors vous me l'avez fait découvrir, et ça c'était un vrai cadeau, ça voulait dire que l'émission était réussie.
2: Vous êtes une personne qui est assez à l'aise avec la voix, avec l'interaction. Vous m'avez interpellé quand je suis passé à côté de mon stand, c'est très rare. Pour vous, vous avez une facilité quand même de communication, de communier, d'entrer tout de suite en relation, c'est simple.
3: Oui, c'est ça. À la fois, je ne suis pas exubérante, mais je pense, je ne suis pas une méditerranéenne non plus, je suis bretonne, donc avec une forme de réserve, mais à la fois, parmi toutes ces années que j'ai vécues en faisant cette émission-là, j'ai compris que le contact était essentiel, la rencontre était essentielle. L'échange, en fait, moi, m'apporte beaucoup et me nourrit. Et on se nourrit des autres. Vous savez, en fait, de poser des questions aux autres, c'est tout simplement, déjà pour fuir un petit peu soi-même, parce qu'on n'a pas trop envie de parler de soi, ce que je fais pourtant dans Intime, pour la première fois. Et c'est surtout aussi pour prendre de l'autre. Et moi, j'ai eu des moments comme ça, comme tout le monde, un peu plus down, et je suis toujours allée chercher dans un coin de ma tête toutes les expériences que j'avais entendues pendant ces 23 années. Et ça m'a énormément apporté. Et donc, je veux que ça continue.
2: C'est pas facile parce que vous avez dû en voir, vous avez dû en entendre. Il faut rester aussi prudent, raison garder peut-être.
3: Oui, mais à la fois, les 1550 invités ne sont pas mes amis. Ce sont des personnes qui m'ont fait confiance, qui m'ont apporté humainement, mais sur cette somme d'invités, j'ai dû rester en contact avec 10 personnes. Vous voyez, donc les anonymes m'intéressent tout autant.
2: Alors, Catherine Sellac, ce qui marque et ce qui a marqué quand on vous regardait à la télévision, c'est votre posture. Votre posture, ça peut être le regard, ça peut être la parole aussi posée, ça peut être la posture. C'était votre marque de fabrique avec un certain respect. C'est-à-dire, c'est intime le titre du livre, mais vous mettiez une sorte de séparation claire. Vous êtes là pour votre job, vous essayez de le faire bien, vous êtes une pro, point à la ligne les amis.
3: J'aime pas le copinage. Je pense que se tutoyer, se taper sur l'épaule et d'une manière en fait assez malhonnête, parce qu'il n'y a pas de sincérité, ça ne m'intéresse pas. Moi, ce qui m'intéresse dans la vie, c'est être vrai. C'est la relation qui va apporter et faire grandir. Donc oui, je pense que je suis quelqu'un de, à la fois de réservé, mais quelqu'un aussi qui est tellement attiré par l'autre que c'est un peu comme quand je vois de l'eau, moi je m'y jette. Et quand je vois quelqu'un qui m'intéresse, qui me plaît, hop, je me jette aussi, pas dans ses bras nécessairement, mais en tout cas en quête d'elle ou de lui.
2: On voit très bien de quoi vous parlez. Et puis il y a le présent. Le présent, c'est une collaboration parmi d'autres activités avec le Théâtre National de Nice. Alors, pas très loin de ce que vous faisiez. Conversation intime.
3: Ouais, ça mêle tout. C'est ça qui est merveilleux. J'arrive maintenant à une période de ma vie où je fais ce mélange merveilleux de théâtre, d'interview, donc de journalisme, ça sur scène, devant un public, et tout ça dans une ville absolument exceptionnelle qui est la ville de Nice, dans le cadre du TNN qui est dirigé par une personne que j'aime beaucoup par sa qualité créative, qui est Muriel Mayette-Holz, et qui a été la première administratrice de la Comédie Française. Et j'allie tout ce que j'aime.
2: Oui, parce que c'est pas juste une interview, c'est pas le 50 minutes du matin. Là, on est sur quelque chose d'assez créatif. Peut-être pour nos auditeurs, juste dire un peu ce qui se passe, parce que je sais qu'on peut le retrouver, etc. Mais vous êtes quand même au Théâtre de Nice, et ce qui se passe avec vos invités, alors je ne sais pas, peut-être Sandrine Bonner, Arditi, et puis plein d'autres qui sont venus et vous les piégez un peu quand même.
3: Alors je les piège pas nécessairement parce qu'ils ont confiance et ils repartent. En général, jamais fâché, mais plutôt très content d'être venu. Et puis, il faut les faire venir quand même à Nice. Vous voyez, déjà, il faut qu'ils aient confiance en moi pour venir, pour faire un déplacement. C'est un lundi soir. Souvent, c'est le jour relâche où ils pourraient buller chez eux tranquille. Et ils viennent quand même ici. Alors bon, on a un partenariat avec le Negresco, ce qui évidemment favorise aussi les choses. Mais je reconnais. Mais ce qui est merveilleux, c'est qu'ils se lâche totalement. Donc je fais venir deux jeunes comédiens, ils passent une scène de leur choix qu'ils ont travaillé, et après je demande à l'invité, alors que ce soit Arditi, Hubert Léan, Carole Bouquet, Ariane Ascaride et beaucoup d'autres, et je leur demande en fait de diriger les deux comédiens de nouveau, et donc qu'il y ait une répétition, une forme de répétition devant le public. Et c'est là où on se rend compte qu'un texte peut être dit de mille façons, et c'est ça le théâtre.
2: Et c'est le public, pour terminer. Catherine, c'est là que c'est le public. C'est que là, vous n'êtes pas dans votre studio, souvent tout seul, avec les caméramans, les lumières, vous avez chaud, etc. Là, vous êtes en interaction, n'est-ce pas ?
3: Oui, alors ce qui veut dire aussi que le public réagit. Et c'est ça qui est merveilleux. Autant les spectateurs peuvent réagir chez eux et bouillir d'agacement ou de joie, mais on ne le sait pas. Alors que si, par l'audimat essentiellement. Alors que là, c'est immédiat. Et c'est ça que j'aime. C'est-à-dire que il y a une interaction, en fait, entre nous deux qui sommes sur scène, la personne... Qui est venu spécialement pour parler de son art, et puis le public qui réagit en fait à ce spectacle qu'on propose et qui est composé de grandes surprises, de choses totalement inattendues, de performances, de travaux pratiques, et vraiment c'est un moment de joie et de plénitude.
2: Ça a été aussi un vrai moment de joie et de plaisir avec vous, Catherine Sellac. Merci pour le livre Intime et aussi Conversation Intime qu'on peut retrouver sur le net, j'imagine, pour ceux qui nous nous écoutent.
3: Tout à fait, on peut l'écouter et non pas le voir, mais seulement l'écouter. Et c'est pas mal aussi d'écouter seulement sans la nuisance de l'image sur le site du TNN.
2: À qui le dites-vous ? Merci.
3: C'est une femme de télé qui vous parle.
2: Merci, Catherine Selac. Ce nom va certainement vous dire quelque chose. Gilles Vessière. Gilles Vessière a été arbitre pendant une trentaine d'années avec plus de 1500 matchs, des matchs à l'international, une Coupe du Monde. Gilles Vessière est l'un des grands arbitres français. Il sort un livre, ça s'appelle évidemment Monsieur l'arbitre. Gilles, bonjour.
4: Bonjour.
2: Alors, merci de nous accorder quelques instants. En plus, une thématique sur la transmission au Salon du Livre de Nice. C'est un peu ça peut-être que vous faites aussi dans votre livre.
4: Bien sûr, la transmission, c'est effectivement ce gamin qui se retrouve à l'âge de 14 ans sur un terrain vague. On l'oblige à arbitrer un match de football, il veut pas. Et puis finalement il va jusqu'en Coupe du Monde, et aujourd'hui les premières parties du livre j'explique comment avec ce petit sifflet de 5 cm j'ai pu réaliser mon rêve de voir tous les plus grands terrains du monde. Et effectivement pour les nouvelles générations, quel que soit le sport qu'ils arbitrent, il faut qu'ils croient en leur lumière, qu'ils croient en leur destin, parce qu'il se passe beaucoup de choses, et j'espère que ça va transmettre l'envie de croire à son futur.
2: Alors, les plus grands terrains du monde, oui, mais aussi les plus grands joueurs que vous avez, alors pas dirigés, mais vous êtes un peu comme un chef d'orchestre, c'est juste impressionnant.
4: Oui, vous savez, c'est les joueurs les plus faciles à arbitrer. Quand vous arbitrez Zidane, Beckham, Totti, Maldini, Raoul, Hierro, Ronaldo, sont des joueurs tellement talentueux que les arbitrer, c'est un cadeau. C'est un cadeau. Votre seule préoccupation, c'est de les protéger, parce que ce sont des créateurs, et il faut protéger les créateurs quand on est un arbitre de haut niveau.
2: Alors c'est pas simple, on parlera peut-être de la vidéo aujourd'hui sur les terrains de football, et on est en 2026. En 2026, c'est l'année de la Coupe du Monde, un peu particulière cette année. Donc vous le suivez, vous sortez votre ouvrage Monsieur l'arbitre. Quand on parle d'arbitre, on a presque une pensée bienveillante pour un arbitre, on se dit le pauvre. C'est quoi la vie d'un arbitre?
4: Alors votre question est fondée, parce qu'on dit le pauvre parce que personne n'a le courage de prendre le sifflet, vous comme d'autres, parce qu'on pense qu'on n'est pas à l'aise, et puis il faut un certain tempérament, il faut un certain caractère. Et je pense qu'il faut des prédispositions, vraiment des prédispositions, il en faut pour de toute évidence se mettre à prendre le sifflet et se dire je suis capable d'amener l'équité sur le terrain, d'être capable de où que je sois, c'est plus cette équipe contre cette équipe, mais c'est cette couleur contre cette couleur. Dès l'instant où on a rentré l'idée que le stade, le lieu, l'importance du président, l'importance du classement n'est plus le paramètre le plus fort, mais quand on est capable d'arbitrer les bleus contre les verts ou les rouges contre les jaunes, on devient un excellent arbitre.
2: Ça veut dire qu'il y a un flegme quand même à prendre en compte pour pouvoir être à même. Alors l'autre chose d'arbitrer, l'autre chose c'est aussi le fait de se tromper. Parce que vous parliez de Ronaldo ou de Zidane, mais vous rendez compte, si on se trompe avec des gens comme ça sur une faute, il y a des implications, puis des millions de personnes. Le foot c'est quand même le sport le plus suivi sur la planète.
4: Moi je pense qu'on s'appelle Dubois, Dupont ou Zidane, quand on se trompe, il est clair net. Je l'explique dans le livre, un arbitre dans un match, il a 80 décisions ou non-décisions à prendre, c'est-à-dire qu'il est interpellé à 80. Dans un match normal, il va siffler seulement 25 fois au gros maximum, entre 25 et 30 fois. Ça veut dire que toutes les minutes, il est interpellé, son cerveau est interpellé et il prend une décision ou une non-décision. Donc quel que soit le joueur, on est interpellé pareil. Le fait que ces joueurs sont importants, c'est que stratégiquement, l'équipe adverse a une vision pour anéantir ces qualités footballistiques que l'on doit protéger.
2: En tout cas, c'est vrai que c'est toujours impressionnant de voir cet arbitre sur le terrain, mais il n'est plus tout seul maintenant. Et encore pour cette Coupe du Monde 2026, il doit faire acte de droit, bien sûr, mais il y a la vidéo, cette vidéo qui peut contrôler ce qui se passe et tout. On en pense quoi du côté de Gilles Vessière ?
4: Ah, mais moi, je le décris dans le livre, la vidéo pour la VAR, VAR, c'est pour moi le virus à retirer.
2: Carrément.
4: Oui, parce que moi, on m'avait dit la VAR, elle vient pour une erreur manifeste. Je dis, moi, Gilles Vessière, je suis d'accord si c'est une erreur manifeste. Une erreur manifeste, qu'est-ce que c'est l'erreur manifeste ? L'erreur manifeste, c'est la main de Maradona qui met dehors l'Angleterre. L'erreur manifeste, c'est la main de Thierry Henry qui met dehors l'Irlande du Nord. L'erreur manifeste, c'est Batiston face à Schumacher qui finit à l'hôpital sans que personne ne le voie au niveau du corps arbitral. Là, je pense qu'il faut un SOS et que la vidéo peut venir aider. Mais venir polluer un arbitre depuis un petit blocos à Paris, loin de l'ambiance, loin des joueurs, loin de tout ce qu'a bâti pendant tant de minutes un arbitre, pour lui dire « Oh, excuse-moi, allô, regarde un peu dans la surface, il y a eu un tirage de maillot et tout », je vais dire « Mais fous-moi la paix !» fous-moi la paix, je construis mon match, j'ai la confiance des joueurs, j'ai la confiance du public, j'ai la confiance des miens, je suis en train de bâtir quelque chose, et tu me sors une image et tu veux la faire parler. Et là, je suis pas d'accord. Parce que vous le vouliez ou pas, il y a 24 000 arbitres en France, il en reste 20 arbitrés la première division, ce sont les meilleurs. Donc les gars, ils savent arbitrer. Venez pas le polluer avec des vues extérieures qui pour moi sont nocives.
2: Dans votre ouvrage, il y a aussi un peu une biographie, votre parcours. Vous êtes né à Nice dans les années, fin des années 50, avec votre papa, je crois, qui y avait un petit stand dans les matchs chez vous, qui deviez changer les points, etc. C'est toute une histoire comme ça, c'est toute votre jeunesse.
4: Bah oui, c'est la magnifique histoire que je raconte au début du livre. Ce gamin de 14 ans qui va jouer sur le petit terrain annexe de Gorbella, qui se retrouve obligé d'arbitrer, sinon il aurait été puni. Et finalement, il prend le sifflet et ça se passe tellement bien que toutes les semaines on le réclame, on vient le chercher à la maison pour arbitrer. Dans une période de vie, dans les années 70, où il n'y a pas d'arbitre officiel pour les matchs de corporatifs, de petites catégories, et qui plus est, il y a encore moins de jeunes, puisque quand j'arrive, je suis le plus jeune de France. Quand j'arrive à 14 ans, il n'y a pas un arbitre de 14 ans qui est assez fou pour prendre un sifflet. À 14 ans, on joue, on arbitre.
2: En même temps, 14 ans, oui.
4: Voilà, et c'est ce parcours incroyable qui fait qu'à un moment donné, j'ai réussi quelque chose qui est fabuleux, quoi.
2: Une seconde nature d'une certaine manière, mais c'était pas votre métier au départ. Alors on va juste remettre aussi ce contexte, parce que le monde des arbitres d'aujourd'hui, qui sont plutôt bien payés, semble-t-il, n'était pas le monde de l'arbitrage quand vous êtes arrivé, vous, pour vos premiers matchs en première division.
4: Moi j'arrive en 74, je finis en 2005, 31 ans, j'ai jamais été professionnel. Vous dites métier, c'est une erreur. Ce n'était pas mon métier. Mon métier, c'était vente des articles de sport que je faisais pour mon entreprise. C'était ça mon métier. Moi, l'arbitrage, c'était une passion. Quand on allait arbitrer un match international, je posais 3 jours de congé. Et ça veut dire que quand je faisais 10 matchs dans la saison, j'avais pas de congé pour partir en famille. Donc c'était un vrai sacerdoce, c'était de la passion. C'est pour ça qu'on avait notre libre arbitre. Aujourd'hui, qu'est-ce que je reproche aux arbitres? C'est que certes, ils ont acquis un statut social, je suis très heureux pour eux. Certes, ils sont professionnels, mais cet ascenseur social leur a pris quelque chose qui était fondamental, qui est le libre arbitre.
2: Donc pas payer, ça veut dire que ça donne une certaine légitimité? Exactement. Ou au contraire, ça veut dire qu'on pouvait aussi un peu passer outre? Non, et certains clubs ont pu donner un peu d'argent pour... Non mais je lance le sujet, je ne le connais pas.
4: Ben, vous le découvrirez dans le livre comme d'autres. Oui, il y a eu des affaires de corruption, je les explique comment elles se faisaient, comment elles étaient mises en place. Comme il y a eu des affaires de corruption de joueurs, il y a eu des affaires de corruption de trucs, parce qu'il y avait un décalage entre des joueurs et des équipes très riches et des arbitres qui étaient vraiment totalement amateurs et qui venaient de tout corps de métier avec des salaires misérables. Et ça, il y avait les fiefs et coquins autour du football qui avaient pris l'information et qui des fois ont pollué les matchs.
2: Alors il y a aussi des situations où les arbitres, c'est vrai qu'on les hait. Il en a eu quelques-uns. Je ne sais pas si ça vous est arrivé vous aussi en tant que spectateur cette fois-ci, de vous dire mais c'est pas possible, qu'est-ce qu'il a mangé le jour d'avant ou qu'est-ce qui s'est passé pour que le match soit si mal arbitré, pour qu'il voit si... Comment on peut expliquer des erreurs il y a quelques années sur certaines Coupes du Monde ou sur certaines Coupes d'Europe?
4: Je pense qu'il y a, vous savez, l'arbitrage a beaucoup progressé aujourd'hui. Il est vraiment moi je l'ai trouvé excellent, mais c'est parce que j'ai un œil d'arbitre. Avant, il y avait un gros décalage quand vous donniez certaines rencontres à des arbitres qui venaient de pays, ce que j'appelle les pays hybrides footballistiquement parlé, et qui n'avaient pas l'habitude d'arbitrer des joueurs de ce niveau-là, qui arbitraient un championnat beaucoup, beaucoup moins fort. Et donc, on leur donnait des matchs internationaux parce que la Coupe du Monde, c'était un partage, c'était un mélange des 5 continents. Et on donnait le sifflet lors de rencontres où l'arbitre n'avait pas le niveau pour ces rencontres-là. Et donc, la pression, diverses et variées, la rapidité du jeu, la qualité des roublards faisaient qu'ils pouvaient se perdre et bien des fois, ils se noyaient, quoi.
2: Gilles Vessière, à part écrire des livres, vous continuez à arbitrer quelquefois des petits matchs comme ça, des matchs de corporation ou des matchs du coin ou même peut-être en première division?
4: Écoutez, j'ai arrêté le 28 mai 2005, j'ai été excessivement sollicité, comme vous vous en doutez. J'ai plus jamais arbitré, sauf à des occasions exceptionnelles. J'ai eu, pour citer 2 exemples, l'an dernier, j'ai une maman qui a 3 enfants autistes qui faisait un match de charité dans l'Est de la France. Et elle m'a tellement sensibilisé que j'ai fait le déplacement à mes frais et je suis allé arbitrer à Nancy un match d'anciens au profit de ses enfants. Ça, c'est des causes qui me touchent énormément et sur lesquelles je prends encore le sifflet à mes 40 ans et plus. J'ai eu la chance l'an dernier que Djibril Cissé me demande de venir arbitrer son jubilé 20 ans après mon dernier match à Auxerre. Voilà, il y a des moments où je reprends le sifflet parce que je m'entretiens exprès pour cela. Là, je vais bientôt arbitrer les anciens du PSG contre les anciens de Nancy parce qu'il y a un match caritatif qui se joue dans le nord de la France. Il y a des choses qui me touchent, il y a des envies de reprendre le sifflet pour recroiser des belles personnes.
2: Merci Gilles Vessière. Cet ouvrage, donc, aux éditions Vaillant, on ne l'avait pas dit, avec Monsieur l'arbitre. Édition Odile Jacob, la défense planétaire contre les astéroïdes. Et c'est Patrick Michel, un scientifique que vous connaissez certainement. Il est astrophysicien au CNRS, mais il est aussi engagé dans une mission, ça s'appelle ERA, et participe à diverses missions vers les astéroïdes. Alors ça va nous intéresser parce que vous avez plein de choses à nous dire au travers de cet ouvrage, et surtout nous expliquer. On parle de transmission, on est au Salon du Livre de Nice, et là la transmission elle est très importante avec ce monde d'au-dessus de nos têtes.
5: Oui, surtout la transmission des connaissances scientifiques, au moins de base, parce qu'elles nous permettent de nous émerveiller, parce que quand on comprend comment fonctionne le monde, eh bien on le regarde différemment, et moi je trouve qu'il est encore plus beau. Et s'agissant des astéroïdes, on sait déjà que ce sont les meilleurs traceurs de nos origines, parce que ce sont les restes des briques qui ont formé nos planètes et qui nous renseignent sur les composants initiaux qui ont permis de fabriquer ces planètes, mais on sait aussi que de temps en temps ils nous tombent dessus. Et on a un avantage, c'est que c'est un risque naturel qui, contrairement à bien d'autres risques, peut être prédit et empêché avec des moyens réalisables et raisonnables et qu'on est en train de mettre en œuvre. C'est pas de la science-fiction. En fait, on a fait mieux que la science-fiction. On a déjà envoyé une mission pour tester notre capacité de dévier un astéroïde. C'est une mission de la NASA appelée DART. Et on a renvoyé une autre mission, qui est donc ERA de l'Agence Spatiale Européenne, dont je suis responsable, qui en quelque sorte retourne sur la scène du crime, ou du crash, on va dire, comme l'inspecteur Colombo, pour nous dire qu'est-ce qui s'est passé. Parce que la première sonde a tapé dans un astéroïde, elle a explosé dedans, donc on n'a pas le résultat final. Et donc il faut une autre sonde pour aller voir à quoi ressemble l'astéroïde qu'on a dévié. Est-ce qu'on a fait un cratère? Est-ce qu'on l'a déformé? Et ça va nous permettre d'extrapoler à d'autres scénarios. En d'autres termes, dans ce livre, je raconte qu'on est en train de se préparer, avec l'avantage, c'est que pour l'instant, on n'a aucun risque identifié. Donc on a le temps. Et on sait que pour ce genre de risques, qui sont quand même complexes à gérer, même si on pourrait savoir faire en l'apprenant, et c'est ce qu'on fait, eh bien, il vaut mieux être prêt avant d'en avoir besoin.
2: Oui, parce que c'est une des peurs millénaires de l'humanité, c'est de se prendre un astéroïde sur le coin du nez, comme on pourrait dire de manière un peu lapidaire. Mais ça peut être une réalité. Et c'est vrai que vous parliez de dévier, etc. Ça doit être des calculs complètement fous. Mais on se prépare, parce que vous parlez d'une défense, vous.
5: Oui, absolument. Et c'est une défense pacifique. Ce ne sont pas les militaires qui s'en occupent. J'ai un grand respect pour les militaires. Mais ce ne sont pas les militaires, ce sont les agences spatiales, ce sont les scientifiques qui organisent une réponse à ce problème. Et comme je l'explique dans le premier chapitre de mon livre, la première question qui se pose si jamais un astéroïde nous tombait dessus, et encore une fois, pour l'instant, aucun n'est identifié comme tel, c'est, moi, en tant que scientifique, qui je préviens? C'est tout bête, hein, mais c'est la question pratique. Je vois qu'un astéroïde m'a... Qui j'appelle? J'ai pas le téléphone de Macron. Qui décide? Qui paye? Voilà. Et pour éviter à se poser ces questions au dernier moment, parce que le jour où ça arrivera, si on est pris de court, ça arrive trop vite, eh bien, on a mis en place, sous l'égide de l'ONU, des groupes de travail qui essaient d'organiser des protocoles qui serait déjà prêt pour que le jour où se produit quelque chose, eh bien, on n'ait pas à improviser, à réfléchir, parce que là, on sera pris de court comme les dinosaures.
2: Ça veut dire le jour, quand vous dites, Patrick Michel, le jour où il arrive quelque chose, ça rentre dans la stratosphère, c'est quoi? Non, c'est beaucoup plus éloigné, on a le temps quand même de réagir.
5: Alors, pas nécessairement, c'est justement ça la clé, c'est de pouvoir anticiper. Donc, pour l'instant, on essaie d'identifier tous les objets potentiellement dangereux. Comme je le dis dans le livre, on a fait l'inventaire de tous les objets plus grands que 1 km, qui sont ceux qui sont susceptibles, quand ils tapent sur Terre, d'avoir des effets sur l'ensemble du globe terrestre.
2: 1 km de diamètre.
5: C'est ça, 1 km de diamètre, pardon. Et maintenant, on essaie d'identifier tous ceux plus grands que 140 mètres qui sont susceptibles de faire des dégâts à l'échelle d'une région ou d'un pays. Et on n'en connaît que 40%.
2: Et c'est à combien de kilomètres, ça? Parce que vous parlez de quelque chose qui a l'air juste à côté de chez nous, là.
5: Oui, parce qu'en fait, tant qu'on ne sait pas, on ne les connaît pas, ils peuvent arriver au dernier moment, avec une probabilité très faible, parce que les fréquences d'impact sont faibles. Donc c'est pour ça que moi, je ne suis pas inquiet. Mais ça peut arriver au dernier moment, et on a eu un cas qui est décrit dans mon livre, c'est le 15 février 2013. Le 15 février 2013, on a un objet de 17 mètres de diamètre qui a explosé à 27 km dans l'atmosphère au-dessus d'une ville qui s'appelle Chelyabinsk en Russie, avec 35 bombes d'Hiroshima en énergie. Et en fait, quand les gens ont vu au moment de, avant de l'explosion, la lumière augmentait dans le ciel, ils sont allés à leur fenêtre, et quand ça a explosé, ils se sont pris les bris de verre de leur fenêtre, il y a eu 1000 blessés. Et on ne l'avait pas vu venir, parce qu'il arrivait de la direction du soleil. Donc c'est pour ça que la première chose à faire, c'est de faire l'inventaire de tous ces objets. Et ça, c'est faisable. La preuve, on a déjà fait l'inventaire de tous les objets plus grands que 1 km de diamètre qui croisent la Terre. Et on va envoyer l'année prochaine, la NASA, un télescope spatial qui s'appelle NEO Surveyor, qui va faire l'inventaire de tous ceux plus grands que 140 mètres en 10 ans. Donc ça veut dire que d'ici 2040, on aura déjà la première partie faite, la prédiction. On saura anticiper si un objet nous arrive dessus suffisamment longtemps à l'avance. Et la deuxième chose à faire, ça c'est un autre chapitre de mon livre, c'est tester des méthodes de déviation. Parce qu'une fois qu'on est identifié, on est bien content, mais qu'est-ce qu'on fait ? On fait la fête, on meurt tous, ou alors on évite le risque.
2: Il y avait un film quand même, Patrick Michel, je crois que c'est Space Cowboy, très américain, où on allait, on prenait des gens qui savaient forer, on les emmenait sur cet astéroïde, parce que des films, il y en a eu beaucoup sur ce sujet, des ouvrages, alors que le vôtre, on est dans la réalité, c'est scientifique, et on mettait des explosifs et ça explosait. C'est pas ça, évidemment.
5: Non, et en fait, ce qui est excitant pour moi, scientifiquement, c'est que ces objets ont un comportement qui est très contre-intuitif. En fait, les astéroïdes, c'est des tout petits corps, donc il y a très peu d'attraction à la surface. Donc là, quand je vous parle et que je m'excite, je serai déjà en orbite. Donc ça veut dire que même si les lois de la physique sont les mêmes partout dans l'univers, elles s'expriment différemment sur les astéroïdes et on a encore du mal à comprendre. Donc quand on envoie un Space Cowboy sur un astéroïde, en fait moi je sais pas ce qui va se passer, hein. Il va probablement pas tenir. Il va creuser, ça va peut-être être très mou alors qu'il pense que c'est dur. Donc ça c'est extrêmement compliqué. Donc nous on essaie de se simplifier la tâche, déjà pas sacrifier des êtres humains, et ensuite essayer d'imaginer des méthodes qui nécessitent le moins d'interaction avec l'astéroïde, parce que plus on a besoin d'interagir, par exemple pour atterrir, s'accrocher, plus on aurait besoin de savoir de quoi est fait l'astéroïde. Or, comme je l'explique dans mon livre, quand on part voir un astéroïde, par définition, on ne connaît rien parce que la seule chose que l'on sait, c'est la lumière qui nous renvoie du soleil sur la Terre, qui est très faible. Donc on est obligé d'y aller un peu à l'aveugle. C'est ça le problème, et c'est ça qui est aussi excitant.
2: Vous avez parlé de deux chapitres, Patrick Michel. Un premier donc sur cet inventaire, un deuxième sur des possibilités, des solutions, et il y en a un autre.
5: Alors, il y a un chapitre sur une mission qu'on est en train de développer, qui va aller voir un astéroïde qui va passer près de la Terre le vendredi 13 avril 2029. Alors ça y est, les superstitieux vont avoir très peur. Ben non. En fait, c'est un astéroïde qui fait quand même 300 à 400 mètres de diamètre, donc deux fois la taille d'un stade de foot. Et il va passer tellement près de la Terre le vendredi 13 avril 2029, sans risque, ça on en est sûr, tellement près de la Terre qu'on va voir sa lumière à l'œil nu depuis la France, l'Europe, l'Afrique, une partie du Moyen-Orient. C'est extraordinaire, ça se produit qu'une fois tous les 7000 ans qu'un tel objet si gros passe si près de la Terre. Donc déjà, ça va être un spectacle qui a fait que l'ONU a labellisé 2029 comme l'année mondiale des astéroïdes pour sensibiliser le public aux astéroïdes. Et on envoie une sonde pour aller sur place nous dire comment la gravité de la Terre peut éventuellement perturber sa surface, créer des avalanches, etc. Et on va envoyer au public en direct les images prises depuis l'astéroïde. Donc vous imaginez, vous êtes dans votre jardin, vous regardez la lumière dans le ciel et sur vos écrans, vous avez les vraies images.
2: Et on entend votre excitation plus importante que l'astéroïde. Alors, Patrick Michel, quand vous dites à proximité, c'est quoi ? Parce que vous, votre proximité, c'est peut-être pas la même que ceux qui nous écoutent.
5: Oui, alors à proximité, effectivement, merci de poser la question, c'est un peu moins d'un dixième de la Terre, de la distance de la Terre à la Lune, ça veut dire 32 000 km.
2: Ah oui, quand alors, même.
5: Non, mais 32 000 km, c'est à l'intérieur de l'orbite des satellites qu'on envoie géostationnaires, ceux qui voient toujours le même point sur la Terre. Ils sont à 36 000 km de la Terre, donc on envoie bien plus loin que ça. Donc 32 000, pour le spatial, c'est rien du tout. C'est à côté, mais c'est suffisamment loin pour qu'on soit tranquille et qu'on n'ait qu'à s'émerveiller. Mais c'est suffisamment près pour que la Terre ait un effet sur l'astéroïde qui soit intéressant pour nous à étudier et qu'on puisse offrir aux gens un petit moment d'émerveillement. Vous savez, un truc qui est très important pour moi, c'est que l'espace et ces moments, comme quand vous avez une éclipse ou quand vous avez le passage d'un astéroïde, eh bien, c'est un moment où on peut unir les peuples parce que tout le monde peut regarder. Il n'y a pas de sélection. Tout le monde a le choix, a la possibilité de rêver ensemble. Et si on arrive à rêver ensemble, qu'on est tous au même moment, en Afrique, en Europe, au Moyen-Orient, en train de rêver, ben je préfère ça que plutôt qu'on soit tous ensemble en train de se faire des guerres. Et ces moments-là sont vraiment unificateurs, donc ils sont importants.
2: Et puis on n'est pas limité à quelques personnes pour pouvoir aller sur certaines planètes, mais ça, on ne va pas en parler, évidemment. La transmission, Patrick, c'est la thématique de ce Salon du Livre 2026. La transmission, c'est vraiment important dans ce que vous faites, parce qu'un livre... En fait, je ne pense pas que c'est pour vendre des livres, votre non. activité à l'étailleur. C'est pour passer, c'est le travail de passeur.
5: Exactement. Et alors, ce n'est pas seulement la transmission des connaissances, c'est la transmission de la passion, du goût des connaissances et du goût du risque et des défis. ce qui manque un petit peu aux jeunes, qu'on angoisse beaucoup avec l'avenir, alors que justement nos missions spatiales montrent que on n'est pas à l'abri de difficultés et de défis, au contraire, mais on arrive à les résoudre parce qu'on se met dans un mode de pensée qui nous pousse à trouver des solutions. Des modes de pensée positifs. On se dit, voilà un nouveau défi. Qu'est-ce qu'on en fait ? Comment on le résout ? Et on travaille, on persévère, on arrive à trouver des solutions. Et c'est ça que je veux transmettre. C'est plus ça que les connaissances elles-mêmes. C'est les outils qui vous permettent de vous en sortir, de vous battre et de ne pas avoir peur d'avoir des échecs, parce que des échecs, on en a partout dans la vie. Et il ne faut pas que ça fasse peur. C'est comme ça qu'on fait des choses. Donc, au-delà même des connaissances, c'est un état d'esprit que j'aimerais transmettre.
2: Merci aussi pour votre gentillesse, Patrick Michel. Je rappelle, vous êtes astrophysicien au CNRS. Vous êtes aussi à la base de cette mission AURA, et vous participez à différentes missions. Ça, c'est au niveau européen. À bientôt et bon salon.
5: Merci beaucoup.
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2: Gabriel Six, bonjour.
3: Bonjour.
2: Vous avez réalisé ou vous réalisez dans le cadre de vos études un mémoire sur la valorisation du patrimoine autour de l'eau. Vous êtes venu en Lozère pour faire un stage notamment avec l'entente UNESCO ici à Florac dans ce cadre-là. C'est en partenariat bien sûr avec l'association lozérienne des Amis des Moulins et c'est dans le cadre du projet européen. Alors je ne sais pas si je vais bien le dire, mais Interrege Sud-Oé Culture Mont, c'est bien ça?
3: C'est ça, ouais. Interreg Sud-Oé, donc ça c'est les financements, et Culture Mont c'est le nom du dispositif, et Sud-Oé c'est parce que bon, ça agit sur le sud-ouest de l'Europe, donc s'il y a des projets dans le sud-ouest de la France, mais aussi dans toute l'Espagne et dans tout le Portugal.
2: Eh ben, commençons par là, quels sont les objectifs de ce projet en ce qui vous concerne?
3: Alors en gros, le but c'était de travailler sur les paysages de montagne du sud-ouest de l'Europe, parce que il y a des vrais enjeux qui ont été trouvés, parce que c'est des zones qui des fois subissent des dépeuplements ou des un vieillissement des populations, et le but c'était de voir sur quoi on pouvait agir ensemble, mettre en place un petit peu une méthodologie commune avec des expérimentations dans chacun des trois pays partenaires, donc le Portugal, l'Espagne, la France, et que chacun un petit peu de son côté fasse des projets, mène des projets dans ce cadre-là. Et le but c'était que y ait une mise en commun de toutes ces expériences-là, pour que à la fin une méthodologie commune se mette en place. Et du coup, moi, effectivement, c'était dans ce cadre-là que j'étais, et c'était sur la valorisation du patrimoine de l'eau. Et donc, en Lozère, j'ai beaucoup travaillé autour des moulins, des béales et des terrasses. Il y a eu plusieurs missions qui ont évolué. En fait, j'étais en stage à l'IADT, donc c'est l'Institut Auvergne de Développement du Territoire. Donc, on est basé à Clermont-Ferrand. Les missions à la base, c'était de réaliser pas mal de cartographies, notamment sur les moulins, parce que on sait en Lozère que c'est un département très riche à ce niveau-là. Il y a une quantité de moulins de différentes tailles, en plus des petits moulins banals, mais aussi des grands moulins qui vont plus produire de la farine ou de l'électricité. Mais c'est assez compliqué de savoir exactement le nombre de moulins qui existent. Et donc mon objectif sur ce niveau-là, c'était de faire un petit peu le tri, donc aller dans les archives départementales, voir les différents recensements qu'il y a eu. Il y a par exemple la DDT qui a fait des recensements, mais qui date de 1905. Il y a aussi la préfecture qui a lancé des choses à ce niveau-là, mais pareil, c'est des données assez anciennes de 1930. Et donc moi, c'était un petit peu faire le tri pour ça. Sur les terrasses, travailler sur Saint-Germain-de-Calbert, où il y a des terrasses assez remarquables dans ces coins-là. Sans entrer trop dans les détails, mais en gros, on a utilisé la technologie LIDAR, qui sont des relevés de toute la France satellite, et qui vont passer à travers tout ce qui est branchage, tout ce qui est feuilles, etc., pour vraiment se photographier le sol. Et à partir de ça, on peut, en étudiant minutieusement la commune de Saint-Germain-de-Calbert, on s'est limité à là parce que c'est un travail assez fastidieux, mais on peut identifier des terrasses qui sont en plein milieu de la forêt, qui sont un petit peu oubliées, et après créer une cartographie de toutes ces terrasses, ce que j'ai fait moi pendant mon stage, et les étapes d'après qui vont être faites avec l'association des Bancelles de Calquière, et puis aussi les artisans bâtisseurs de pierre, où c'est des choses qui les intéressent et qu'ils aiment bien être gardés et tenus au courant là-dessus. La suite du projet, c'est d'aller vérifier sur place l'état de ces terrasses qui sont recouvertes de végétation, mais qui sont peut-être encore gardées en bon état, pour voir si des projets de restauration et des choses comme ça sont possibles. J'ai aussi travaillé sur les moulins de Lozère, en allant directement, grâce au réseau de l'association des Amis des Moulins, en allant visiter différents moulins, donc autour de Mende, autour de Florac, pour réaliser des petites vidéos. Donc en gros, c'est des entretiens avec les propriétaires des moulins, et puis aussi avec par-dessus des images du moulin, Et après, j'ai réalisé des petites vidéos qui présentent un petit peu des petites capsules pour présenter ces moulins. Et après, ce sera utilisé pour un petit peu illustrer la diversité des moulins qui existent en Lozère. Et c'est une petite série qui s'appelle Histoire de moulins qui va sortir plus tard et que l'association Lozérienne des moulins va pouvoir utiliser aussi pour présenter tous les moulins qui existent.
2: Quels sont les enseignements que vous avez tirés de cette étude et de votre travail ?
3: Les enseignements, déjà, je connaissais pas du tout la Lozère avant de commencer ce travail-là. Et donc, c'est vraiment un département très, très, où il y a beaucoup de choses, en fait, même si ça reste assez rural et puis un petit peu compliqué de se déplacer ou quoi, ça reste quand même un département avec une diversité assez intéressante où beaucoup de projets de développement du territoire peuvent être mis en place. Donc à ce niveau-là, c'était intéressant. Et puis j'ai aussi pu, moi, sur un plan plus personnel, apprendre beaucoup de choses sur, par exemple, les terrasses ou la gestion des béales. C'était des choses que j'avais jamais vues, jamais étudiées. Et puis ça m'a permis de renforcer beaucoup mes connaissances là-dessus, notamment en rédigeant un mémoire où il faut puiser dans la littérature scientifique qui parle déjà de tous ces sujets. Et donc, ça m'a permis vraiment de renforcer mes connaissances à ce niveau-là.
2: Est-ce qu'on le valorise assez, ce patrimoine, selon vous ?
3: Selon moi, il y a des efforts qui sont faits. C'est évident, il faut le reconnaître. Il y a, grâce au parc, et grâce à l'entente, il y a des choses qui sont faites. Notamment, l'entente, c'est plus au niveau de la transhumance où ils accompagnent beaucoup ces pratiques-là. Faut distinguer un petit peu ce qu'on appelle le patrimoine matériel et immatériel. Donc j'ai parlé de la transhumance, ça c'est plus le côté patrimoine immatériel où c'est des pratiques assez anciennes qu'on continue de préserver. Et le patrimoine matériel, c'est tout de suite un petit peu plus compliqué. Donc on parlait des moulins tout à l'heure. Par exemple, si il faut restaurer un petit moulin sur une commune, parce que ça permettrait de dynamiser un petit peu le village, parce que ça pourrait être un lieu que les gens vont visiter, donc à amener un petit peu de tourisme, des choses comme ça. Si par exemple c'est le moulin, il est privé ou des choses comme ça, ça peut être plus compliqué à ce niveau-là de tenter des démarches de restauration si le moulin n'appartient pas à la commune, etc. Donc peut-être qu'à ce niveau-là, il faudrait que les pouvoirs publics aient plus de marge de manœuvre, ou parce qu'en gros, y a de l'administratif ou des choses très lourdes à mettre en place avec beaucoup de normes, beaucoup de règles. Et je trouve que ça facilite pas une action au niveau plus local, où les choses pourraient être faites plus spontanément, notamment je pense à tout ce qui est les droits d'eau ou les choses comme ça, où l'association des moulins milite beaucoup à ce niveau-là, où ils sont pour pouvoir déjà garder un moulin en bon état. C'est des coûts assez conséquents quand c'est un moulin privé, et en plus il y a des surcharges administratives qui se rajoutent à ça. Donc je trouve qu'on ne facilite pas à ce niveau-là la préservation et la valorisation du patrimoine. Et quand en rendant un petit peu plus léger tout ça, en laissant un petit peu plus de marge de manœuvre aux collectivités locales qui connaissent mieux le sujet, on pourrait faciliter tout ça.
2: Où est-ce que vous en êtes dans votre mémoire ? Est-ce qu'il est fini ? Est-ce qu'il sera disponible pour le grand public ?
3: Ça, c'est pas encore totalement finalisé, mais oui, c'est déjà une soixantaine de pages. Il sera disponible, oui, pour le grand public. Donc déjà, tous les partenaires que je vais remercier là, avec qui j'ai travaillé, je peux citer l'entente Cossé-Cévennes, l'association Lozérienne des Amis des Moulins, l'association de valorisation du village de Felgerolles, l'association des bâtisseurs de pierres sèches, les Bancelles de Calquière aussi. J'ai travaillé aussi avec des gens du parc, donc je vais aller remercier ici. Et donc oui, il sera disponible.
2: Merci beaucoup, Gabriel.
3: Merci beaucoup.
2: Et à une prochaine fois en Lozère, pourquoi pas.
3: Merci. Oui, avec plaisir.
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0: comme aromathérapie.
1: Michel, bonjour.
2: Bonjour.
1: Je rappelle que vous êtes spécialisé dans la connaissance des huiles essentielles de plantes. Vous les commercialisez d'ailleurs. Vous faites aussi des stages, des conférences pour les faire connaître. Alors je vais rappeler à nos auditeurs les points de vente où l'on peut vous trouver. C'est par exemple le mardi matin sur le marché de Saint-Jean-du-Gard, à la Biocoop également de Mende, ou bien encore sur place. Vous habitez au Pompidou, un très joli village de la Corniche des Cévennes. Alors on peut venir vous voir au laboratoire ?
2: Tout le monde est le bienvenu. C'est toujours mieux, bien sûr, de nous donner un coup d'appel, d'appeler avant. Mais, ou alors, vous essayez. Si on est là, on est toujours prêt à recevoir et montrer aux gens ce qu'on fait.
1: Alors, notre petite chronique ne durera que quelques minutes. Nous donnerons votre numéro de téléphone, le temps pour nos auditeurs de prendre un papier, un crayon. Alors aujourd'hui, après avoir fait toute une série d'émissions sur les huiles essentielles en général, nous allons parler, et nous avons commencé à développer des thèmes. Aujourd'hui, c'est la lavande. Enfin, je devrais dire les lavandes, n'est-ce pas Michel ?
2: Eh oui, encore aujourd'hui, quelqu'un m'a dit, bon, les lavandes, c'est tout pareil. Je dis non. Il y a énormément de différences et j'aimerais développer ce thème en profondeur.
1: Alors nous vous écoutons, donc on ne doit pas parler de la lavande, mais des lavandes.
2: Alors, les lavandes, parce que il y a la lavande qu'on dit la lavande fine, il y a la lavande aspic, il y a même une lavande stoukade, et puis il y a les lavandins. Donc déjà là, ce qu'on trouve en commerce en général, ce sont les lavandes fines, parfois des clones, parfois de cueillettes sauvages, et puis les lavandins. Donc ça, c'est déjà une première notion à bien savoir, à bien comprendre. Et puis...
1: Vous voulez dire que si on a besoin de bien comprendre cette distinction, c'est qu'après, leurs utilisations et leurs propriétés ne sont pas les mêmes et sont même très différentes ?
2: Je dirais pas, oui, pour certains c'est très différent entre lavande aspic et lavande fine. Il y a quand même une grosse différence que l'analyse nous montre et que l'utilisation nous montre aussi. Après, entre les lavandes et la lavande fine, les différences sont moins importantes, mais l'origine, la qualité, l'odeur ne sont pas du tout identiques. Donc, quand on parle de la lavande, si on fait un petit saut en arrière, ce sont les lavandes fines, surtout de Haute-Provence, dont on a le plus parlé, qu'on a retrouvé des traces dans l'histoire à partir du Moyen-Âge. On a parlé déjà, les Romains l'utilisaient. Et très vite, on a vu qu'ils parlaient de deux produits. Ils parlaient surtout de la lavande aspic et la lavande. La lavande qu'on a commencé à appeler lavandula angustifolia officinale aussi, officinale parce que les pharmaciens s'en servaient. Et la lavande aspic, bon, est un peu tombée en...

0: des endroits très secs. Et la lavande aspique, elle va pousser à partir de 200 mètres, parfois un peu plus bas, maximum 500 mètres, 600 mètres. Donc chez moi, au Pompidou, la lavande aspique, elle ne prend pas, elle ne reste pas. C'est la limite. Juste 500 mètres plus loin, au col de Tartabizac, on trouve déjà la lavande fine sauvage. Hein? Donc, première notion, plante de montagne.
1: Alors aujourd'hui, nous avons donc développé la différence entre lavande fine, lavande aspic et le lavandin, alors.
0: Alors, le lavandin, c'est toute une histoire, parce que entre la lavande aspic, qui donc spontanément s'arrête à pousser vers 500-600 mètres, et la lavande fine qui commence justement à apparaître à peu près à cette hauteur, hein, entre 600-700 mètres, on a eu des hybrides. Donc il y a eu un mélange qui s'est fait entre les deux, et qu'on a appelé parfois des bâtards, etc. Elles étaient plus grandes, elles avaient un peu les propriétés des deux. C'est ce qu'on va retrouver d'ailleurs dans les analyses ensuite et aussi dans notre utilisation. Ben, quel lavandin prendre pour tel ou tel but, ça dépend un peu de ça.
1: Alors aujourd'hui, donc, amis auditeurs, ça n'est qu'une introduction naturellement à la connaissance de la lavande fine, lavande aspic, vous l'avez compris, cela dépend en grande partie de l'altitude. Le lavandin, c'est né d'une association entre les unes et les autres. Nous arrêtons là notre petite chronique. On se retrouvera la semaine prochaine, Michel, pour développer bien sûr la lavande sur plusieurs semaines. Amis auditeurs, si vous voulez savoir quand est-ce qu'il est possible de visiter ce laboratoire au Pompidou, profiter d'une belle promenade sur la corniche des Cévennes, je vous rappelle le numéro de Michel Vanov, 06 63 22 84 05 22 84 05. Michel, à la semaine prochaine. Au revoir.
0: Au revoir.

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2: Bonjour à toutes et à tous et bienvenue sur Radio Intervalle pour ce moment d'information locale. Aujourd'hui, on parle des associations près de chez vous et justement près de Langogne. Le foyer rural de Saint-Symphorien s'applique à animer la vie sociale des environs. Notre reporter Jean-Baptiste a rencontré Yannick Thiercy, son président, qui nous explique l'importance de ces structures en milieu rural.
3: Yannick Thiercy, président du foyer rural du secteur de Saint-Symphorien depuis le début de l'année.
4: Nouveau président donc, mais sur une continuité aussi.
3: Oui, le foyer rural existe depuis de nombreuses années. Il y a une reprise d'une autre association pour faire perdurer l'idée d'une animation sur le secteur rural dans lequel on se trouve.
4: Le foyer rural, sa définition et ses fonctions, ses activités.
3: Alors, le foyer rural, c'est une fédération nationale avec des antennes régionales départementales qui propose un socle, qui propose aussi des assurances pour les activités qu'on peut faire. Et puis, des propositions d'activités qui sont relayées au niveau national et pour tout le monde pareil. Un exemple, là, en ce moment, on est sur des activités de randonnée qui sont spécifiques foyer rural et qui s'appellent « En chemin, j'ai rencontré ». Et derrière, les foyers locaux cherchent qui on peut rencontrer, pourquoi on peut le rencontrer, la taille de la balade et la difficulté. Ouais. Randonnée à thème. Cette année, c'est le 13 juin. Le thème de la randonnée, c'est la découverte de la ligne du Sévenol et son historique. C'est une randonnée qui fait 13 km, à peu de choses près. On part de la gare de Chapeauroux et on y revient. Donc il y a un petit peu de dénivelé positif, négatif. Cette randonnée se fait avec un historien qui explique tout au long le secteur, la construction de la ligne, ses difficultés, les bienfaits et tout ce qui a été négatif et difficile par rapport à ça. Donc ça va permettre aussi de connaître le secteur.
4: Alors justement, pour bien vous situer, pour nos auditeurs qui sont un peu plus loin, pourriez-vous nous situer déjà Saint-Symphorien, votre siège, et puis le village dont vous avez parlé où vous aurez votre randonnée?
3: Saint-Symphorien, ça fait partie d'un groupement de communes qui s'appelle Bel Air Val d'Anse. On est au nord du département de la Lozère, entre Langogne et Saint-Chély-d'Apché, quelque chose comme ça, plutôt sur les hauteurs. On est à environ 1100 mètres d'altitude. Et le village de Chapeauroux, c'est un village qui est situé sur la ligne historique du Sévenol qui fait Alès-Clermont-Ferrand, qui est situé dans les gorges de l'Allier et qui fait la séparation avec le département de la Haute-Loire.
4: On peut venir par le train, donc, puisque la ligne descend très très loin chez nous dans le sud, on peut dire, jusqu'à chez vous.
3: Vous pouvez tout à fait venir en train jusqu'à Chapeauroux. On n'a pas regardé dans les horaires de la randonnée les horaires de train pour que ça corresponde, mais ceci dit, pourquoi pas.
4: On peut venir un peu à l'avance et faire étape. Le patrimoine, la culture aussi, puisque bon, patrimoine et culture en font un très bon ménage.
3: Tout à fait, on habite un beau secteur. Il y a un patrimoine à côté duquel on passe régulièrement et on ne le connaît pas forcément, peut-être par manque de temps ou par manque d'intérêt au moment présent. D'avoir quelqu'un qui vient, pour qui c'est son dada et qui vient présenter ça, ça permet de poser des questions et d'avoir des réponses peut-être en temps réel quand on regarde une construction ou un bâtiment ou simplement une déviation de la ligne. C'est plus intéressant que de regarder seul de son côté.
4: Les particularités des foyers ruraux, c'est vraiment très ancré patrimoine et village en particulier. Vous me parliez de villages pas très loin, mais finalement, qui ont chacun leurs particularités, qu'ils entretiennent aussi. Et puis, le volet aussi famille un peu de vos activités.
3: C'est quelque chose de nouveau pour moi que je découvre, mais effectivement, sur le département, il y a une vingtaine, on va dire, deux foyers ruraux qui sont ancrés chacun sur un secteur proche, mais différent, que ça soit différent géographiquement ou simplement différent en termes de famille qui y habite. Et c'est vrai que le rayon d'action des activités qu'on propose, il est pas très important. On va être sur un rayon de 15 km, quelque chose comme ça. Vraiment, c'est d'offrir la culture aux personnes du secteur et de rompre l'isolement. Ça, c'est un bon créneau.
4: Comme dans toute activité, on pense aussi à l'avenir. Alors, au foyer ruraux comme ailleurs, on a des idées.
3: Tout à fait. Je crois qu'un des socles, en tout cas du foyer rural de Saint-Symphorien, ce sont les jeudis après-midi récréatifs qui permettent d'offrir un espace pour les seniors. On se rencontre, on joue à un jeu de cartes ou à tout autre jeu, on mange un bout de gâteau, ça fait une après-midi partagée, c'est pas si mal que ça. Ça, c'est le socle. Et après, on a des actions culturelles qui vont être une rando, par exemple, qui vont être un spectacle musical, du théâtre, ou un conteur, une conteuse, ou des danses, la chorale, par exemple. L'idée, c'est de trouver et de faire venir et de faire sortir les personnes de chez nous pour passer du temps. Le samedi 13 juin, où on a cette rando qui s'appelle « En chemin, j'ai rencontré » et qui a vocation à connaître notre patrimoine de la ligne touristique. Mais avant ça, on a un spectacle ce samedi, spectacle de Magali Allier qui se fait à la salle des fêtes de Chambon-le-Château, qui est un spectacle plutôt à destination des enfants. Mais les parents sont les bienvenus, à 15h.
4: Alors, pour prendre contact avec vous, mieux connaître vos activités, venir vous aider, on envisage tout. Comment fait-on pour vous contacter ?
3: On regarde sur le site de la Fédération des foyers ruraux. Il y a toutes les antennes et tous les foyers particuliers avec les adresses mail et les adresses du site. Chez nous, ça va être la mairie de Saint-Symphorien. Mais il y a les contacts mail qui apparaissent sur le site internet de la Fédération.
2: C'était Yannick Tiercy, président du foyer rural de Saint-Symphorien. Et je vous rappelle donc les prochains rendez-vous avec le foyer rural. Ce samedi, spectacle pour les tout-petits à 15h. Magali Allier interprétera un fil à la page. Magali est une artiste plasticienne qui élabore son travail comme un tapis de lecture, mêlant à son œuvre textile, collage, peinture et tout un univers graphique d'une grande richesse. Les éléments ne sont pas perceptibles à l'œil tout de suite et puis petit à petit on découvre ce qui est caché dans la nuit sous des chapeaux ou entre les pattes d'un loup. Déplier des histoires et cheminer à travers la littérature jeunesse grâce à des pièces de tissu, c'est ce qui vous attend lors de ce spectacle à la bibliothèque de Bel Air Val d'Anse à partir de 15h. C'est accessible aux tout petits, 0-3 ans et à leur famille, bien sûr. Pour les autres animations de ce week-end dans la région de Langogne, n'hésitez pas à jeter un coup d'œil sur l'office de tourisme Langogne-Margerie des Grands Lacs de Naussac. À l'agenda, vous retrouverez une régate sur le lac, la fête de la pêche, des concerts de chorale ou encore des ateliers parents-enfants. Un beau week-end à venir à Langogne. Merci d'avoir suivi ce point d'information local sur Radio Intervalle et bon week-end à toutes et à tous.
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2: La météo sur Radio Intervalle dans le Gard et en Lozère. La perturbation des derniers jours est passée et un contexte anticyclonique revient pour quelques temps. En Lozère, ce samedi 6 juin, le soleil est bien là malgré de tout petits nuages qui se montrent parfois. Dans l'après-midi, un peu de vent d'ouest au nord, vers Villefort et sur l'Écosse. Côté température, nous retrouvons des valeurs de saison. Attendez pour les minimales de 2 à 11 degrés. Au meilleur de la journée, 17 à 25 degrés. 22 à Langogne, 23 à Mende et à Florac, 25 à Villefort. Dimanche en Lozère, le ciel est voilé le matin, mais le soleil s'impose largement l'après-midi. Le vent s'est fait très discret et les températures augmentent légèrement. Il fait de 2 à 12 degrés pour les minimales. Au meilleur de la journée, prévoyez 22 à 28 degrés, 25 à Langogne, 27 à Mende et à Florac et 28 du côté de l'Aigoual. Pour la suite, en Lozère, bref passage pluvieux lundi, puis à partir de mardi, le soleil s'impose. Ce samedi, dans le Gard, beaucoup de soleil et assez peu de vent. La douceur revient avec des minimales de 6 à 15 degrés et des maximales de 23 à 30 degrés. Dimanche, dans le Gard, petit voile nuageux au lever du jour, puis le soleil revient complètement. Un petit courant de Mistral peut souffler en vallée du Rhône, pas plus de 45 km/h. Et pour les températures ce dimanche, on retrouve les moyennes de saison, 9 à 16 degrés pour les minimales, 27 à 30 l'après-midi. Pour la semaine prochaine dans le Gard, lundi, petit risque d'orage en fin de journée au nord-ouest. Petit risque d'orage en fin de journée au nord-ouest du département. Ensuite, c'est un temps ensoleillé, probablement jusqu'à la fin de la semaine. C'était Estelle sur Radio Intervalle. Nous vous souhaitons à toutes et à tous un très agréable week-end.
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Premier Éditeur, depuis quelques jours déjà, nous avons l'occasion d'entendre des œuvres de Beethoven interprétées par Willem Kempff. Il s'agit en effet d'un coffret que je vous propose de découvrir, pas tout à fait dans son intégralité, mais presque. Je vous invite aujourd'hui à écouter le concerto pour piano et orchestre numéro 4 en sol majeur, opus 58, interprété par Willem Kempff au piano et l'orchestre philharmonique de Berlin, dirigé par Paul van Kempen.

Concerto numéro 4 pour piano et orchestre en sol majeur opus 58 de Beethoven interprété par Wilhelm Kempff. Cela fait partie de ses enregistrements dits historiques. On le trouve d'ailleurs dans ce coffret à la maison Deutsche Grammophon dans la série Documents. Il nous reste encore quelques minutes, alors je vous propose d'entendre un rondo. C'est le rondo pour piano en ut majeur opus 51 numéro 1, toujours interprété par Wilhelm Kempff au piano.

Et c'est la fin de notre coin classique. Nous aurons l'occasion de nous retrouver pour une prochaine émission pour écouter une fois de plus, et ça sera la dernière, Wilhelm Kempff au piano dans ses œuvres, ses concertos pour piano interprétés dans les années 53-55. Wilhelm Kempff était accompagné de l'Orchestre Philharmonique de Berlin, dirigé par Paul van Kempen. Aujourd'hui donc, nous avons terminé avec le rondo numéro 1 pour piano en ut majeur, opus 51. Et enfin, auparavant, nous avions entendu le concerto pour piano et orchestre numéro 4 en sol majeur, opus 58, à la maison de disques Deutsche Grammophon dans la série Documents. Et c'était le coin classique.

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1: Bonjour, Claire Noué de l'Office de tourisme de Mende. Je vais donc vous présenter le programme pour ce mois de juin. Alors, on commence tout d'abord avec un rendez-vous littérature qui se situera donc à la médiathèque Lamartine. Ce sera du 3 au 27 juin. Il s'agit de Petites histoires illustrées de Stéphanie Navetch. Vous pouvez découvrir l'univers poétique et coloré de Petit Arbre qui n'a que 5 feuilles, l'oiseau Coco Koa, la maison machine ou bien d'autres personnages dans des aventures extraordinaires racontées en papier découpé, en peinture ou en pop-up. Et c'est tout un monde qui ravira les petits et bien sûr les grands à la médiathèque Lamartine. C'est surtout le mois de juin et c'est l'entrée libre pour justement ce rendez-vous. Ensuite, on retrouvera le trèfle lozérien AMV qui prendra ses quartiers sur la place du Foirail, principalement pour les départs et les arrivées. Ce sera du 5 au 7 juin prochain, donc il s'agit là de la 40e édition. Donc c'est l'un des événements lozériens sportifs les plus importants. Le trèfle est une épreuve phare du monde de l'enduro et attire aussi les meilleurs pilotes mondiaux. Donc sachez que c'est une course sur 3 jours avec 3 circuits en forme de boucle autour de Mende. C'est pour ça qu'il s'appelle le trèfle. Et puis donc le mardi 9 juin, rendez-vous théâtre cette fois-ci, ça s'appelle La vie des autres. Bienvenue au cœur d'un lotissement dans ce que certaines appellent la France périphérique. Entre Noël et le premier de l'an, une sœur et un frère doivent mettre en vente le modeste pavillon familial auquel ni l'un ni l'autre ne semble vraiment attaché. Et il ou elle profite du réveillon pour trouver d'anciens ou d'anciennes voisines. Et soudain, une question les bouscule, et si finalement on annulait la vente ? Alors la durée du spectacle est de 1h40, il faut compter pour les tarifs d'entrée de 6 à 16 euros. Ce spectacle est soutenu par les scènes croisées de Lozère, le Trianon Marvejol, la Jeune Verte de Florac, le Ciné-Théâtre de Saint-Chély. C'est à Mende en extérieur sur le parking rue des Chardons et c'est à 20h30. Donc n'hésitez pas donc à d'ores et déjà prendre vos places auprès donc soit de l'office de tourisme, soit donc sur le site du théâtre de la ville de Mende, service culturel, et vous pourrez aussi réserver aussi vos places en ligne. Ensuite, donc, une exposition, ce sera la salle Chapelle des Pénitents du 10 au 17 juin. Il s'agit d'une exposition du concours de Mende Art. Il s'agit là de la 30e édition du concours départemental de dessin et de peinture sur la thématique La Fête. Le vernissage aura lieu le mercredi 10 juin à 18h30 et il y aura la remise des prix qui sera le mercredi 17 juin à 18h30. Voilà, donc n'hésitez pas à aller voir un petit peu toutes les œuvres réalisées à cette occasion. L'ouverture se fera du mardi au samedi de 10h30 à midi et demi et de 15h30 à 18h30. Ensuite, une conférence vous est proposée le mercredi 10 juin. Il s'agit donc de l'histoire d'une découverte scientifique majeure à 5000 mètres sous l'océan. C'est une conférence proposée par le Centre d'études et de recherche Benjamin Bardi et animée par Jacques Malavieille, chercheur au CNRS de Montpellier. C'est gratuit pour cette conférence et donc elle se situera à la salle Urbain 5 à 18h. Et je vous rappelle la date, le mercredi 10 juin. Ensuite, le samedi 13 juin, au Théâtre Régisseur, de 18h et 20h. C'est une pièce de théâtre qui vous est proposée, qui s'appelle « L'homme semence ». C'est le témoignage saisissant d'une institutrice qui raconte comment, suite à la déportation de tous les hommes de son village des Basses-Alpes, après le soulèvement républicain de 1851, femmes et enfants vont se retrouver seuls et vivre en autarcie. C'est un texte de Violette Ayot, interprété par Julie Denis et mis en musique par François Heim. Voilà, donc la durée du spectacle va durer 1h15, c'est à partir de 10 ans, et il faut compter 12 euros de tarif d'entrée. Et donc les réservations seront par SMS, mais on communiquera bien sûr le numéro sur demande. Voilà, j'ai annoncé quelques rendez-vous pour ce mois de juin, mais n'hésitez pas à nous rappeler pour en connaître d'autres ou avoir plus d'enseignements sur ce que j'ai annoncé. Au 04 66 94 00 23. Ou bien sûr, vous pouvez aussi consulter donc, notre site internet sur www.mende-coeur-lozère.fr.
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1: Bonsoir à tous. 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
2: 112 enfants par jour avec Oscar Miani.
3: Un chiffre a brutalement surgi dans l'actualité française. 112 enfants disparaissent chaque jour en France. Plus de 40 000 signalements de disparition de mineurs sont enregistrés chaque année. Et presque au même moment, les journaux racontaient une autre histoire. Celle de deux petits garçons français retrouvés seuls au bord d'une route au Portugal. Ils auraient été abandonnés par leur mère et son compagnon. Deux faits différents, mais une même question en toile de fond. Que dit notre société de son rapport à l'enfance ? Car lorsqu'on entend 112 disparitions par jour, on imagine immédiatement des enlèvements spectaculaires. La réalité est plus complexe parce que la majorité des cas concernent des fugues. Mais justement, cela devrait aussi nous interroger. Pourquoi autant d'enfants ressentent-ils le besoin de partir ? On fugue rarement parce qu'on est bien. On fugue parce qu'on étouffe ou parce qu'on se sent incompris. Ou aussi parce qu'on veut fuir un conflit, une violence, un mal-être, parfois un profond sentiment de solitude. Et derrière ce chiffre immense, il y a peut-être une autre disparition, plus silencieuse encore, la disparition du lien. Beaucoup de spécialistes parlent aujourd'hui d'une génération ultra connectée, mais fragilisée affectivement. Des jeunes qui communiquent en permanence, mais qui peinent parfois à parler vraiment de ce qu'ils vivent. Des adolescents entourés numériquement, mais seuls intérieurement. Alors bien sûr, il ne faut pas caricaturer. Des familles traversent des difficultés immenses, avec beaucoup d'amour et de courage. Et tous les enfants fugueurs ne viennent pas de foyers maltraitants. Mais 112 disparitions par jour, ce n'est plus un simple fait divers, c'est un symptôme. Le symptôme d'une société où beaucoup d'enfants semblent chercher ailleurs ce qu'ils ne trouvent plus autour d'eux. De l'écoute, de la stabilité, de la sécurité, parfois plus simplement une présence. Et c'est là que le parallèle avec cette affaire d'abandon au Portugal devient troublant. Parce qu'au fond, qu'est-ce qu'une disparition ? Ce n'est pas toujours un enfant qu'on ne retrouve plus physiquement. Parfois, c'est un enfant qui cesse progressivement d'exister dans le regard des autres. Un enfant qu'on n'écoute plus, qu'on ne comprend plus, qu'on laisse seul avec ses peurs. Dans l'Évangile, Jésus dit simplement « Laissez venir à moi les petits-enfants ». Une phrase très courte, mais peut-être une des plus importantes, parce qu'elle rappelle qu'un enfant n'est jamais un poids, un détail ou quelqu'un qu'on devrait laisser seul au bord du chemin. En fait, cette actualité nous rappelle une responsabilité essentielle, être davantage présents les uns pour les autres, écouter davantage, regarder davantage, aimer davantage. 112 disparitions par jour, ce n'est pas seulement un chiffre. C'est peut-être le signal d'une génération qui cherche désespérément quelqu'un qui l'attende vraiment.
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1: Bonjour à toutes et à tous et bienvenue sur Radio Intervalle pour votre agenda culture et loisirs en Lozère aujourd'hui. Dans quelques instants, nous parlerons de samedi prochain, le 6 juin, où se tiendra la fête de la transhumance Auxerre. Mais juste avant, quelques spectacles et rencontres pour cette journée de samedi. À Ventalon en Cévennes, rencontre citoyenne à partir de 11h du matin avec l'inauguration de l'aire de compostage collectif. Puis à partir de 15h, ludothèque, pétamobile, stand de la mairie et des associations. À 18h, spectacle de cirque et 20h30, concert de Jingi Milingi, ambiance sud-américaine, créole et balkanique. C'est à Ventalon en Cévennes ce soir et c'est gratuit. À Florac, vous pourrez voir le spectacle Trace de Laure Chapler. Elle se produira à la manufacture de Saint-Julien-du-Gour dans l'atelier Tufferie et sera accompagnée sur scène de Gala Djerma, musicien et ingénieur du son, pour proposer un concert mêlant violon et création sonore en direct. L'entrée est de 25 euros et le concert débutera à 20h30 ce soir. À Saint-Hilaire-de-la-Vite, chant afropéen et méditerranéen avec Sekissa, ce sera à 18h30 au Temple. Et puis à Saint-Germain-de-Calbert, une projection, plantée à tout prix, des arbres pour sauver la planète. C'est organisé par la Garance Voyageuse et c'est en entrée gratuite à 21h à la salle polyvalente. Enfin, je vous rappelle l'événement des scènes croisées de Lozère ce samedi 30 mai, toute la journée à Saint-Alban-sur-Limagnol, art de rue, cirque et visite théâtralisée. Ça s'appelle « Sur les chemins » et c'est en entrée gratuite. Pour finir, projetons-nous sur samedi prochain, la fête de la transhumance Auxerre. On en parle avec Denis Prat, secrétaire de l'association du CFD à la Ligne Verte. Une fête organisée depuis 2011 Auxerre pour mettre à l'honneur les troupeaux transhumants.
2: C'est une pratique très importante à laquelle on tient. On souhaite que cette pratique soit maintenue parce qu'elle a un rôle écologique, de bien-être animal. Et on essaie de mettre en avant les bergers qui continuent à pratiquer cette transhumance.
1: Donc au cours de la fête, il y aura à la fois l'aspect donc passage du troupeau et puis aussi d'autres animations diverses. Donc quel va être le programme pour ce samedi 6 juin ?
2: En lien avec l'arrivée des troupeaux, on a un tondeur qui va tondre quelques brebis en démonstration, parce qu'en fait, les brebis qui montent à l'estive ont déjà été tondues. Donc là, on a gardé quelques brebis qui vont être tondues ce jour-là, pour montrer aux gens de quoi ils retournent. C'est en principe autour de 11h, mais il va faire plusieurs séquences pour permettre au maximum de gens de le suivre. Sinon, sur le lieu de la fête, il y a un marché paysan avec des exposants, des artisans, des producteurs locaux. Bien sûr, il y a une buvette, un repas. Le repas est basé autour d'un agneau rôti et il faut penser à réserver absolument au 06 10 96 05 15, sinon on risque de ne pas avoir de place. Ensuite, nous avons l'orchestre Cabrécan qui fait un concert et qui a un grand intérêt, c'est que ces musiciens expliquent les danses, ce qui permet aux danseurs et aux non-danseurs de participer, aux enfants, en famille, et tout le monde est amené à participer. Les danses sont expliquées.
1: Ce sont des danses traditionnelles occitanes.
2: C'est un baltrade.
1: Et la fête de la transhumance s'inscrit aussi dans le cadre du
2: dans
1: festival
2: Total Festum. C'est le Total Festum soutenu par la région Occitanie. Et effectivement, alors, dans le cadre du Total Festum, outre le baltrade qui est essentiellement composé de chansons occitanes, nous avons un café occitan avec des lectures, discussions, des anecdotes, des chansons. Et on fait aussi tout au long de la journée un concours basé sur la recherche de mots occitans. Et puis, il y a un dépouillement des réponses et deux ou trois gagnants.
1: Et enfin, pour finir la journée, quelques jeux
2: traditionnels. Cette année, on a prévu course en sac et tir à la corde.
1: Donc, c'est une après-midi ouverte à tous et familiale aussi. Vous avez beaucoup d'enfants qui viennent ?
2: Pas énormément d'enfants, on le regrette. On aimerait beaucoup qu'il y ait plus de participation d'enfants. Mais oui, bien sûr, il y a des familles qui viennent avec les enfants. C'est très familial puisque voilà, c'est déambulation parmi les stands des exposants. Certaines personnes viennent pique-niquer, d'autres prennent le repas avec nous, le repas donc comme je disais avec l'agneau grillé. D'autres, il faut signaler la présence d'un food truck qui permet aux gens de se construire le menu qu'ils souhaitent avec ce qui est proposé par le food truck. Et sinon, il y a aussi acheté diverses nourritures parmi les exposants, puisqu'il y a du pain, du fromage, du miel, de la charcuterie. On peut se faire soi-même son repas.
1: Et alors, le lieu lui-même désert se trouve où ?
2: Il faut prendre une carte, parce que... ce n'est pas dans le village, ça fait partie de la commune de Saint-André-de-l'Ancise et Saint-Hilaire-de-la-Vitte, c'est à cheval sur les deux communes, mais c'est un hameau, il n'est dans aucun des deux villages. Le hameau est situé le long de la D54.
1: Est-ce que vous pouvez nous décrire un peu ce lieu ?
2: C'est un lieu mythique. Alors, ce qu'il faut savoir, c'est que ce hameau est traditionnellement un lieu d'arrêt et de repos des troupeaux, puisque le hameau est situé sur une draille, qui est le chemin emprunté par les troupeaux transhumants. Et depuis des siècles, les troupeaux s'arrêtaient là. Et il y avait des milliers de brebis qui passaient là. De nos jours, l'essentiel de la transhumance se fait en camion, sauf quelques bergers qui continuent à transhumer à pied. Donc on a gardé cette tradition. Et la place, là où se déroulent nos festivités, est également un peu mythique parce que c'est une très belle place plantée d'arbres divers. À une époque, c'était des châtaigniers. Il en reste quelques-uns, mais il n'y a pas que des châtaigniers. Il y a d'autres arbres, tilleuls, cerisiers, par exemple. Et donc, c'est l'endroit où le troupeau se repose.
1: C'était Denis Pras, secrétaire de l'association du CFD à la ligne verte. Je rappelle son numéro de téléphone. Si vous souhaitez réserver le repas de cette fête de la transhumance aux airs, c'est le 06 10 96 05 15. Et pour terminer, je précise que c'est un événement en entrée gratuite. Merci d'avoir suivi ce bulletin d'information locale sur Radio Intervalle et à très bientôt.
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pour les minimales. Au meilleur de la journée, prévoyez 22 à 28 degrés, 25 à Langogne, 27 à Mende et à Florac et 28 du côté de l'Aigoual. Pour la suite en Lozère, bref passage pluvieux lundi, puis à partir de mardi, le soleil s'impose. Ce samedi, dans le Gard, beaucoup de soleil et assez peu de vent. La douceur revient avec des minimales de 6 à 15 degrés et des maximales de 23 à 30 degrés. Dimanche, dans le Gard, petit voile nuageux au lever du jour, puis le soleil revient complètement. Un petit courant de Mistral peut souffler en vallée du Rhône, pas plus de 45 km/h. Et pour les températures ce dimanche, on retrouve les moyennes de saison, 9 à 16 degrés pour les minimales, 27 à 30 l'après-midi. Pour la semaine prochaine dans le Gard, lundi, petit risque d'orage en fin de journée au nord-ouest. Petit risque d'orage en fin de journée au nord-ouest du département. Ensuite, c'est un temps ensoleillé, probablement jusqu'à la fin de la semaine. C'était Estelle sur Radio Intervalle. Nous vous souhaitons à toutes et à tous un très agréable week-end.

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1: Bonjour à toutes et à tous. Bernadette Chirac est décédée à l'âge de 93 ans. La veuve du président Jacques Chirac a marqué les esprits par son engagement à la tête de l'opération Pièce jaune en faveur des enfants hospitalisés en France. De nouveaux morts dans le sud du Liban. Des militaires libanais ont également perdu la vie dans une frappe israélienne malgré un cessez-le-feu censé être en vigueur, sur le papier du moins. En Albanie, c'est un mouvement qui prend de l'ampleur. Cinquième jour de manifestation contre un projet d'hôtel dans une zone préservée, sur fond également de soupçons de corruption à l'encontre du Premier ministre. Et puis focus à la fin de cette édition sur un artiste malgache qui fait dialoguer les arbres et les machines. Il s'appelle Encoder Experiment. Elle est longtemps restée dans l'ombre de son mari, Bernadette Chirac, l'épouse de l'ancien président français Jacques Chirac, est décédée à l'âge de 93 ans. Bonjour Laurence Théo.
2: Bonjour Charlotte, bonjour
1: à
2: tous.
1: Elle était célèbre auprès des Français pour avoir été à la tête de l'opération Pièce jaune en faveur des enfants hospitalisés.
2: Oui, il faut rappeler que Bernadette Chirac prend la tête d'Hôpitaux de Paris, Hôpitaux de France, quelques mois avant l'assassinat de son mari à l'Élysée, grâce à cette fondation qui améliore la vie, comme vous le disiez Charlotte, des enfants hospitalisés. La nouvelle première dame se fait connaître. Elle devient dans le cœur des Français Madame Pièce jaune, celle qui se déplace partout en France pour demander à ses compatriotes de déposer leurs pièces dans une petite tirelire cartonnée afin de financer les projets des services pédiatriques du pays. Pour faire connaître les fameuses pièces jaunes, Bernadette Chirac ne ménage pas sa peine. Elle utilise sa position de première dame, médiatise l'événement et fait appel à des parrains célèbres et appréciés tels que le judoka David Douillet. Ce qu'elle qualifie de combat de sa vie est à la fois une bataille collective et personnelle. Les pièces jaunes permettent de financer la maison de Solène, qui vient notamment en aide aux jeunes atteints d'anorexie. C'est le combat de Bernadette Chirac. Elle le mène également pour sa fille, aînée Laurence, qui souffre de cette maladie mentale très grave. C'est finalement en 2019, à l'âge de 86 ans, que Madame Chirac passe la main à une autre épouse de président, en la personne de Brigitte Macron.
1: Et le président français Emmanuel Macron a justement salué tout à l'heure une grande dame de cœur qui a marqué notre histoire. Le pape étant en Espagne, Léon XIV est arrivé ce samedi matin à Madrid. Première étape d'une visite de 7 jours censée être centrée sur les questions migratoires et sociales. Accueilli par le roi Felipe VI et la reine Laetitia, ainsi que le premier ministre socialiste Pedro Sanchez, Léon XIV doit assister à la cérémonie d'accueil au Palais Royal. Après une visite dans un centre social, aujourd'hui sa première journée s'achèvera par une veillée de prière près du stade Santiago Bernabéu où 400 000 jeunes sont attendus. Au Proche-Orient, l'armée libanaise annonce la mort de plusieurs militaires dans une frappe israélienne. Une frappe sur un véhicule dans le sud Liban, de quoi fragiliser un peu plus le cessez-le-feu théoriquement en vigueur. Mercredi, un nouvel accord a été trouvé entre les autorités libanaises et israéliennes, mais comme la trêve du 17 avril, les armes ne se sont jamais vraiment tues depuis. Plusieurs civils ont aussi perdu la vie hier dans des bombardements israéliens, dont un secouriste. Et de son côté, le Hezbollah pro-iranien a mené des attaques contre des troupes israéliennes présentes sur le territoire libanais. Hier, dans une interview à CNN, le président libanais Joseph Aoun a sommé l'Iran de ne plus intervenir dans son pays. Mais il a aussi largement critiqué Israël, qui poursuit ses opérations.
3: Leur stratégie manque de vision à long terme. Ils ont déjà essayé en 2000, en 2006, en 2023, en 2024 et maintenant en 2026. Mais honnêtement, ils peuvent envahir tout le pays. Ils peuvent raser tout le pays, mais ils ne parviendront jamais à atteindre leur objectif. Car faire face à des acteurs non étatiques, ce n'est pas la même chose que d'affronter des forces conventionnelles. Quand on a deux forces conventionnelles, celles qui possèdent le plus de capacités, l'humanité vaincra l'autre camp. Mais le Hezbollah, c'est une idée. Ce n'est pas un objectif que l'on peut voir. Ce n'est pas un objectif géographique. C'est une guerre parmi la population. Le champ de bataille, c'est la population. Il se cache parmi la population. Alors comment est-ce qu'on mesure son succès? On compte les cadavres? Ils l'ont essayé à Gaza. Le Hamas existe-t-il toujours ou non?
1: Le président libanais Joseph Aoun. Un bébé palestinien tué en Cisjordanie par les forces israéliennes, c'est ce qu'indique le ministère de la Santé palestinien. La famille circulait en voiture lorsque des coups de feu ont été tirés dans leur direction. Les parents ont également été blessés. Les faits se sont déroulés dans la région d'Hébron. De son côté, l'armée israélienne indique que lors d'une opération, des soldats ont vu un véhicule qui fonçait sur eux et qu'ils ont donc tiré. Une première enquête militaire a conclu que les personnes blessées étaient bien des civils non impliqués. En Albanie, les manifestations se poursuivent depuis 5 jours. Plusieurs milliers de personnes se rassemblent à Tirana, la capitale albanaise, pour protester contre un projet de complexe touristique de luxe lié à Jared Kushner, le gendre du président américain. Les protestataires exigent l'annulation du projet qui menace la biodiversité et favorise les investisseurs au détriment de l'intérêt général. Un mouvement qui est né d'inquiétudes environnementales, mais qui prend aujourd'hui un tournant politique contre Edi Rama et son gouvernement. Le Premier ministre albanais est accusé de corruption dans cette affaire, comme le rappelle Adrian Tsivitsi. Il est expert en économie et finance, professeur à l'Université méditerranéenne d'Albanie.
4: Derrière ce mouvement, l'âge de plutôt des jeunes ou des étudiants, il y a plusieurs aspects. Déjà, on discute pas seulement pour le projet, mais on discute pour toute la problématique qui inquiète beaucoup l'Albanie, lié avec la corruption, avec le gouvernement, avec les problèmes liés avec la transparence, et les problèmes liés avec les droits de propriété. Je pense que ce mouvement a commencé comme une protestation contre ce fameux projet de Zvornes, mais en fait, il est devenu plus large. À l'intérieur de ce mouvement, il y a plusieurs groupes, plusieurs objectifs, plusieurs questions. L'équilibre est très difficile. On doit accepter le développement économique et touristique comme prioritaire. On doit accepter la protection de l'environnement comme prioritaire. C'est pour cette raison que cette situation en Albanie aujourd'hui, on a n'arrive pas à trouver un équilibre.
1: Des propos recueillis par Yelena Tomic. L'épidémie de fièvre Ebola pourrait atteindre une ampleur comparable à celle record enregistrée entre 2014 et 2016. La mise en garde vient de l'Agence de santé américaine. À l'époque, l'épidémie avait fait plus de 11 000 morts. Celle qui sévit actuellement implique un variant assez rare. Selon le dernier bilan de l'OMS, 380 cas ont été confirmés en RDC, 16 en Ouganda. Au Mali, 20 ans de prison à l'encontre d'un agent des renseignements français accrédité auprès des autorités maliennes. Il avait été arrêté en août 2025 et poursuivi pour atteinte à la sûreté de l'État. Contre la junte du colonel Assimi Goïta, des accusations que Paris a toujours réfutées. Cet agent de la DGSE était présent sous sa véritable identité au Mali, n'a jamais caché ses activités aux autorités. De la musique, à présent à la Réunion qui pulse au rythme du monde. Plus d'une cinquantaine d'artistes se partagent la scène du festival Safico jusqu'à demain. Et parmi cette mosaïque, un nom intrigue José Marinho, celui d'Encoder Experiment.
5: Les algorithmes prédisent nos goûts. Encoder Experiment, lui, préfère écouter les sons de la nature.
6: Pour moi, les enregistrements de terrain, les sons, c'est des histoires. Ils ont des empreintes de lieux et de temps.
5: Encoder Experiment, derrière ce nom de laboratoire, se cache Ansa Armalal, 34 ans, producteur malgache et alchimiste d'une électro-habitée. C'est comme si les ancêtres avaient trouvé refuge dans les circuits de ces synthétiseurs.
6: La Nounan, c'est un combat avec les Zibu que j'ai repris pour faire la chanson de la Nounan qui parle de fait elle-même.
5: Depuis 2020, il a publié 8 EP, dont Origins. Puis, avec Spirits, il fait de Madagascar un vaste terrain d'exploration sonore.
6: Toute cette expérimentation fait qu'il y a un son unique aussi à ce que je fais, une musique électronique tellement malgache.
5: À l'heure où l'intelligence artificielle fabrique des chansons en série, Encodeur Experiment rappelle qu'un microphone, deux oreilles et un peu de curiosité restent des technologies de pointe. José Marinho, La Réunion, RFI.
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1: Bonjour à toutes et à tous et bienvenue sur Radio Intervalle pour votre agenda culture et loisirs en Lozère aujourd'hui. Dans quelques instants, nous parlerons de samedi prochain, le 6 juin, où se tiendra la fête de la transhumance Auxerre. Mais juste avant, quelques spectacles et rencontres pour cette journée de samedi. À Ventalon en Cévennes, rencontre citoyenne à partir de 11h du matin avec l'inauguration de l'aire de compostage collectif. Puis à partir de 15h, ludothèque, pétamobile, stand de la mairie et des associations. À 18h, spectacle de cirque et 20h30, concert de Jingi Milingi, ambiance sud-américaine, créole et balkanique. C'est à Ventalon en Cévennes ce soir et c'est gratuit. À Florac, vous pourrez voir le spectacle Trace de Laure Chapler. Elle se produira à la manufacture de Saint-Julien-du-Gour dans l'atelier Tufferie et sera accompagnée sur scène de Gala Djerma, musicien et ingénieur du son, pour proposer un concert mêlant violon et création sonore en direct. L'entrée est de 25 euros et le concert débutera à 20h30 ce soir. À Saint-Hilaire-de-la-Vite, chant afropéen et méditerranéen avec Sekissa, ce sera à 18h30 au Temple. Et puis à Saint-Germain-de-Calberte, une projection, plantée à tout prix, des arbres pour sauver la planète. C'est organisé par la Garance Voyageuse et c'est en entrée gratuite à 21h à la salle polyvalente. Enfin, je vous rappelle l'événement des scènes croisées de Lozère ce samedi 30 mai, toute la journée à Saint-Alban-sur-Limagnol, art de rue, cirque et visite théâtralisée. Ça s'appelle « Sur les chemins » et c'est en entrée gratuite. Pour finir, projetons-nous sur samedi prochain, la fête de la transhumance Auxerre. On en parle avec Denis Prat, secrétaire de l'association du CFD à la Ligne Verte. Une fête organisée depuis 2011 Auxerre pour mettre à l'honneur les troupeaux transhumants.
2: C'est une pratique très importante à laquelle on tient. On souhaite que cette pratique soit maintenue parce qu'elle a un rôle écologique, de bien-être animal, et on essaie de mettre en avant les bergers qui continuent à pratiquer cette transhumance.
1: Donc au cours de la fête, il y aura à la fois l'aspect donc passage du troupeau et puis aussi d'autres animations diverses. Donc quel va être le programme pour ce samedi 6 juin ?
2: En lien avec l'arrivée des troupeaux, on a un tondeur qui va tondre quelques brebis en démonstration, parce qu'en fait, les brebis qui montent à l'estive ont déjà été tondues. Donc là, on a gardé quelques brebis qui vont être tondues ce jour-là, pour montrer aux gens de quoi ils retournent. C'est en principe autour de 11h, mais il y a plusieurs, il va faire plusieurs séquences pour permettre au maximum de gens de le suivre. Sinon, sur le lieu de la fête, il y a un marché paysan avec des exposants, des artisans, des producteurs locaux. Bien sûr, il y a une buvette, un repas. Le repas est basé autour d'un agneau rôti et il faut penser à réserver absolument au 06 10 96 05 15, sinon on risque de ne pas avoir de place. Ensuite, nous avons l'orchestre Cabrécan qui fait un concert et qui a un grand intérêt, c'est que ces musiciens expliquent les danses, ce qui permet aux danseurs et aux non-danseurs de participer, aux enfants, en famille, et tout le monde est amené à participer. Les danses sont expliquées.
1: Ce sont des danses traditionnelles occitanes.
2: C'est un baltrade.
1: Et la fête de la transhumance s'inscrit aussi dans le cadre du
2: dans
1: festival
2: Total Festum. C'est le Total Festum soutenu par la région Occitanie. Et effectivement, alors, dans le cadre du Total Festum, outre le baltrade qui est essentiellement composé de chansons occitanes, nous avons un café occitan avec des lectures, discussions, des anecdotes, des chansons. Et on fait aussi tout au long de la journée un concours basé sur la recherche de mots occitans. Et puis, il y a un dépouillement des réponses et deux ou trois gagnants.
1: Et enfin, pour finir la journée, quelques jeux.
2: Quelques jeux traditionnels. Cette année, on a prévu course en sac et tir à la corde.
1: Donc, c'est une après-midi ouverte à tous et familiale aussi. Vous avez beaucoup d'enfants qui viennent ?
2: Pas énormément d'enfants, on le regrette. On aimerait beaucoup qu'il y ait plus de participation d'enfants. Mais oui, bien sûr, il y a des familles qui viennent avec les enfants. C'est très familial puisque voilà, c'est déambulation parmi les stands des exposants. Certaines personnes viennent pique-niquer, d'autres prennent le repas avec nous, le repas donc comme je disais avec l'agneau grillé. D'autres, il faut signaler la présence d'un food truck qui permet aux gens de se construire le menu qu'ils souhaitent avec ce qui est proposé par le food truck. Et sinon, il y a aussi acheté diverses nourritures parmi les exposants, puisqu'il y a du pain, du fromage, du miel, de la charcuterie. On peut se faire soi-même son repas.
1: Et alors, le lieu lui-même désert se trouve où ?
2: Il faut prendre une carte, parce que... ce n'est pas dans le village, ça fait partie de la commune de Saint-André-de-Lancise et Saint-Hilaire-de-la-Vitte, c'est à cheval sur les deux communes, mais c'est un hameau, il est dans aucun des deux villages. Le hameau est situé le long de la D54.
1: Est-ce que vous pouvez nous décrire un peu ce lieu ?
2: C'est un lieu mythique. Alors, ce qu'il faut savoir, c'est que ce hameau est traditionnellement un lieu d'arrêt et de repos des troupeaux, puisque le hameau est situé sur une draille, qui est le chemin emprunté par les troupeaux transhumants. Et depuis des siècles, les troupeaux s'arrêtaient là. Et il y avait des milliers de brebis qui passaient là. De nos jours, l'essentiel de la transhumance se fait en camion, sauf quelques bergers qui continuent à transhumer à pied. Donc on a gardé cette tradition. Et la place, là où se déroulent nos festivités, est également un peu mythique parce que c'est une très belle place plantée d'arbres divers. À une époque, c'était des châtaigniers. Il en reste quelques-uns, mais il n'y a pas que des châtaigniers. Il y a d'autres arbres, tilleuls, cerisiers, par exemple. Et donc, c'est l'endroit où le troupeau se repose.
1: C'était Denis Pras, secrétaire de l'association du CFD à la ligne verte. Je rappelle son numéro de téléphone. Si vous souhaitez réserver le repas de cette fête de la transhumance aux airs, c'est le 06 10 96 05 15. Et pour terminer, je précise que c'est un événement en entrée gratuite. Merci d'avoir suivi ce bulletin d'information locale sur Radio Intervalle et à très bientôt.
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1: Intime, c'est peut-être la capacité d'entrer dans l'intimité de Catherine Sellac. Elle est avec nous. Alors, c'est aux éditions Le Cherche Midi. Bonjour Catherine.
2: Bonjour.
1: Alors, vous êtes à Nice, vous avez l'habitude un petit peu ces dernières années de travailler, puisque vous travaillez avec le Théâtre National de Nice, Conversation Intime. Le livre, c'est intime. On va commencer par le livre. C'est l'histoire de toutes ces rencontres, c'est l'histoire de toute une vie, la passion pour le journalisme, pour l'animation, pour le rapport, pour la rencontre.
2: Oui, intime, c'est un récit en fait d'une femme qui est entrée par effraction en fait dans l'audiovisuel parce que je vivais à Rennes, j'étais pas du tout dans ce milieu-là, et puis j'ai commencé en fait ma vie professionnelle à France 3 Bretagne, puis ensuite j'ai voulu connaître moi aussi Paris et peut-être aussi une vie plus pétillante avec un peu de feu d'artifice tous les jours, et je pense que ma vie grâce à la télévision, grâce aux rencontres, grâce aux personnalités effectivement qui ont été mes invités, ma vie est une sorte de conte, et j'ai envie de raconter que quand on est déterminé, quand on est pugnace, quand on a de l'ambition et qu'on n'est pas né nécessairement dans le bon milieu qui vous favorise à rentrer à la télévision, on y arrive. Donc c'est aussi un peu une leçon de vie.
1: Avec un petit passage dans Télématin, je crois, pour une année ou deux, et puis une émission où vraiment vous êtes ancré pendant des années. C'est dur de tenir aussi longtemps, des décennies, surtout à la télévision, sur France 2.
2: Oui, alors 23 années, effectivement, il n'y en a pas beaucoup. Il y a notre ami Michel Drucker, évidemment, et son Vivement Dimanche. Mais 23 années, ça veut dire aussi se battre pour exister, pour perdurer. Mais ce que je peux dire, c'est le public aussi qui a été mon atout, mon allié, qui m'a soutenue durant toutes ces années. C'était une émission le matin, c'était un vrai pari quand même à 7h du matin de rencontrer simplement un invité, alors que Télématin est une émission évidemment très chorale, alors que là je proposais le samedi et le dimanche un tête-à-tête, et puis le tête-à-tête aussi est devenu un dos-à-dos qui est aujourd'hui un peu viral, mais c'était une émission de 50 minutes et qui permettait en fait de rencontrer d'une manière dense et intense et sans doute dans la profondeur en fait l'invité, et ce qui permettait aux téléspectateurs de se faire une idée en fait de la personne connue, de la célébrité, de savoir si elle avait envie de rester et de faire un petit bout de chemin, c'est-à-dire les 50 minutes avec elle ou pas. Et à chaque fois qu'on m'a dit cette personne-là je l'aimais pas trop, mais alors vous me l'avez fait découvrir, et ça c'était un vrai cadeau, ça voulait dire que l'émission était réussie.
1: Vous êtes une personne qui est assez à l'aise avec la voix, avec l'interaction. Vous m'avez interpellé quand je suis passé à côté de mon stand, c'est très rare. Pour vous, vous avez une facilité quand même de communication, de communier, d'entrer tout de suite en relation, c'est simple.
2: Oui, c'est ça. À la fois, je ne suis pas exubérante, mais je pense, je ne suis pas une méditerranéenne non plus, je suis bretonne, donc avec une forme de réserve, mais à la fois, pas... Parmi toutes ces années que j'ai vécues en faisant cette émission-là, j'ai compris que le contact était essentiel, la rencontre était essentielle. L'échange, en fait, moi, m'apporte beaucoup et me nourrit. Et on se nourrit des autres. Vous savez, en fait, de poser des questions aux autres, c'est tout simplement, déjà pour fuir un petit peu soi-même, parce qu'on n'a pas trop envie de parler de soi, ce que je fais pourtant dans Intime, pour la première fois. Et c'est surtout aussi pour prendre de l'autre. Et moi, j'ai eu des moments comme ça, comme tout le monde, un peu plus down, et je suis toujours allée chercher dans un coin de ma tête toutes les expériences que j'avais entendues pendant ces 23 années. Et ça m'a énormément apporté. Et donc, je veux que ça continue.
1: Bon, c'est pas facile parce que vous avez dû en voir, vous avez dû en entendre. Il faut rester aussi prudent, raison garder peut-être.
2: Oui, mais à la fois, les 1550 invités ne sont pas mes amis. Ce sont des personnes qui m'ont fait confiance, qui m'ont apporté humainement, mais sur cette somme d'invités, j'ai dû rester en contact avec 10 personnes. Vous voyez, donc les anonymes m'intéressent tout autant.
1: Alors, Catherine Sellac, ce qui marque et ce qui a marqué quand on vous regardait à la télévision, c'est votre posture. Votre posture, ça peut être le regard, ça peut être la parole aussi posée, ça peut être la posture. C'était votre marque de fabrique avec un certain respect. C'est-à-dire, c'est intime le titre du livre, mais vous mettiez une sorte de séparation claire. Vous êtes là pour votre job, vous essayez de le faire bien, vous êtes une pro, point à la ligne les amis.
2: J'aime pas le copinage. Je pense que se tutoyer, se taper sur l'épaule et d'une manière en fait assez malhonnête, parce qu'il n'y a pas de sincérité, ça ne m'intéresse pas. Moi, ce qui m'intéresse dans la vie, c'est être vrai. C'est la relation qui va apporter et faire grandir. Donc oui, je pense que je suis quelqu'un de, à la fois de réservé, mais quelqu'un aussi qui est tellement attiré par l'autre que c'est un peu comme quand je vois de l'eau, moi je m'y jette. Et quand je vois quelqu'un qui m'intéresse, qui me plaît, hop, je me jette aussi, pas dans ses bras nécessairement, mais en tout cas en quête d'elle ou de lui.
1: On voit très bien de quoi vous parlez. Et puis il y a le présent. Le présent, c'est une collaboration parmi d'autres activités avec le Théâtre National de Nice. Alors, pas très loin de ce que vous faisiez. Conversation intime.
2: Ouais, ça mêle tout. C'est ça qui est merveilleux. J'arrive maintenant à une période de ma vie où je fais ce mélange merveilleux de théâtre, d'interview, donc de journalisme, ça sur scène, devant un public, et tout ça dans une ville absolument exceptionnelle qui est la ville de Nice, dans le cadre du TNN qui est dirigé par une personne que j'aime beaucoup par sa qualité créative, qui est Muriel Mayette-Holz, et qui a été la première administratrice de la Comédie Française. Et j'allie tout ce que j'aime.
1: Oui, parce que c'est pas juste une interview, c'est pas le 50 minutes du matin. Là, on est sur quelque chose d'assez créatif. Peut-être pour nos auditeurs, juste dire un peu ce qui se passe, parce que je sais que on peut le retrouver, etc. Mais vous êtes quand même au Théâtre de Nice, et ce qui se passe avec vos invités, alors je ne sais pas, peut-être Sandrine Bonner, Arditi, et puis plein d'autres qui sont venus, et vous les piégez un peu quand même.
2: Alors je les piège pas nécessairement parce qu'ils ont confiance et ils repartent. En général, jamais fâché, mais plutôt très content d'être venu. Et puis, il faut les faire venir quand même à Nice. Vous voyez, déjà, il faut qu'ils aient confiance en moi pour venir, pour faire un déplacement. C'est un lundi soir. Souvent, c'est le jour relâche où ils pourraient buller chez eux tranquille. Et ils viennent quand même ici. Alors bon, on a un partenariat avec le Negresco, ce qui évidemment favorise aussi les choses. Mais je reconnais. Mais ce qui est merveilleux, c'est qu'ils se lâche totalement. Donc je fais venir deux jeunes comédiens, ils passent une scène de leur choix qu'ils ont travaillé, et après je demande à l'invité, alors que ce soit Arditi, Berléand, Carole Bouquet, Ariane Ascaride et beaucoup d'autres, et je leur demande en fait de diriger les deux comédiens de nouveau, et donc qu'il y ait une répétition, une forme de répétition devant le public. Et c'est là où on se rend compte qu'un texte peut être dit de mille façons, et c'est ça le théâtre.
1: Et c'est le public, pour terminer. Catherine, c'est là que c'est le public. C'est que là, vous n'êtes pas dans votre studio, souvent tout seul, avec les caméramans, les lumières, vous avez chaud, etc. Là, vous êtes en interaction, n'est-ce pas ?
2: Oui, alors ce qui veut dire aussi que le public réagit, et c'est ça qui est merveilleux. Autant les spectateurs peuvent réagir chez eux et bouillir d'agacement ou de joie, mais on ne le sait pas, alors que si par l'audimat essentiellement, alors que là c'est immédiat, et c'est ça que j'aime, c'est-à-dire que y a une interaction en fait entre nous deux qui sommes sur scène, la personne qui est venu spécialement pour parler de son art, et puis le public qui réagit en fait à ce spectacle qu'on propose et qui est composé de grandes surprises, de choses totalement inattendues, de performances, de travaux pratiques, et vraiment c'est un moment de joie et de plénitude.
1: Ça a été aussi un vrai moment de joie et de plaisir avec vous, Catherine Sellac. Merci pour le livre Intime et aussi Conversation Intime, qu'on peut retrouver sur le net, j'imagine, pour ceux qui nous vous écoute.
2: Tout à fait, on peut l'écouter et non pas le voir, mais seulement l'écouter. Et c'est pas mal aussi d'écouter seulement sans la nuisance de l'image sur le site du TNN.
1: À qui le dites-vous ? Merci.
2: C'est une femme de télé qui vous parle.
1: Merci, Catherine Selac. Ce nom va certainement vous dire quelque chose. Gilles Vessière. Gilles Vessière a été arbitre pendant une trentaine d'années avec plus de 1500 matchs, des matchs à l'international, une Coupe du Monde. Gilles Vessière est l'un des grands arbitres français. Il sort un livre, ça s'appelle évidemment Monsieur l'arbitre. Gilles, bonjour.
3: Bonjour.
1: Alors, merci de nous accorder quelques instants. En plus, une thématique sur la transmission au Salon du Livre de Nice. C'est un peu ça peut-être que vous faites aussi dans votre livre.
3: Bien sûr, la transmission, c'est effectivement ce gamin qui se retrouve à l'âge de 14 ans sur un terrain vague, on l'oblige à arbitrer un match de football, il veut pas. Et puis finalement il va jusqu'en Coupe du Monde. Et aujourd'hui, notamment dans les premières parties du livre, j'explique comment avec ce petit sifflet de 5 cm j'ai pu réaliser mon rêve de voir tous les plus grands terrains du monde. Et effectivement, pour les nouvelles générations, quel que soit le sport qu'ils arbitrent, il faut qu'ils croient en leur lumière, qu'ils croient en leur destin, parce qu'il se passe beaucoup de choses et j'espère que ça va transmettre l'envie de croire à son futur.
1: Alors, les plus grands terrains du monde, oui, mais aussi les plus grands joueurs que vous avez, alors pas dirigés, mais vous êtes un peu comme un chef d'orchestre, c'est juste impressionnant.
3: Oui, vous savez, c'est les joueurs les plus faciles à arbitrer. Quand vous arbitrez Zidane, Beckham, Totti, Maldini, Raoul, Hierro, Ronaldo, sont des joueurs tellement talentueux que les arbitrer, c'est un cadeau. C'est un cadeau. Votre seule préoccupation, c'est de les protéger parce que ce sont des créateurs et il faut protéger les créateurs quand on est un arbitre de haut niveau.
1: Alors c'est pas simple, on parlera peut-être de la vidéo aujourd'hui sur les terrains de football et on est en 2026. En 2026 c'est l'année de la Coupe du Monde, un peu particulière cette année. Donc vous le suivez, vous sortez votre ouvrage Monsieur l'arbitre. Quand on parle d'arbitre, on a presque une pensée bienveillante pour un arbitre, on se dit le pauvre. C'est quoi la vie d'un arbitre?
3: Alors votre question est fondée, parce qu'on dit le pauvre parce que personne n'a le courage de prendre le sifflet, vous comme d'autres, parce qu'on pense qu'on n'est pas à l'aise et puis il faut un certain tempérament, il faut un certain caractère. Et je pense qu'il faut des prédispositions, vraiment des prédispositions, il en faut pour de toute évidence se mettre à prendre le sifflet et se dire je suis capable d'amener l'équité sur le terrain, d'être capable de où que je sois, c'est plus cette équipe contre cette équipe, mais c'est cette couleur contre cette couleur. Dès l'instant où on a rentré l'idée que le stade, le lieu, l'importance du président, l'importance du classement n'est plus le paramètre le plus fort, mais quand on est capable d'arbitrer les bleus contre les verts ou les rouges contre les jaunes, on devient un excellent arbitre.
1: Ça veut dire qu'il y a un flegme quand même à prendre en compte pour pouvoir être à même. Alors l'autre chose d'arbitrer, l'autre chose c'est aussi le fait de se tromper. Parce que vous parliez de Ronaldo ou Zidane, mais vous vous rendez compte, si on se trompe avec des gens comme ça sur une faute, il y a des implications, puis des millions de personnes. Le foot c'est quand même le sport le plus suivi sur la planète.
3: Moi je pense qu'on s'appelle Dubois, Dupont ou Zidane, quand on se trompe, il est clair net. Je l'explique dans le livre, un arbitre dans un match, il a 80 décisions ou non-décisions à prendre, c'est-à-dire qu'il est interpellé à 80. Dans un match normal, il va siffler seulement 25 fois, au gros maximum, entre 25 et 30 fois. Ça veut dire que toutes les minutes, il est interpellé, son cerveau est interpellé, et il prend une décision ou une non-décision. Donc, quel que soit le joueur, on est interpellé pareil. Le fait que ces joueurs sont importants, c'est que stratégiquement, l'équipe adverse a une vision pour anéantir ces qualités footballistiques que l'on doit protéger.
1: En tout cas, c'est vrai que c'est toujours impressionnant de voir cet arbitre sur le terrain, mais il n'est plus tout seul maintenant. Et encore pour cette Coupe du Monde 2026, il doit faire acte de droit, bien sûr, mais il y a la vidéo, cette vidéo qui peut contrôler ce qui se passe et tout. On en pense quoi du côté de Gilles Vessière ?
3: Ah, mais moi, je le décris dans le livre, la vidéo pour la VAR, VAR, c'est pour moi le virus à retirer.
1: Carrément ?
3: Oui, parce que moi, on m'avait dit la VAR, elle vient pour une erreur manifeste. Je dis, moi, Gilles Vessière, je suis d'accord si c'est une erreur manifeste. Une erreur manifeste, qu'est-ce que c'est l'erreur manifeste ? L'erreur manifeste, c'est la main de Maradona qui met dehors l'Angleterre. L'erreur manifeste, c'est la main de Thierry Henry qui met dehors l'Irlande du Nord. L'erreur manifeste, c'est Batiston face à Schumacher qui finit à l'hôpital sans que personne ne le voie au niveau du corps arbitral. Là, je pense qu'il faut un SOS et que la vidéo peut venir aider. Mais venir polluer un arbitre depuis un petit blocos à Paris, loin de l'ambiance, loin des joueurs, loin de tout ce qu'a bâti pendant tant de minutes un arbitre, pour lui dire oh, excuse-moi, allô, regarde un peu dans la surface, il y a eu un tirage de maillot et tout. Et je vais dire mais fous-moi la paix, fous-moi la paix, je construis mon match, j'ai la confiance des joueurs, j'ai la confiance du public, j'ai la confiance des miens, je suis en train de bâtir quelque chose, et tu me sors une image et tu veux la faire parler. Et là, je suis pas d'accord. Parce que vous le vouliez ou pas, il y a 24 000 arbitres en France, il en reste 20 arbitrés la première division, ce sont les meilleurs. Donc les gars, ils savent arbitrer. Venez pas le polluer avec des vues extérieures qui pour moi sont nocives.
1: Dans votre ouvrage, il y a aussi un peu une biographie, votre parcours. Vous êtes né à Nice dans les années, fin des années 50, avec votre papa, je crois, qu'il y avait un petit stand dans les matchs et vous qui deviez changer les points, etc. C'est toute une histoire comme ça, c'est toute votre jeunesse.
3: Bah oui, c'est la magnifique histoire que je raconte au début du livre. Ce gamin de 14 ans qui va jouer sur le petit terrain annexe de Gorbella, qui se retrouve obligé d'arbitrer, sinon il aurait été puni. Et finalement, il prend le sifflet et ça se passe tellement bien que toutes les semaines, on le réclame, on vient le chercher à la maison pour arbitrer. Dans une période de vie, dans les années 70, où il n'y a pas d'arbitre officiel pour les matchs de corporatifs, de petites catégories, et qui plus est, il y a encore moins de jeunes, puisque quand j'arrive, je suis le plus jeune de France. Quand j'arrive à 14 ans, il n'y a pas un arbitre de 14 ans qui est assez fou pour prendre un sifflet. À 14 ans, on joue, on arbitre.
1: En même temps, 14 ans, oui.
3: Voilà. Et c'est ce parcours incroyable qui fait qu'à un moment donné, j'ai réussi quelque chose qui est fabuleux, quoi.
1: Une seconde nature d'une certaine manière, mais c'était pas votre métier au départ. Alors on va juste remettre aussi ce contexte, parce que le monde des arbitres d'aujourd'hui, qui sont plutôt bien payés, semble-t-il, n'était pas le monde de l'arbitrage quand vous êtes arrivé, vous, pour vos premiers matchs en première division.
3: Moi j'arrive en 74, je finis en 2005, 31 ans, j'ai jamais été professionnel. Vous dites métier, c'est une erreur. Ce n'était pas mon métier. Mon métier, c'était vente des articles de sport que je faisais pour mon entreprise. C'était ça mon métier. Moi, l'arbitrage, c'était une passion. Quand on allait arbitrer un match international, je posais 3 jours de congé. Et ça veut dire que quand je faisais 10 matchs dans la saison, j'avais pas de congé pour partir en famille. Donc c'était un vrai sacerdoce, c'était de la passion. C'est pour ça qu'on avait notre libre arbitre. Aujourd'hui, qu'est-ce que je reproche aux arbitres? C'est que certes, ils ont acquis un statut social, je suis très heureux pour eux. Certes, ils sont professionnels, mais cet ascenseur social leur a pris quelque chose qui était fondamental, qui est le libre arbitre.
1: Donc pas payer, ça veut dire que ça donne une certaine légitimité, ou au contraire, ça veut dire qu'on pouvait aussi un peu passer outre? Et certains clubs ont pu donner un peu d'argent pour... Non mais je lance le sujet, je ne le connais pas.
3: Vous le découvrirez dans le livre comme d'autres. Oui, il y a eu des affaires de corruption, je les explique comment elles se faisaient, comment elles étaient mises en place. Comme il y a eu des affaires de corruption de joueurs, il y a eu des affaires de corruption de trucs, parce qu'il y avait un décalage entre des joueurs et des équipes très riches et des arbitres qui étaient vraiment totalement amateurs et qui venaient de tout corps de métier avec des salaires misérables. Et ça, il y avait les fiefs et coquins autour du football qui avaient pris l'information et qui des fois ont pollué les matchs.
1: Alors il y a aussi des situations où les arbitres, c'est vrai qu'on les hait. Il en a eu quelques-uns. Je ne sais pas si ça vous est arrivé vous aussi en tant que spectateur cette fois-ci, de vous dire mais c'est pas possible, qu'est-ce qu'il a mangé le jour d'avant ou qu'est-ce qui s'est passé pour que le match soit si mal arbitré, pour qu'il voit si... Comment on peut expliquer des erreurs il y a quelques années sur certaines Coupes du Monde ou sur certaines Coupes d'Europe?
3: Je pense qu'il y a, l'arbitrage a beaucoup progressé aujourd'hui. Il est vraiment moi je l'ai trouvé excellent, mais c'est parce que j'ai un œil d'arbitre. Avant, il y avait un gros décalage quand vous donniez certaines rencontres à des arbitres qui venaient de pays, ce que j'appelle les pays hybrides footballistiquement parlé, et qui n'avaient pas l'habitude d'arbitrer des joueurs de ce niveau-là, qui arbitraient un championnat beaucoup, beaucoup moins fort. Et donc, on leur donnait des matchs internationaux parce que la Coupe du Monde, c'était un partage, c'était un mélange des 5 continents. Et on donnait le sifflet lors de rencontres où l'arbitre n'avait pas le niveau pour ces rencontres-là. Et donc, la pression, diverses et variées, la rapidité du jeu, la qualité des roublards faisaient qu'ils pouvaient se perdre et bien des fois ils se noyaient, quoi.
1: Gilles Vessière, à part écrire des livres, vous continuez à arbitrer quelquefois des petits matchs comme ça, des matchs de corporation ou des matchs du coin ou même peut-être en première division?
3: Écoutez, j'ai arrêté le 28 mai 2005, j'ai été excessivement sollicité, comme vous vous en doutez. J'ai plus jamais arbitré, sauf à des occasions exceptionnelles. J'ai eu là, pour citer 2 exemples, l'an dernier, j'ai une maman qui a 3 enfants autistes qui faisait un match de charité dans l'Est de la France. Et elle m'a tellement sensibilisé que j'ai fait le déplacement à mes frais et je suis allé arbitrer à Nancy un match d'anciens au profit de ses enfants. Ça, c'est des causes qui me touchent énormément et sur lesquelles je prends encore le sifflet à mes 40 ans et plus. J'ai eu la chance l'an dernier que Djibril Cissé me demande de venir arbitrer son jubilé 20 ans après mon dernier match à Auxerre. Voilà, il y a des moments où je reprends le sifflet parce que je m'entretiens exprès pour cela. Là, je vais bientôt arbitrer les anciens du PSG contre les anciens de Nancy parce qu'il y a un match caritatif qui se joue dans le nord de la France. Il y a des choses qui me touchent, il y a des envies de reprendre le sifflet pour recroiser des belles personnes.
1: Merci Gilles Vessière. Cet ouvrage, donc, aux éditions Vaillant, on ne l'avait pas dit, avec Monsieur l'arbitre. Édition Odile Jacob, la défense planétaire contre les astéroïdes. Et c'est Patrick Michel, un scientifique que vous connaissez certainement. Il est astrophysicien au CNRS, mais il est aussi engagé dans une mission, ça s'appelle ERA, et participe à diverses missions vers les astéroïdes. Alors ça va nous intéresser parce que vous avez plein de choses à nous dire au travers de cet ouvrage, et surtout nous expliquer. On parle de transmission, on est au Salon du Livre de Nice, et là la transmission elle est très importante avec ce monde d'au-dessus de nos têtes.
4: Oui, surtout la transmission des connaissances scientifiques, au moins de base, parce qu'elles nous permettent de nous émerveiller, parce que quand on comprend comment fonctionne le monde, eh bien on le regarde différemment, et moi je trouve qu'il est encore plus beau. Et s'agissant des astéroïdes, on sait déjà que ce sont les meilleurs traceurs de nos origines, parce que ce sont les restes des briques qui ont formé nos planètes et qui nous renseignent sur les composants initiaux qui ont permis de fabriquer ces planètes, mais on sait aussi que de temps en temps ils nous tombent dessus. Et on a un avantage, c'est que c'est un risque naturel qui, contrairement à bien d'autres risques, peut être prédit et empêché avec des moyens réalisables et raisonnables et qu'on est en train de mettre en œuvre. Ce n'est pas de la science-fiction. En fait, on a fait mieux que la science-fiction. On a déjà envoyé une mission pour tester notre capacité de dévier un astéroïde. C'est une mission de la NASA appelée DART. Et on a renvoyé une autre mission, qui est donc ERA de l'Agence Spatiale Européenne, dont je suis responsable, qui en quelque sorte retourne sur la scène du crime, ou du crash, on va dire, comme l'inspecteur Colombo, pour nous dire qu'est-ce qui s'est passé. Parce que la première sonde a tapé dans un astéroïde, elle a explosé dedans, donc on n'a pas le résultat final. Et donc il faut une autre sonde pour aller voir à quoi ressemble l'astéroïde qu'on a dévié. Est-ce qu'on a fait un cratère? Est-ce qu'on l'a déformé? Et ça va nous permettre d'extrapoler à d'autres scénarios. En d'autres termes, dans ce livre, je raconte qu'on est en train de se préparer, avec l'avantage, c'est que pour l'instant, on n'a aucun risque identifié, donc on a le temps. Et on sait que pour ce genre de risques, qui sont quand même complexes à gérer, même si on pourrait savoir faire en l'apprenant, et c'est ce qu'on fait, eh bien, il vaut mieux être prêt avant d'en avoir besoin.
1: Oui, parce que c'est une des peurs millénaires de l'humanité, c'est de se prendre un astéroïde sur le coin du nez, comme on pourrait dire de manière un peu lapidaire. Mais ça peut être une réalité. Et c'est vrai que vous parliez de dévier, etc. Ça doit être des calculs complètement fous. Mais on se prépare, parce que vous parlez d'une défense, vous.
4: Oui, absolument. Et c'est une défense pacifique. Ce ne sont pas les militaires qui s'en occupent. J'ai un grand respect pour les militaires. Mais ce ne sont pas les militaires, ce sont les agences spatiales, ce sont les scientifiques qui organisent une réponse à ce problème. Et comme je l'explique dans le premier chapitre de mon livre, la première question qui se pose si jamais un astéroïde nous tombait dessus, et encore une fois, pour l'instant, aucun n'est identifié comme tel, c'est, moi, en tant que scientifique, qui je préviens? C'est tout bête, hein, mais c'est la question pratique. Je vois qu'un astéroïde m'a... Qui j'appelle? J'ai pas le téléphone de Macron. Qui décide? Qui paye? Voilà. Et pour éviter à se poser ces questions au dernier moment, parce que le jour où ça arrivera, si on est pris de court, ça arrive trop vite, eh bien, on a mis en place, sous l'égide de l'ONU, des groupes de travail qui essaient d'organiser des protocoles qui seraient déjà prêts pour que le jour où se produit quelque chose, eh bien, on n'ait pas à improviser, à réfléchir, parce que là, on sera pris de court comme les dinosaures.
1: Ça veut dire le jour, quand vous dites, Patrick Michel, le jour où il arrive quelque chose, ça rentre dans la stratosphère, c'est quoi? Non, c'est beaucoup plus éloigné, on a le temps quand même de réagir.
4: Alors, pas nécessairement, c'est justement ça la clé. La clé, c'est de pouvoir anticiper. Donc, pour l'instant, on essaie d'identifier tous les objets potentiellement dangereux. Comme je le dis dans le livre, on a fait l'inventaire de tous les objets plus grands que 1 km, qui sont ceux qui sont susceptibles, quand ils tapent sur Terre, d'avoir des effets sur l'ensemble du globe terrestre.
1: Un kilomètre de diamètre.
4: C'est ça, un kilomètre de diamètre, pardon. Et maintenant, on essaie d'identifier tous ceux plus grands que 140 mètres qui sont susceptibles de faire des dégâts à l'échelle d'une région ou d'un pays. Et on n'en connaît que 40%.
1: Et c'est à combien de kilomètres, ça? Parce que vous parlez de quelque chose qui a l'air juste à côté de chez nous, là.
4: Oui, parce qu'en fait, tant qu'on ne sait pas, on ne les connaît pas, ils peuvent arriver au dernier moment. Avec une probabilité très faible, parce que les fréquences d'impact sont faibles. Donc c'est pour ça que moi, je ne suis pas inquiet. Mais ça peut arriver au dernier moment. Et on a eu un cas qui est décrit dans mon livre, c'est le 15 février 2013. Non, oui, c'est ça, le 15 février 2013. On a un objet de 17 mètres de diamètre qui a explosé à 27 km dans l'atmosphère au-dessus d'une ville qui s'appelle Tchelabinsk en Russie, avec 35 bombes d'Hiroshima en énergie. Et en fait, quand les gens ont vu au moment de, avant l'explosion, la lumière augmentait dans le ciel, ils sont allés à leur fenêtre, et quand ça a explosé, ils se sont pris les bris de verre de leur fenêtre, il y a eu 1000 blessés. Et on ne l'avait pas vu venir, parce qu'il arrivait de la direction du soleil. Donc c'est pour ça que la première chose à faire, c'est de faire l'inventaire de tous ces objets. Et ça, c'est faisable. La preuve, on a déjà fait l'inventaire de tous les objets plus grands que 1 km de diamètre qui croisent la Terre. Et on va envoyer l'année prochaine, la NASA, un télescope spatial qui s'appelle NEO Surveyor, qui va faire l'inventaire de tous ceux plus grands que 140 mètres en 10 ans. Donc ça veut dire que d'ici 2040, on aura déjà la première partie faite, la prédiction. On saura anticiper si un objet nous arrive dessus suffisamment longtemps à l'avance. Et la deuxième chose à faire, ça c'est un autre chapitre de mon livre, c'est tester des méthodes de déviation. Parce qu'une fois qu'il est identifié, on est bien content, mais qu'est-ce qu'on fait? On fait la fête, on meurt tous, ou alors on évite le risque.
1: Il y avait un film quand même, Patrick Michel, je crois que c'est Space Cowboy, très américain, où on allait, on prenait des gens qui savaient forer, on les emmenait sur cet astéroïde, parce que des films, il y en a eu beaucoup sur ce sujet, des ouvrages, alors que le vôtre, on est dans la réalité, c'est scientifique, et on mettait des explosifs et ça explosait. C'est pas ça, évidemment.
4: Non, et en fait, ce qui est excitant pour moi scientifiquement, c'est que ces objets ont un comportement qui est très contre-intuitif. En fait, les astéroïdes, c'est des tout petits corps, donc il y a très peu d'attraction à la surface. Donc là, quand je vous parle et que je m'excite, je serai déjà en orbite. Donc ça veut dire que même si les lois de la physique sont les mêmes partout dans l'univers, elles s'expriment différemment sur les astéroïdes et on a encore du mal à comprendre. Donc quand on envoie un space cowboy sur un astéroïde, en fait moi je sais pas ce qui va se passer, hein. Il va probablement pas tenir quand il va creuser, ça va peut-être être très mou alors qu'il pense que c'est dur. Donc ça c'est extrêmement compliqué. Donc nous on essaie de se simplifier la tâche, déjà pas sacrifier les êtres humains et ensuite essayer d'imaginer des méthodes qui nécessitent le moins d'interaction avec l'astéroïde, parce que plus on a besoin d'interagir, par exemple pour atterrir, s'accrocher, plus on aura besoin de savoir de quoi est fait l'astéroïde. Or, comme je l'explique dans mon livre, quand on part voir un astéroïde, par définition, on ne connaît rien parce que la seule chose que l'on sait, c'est la lumière qui nous renvoie du soleil sur la Terre, qui est très faible. Donc on est obligé d'y aller un peu à l'aveugle. C'est ça le problème et c'est ça qui est aussi excitant.
1: Vous avez parlé de deux chapitres, Patrick Michel. Un premier donc sur cet inventaire, un deuxième sur des possibilités, des solutions et il y en a un autre.
4: Alors, il y a un chapitre sur une mission qu'on est en train de développer qui va aller voir un astéroïde qui va passer près de la Terre le vendredi 13 avril 2029. Alors ça y est, les superstitieux vont avoir très peur. Ben non. En fait, c'est un astéroïde qui fait quand même 300 à 400 mètres de diamètre, donc deux fois la taille d'un stade de foot. Et il va passer tellement près de la Terre le vendredi 13 avril 2029, sans risque, ça on en est sûr, tellement près de la Terre qu'on va voir sa lumière à l'œil nu depuis la France, l'Europe, l'Afrique, une partie du Moyen-Orient. C'est extraordinaire, ça se produit qu'une fois tous les 7000 ans qu'un tel objet si gros passe si près de la Terre. Donc déjà, ça va être un spectacle qui a fait que l'ONU a labellisé 2029 comme l'année mondiale des astéroïdes pour sensibiliser le public aux astéroïdes. Et on envoie une sonde pour aller sur place nous dire comment la gravité de la Terre peut éventuellement perturber sa surface, créer des avalanches, etc. Et on va envoyer au public en direct les images prises depuis l'astéroïde. Donc vous imaginez, vous êtes dans votre jardin, vous regardez la lumière dans le ciel et sur vos écrans, vous avez les vraies images.
1: Et on entend votre excitation plus importante que l'astéroïde. Alors, Patrick Michel, quand vous dites à proximité, c'est quoi? Parce que vous, votre proximité, c'est peut-être pas la même que ceux qui nous écoutent.
4: Oui, alors à proximité, effectivement, merci de poser la question, c'est un peu moins d'un dixième de la Terre, de la distance de la Terre à la Lune, ça veut dire 32 000 km.
1: Ah oui, quand
4: alors,
1: même.
4: Non, mais 32 000 km, c'est à l'intérieur de l'orbite des satellites qu'on envoie géostationnaires, ceux qui voient toujours le même point sur la Terre. Ils sont à 36 000 km de la Terre, donc on envoie bien plus loin que ça. Donc 32 000, pour le spatial, c'est rien du tout. C'est à côté, mais c'est suffisamment loin pour qu'on soit tranquille et qu'on n'ait qu'à s'émerveiller. Mais c'est suffisamment près pour que la Terre ait un effet sur l'astéroïde qui soit intéressant pour nous à étudier et qu'on puisse offrir aux gens un petit moment d'émerveillement. Vous savez, un truc qui est très important pour moi, c'est que l'espace et ces moments, comme quand vous avez une éclipse ou quand vous avez le passage d'un astéroïde, eh bien, c'est un moment où on peut unir les peuples parce que tout le monde peut regarder. Il n'y a pas de sélection. Tout le monde a le choix, a la possibilité de rêver ensemble. Et si on arrive à rêver ensemble, qu'on est tous au même moment, en Afrique, en Europe, au Moyen-Orient, en train de rêver, ben je préfère ça que plutôt qu'on soit tous ensemble en train de se faire des guerres. Et ces moments-là sont vraiment unificateurs, donc ils sont importants.
1: Et puis on n'est pas limité à quelques personnes pour pouvoir aller sur certaines planètes, mais ça, on va pas en parler, évidemment. La transmission, Patrick, c'est la thématique de ce Salon du Livre 2026, la transmission. C'est vraiment important dans ce que vous faites, parce qu'un livre, en fait, je ne pense pas que c'est pour vendre des livres, votre activité à l'étailleur, c'est pour passer, c'est le travail de passeur.
4: Exactement. Et alors, ce n'est pas seulement la transmission des connaissances, c'est la transmission de la passion, du goût des connaissances, et du goût du risque et des défis. Ce qui manque un petit peu aux jeunes, qu'on angoisse beaucoup avec l'avenir, alors que justement nos missions spatiales montrent que on n'est pas à l'abri de difficultés et de défis, au contraire, mais on arrive à les résoudre parce qu'on se met dans un mode de pensée qui nous pousse à trouver des solutions. Des modes de pensée positifs. On se dit voilà un nouveau défi. Qu'est-ce qu'on en fait ? Comment on le résout ? Et on travaille, on persévère, on arrive à trouver des solutions. Et c'est ça que je veux transmettre. C'est plus ça que les connaissances elles-mêmes. C'est les outils qui vous permettent de vous en sortir, de vous battre et de ne pas avoir peur d'avoir des échecs, parce que des échecs, on en a partout dans la vie. Et il ne faut pas que ça fasse peur. C'est comme ça qu'on fait des choses. Donc, au-delà même des connaissances, c'est un état d'esprit que j'aimerais transmettre.
1: Merci aussi pour votre gentillesse, Patrick Michel. Je rappelle, vous êtes astrophysicien au CNRS. Vous êtes aussi à la base de cette mission AURA, et vous participez à différentes missions. Ça, c'est au niveau européen. À bientôt et bon salon.
4: Merci beaucoup.
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1: Bonjour, Claire Noué de l'Office de tourisme de Mende. Je vais donc vous présenter le programme pour ce mois de juin. Alors, on commence tout d'abord avec un rendez-vous littérature qui se situera donc à la médiathèque Lamartine. Ce sera du 3 au 27 juin. Il s'agit de petites histoires illustrées de Stéphanie Navetch. Vous pouvez découvrir l'univers poétique et coloré de Petit Arbre qui n'a que 5 feuilles, l'oiseau Coco Koa, la maison machine ou bien d'autres personnages dans des aventures extraordinaires racontées en papier découpé, en peinture ou en pop-up. Et c'est tout un monde qui ravira les petits et bien sûr les grands à la médiathèque Lamartine. C'est surtout le mois de juin et c'est l'entrée libre pour justement ce rendez-vous. Ensuite, on retrouvera le trèfle lozérien AMV qui prendra ses quartiers sur la place du Foirail, principalement pour les départs et les arrivées. Ce sera du 5 au 7 juin prochain, donc il s'agit là de la 40e édition. Donc c'est l'un des événements lozériens sportifs les plus importants. Le trèfle est une épreuve phare du monde de l'enduro et attire aussi les meilleurs pilotes mondiaux. Donc sachez que c'est une course sur 3 jours avec 3 circuits en forme de boucle autour de Mende. C'est pour ça qu'il s'appelle le trèfle. Et puis donc le mardi 9 juin, rendez-vous théâtre cette fois-ci, ça s'appelle La vie des autres. Bienvenue au cœur d'un lotissement dans ce que certains ou certaines appellent la France périphérique. Entre Noël et le premier de l'an, une sœur et un frère doivent mettre en vente le modeste pavillon familial auquel ni l'un ni l'autre ne semble vraiment attaché. Et il ou elle profite du réveillon pour trouver d'anciens ou d'anciennes voisines. Et soudain, une question les bouscule, et si finalement on annulait la vente ? Alors, la durée du spectacle est de 1h40. Il faut compter pour les tarifs d'entrée de 6 à 16 euros. Ce spectacle est soutenu par la scène croisée de Lozère, le Trianon Marvejol, la Jeune Verte de Florac, le Ciné-Théâtre de Saint-Chély. C'est à Mende en extérieur sur le parking rue des Chardons et c'est à 20h30. Donc, n'hésitez pas donc à d'ores et déjà prendre vos places auprès donc soit de l'office de tourisme, soit donc sur le site du théâtre de la ville de Mende, service culturel, et vous pourrez aussi réserver aussi vos places en ligne. Ensuite, donc, une exposition, ce sera la salle Chapelle des Pénitents du 10 au 17 juin. Il s'agit d'une exposition du concours de Mende Art. Il s'agit là de la 30e édition du concours départemental de dessin et de peinture sur la thématique La Fête. Le vernissage aura lieu le mercredi 10 juin à 18h30 et il y aura la remise des prix qui sera le mercredi 17 juin à 18h30. Voilà, donc n'hésitez pas à aller voir un petit peu toutes les œuvres réalisées à cette occasion. L'ouverture se fera du mardi au samedi de 10h30 à midi et demi et de 15h30 à 18h30. Ensuite, une conférence vous est proposée le mercredi 10 juin. Il s'agit donc de l'histoire d'une découverte scientifique majeure à 5000 mètres sous l'océan. C'est une conférence proposée par le Centre d'études et de recherche Benjamin Bardi et animée par Jacques Malavieille, chercheur au CNRS de Montpellier. C'est gratuit pour cette conférence et donc elle se situera à la salle Urbain 5 à 18h. Et je vous rappelle la date, le mercredi 10 juin. Ensuite, le samedi 13 juin, au Théâtre Régisseur, de 18h et 20h. C'est une pièce de théâtre qui vous est proposée, qui s'appelle « L'homme semence ». C'est le témoignage saisissant d'une institutrice qui raconte comment, suite à la déportation de tous les hommes de son village des Basses-Alpes, après le soulèvement républicain de 1851, femmes et enfants vont se retrouver seuls et vivre en autarcie. C'est un texte de Violette Ayot, interprété par Julie Denis et mise en musique par François Heim. Voilà, donc la durée du spectacle va durer 1h15, c'est à partir de 10 ans. Et il faut compter 12 euros de tarif d'entrée. Et donc la réservation sera par SMS, mais on communiquera bien sûr le numéro sur demande. Voilà, j'ai annoncé quelques rendez-vous pour ce mois de juin, mais n'hésitez pas à nous rappeler pour en connaître d'autres ou avoir plus d'enseignements sur ce que j'ai annoncé. Au 04 66 94 00 23. Ou bien sûr, vous pouvez aussi consulter donc, notre site internet sur www.mende-coeur-lozère.fr.

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5: Vous vous souvenez peut-être de cette série d'ouvrages pour les nuls par les éditions First, Windows pour les nuls, le bricolage pour les nuls, ou encore la foi, la croyance pour les nuls. Eh bien, ce sera quelque peu le sujet de nos rencontres avec Éric Denimal. Éric Denimal est théologien, c'est aussi un vulgarisateur de la Bible qu'il a utilisée pour entrer dans cette collection, la Bible pour les nuls. Alors, ce n'est pas qu'on est nul quand on va prendre cet ouvrage, enfin, je l'espère. Éric Denimal, bonjour.
6: Bonjour.
5: Merci d'être avec nous. Alors, vous avez écrit beaucoup d'ouvrages. Hein. Alors, les grandes énigmes de la Bible, Jésus-Christ, encore un dernier qui est sorti dernièrement chez First, la Bible en 100 récits fondateurs pour les nuls. Rassurez-nous et rassurez aussi nos auditeurs, on ne parle pas qu'aux nuls quand même.
6: Non, mais en même temps, je pense qu'il y a une béatitude qui manque dans la série des béatitudes. C'est « Heureux les nuls, ils ne peuvent que progresser ». Et je trouve que ça, c'est bien. Et quand on a entendu à plusieurs reprises « Oh, t'es nul », ou bien que l'on se dit soi-même « Ah là là, là-dessus, je suis nul », eh bien voilà, on se reconnaît nul. Et quand on se reconnaît nul, on a déjà fait un progrès, me semble-t-il, et on va vers quelque chose qui va peut-être transformer le nul en quelqu'un de moins nul.
5: Alors, dans les années 2000, justement, nous étions nuls en informatique et il y avait ce Windows pour les nuls. Cela nous a permis d'avoir une carte, oui, une vraie cartographie pour, en tout cas, arriver à comprendre quelque peu ce nouvel outil numérique. Alors, outil, on en parle d'un, c'est la Bible, effectivement. Et on va revenir dans un premier temps, avant de parler du dernier ouvrage, sur cet outil qui est la Bible. Parce que, est-ce que c'est aussi une cartographie qu'on avait besoin avec cet ouvrage, la Bible pour les nuls? Quelle était l'idée de base, Éric Denimal?
6: L'idée, c'était de pouvoir dire, d'une part, que la Bible était le livre le plus traduit au monde, ce qui est quand même quelque chose d'assez extraordinaire. Il paraît que le livre ensuite le plus traduit, c'est le catalogue d'une maison de construction ou d'ameublement assez importante qui viendrait peut-être des pays nordiques. Mais la Bible est le livre le plus traduit, le plus diffusé dans le monde, et en même temps, c'est sans doute le livre le moins connu, étrangement. Et ce paradoxe est quand même un petit peu embarrassant parce que tout le monde est capable de citer la Bible ou en tout cas même de la contester sans avoir mis le nez dedans. Moi, j'avais envie de dire, écoutez, la Bible, là-dessus, on est peut-être nul, mais soyons-le un peu moins.
5: Alors, quelquefois, on n'est pas nul, mais on peut en avoir peur aussi, Éric Denimal. Et la Bible, c'est un ouvrage qui est utilisé par des grandes religions. On peut avoir peur aussi de ces religions. Il y a là un pas à faire pour arriver à vulgariser. C'est d'ailleurs la définition que j'ai donnée de votre fonction, d'une certaine manière, vulgarisateur. C'est pas facile. Enfin, il y a une responsabilité de parler d'un outil qui a pu faire du mal à ceux qui nous écoutent ou à ceux qui vont être peut-être en face de cet ouvrage.
6: En fait, j'ai l'impression qu'aujourd'hui, il y a effectivement des a priori à l'égard de la Bible. Hein. Et pour quelqu'un qui ne connaît pas ce livre, quand il le regarde, quand il le voit, s'il le trouve, parce que parfois on ne le trouve pas, il constate que c'est un énorme bouquin et qu'aujourd'hui, on n'a pas envie d'avoir un gros bouquin, sauf si c'est Harry Potter ou des choses comme ça, et encore. Mais la Bible est un ouvrage assez imposant, et déjà ça fait peur. Ensuite, la façon dont il a été utilisé ou exploité par les religions, vous le disiez, c'est une chose. Maintenant, il faut quand même revenir à l'essentiel, et finalement c'est une démarche assez protestante hein, que de revenir au texte. Les réformateurs du XVIe siècle, c'est ce qu'ils ont fait. C'était des catholiques qui lisaient la Bible ou qui croyaient la connaître et qui se sont rendu compte que peut-être on l'avait instrumentalisé, que l'on avait utilisé et qu'on avait exploité le texte, et qu'il fallait peut-être revenir au texte tel qu'il était. Revenez aux sources. Voilà. L'idée, c'est ça. Revenez aux sources. C'est quoi le texte? On en a fait peut-être quelque chose qui n'est pas nécessairement bien ou bon ou moyen, mais ça vaut la peine de revenir au texte. Comme toujours, il faut revenir au texte fondateur.
5: Nous sommes avec Éric Denimal, théologien, vulgarisateur de la Bible, auteur de la Bible en 100 récits fondateurs et de la Bible tout simplement pour les nuls. Alors pour les nuls, quelquefois, il faut avoir cet esprit critique, et on l'imagine, pour vulgariser, pour partager sur une maison d'édition grand public. Vous avez aussi un passé de journaliste, Eric Danimal. Et ça, c'est pas en détail, pour pouvoir partager cet outil de la Bible, mais aussi ses croyances, ses histoires, ses compétences historiennes, etc. Le journalisme ?
6: Alors le journalisme, ça permet d'avoir une information et d'avoir le souci de la transmettre. J'ai compris quelque chose, j'ai vu quelque chose, je suis témoin de quelque chose, je vais raconter. Et le journaliste est celui qui va être une espèce d'intermédiaire. C'est pour ça qu'on parle de média, hein. Le média, c'est le médium. Le médium, c'est celui par lequel les choses passent. Donc je suis journaliste, je suis transmetteur, je suis quelqu'un qui passe le relais et qui va expliquer à des personnes qui ne sont pas nécessairement au courant de ce qui s'est passé, de ce que j'ai vu, etc., et qui va le transmettre. Cette transmission doit être aussi quelque part quelque chose de neutre. Je ne suis qu'un canal, je ne suis pas celui qui va interpréter. La différence entre un journaliste et un éditorialiste, par exemple, dans un journal, c'est que le journaliste transmet une information, l'éditorialiste, lui, va analyser et va apporter une couleur en fonction de ses propres positions ou des positions du journal dans lequel il travaille. Donc il va y avoir une lecture de droite, de gauche ou d'ailleurs. Ça, c'est l'éditorialiste. Le problème aujourd'hui, c'est que tous les journalistes se prennent pour des éditorialistes, alors que le journaliste est celui qui va simplement transmettre et qui va apporter une information. Moi, en tant que journaliste, je vais transmettre une information que je reçois de la Bible et je vais l'expliquer à la limite, mais je ne vais pas nécessairement y mettre ma couleur.
5: Cette casquette de journaliste vous permettait d'avoir justement cet esprit critique, cette objectivité, ne pas mettre votre couleur. Et puis il y a aussi le théologien, parce qu'il faut quand même avoir des compétences. La Bible, c'est pas qu'un livre de religion, Éric Danimal. On parle bien d'autre chose, d'histoire, de santé, de famille, je ne sais.
6: Oui, je pense qu'effectivement, la Bible n'est pas du tout un livre de religieux ou de religion. Et je le dis d'ailleurs dans la Bible pour les nuls, à savoir que le problème, c'est que la Bible a été confisquée à un moment donné par un certain nombre de personnes, alors qu'elle n'a pas à être confisquée. C'est un patrimoine pour l'humanité tout entière, et c'est vrai qu'elle ne parle pas que de religion, elle parle d'autres choses, et c'est la raison pour laquelle on peut évoquer les valeurs de la Bible, qui ne sont pas nécessairement essentiellement spirituelles.
5: Et puis, l'objectif pour vous, c'était de partager aussi ce qui vous a accompagné pendant des années, puisque vous avez choisi quand même d'être croyant. On choisit d'être croyant, en fait, Éric Danimal ?
6: À la fois, on choisit, puis à la fois, ça vous tombe dessus. Je veux dire, il y a quelque part, je crois que c'est saint Augustin qui disait on peut chercher Dieu, mais finalement, c'est lui qui nous a aussi cherchés. Voilà, je suis de ceux qui ont reçu une information et qui ont considéré que cette information était beaucoup plus qu'une information, ça pouvait devenir un modèle de vie. Donc moi, j'ai effectivement la foi, et la foi en la Bible. En tant que théologien, je peux dire la Bible est la parole de Dieu, elle me parle. En tant que journaliste, je vais dire la Bible est pour certains parole de Dieu.
5: Et vous, toute votre vie, c'est un peu cela. Dans tous les ouvrages, vous avez une sorte de sensibilité pour un public, pour partager de l'information, pour partager, entre autres, vos convictions d'une certaine manière, mais comme quelqu'un qui aime la bicyclette et qui vous propose d'aller faire un tour de vélo tous les dimanches, non ? C'est un peu ça ou un peu plus ?
6: Oui, c'est un peu ça. Moi, mon souci, c'est de transmettre une information aussi complète que possible, aussi juste que possible, aussi fiable que possible concernant la Bible. Et puis après, je pense que la personne qui est en face de moi est assez intelligente pour tirer des conclusions par elle-même et décider que oui, ça vaut la peine de se saisir de cela, ou bien de recevoir simplement cela comme une information, de la même façon que je sais qu'il y a le débit de la Loire, mais en même temps, le débit de la Loire, ça ne me sert pas à grand-chose, surtout si je ne vais pas nager dedans.
5: Merci Éric Danimal. Donc la Bible pour les nuls, ça c'est fait, on en a déjà beaucoup parlé, 180 000 exemplaires, c'est quand même très important. Vous attendiez au début à un impact aussi important pour le grand public, hein, parce que vous avez travaillé aussi dans le monde protestant avec des ouvrages aussi qui étaient peut-être plus pointus, vous attendiez à cela, hein?
6: Non, pas du tout. Quelque part, on espère et on fait en sorte que le livre soit pour le plus grand nombre. C'est un petit peu l'objectif et on se le dit tout au long de son écriture. Mais après, quand effectivement les chiffres arrivent, quand la première édition est épuisée en quelques mois, quand on réimprime et on réimprime encore et on réimprime encore, et depuis 2005 on continue à réimprimer et à faire de nouvelles éditions, là je suis moi-même étonné et je veux rester étonné. Je veux rester étonné parce que ce que j'ai fait, je l'ai fait non pas pour moi, je l'ai fait pour le plus grand nombre. Alors je suis content que finalement ça fonctionne.
5: Et pourtant, ce n'était pas gagné au départ. Vous n'étiez peut-être pas à même, ou vous ne pouviez pas imaginer proposer un livre comme La Bible pour les nuls, et celui-ci aussi, et bien d'autres aussi, aujourd'hui traduits en italien, en espagnol, certains autres ouvrages même en mandarin, donc pour le public chinois. Donc on va revenir à ce début d'épopée, ou d'une aventure, hein. On parle bien d'une aventure, Eric Denimal.
6: Oui, complètement. Je crois que je suis un peu comme Abraham, je suis parti sans savoir où j'allais, et je suis très étonné de tout ce que je peux rencontrer sur ce chemin qui n'était pas dessiné d'avance.
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How come a grim reaper creep if he really doesn't have the time? Bonjour à tous. Alors aujourd'hui, je vais vous parler de bande dessinée de Blanc Autour de Wilfried Lupano au scénario et qui est dessinée par Stéphane Fert, qui est paru aux éditions d'Argo en 2020. Blanc Autour, c'est un album qui mêle grande histoire, émotion et combat pour l'égalité. Alors pour présenter un peu les auteurs, Wilfried Lupano, il est connu pour scénariser Les Vieux Fourneaux, une série drôle mais engagée. Et il est aussi connu pour la série jeunesse Le Loup en slip, qui est un dérivé des Vieux Fourneaux et qui a pour vocation d'aborder sur un angle ludique pour les enfants certains sujets de société comme l'exploitation économique des peurs, la solidarité face aux personnes sans abri, la différence ou encore le handicap. Quant à Stéphane Fert, il a un style qui est très particulier, avec des dessins doux, colorés, mais il est capable de montrer la violence du monde. Et avec Blanc Autour, tous deux nous racontent une histoire vraie, mais qui est peut-être un peu trop oubliée. Nous sommes en 1832, dans la petite ville de Canterbury, dans le Connecticut, aux États-Unis. Prudence Crandall est une institutrice qui dirige une école pour jeunes filles blanches. Et même si l'esclavage n'est déjà plus légal dans cet État, la ségrégation et le racisme sont partout omniprésents. Et un jour, une adolescente noire, Sarah Harris, demande à assister au cours. Prudence accepte. C'est un geste simple, un geste humain, mais qui va provoquer un véritable scandale. Les familles blanches retirent leurs filles de l'école, les habitants s'indignent, les menaces commencent. Alors Prudence Crandall prend une décision incroyable pour l'époque. Puisqu'on refuse la mixité, elle transforme son école en pensionnat destiné uniquement aux jeunes filles noires. Et ça sera une des premières écoles de ce type aux États-Unis. Et c'est là que commence le vrai combat. Les élèves arrivent de plusieurs états. Elles veulent apprendre à lire, à écrire. Elles veulent apprendre à comprendre le monde. Mais autour d'elle, la haine grandit. Les habitants harcèlent l'école, brisent les fenêtres, empoisonnent le puits. Prudence Crandall est arrêtée. Elle sera jugée, menacée, mais elle refusera toujours de céder. Mais Blanc Autour, ce n'est pas seulement l'histoire de Prudence, cette héroïne blanche venue sauver, entre guillemets, des jeunes filles noires. Au contraire, les auteurs donnent une place immense aux élèves elles-mêmes, à leur intelligence, leur colère, mais aussi leur humour et leur dignité. C'est une BD très instructive avec un dossier documentaire sur l'engagement justement de ces filles plus tard quand elles seront adultes, leur engagement pour l'éducation et pour la justice sociale. Parce qu'effectivement, dans cette histoire, on découvre des adolescentes qui comprennent déjà que l'éducation est une arme. Une arme contre l'ignorance, contre l'injustice et contre l'idée qu'elles seraient inférieures. Et ces jeunes filles de l'école de Prudence n'ont jamais abandonné le combat. Ce combat qui fait partie des premiers. En effet, l'histoire de Prudence Crandall et son école, pour jeunes filles noires, précède de plus d'un siècle les grands combats des droits civiques américains, bien avant Rosa Parks ou Martin Luther King. Ces femmes se battaient déjà pour une idée. Tout le monde mérite l'éducation, le droit à la dignité humaine et à la justice. Et finalement, c'est peut-être ça le cœur de Blanc Autour. Montrer que les grandes avancées de l'histoire commencent souvent par de petits gestes, comme ouvrir une porte, accepter un élève, dire simplement non à l'injustice. Cette bande dessinée est donc à la fois un récit historique, un hommage à des femmes oubliées et un rappel essentiel. Les droits ne tombent jamais du ciel. Nos droits actuels existent car des gens ont osé résister. C'est donc un ouvrage historique, engagé, mais profondément humain, que je vous invite à venir découvrir au rayon BD de la médiathèque. Quant à moi, je vous dis à bientôt.
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auditeurs, bonjour, Gilles avec vous, mais je ne suis pas tout seul, je serai en compagnie de Keith Green, chanteur américain qui malheureusement ne s'exprime plus aujourd'hui, chanteur mais également d'une certaine manière prédicateur. Sa spécialité, c'était effectivement la remise en question face aux comportements actuels, particulièrement occidentaux, un véritable, comme on l'a appelé, prophète du gospel. Et je vous propose aujourd'hui trois titres avec « When There's Love », Quand il y a l'amour, suivi de The Battle is Already Won. La bataille est déjà remportée. Je pense qu'il fait référence à un certain nombre de passages bibliques qui parlent de cette victoire sur le problème du mal. Donc, deux titres successifs que nous écoutons avec Keith Green.

interprétation de Cash Green, donc, avec La bataille est déjà remportée. Envoie ma tête dans le paradis, pourquoi pas. Je crois que quelquefois nous aurions besoin de, effectivement, de pouvoir respirer cet air qui nous permettrait de voir peut-être avec une toute relativité ce qui se passe actuellement. C'est le premier titre suivi de My Eyes Are Dry. Alors cette chanson, c'est ce qui a permis à Cash Green d'être particulièrement connu au niveau mondial et puis effectivement aux États-Unis. Je me souviens qu'il avait même cette chanson dans les hit parades, donc ça dépassait le cadre du gospel. Mes yeux sont encore secs. Je te propose tout de suite deux interprétations de Cash Green.

0: yeux sont secs, peut-être trop secs d'ailleurs, de temps à autre. Il y avait une femme qui chantait que les hommes, cela leur fait du bien quelquefois, de peut-être pleurer, peut-être. En tout cas, je vous propose de retrouver Cass Green, un album proposé par Bill Maxwell, avec Don't, de la suite de ce Years Ministries. Nous nous retrouvons dans une prochaine émission, si vous le voulez bien. À bientôt.
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1: Bonjour, Claire Noué de l'Office de tourisme de Mende. Je vais donc vous présenter le programme pour ce mois de juin. Alors, on commence tout d'abord avec un rendez-vous littérature qui se situera donc à la médiathèque Lamartine. Ce sera du 3 au 27 juin. Il s'agit de Petites histoires illustrées de Stéphanie Navetch. Vous pouvez découvrir l'univers poétique et coloré de Petit Arbre qui n'a que 5 feuilles, l'oiseau Coco Koa, la maison machine ou bien d'autres personnages dans des aventures extraordinaires racontées en papier découpé, en peinture ou en pop-up. Et c'est tout un monde qui ravira les petits et bien sûr les grands à la médiathèque Lamartine. C'est surtout le mois de juin et c'est l'entrée libre pour justement ce rendez-vous. Ensuite, on retrouvera le trèfle lozérien AMV qui prendra ses quartiers sur la place du Foirail, principalement pour les départs et les arrivées. Ce sera du 5 au 7 juin prochain, donc il s'agit là de la 40e édition. Donc c'est l'un des événements lozériens sportifs les plus importants. Le trèfle est une épreuve phare du monde de l'enduro et attire aussi les meilleurs pilotes mondiaux. Donc sachez que c'est une course sur 3 jours avec 3 circuits en forme de boucle autour de Mende. C'est pour ça qu'il s'appelle le trèfle. Et puis donc le mardi 9 juin, rendez-vous théâtre cette fois-ci, ça s'appelle...

auprès donc soit de l'office de tourisme, soit donc sur le site du théâtre de la ville de Mende, service culturel, et vous pourrez ainsi réserver aussi vos places en ligne. Ensuite, donc, une exposition, ce sera la salle Chapelle des Pénitents du 10 au 17 juin. Il s'agit d'une exposition du concours de Mende-Art. Il s'agit là de la 30e édition du concours départemental de dessin et de peinture sur la thématique La Fête. Le vernissage aura lieu le mercredi 10 juin à 18h30 et il y aura la remise des prix qui sera le mercredi 17 juin à 18h30. Voilà, donc n'hésitez pas à aller voir un petit peu toutes les œuvres réalisées à cette occasion. L'ouverture se fera du mardi au samedi de 10h30 à midi et demi et de 15h30 à 18h30. Ensuite, une conférence vous est proposée le mercredi 10 juin. Il s'agit donc de l'histoire d'une découverte scientifique majeure à 5000 mètres sous l'océan. C'est une conférence proposée par le Centre d'études et de recherche Benjamin Bardi et animée par Jacques Malavieille, chercheur au CNRS de Montpellier. C'est gratuit pour cette conférence et donc elle se situera à la salle Urbain 5 à 18h. Et je vous rappelle la date, le mercredi 10 juin. Ensuite, le samedi 13 juin, au Théâtre Régisseur, à 18h et 20h. C'est une pièce de théâtre qui vous est proposée, qui s'appelle « L'homme semence ». C'est le témoignage saisissant d'une institutrice qui raconte comment, suite à la déportation de tous les hommes de son village des Basses-Alpes, après le soulèvement républicain de 1851, femmes et enfants vont se retrouver seuls et vivre en autarcie. C'est un texte de Violette Ayot, interprété par Julie Denis et mise en musique par François Heim. Voilà, donc la durée du spectacle va durer 1h15, c'est à partir de 10 ans, et il faut compter 12 euros de tarif d'entrée. Et donc les réservations seront par SMS, mais on communiquera bien sûr le numéro sur demande. Voilà, j'ai annoncé quelques rendez-vous pour ce mois de juin, mais n'hésitez pas à nous rappeler pour en connaître d'autres ou avoir plus d'enseignements sur ce que j'ai annoncé. Au 04 66 94 00 23. Ou bien sûr, vous pouvez aussi consulter donc, notre site internet sur www.mende-coeur-lozère.fr.

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1: Bonjour, aujourd'hui nous allons parler de la vaccination contre le virus respiratoire syncytial chez les personnes âgées ou fragiles. Dans un communiqué du 31 mars 2026, l'Académie nationale de médecine s'alarme de l'insuffisance de la couverture vaccinale des personnes âgées et des immunodéprimés contre l'infection à virus respiratoire syncytial, appelé VRS. L'infection à VRS touche toutes les classes d'âge. Chez le nourrisson, elle est la principale cause des bronchiolites. Chez les adultes âgés ou immunodéprimés, elle peut entraîner des formes sévères, en particulier en présence de comorbidités cardiaques ou pulmonaires. La transmission intergénérationnelle est fréquente, notamment du nourrisson aux personnes âgées au sein d'un foyer. Son incidence chez les personnes âgées reste mal connue et probablement sous-estimée en France. En Angleterre, pays comparable au nôtre, le VRS serait responsable de plus de 8000 décès par an, dont 93% chez les personnes de 65 ans et plus. Au Danemark, son incidence chez les personnes de plus de 75 ans est comparable à celle de la grippe. Les conséquences sont importantes à court et à long terme. Le risque d'hospitalisation en soins intensifs est multiplié par 4 et celui de décès par 3 par rapport à des sujets non infectés. Le risque de complications cardiovasculaires est similaire à celui observé avec la grippe ou le SARS-CoV-2. Enfin, au-delà de la phase aiguë, l'infection à VRS peut également aggraver ou précipiter une perte d'autonomie et une augmentation des incapacités fonctionnelles chez les personnes âgées. La vaccination contre le VRS permet de réduire de 82 à 95% les passages aux urgences, les hospitalisations et les formes graves chez les personnes de plus de 75 ans, notamment en Angleterre et aux États-Unis. Son efficacité persiste pendant au moins 3 ans. Dès 2023, l'Académie nationale de médecine recommandait cette vaccination chez les seniors. Depuis 2023, 3 vaccins ont été approuvés dans l'Union européenne. Depuis juin 2024, la Haute Autorité de Santé recommande cette vaccination chez les personnes âgées de 75 ans et plus. Ces vaccins ont reçu un avis favorable au remboursement le 23 octobre 2024. Cependant, faute d'accord sur le prix entre les laboratoires et le Comité économique des produits de santé, ils ne sont toujours pas pris en charge par l'assurance maladie. La conséquence en est la couverture vaccinale des seniors très faible, bien inférieure à celle contre la grippe ou la Covid-19. Face à cette situation, l'Académie nationale de médecine recommande au pouvoir public 1. D'informer la population sur la fréquence et la gravité de l'infection à virus VRS chez les personnes âgées et fragiles. 2. De mieux documenter son incidence en France. 3. De permettre, grâce à un accord avec les laboratoires concernés, le remboursement de la vaccination chez les personnes de plus de 75 ans et les sujets immunodéprimés, notamment les patients greffés. Le retard de mise en œuvre de ces mesures constitue un enjeu majeur pour la santé publique.
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1: Ce week-end, à Orsan, non loin de Bagnols-sur-Cèze, se déroulent les week-ends historiques d'Orsan. Guy Marignan en est l'initiateur.
2: L'idée est venue en discutant avec le maire, qui m'a demandé un peu, un jour, quelles étaient mes passions et tout. Et je lui ai dit, voilà, moi je fais de la reconstitution historique. Il m'a demandé si éventuellement je pouvais organiser quelque chose sur le village, puisque dans le village, on est très connu pour faire la fête. Mais on n'avait pas d'événement culturel au sens propre du terme. Il m'a donné carte blanche pour organiser donc des week-ends historiques. Je suis tombé dans la reconstitution en 2018, par le plus grand des hasards. J'ai rencontré quelqu'un qui pratiquait et qui m'a dit « mais viens essayer ». Donc c'était sur Avignon, une grosse reconstitution qui avait lieu. C'était pour fêter la fin de la guerre, donc de 14-18. J'ai toujours été passionné d'histoire. Ça m'a interpellé. Je suis rentré dans l'association. Petit à petit, j'ai fait partie d'autres associations. Je me suis pris de passion pour cette façon de présenter l'histoire, qui est l'histoire vivante. Pour la première édition, on avait décidé de traiter la guerre de 14-18. Ça s'est très bien passé, donc le maire m'a dit, on continue. La deuxième année, on a attaqué le deuxième cycle, donc la deuxième guerre mondiale. La première partie, donc 39-40. Après, on a traité la libération et la victoire l'année dernière. En règle générale, le week-end a lieu au mois de juin. Là, cette année, c'est le 6 et le 7 juin. Le cycle des deux guerres, donc, est terminé. On va innover, on se lance dans le multi-époque. On va passer de l'Antiquité au Premier Empire, à la Deuxième Guerre mondiale, voilà. Le public trouve toujours un centre d'intérêt. Celui qui aime l'Antiquité, il va voir les Romains. Celui qui aime la marine sous Louis XIV, il va pouvoir en trouver, etc., etc. C'est de l'histoire vivante. On axe quand même beaucoup nos présentations sur les enfants, parce que c'est eux l'avenir. Les visiteurs peuvent avoir accès à toutes sortes d'ateliers qui sont proposés par des compagnies qui viennent un peu de partout. La reconstitution historique, c'est pas un groupe de copains qui se déguisent et qui font la fête ensemble. Ça n'a rien à voir avec ça. C'est vraiment des passionnés d'histoire qui font, avant de faire une tenue, font des recherches pour être au plus près de la réalité historique. Donc ce sont des puits de science, comme des fois j'aime à leur dire, sont intarissables.
1: Cette belle manifestation, c'est ouvert à tous, c'est à Orsan, le week-end, les 6 et 7 juin, 9h30 jusqu'à 18h30, mais le samedi, ça se poursuit ensuite à la salle culturelle avec une très belle veillée. Merci infiniment Guy Marignan, et puis si des auditeurs veulent plus de renseignements, je vais
2: internet. On a un site internet, les week-ends historiques d'Orsan.
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Découverte croisée. Notre émission Découverte croisée, amis auditeurs, sera placée sous le signe de la solidarité. Pour cela, nous allons faire quelques bonds en arrière. Nous nous rendons sur la scène parisienne en 1996. J'ai sous les yeux un enregistrement de la soirée des Enfoirés. Vous le savez, ce sont ces artistes qui se rassemblent chaque année pour interpréter, jouer, chanter un certain nombre de succès. Ils sont d'ailleurs pas forcément chanteurs, auteurs, compositeurs, interprètes. Ils peuvent être également acteurs de théâtre ou de cinéma. Tous ensemble, ils se retrouvent pour vous proposer une soirée dont les bénéfices vont directement et entièrement au Resto du Cœur. Alors nous entendrons dans quelques instants un medley des chansons d'amour, suivi d'un medley des chansons du cinéma, des chansons de solitude également, avec toujours cette thématique « Tendez la main ». Tendez la main au Resto du Cœur, et d'une manière plus large d'ailleurs, c'est ainsi que le voulait Coluche, tendez la main à tous ceux qui en ont besoin. Alors les chansons d'amour, un medley avec Céline Dion, Carole Frédérix, Patrick Bruel.

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Amis auditeurs, nous allons parler un petit peu de l'histoire de ces concerts, naturellement, également disques et aujourd'hui DVD des Enfoirés. Voilà commence l'histoire et voilà ce que dit d'ailleurs Jean-Jacques Goldman. L'histoire a commencé avec l'arrivée de Coluche dans ma loge. Salut, il nous faudrait une chanson pour les Restos du cœur, un truc qui cartonne, toi tu sais faire. Quand ? Réponse de Coluche, eh bien, la semaine prochaine. Eh bien, le défi était lancé, Jean-Jacques Goldman y est arrivé. Et ce sont avec les interprètes de la chanson des Restos que Coluche va former la première bande d'Enfoirés. Jean-Jacques Goldman, bien sûr, mais aussi Yves Montand, Nathalie Baye, Michel Platini et Michel Drucker. Grâce à l'image de Coluche et de tous ses amis, les Restos du cœur vont pouvoir avoir le soutien des médias et ainsi se faire reconnaître d'un très large public. Et cela fait aujourd'hui plus de 20 ans et près de 20 disques également. Je vous propose sans autre eh bien, de poursuivre avec ces medleys. Je vous parlais tout à l'heure d'un medley avec des chansons qui étaient des chansons d'amour, suivies de Francis Cabrel et Alain Souchon, Jean-Jacques Goldman, Michael Jones, J'ai un problème. Eh bien, nous allons poursuivre avec un medley des chansons du cinéma.

Medley donc de ces chansons du cinéma bien connues, vous les avez peut-être fredonnées, voire sifflées, Singing in the Rain, Maria et Everybody Needs Somebody, Tout le monde a besoin de tout le monde, extrait des Blues Brothers. Nous allons poursuivre toujours avec ces enfoirés, ces hommes, ces femmes qui se sont rassemblés, réunis depuis maintenant plus de 20 ans pour également permettre à chacun de se mobiliser financièrement et avec son cœur aussi bien sûr, pour faire des dons pour les Restos du Cœur. Alors je vous propose d'entendre cette fois-ci, après les chansons du cinéma, nous allons entendre les chansons de Solitude avec Il voyage en solitaire, Ultra Moderne Solitude notamment, Quelques mots d'amour.

Plus de 20 ans de solidarité, d'amitié, plus de 20 disques à leur actif. Il s'agit des Enfoirés, tous ceux qui se sont réunis autour de Coluche, autour de son projet, à la suite de sa disparition. Il s'agissait là d'un extrait de la soirée des Enfoirés de 1996. Vous voyez que ça n'est pas vraiment récent, mais c'est toujours aussi beau à entendre. J'aurai l'occasion de vous retrouver dans une prochaine émission pour entendre d'autres medleys avec ces artistes que nous avons déjà entendus, Jean-Jacques Goldman, Carole Frédéric, Céline Dion, mais aussi, vous avez entendu Marc Lavoine, Carole Bouquet, Julien Clerc, Véronique Sanson, Alain Souchon, Morane. Nous les retrouverons pour une prochaine émission et nous poursuivrons eh bien, également ce petit côté de l'histoire de ces Restos du Cœur et surtout des Enfoirés. À bientôt.

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2: Il est 15h.

0: 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Pourquoi
1: ça pousse pas ? Voilà, donc aujourd'hui on se promène à Ispagnac dans un jardin, le jardin de Jean-Jacques, le jardinier d'Ispagnac. Et puis je découvre ce très beau jardin. On est au mois de juillet, donc il est en pleine explosion, on pourrait dire. Il a même de l'avance, tu me disais, Jean-Jacques ?
2: Mais là, on a, je dirais, 15 jours à 3 semaines d'avance. On le voit, par exemple, là, sur des citrouilles, des spécimens là, que j'ai semés moi-même, mois d'avril. On a déjà des citrouilles d'une dizaine de kilos qui sont formées.
1: Oui, elle est magnifique, celle-là.
2: Sans rien faire de particulier, c'est quand même des légumes tropicaux. Pour avoir ça début juillet, les premières étaient même formées fin juin. C'est anormal.
1: Ouais.
2: Et là, on en revient aux températures de juin qu'on a eues, qui sont excessivement chaudes. Alors moi, j'en ai tiré un petit peu parti, mais l'été risque d'être long au niveau sécheresse, je pense.
1: Mmh. Oui, donc ça va poser un problème. C'est vrai qu'on a eu un mois de juin qui était vraiment très très chaud, torride même. Mais on a eu aussi un hiver très pluvieux et des quantités d'eau qui ont dépassé la norme cette année. Hein.
2: Oui, on est entre 50% et 100% d'excédent d'eau. Assez mal réparti, avec un hiver qui n'a pas été assez froid. La dernière vague de froid en France, quand je dis l'année, les gens ont du mal à me croire, mais la dernière vague de froid en France, c'était 2012.
1: Ah oui, d'accord, ça date.
2: Du 1er au 15 février 2012, on a eu moins 14 à Ispagnac, ce qui n'est pas énorme, mais moins 14 pendant 15 jours, moins 20, moins 25 en Haute-Lozère. Donc voilà, on en est là, le climat change, et il faut faire avec.
1: Alors là, je découvre encore ce jardin. Là, il y avait des très beaux cassis avec des fruits juste à point. Là, je sens que tu vas les récolter bientôt.
2: Il y a l'urgence.
1: Et puis là, je vois des magnifiques melons. Non, c'est pas de steak, ça.
2: Alors là, on est dans la pastèque. Mmh. On est dans la pastèque à confire. C'est dans la courge gigérine. Courge gigérine, ce sont des pastèques avec la chair blanche qu'on utilise pour confire. Ouais. Avec des agrumes, si possible, bio du jardin.
1: Mais alors, il y a eu un truc quand même. On disait qu'on a eu un mois de juin très très chaud, mais on a eu aussi un hiver très pluvieux. Alors moi, j'ai eu un problème, Jean-Jacques. J'ai eu vraiment des limaces, mais alors par centaines, voire par milliers. On y passait tous les matins, tous les soirs. On ne s'en sortait pas. Est-ce qu'il y a des solutions ?
2: Alors les limaces, dites-vous bien une chose, c'est que surtout des années comme ça, où l'hiver a été trop doux, forcément, les œufs et les parents ont réussi à passer l'hiver sans encombre. Si ensuite, après ça, vous avez un printemps long, humide, pas trop froid, on sait d'ores et déjà qu'on va avoir beaucoup de limaces, beaucoup d'escargots. Alors déjà, on part mal.
1: Alors moi, le gros problème que j'ai eu, c'est que les limaces, à chaque fois que je plantais une graine de melon, elle poussait, ça faisait un beau plantule, et hop, dans la nuit, les limaces venaient, elles me le rasaient. Et là, je suis jaloux parce que j'arrive devant tes melons et je vois que tu as des melons qui sont déjà presque prêts à manger, quoi. On est au mois de juin.
2: Alors, il faut savoir que pour avoir 5 pieds, j'en ai mis 10. Déjà, première manière de traiter les limaces, c'est de leur donner à manger. Alors, c'est pas en les affamant. Alors là, tu vois, c'est des melons, une vieille variété française qui s'appelle Vieille France. Ils ont le goût des melons de Cavaillon, sauf que c'est une variété qui pousse un peu plus vite, qui est un peu moins exigeante en chaleur. Je pensais qu'ils seraient petits. En l'occurrence, là, c'est des melons qui vont faire bien 2 kilos, ouais, alors que j'ai rien fait pour. Alors, par contre, au début, j'ai eu beaucoup de mal, c'est-à-dire il faut faire plus de plants que prévu.
1: D'accord.
2: Il faut voir grand, parce que les limaces, elles vont passer par là, donc il faut partir du principe que vous allez avoir des pertes par rapport aux bêtes qui vont manger. Moi, déjà, c'est ma première manière. Quand je sème, je sème toujours trop.
1: Et quand tu as semé les graines de melon, tu as mis par poquet, tu mettais...
2: J'ai mis dans des petits pots sous serre. Alors déjà, ça a un petit peu évité qu'il y ait trop de limaces.
1: Ouais.
2: Parce que sous serre, il y a quand même globalement moins de limaces et d'escargots.
1: Ouais.
2: Il faut qu'ils y viennent. Donc, c'est pas comme en extérieur. Donc déjà, on est un peu à l'abri. Mais il y en a quand même. que j'ai fait aussi, c'est que moi, comme toi, j'ai eu des pertes, les plants poussaient, et puis il a manqué un, puis il a manqué deux, puis il a manqué six, et puis à la fin, mes beaux plants qui étaient bien en avance au mois d'avril, fin avril, d'un coup d'un seul, j'en avais plus. Et ça, c'est ralent quand on arrive à faire du beau plant, et quand la veille de les planter, les limaces passent par là. Alors moi, j'en fais plus que prévu, je surveille, je mets des planches. Alors, on peut parler, il y a plusieurs manières. Alors, on met des cordons de cendre. Sous serre, c'est pratique parce que les cordons de cendre, ils ne vont pas être sous la pluie. Donc, ils vont donc rester intacts.
3: Tu entoures la planche d'un cordon de cendre.
2: Oui.
3: Et les limaces, elles viennent s'embourber dedans, c'est
2: elles n'aiment pas marcher sur cette cendre sèche et sans doute irritante pour elles, je ne sais pas. C'est une chose qu'elles n'aiment pas. Après, il y a les pièges à bière. Alors, la bière, c'est bien parce que ça attire les limaces. Le problème ici, moi, je suis en pleine nature. Si j'attire les limaces avec de la bière, je vais attirer toutes les limaces de la création. Et donc, tous les voisins vont être contents parce qu'elles vont venir toutes chez moi. Autre manière, on peut mettre des pots retournés. C'est assez efficace. Moi, je mets aussi des planches humides, un tout petit peu surélevées. Et le matin, quand vous soulevez la planche, vous avez toutes les limaces qui sont venues se réfugier dessous. Il suffit de les ramasser. Le problème, c'est qu'il suffit d'eux, mais il faut être là, il faut avoir du temps. Il ne faut pas aller au boulot, hein. Il faut aller au jardin et prendre le temps de ramasser les limaces, comme on prend le temps de ramasser les doryphores.
3: Ouais.
2: Moi, souvent, prendre le temps de ramasser les insectes comme ça, c'est le meilleur des traitements.
3: Ouais, oui.
2: Le soir aussi, des fois, je viens vers 8 heures, là, au mois d'avril, mai, quand la nuit tombe, sur le chemin, partout, autour, dans les allées, les grosses limaces, pas les petites, les grosses, les mamans, elles vont se déplacer pour aller pondre et pour aller... Alors là, mais il suffit de les piquer, les ramasser, les donner aux oiseaux ou les détruire. Et là, c'est une manière de lutte efficace, c'est le ramassage.
1: J'ai vu des petits grains bleus que les gens mettent dans leur jardin, mais je n'ai pas l'impression que c'était en bio. Qu'est-ce que tu en penses, toi, de ça?
2: Alors, il y a une substance qui s'appelle le ferramol. C'est une substance qui est autorisée en agriculture biologique.
1: C'est autorisé.
2: C'est autorisé. Alors, il faut regarder, c'est marqué sur le paquet, ça s'appelle du ferramol. À base de fer et je ne sais plus quoi d'autre. Alors, le problème, c'est que il faudra avoir un petit jardin pour pouvoir mettre des granulés autour de toutes les plantes. Dès que il pleut, eh bien, c'est abîmé par la pluie. Et puis, il faudra en mettre tout le temps. Et puis, ça a un coût, tout simplement. Et puis, on a toujours le doute avec des substances pareilles que fabriquées par l'industrie pharmaceutique, que ça soit plus ou moins bon ou pas bon. Moi, je me suis rendu compte qu'après avoir acheté deux ou trois boîtes de ça, déjà, j'ai dépensé 30 euros. J'avais autant de limaces qu'avant, ou d'escargots. Donc, j'ai arrêté tout moyen de lutte de ce style.
1: Est-ce que j'ai remarqué aussi que les limaces, elles aiment bien venir sur le tas de compost. Est-ce que, du coup, tu éloignes ton tas de compost de ton jardin pour éviter qu'elles
2: aient... Et donc, tu vois, regarde un compost, j'en ai un là-bas, j'en ai un là, le gros que tu as vu.
1: Ouais.
2: Le fait de mettre aussi des coupes de pelouse, comme j'ai fait là dans ma serre, attire aussi les limaces parce que ça leur donne à elles aussi du manger. Donc, finalement...
1: Donc, il faut accepter, c'est un mal nécessaire.
2: Moi, j'accepte beaucoup.
1: Ouais.
2: Je sème et je ressème. Et il y a toujours un moment où on arrive à sauver ces plants, ou presque tous ces plants. Mmh. Et puis des fois, c'est plus dur. Donc moi, je sème tout plusieurs fois. De toute façon, par principe, je sème plusieurs fois pour avoir plusieurs récoltes, comme là les courgettes, comme j'ai dit tout à l'heure. Mais aussi pour lutter contre les ravageurs.
1: Et je vois aussi que tu mets beaucoup de fleurs dans ton jardin. Hein. Là, il y a même carrément un petit parterre de pensées. Je crois que c'est des pensées.
2: Alors, c'est des violettes cornues.
1: Ah, violettes
2: cornues. Des pensées. J'avais semé des ignats, il y en a quelques-uns. Je n'avais pas semé des mauvaises herbes, il y en a un peu plus. Des amarantes. Et il y avait, l'année dernière et l'année d'avant, des pensées et des violettes, là, parce que je les sème l'été pour en avoir. J'adore les pensées et les violettes, les pâquerettes, les myosotis, les fleurs qui passent l'hiver et qui fleurissent en fin d'hiver. Mmh. Et elles se sont ressemées tout seules, par milliers.
1: Ah, ouais.
2: Et donc là, tu serais venu il y a 15 jours, c'était un tapis de violettes. Comme sur les hauteurs du Mont Lozère, où il y a des champs de violettes comme ça.
1: Oui, oui.
2: À l'hôpital en particulier.
1: Oui, on me l'a dit, mais je ne l'ai jamais vu encore, mais il paraît que c'est très très beau.
2: À l'hôpital, Alors, il ne faut pas y aller trop nombreux parce que c'est très protégé. C'est le
1: on ne le dit pas.
2: On ne le dit pas. Hein.
1: C'est comme les
2: donc,
1: champignons.
2: Vers l'hôpital.
1: Il
2: n'y
1: en a pas en Lozère.
2: Mais il
1: n'y
2: a pas besoin de rentrer chez les gens. Quand vous êtes aux alentours du village de l'hôpital, vous regardez dans les prés au mois de mai, au mois de juin, vous avez beaucoup de pensées sauvages. Ce ne sont pas des violettes, c'est la cousine. Ce sont des pensées sauvages multicolores et très, très, très belles. Ça vaut le détour. Sans être un grand spécialiste, il y a 3 ou 4 fleurs ou 3 ou 4 plantes qu'on peut citer, qui sont faciles de culture et qui sont notablement connues pour, entre autres, repousser certains parasites des légumes. La plus simple et la plus courante, c'est l'œillet d'Inde.
1: Celui-là.
2: Là, voilà. L'œillet d'Inde, c'est la plante qu'on fait semer à ses enfants quand ils sont petits. Ça pousse bien, ça peut se repiquer facilement ou pas. Et ça pousse vite. Et ça, l'œillet d'Inde aime bien la carotte. Moi, je les ai mis à côté de mes carottes parce que l'œillet d'Inde a tendance à repousser les petites mouches, les carottes. Et pas que, les tomates aussi. L'œillet d'Inde à côté des tomates. Ensuite, vous avez le souci. Le souci, ce sont des fleurs odorantes également qui repoussent certains ravageurs. Vous avez ensuite là-bas, j'ai semé des œillets de mignardise.
1: Ah oui, c'est magnifique. L'œillet, le rose et blanc.
2: Ah
1: là,
2: oui.
1: On dirait de la dentelle.
2: Oui,
1: hein.
2: Oui. L'œillet mignardise, l'œillet tout court, l'œillet des fleuristes, l'œillet chabot, l'œillet le bouquet tout fait, je cherche mon mot, l'œillet sans fort et a tendance à repousser. Ensuite, si on veut avoir des plantes, mais c'est plus compliqué parce que c'est des vivaces qui sont agréables d'avoir au jardin, le thym, le romarin, la lavande. Mmh. Ensuite, vous avez le basilic. Mmh. Voilà. Donc déjà, on a un petit panel de plantes qu'il faut absolument avoir dans un coin de son jardin pour essayer de repousser certains ravageurs.
1: Voilà. Bon, en tout cas, on a bien compris que pour ce qui était des limaces, eh ben, on fait ce qu'on peut. Il faut y être tous les jours, les ramasser, notamment sous ces planches que tu mets. J'en vois un peu partout des planches. Elles viennent se cacher dessous, c'est ça, hein?
2: Oui.
1: Et puis après, ben voilà, le jardinier, il se fait mal au dos, mais derrière, quel plaisir à la table de pouvoir déguster tout ça. Hein.
2: Oui, oui, oui. Et oui, de toute façon, c'est beaucoup de travail, il faut le savoir. Il faut aussi le prévoir un peu, le répartir. Moi, j'essaie de faire le plus souvent possible et le moins longtemps possible. Et on se rend compte que quand on prend un peu d'âge, je ne suis pas vieux, mais je suis plus jeune, qu'on a mal aux jambes, qu'on a mal au dos ou qu'on a mal ailleurs, il vaut mieux jardiner le plus souvent possible déjà parce que c'est bon pour l'esprit. Et puis, par petites touches.
4: J'ai des petits problèmes dans ma plantation. Pourquoi ça pousse pas ?
1: C'était les conseils de Jean-Jacques, le jardinier d'Ispagnac.
4: Pourquoi ça pousse pas ? Moi, j'ai planté coco.
1: Avec coco, l'association Jardin Nature 48.
4: Moi, j'ai planté banane. Banane, ça pousse pas.

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1: Bonjour Clémentine.
2: Bonjour Fabrice.
1: Aujourd'hui, vous avez l'intention de nous parler d'un sujet qui paraît manifestement assez délicat, en tout cas en ce qui me concerne. Je ne sais pas exactement pourquoi, mais vous allez nous expliquer.
2: Et quel sujet est délicat pour vous, Fabrice ?
1: Voilà une manière de me piéger. Eh bien, il semblerait que la patience soit quelque chose que j'ai développé tout au long des années, mais qui me manque encore.
2: La patience, est-ce un don ou est-ce une vertu ?
1: Je ne sais pas, quelque chose que l'on cultive en tout cas.
2: Oui, patience et longueur de temps font plus que force ni que rage, disait La Fontaine. La patience, c'est quelque chose qui est, paraît-il, inné chez certaines personnes et qui se travaille aussi chez beaucoup d'autres et chez tout le monde peut-être. La patience est souvent liée au temps, mais pas seulement. C'est savoir attendre, c'est donc bien lié au temps. C'est ne pas vouloir tout, tout de suite, qui est peut-être un des grands fleurons de notre société actuelle. Et c'est quelque part vouloir quelque chose, c'est désirer quelque chose, c'est avoir une envie particulière et savoir maîtriser peut-être cette envie. Rester calme, ça peut être aussi ça, la patience, savoir rester calme quand on est dans une action qui demande une grande concentration. Et peut-être qu'à un moment donné, cette concentration arrive à nos limites, on fatigue. On devient impatient et on va s'énerver sur quelque chose. Donc, c'est aussi lié à la concentration. Ça implique en fait beaucoup de choses. La patience, elle peut être aussi liée à nos valeurs. Lorsque l'on est pressé, on a un rendez-vous et puis on a, je ne sais pas, un coup de téléphone au dernier moment ou les enfants qui ont oublié le cartable pour tourner en arrière. Et puis tout d'un coup, on s'énerve, on perd la patience parce qu'on est pris entre la valeur qui est de s'occuper de nos enfants correctement, de prendre le temps, et puis le fait de l'heure qui tourne et du rendez-vous qui attend et on veut être à l'heure parce que ça fait partie de nos valeurs. Et on est coincé entre deux choses. Donc elle fait référence à beaucoup de choses, la patience. Et je crois que tout le monde la croise quasiment au quotidien, savoir attendre. La patience, c'est aussi quelque chose qui est lié à la façon dont on envisage les choses. Est-ce qu'on les subit ou est-ce que quelque part, on les accepte ? Et je crois qu'on a beaucoup plus de patience quand on accepte ce qui est là et qu'on s'implique pleinement dans le présent. La patience devient alors beaucoup plus facile si je vis chaque minute pour ce qu'elle est, ou si lorsque j'attends quelqu'un, au lieu de regarder ma montre et de m'énerver dessus, j'observe tout ce qu'il y a à voir, j'écoute tout ce qu'il y a à écouter, j'apprends des choses, j'observe, je suis patient, je suis actif dans ce temps, et non pas je subis le retard de l'autre.
1: Donc c'est vraiment une question de relation au temps.
2: Je pense qu'il y a une grande relation au temps, mais aussi une relation à son énergie, une relation à ses capacités par rapport à la contrainte, par rapport aux tensions. C'est aussi lié à notre capacité de résistance, à notre stress ou à notre calme intérieur. Mais en tout cas, je pense que la patience se travaille. Et je crois qu'aujourd'hui, un des problèmes est que tout le monde veut tout tout de suite. On veut que les enfants marchent très vite et on leur fait sauter des étapes, ce qui est dommageable pour plus tard. Vous connaissez l'histoire de ce monsieur qui voit une larve de papillon avec le papillon qui essaye de sortir. Et comme il le voit en train de se débattre et que ça prend un petit peu de temps, il prend son canif et il ouvre la larve pour aider à dégager le papillon pour que celui-ci puisse s'envoler plus vite. Sauf que le papillon ne pourra jamais voler parce que c'est en forçant sur cette coque qu'il va former ses ailes et les fortifier pour pouvoir voler. Donc vouloir aller trop vite, ne pas être patient, peut être aussi dommageable.
1: Donc c'est passer à côté de la construction. Ça me fait penser à ces bâtiments que l'on construit sans attendre que les fondations soient bien ancrées, parce qu'on est très pressé de rentrer dans la maison.
2: Voilà, et puis au premier coup de tempête, la maison, elle est par terre, alors que les vieilles maisons à côté, elles tiennent debout. C'est l'histoire des trois petits cochons.
1: Oui, c'est ça.
2: Il y a un proverbe arabe qui dit « La patience est un arbre dont les racines sont amères et les fruits savoureux ». Et je crois qu'un objet, un voyage que l'on désire, lorsqu'on l'a attendu, n'a pas la même saveur que lorsqu'on a tout tout de suite. Je crois que l'attente est aussi quelque chose qui donne un prix aux choses que l'on recherche.
1: Eh bien Clémentine, nous allons attendre avec patience, et non pas impatience, votre prochaine chronique.
2: Mais il faut rester ouvert à l'inattendu.
1: Merci beaucoup, à bientôt.
2: À bientôt Fabrice.
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1: Bonjour à toutes et à tous et bienvenue sur Radio Intervalle pour votre agenda culture et loisirs en Lozère aujourd'hui. Dans quelques instants, nous parlerons de samedi prochain, le 6 juin, où se tiendra la fête de la transhumance Auxerre. Mais juste avant, quelques spectacles et rencontres pour cette journée de samedi. À Ventalon en Cévennes, rencontre citoyenne à partir de 11h du matin avec l'inauguration de l'aire de compostage collectif. Puis à partir de 15h, ludothèque, pétamobile, stand de la mairie et des associations. À 18h, spectacle de cirque et 20h30, concert de Jingi Milingi, ambiance sud-américaine, créole et balkanique. C'est à Ventalon en Cévennes ce soir et c'est gratuit. À Florac, vous pourrez voir le spectacle Traces de Laure Chapler. Elle se produira à la manufacture de Saint-Julien-du-Gour dans l'atelier Tufferie et sera accompagnée sur scène de Gala Djerma, musicien et ingénieur du son, pour proposer un concert mêlant violon et création sonore en direct. L'entrée est de 25 euros et le concert débutera à 20h30 ce soir. À Saint-Hilaire-de-la-Vite, chant afropéen et méditerranéen avec Sekissa, ce sera à 18h30 au Temple. Et puis à Saint-Germain-de-Calbert, une projection, plantée à tout prix, des arbres pour sauver la planète. C'est organisé par la Garance Voyageuse et c'est en entrée gratuite à 21h à la salle polyvalente. Enfin, je vous rappelle l'événement des scènes croisées de Lozère ce samedi 30 mai, toute la journée à Saint-Alban-sur-Limagnol, art de rue, cirque et visite théâtralisée. Ça s'appelle « Sur les chemins » et c'est en entrée gratuite. Pour finir, projetons-nous sur samedi prochain, la fête de la transhumance Auxerre. On en parle avec Denis Prat, secrétaire de l'association du CFD à la Ligne Verte. Une fête organisée depuis 2011 Auxerre pour mettre à l'honneur les troupeaux transhumants.
2: C'est une pratique très importante à laquelle on tient. On souhaite que cette pratique soit maintenue parce qu'elle a un rôle écologique, de bien-être animal, et on essaie de mettre en avant les bergers qui continuent à pratiquer cette transhumance.
1: Donc au cours de la fête, il y aura à la fois l'aspect donc passage du troupeau et puis aussi d'autres animations diverses. Donc quel va être le programme pour ce samedi 6 juin ?
2: En lien avec l'arrivée des troupeaux, on a un tondeur qui va tondre quelques brebis en démonstration, parce qu'en fait, les brebis qui montent à l'estive ont déjà été tondues. Donc là, on a gardé quelques brebis qui vont être tondues ce jour-là, pour montrer aux gens de quoi ils retournent. C'est en principe autour de 11h, mais il va faire plusieurs séquences pour permettre au maximum de gens de le suivre. Sinon, sur le lieu de la fête, il y a un marché paysan avec des exposants, des artisans, des producteurs locaux. Bien sûr, il y a une buvette, un repas. Le repas est basé autour d'un agneau rôti et il faut penser à réserver absolument au 06 10 96 05 15, sinon on risque de ne pas avoir de place. Ensuite, nous avons l'orchestre Cabrécan qui fait un concert et qui a un grand intérêt, c'est que ces musiciens expliquent les danses, ce qui permet aux danseurs et aux non-danseurs de participer, aux enfants, en famille, et tout le monde est amené à participer. Les danses sont expliquées.
1: Ce sont des danses traditionnelles occitanes.
2: C'est un baltrade.
1: Et la fête de la transhumance s'inscrit aussi dans le cadre du
2: festival
1: Total Festum.
2: C'est le Total Festum soutenu par la région Occitanie. Et effectivement, alors, dans le cadre du Total Festum, outre le baltrade qui est essentiellement composé de chansons occitanes, nous avons un café occitan avec des lectures, discussions, des anecdotes, des chansons. Et on fait aussi tout au long de la journée un concours basé sur la recherche de mots occitans, et puis il y a un dépouillement des réponses et deux ou trois gagnants.
1: Et enfin, pour finir la journée, quelques jeux
2: traditionnels. Cette année, on a prévu course en sac et tir à la corde.
1: Donc c'est une après-midi ouverte à tous et familiale aussi. Vous avez beaucoup d'enfants qui viennent ?
2: Pas énormément d'enfants, on le regrette. On aimerait beaucoup qu'il y ait plus de participation d'enfants. Mais oui, bien sûr, il y a des familles qui viennent avec les enfants. C'est très familial puisque voilà, c'est déambulation parmi les stands des exposants. Certaines personnes viennent pique-niquer, d'autres prennent le repas avec nous, le repas donc comme je disais avec l'agneau grillé. D'autres, il faut signaler la présence d'un food truck qui permet aux gens de se construire le menu qu'ils souhaitent avec ce qui est proposé par le food truck. Et sinon, il y a aussi acheter diverses nourritures parmi les exposants, puisqu'il y a du pain, du fromage, du miel, de la charcuterie. On peut se faire soi-même son repas.
1: Et alors, le lieu lui-même désert se trouve où ?
2: Il faut prendre une carte, parce que ce n'est pas dans le village, ça fait partie de la commune de Saint-André-de-Lancise et Saint-Hilaire-de-la-Vite, c'est à cheval sur les deux communes, mais c'est un hameau, il n'est dans aucun des deux villages. Le hameau est situé le long de la D54.
1: Est-ce que vous pouvez nous décrire un peu ce lieu ?
2: C'est un lieu mythique. Alors, ce qu'il faut savoir, c'est que ce hameau est traditionnellement un lieu d'arrêt et de repos des troupeaux, puisque le hameau est situé sur une draille, qui est le chemin emprunté par les troupeaux transhumants. Et depuis des siècles, les troupeaux s'arrêtaient là. Et il y avait des milliers de brebis qui passaient là. De nos jours, l'essentiel de la transhumance se fait en camion, sauf quelques bergers qui continuent à transhumer à pied. Donc on a gardé cette tradition. Et la place, là où se déroulent nos festivités, est également un peu mythique parce que c'est une très belle place plantée d'arbres divers. À une époque, c'était des châtaigniers. Il en reste quelques-uns, mais il n'y a pas que des châtaigniers. Il y a d'autres arbres, tilleuls, cerisiers, par exemple. Et donc, c'est l'endroit où le troupeau se repose.
1: C'était Denis Pras, secrétaire de l'association du CFD à la ligne verte. Je rappelle son numéro de téléphone. Si vous souhaitez réserver le repas de cette fête de la transhumance aux airs, c'est le 06 10 96 05 15. Et pour terminer, je précise que c'est un événement en entrée gratuite. Merci d'avoir suivi ce bulletin d'information locale sur Radio Intervalle et à très bientôt.
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1: La météo sur Radio Intervalle dans le Gard et en Lozère. La perturbation des derniers jours est passée et un contexte anticyclonique revient pour quelques temps. En Lozère, ce samedi 6 juin, le soleil est bien là malgré de tout petits nuages qui se montrent parfois. Dans l'après-midi, un peu de vent d'ouest au nord, vers Villefort et sur l'Écosse. Côté température, nous retrouvons des valeurs de saison. Attendez pour les minimales de 2 à 11 degrés. Au meilleur de la journée, 17 à 25 degrés. 22 à Langogne, 23 à Mende et à Florac, 25 à Villefort. Dimanche en Lozère, le ciel est voilé le matin, mais le soleil s'impose largement l'après-midi. Le vent s'est fait très discret et les températures augmentent légèrement. Il fait de 2 à 12 degrés pour les minimales. Au meilleur de la journée, prévoyez 22 à 28 degrés, 25 à Langogne, 27 à Mende et à Florac et 28 du côté de l'Aigoual. Pour la suite en Lozère, bref passage pluvieux lundi, puis à partir de mardi, le soleil s'impose. Ce samedi, dans le Gard, beaucoup de soleil et assez peu de vent. La douceur revient avec des minimales de 6 à 15 degrés et des maximales de 23 à 30 degrés. Dimanche, dans le Gard, petit voile nuageux au lever du jour, puis le soleil revient complètement. Un petit courant de Mistral peut souffler en vallée du Rhône, pas plus de 45 km/h. Et pour les températures ce dimanche, on retrouve les moyennes de saison, 9 à 16 degrés pour les minimales, 27 à 30 l'après-midi. Pour la semaine prochaine dans le Gard, lundi, petit risque d'orage en fin de journée au nord-ouest. Petit risque d'orage en fin de journée au nord-ouest du département. Ensuite, c'est un temps ensoleillé, probablement jusqu'à la fin de la semaine. C'était Estelle sur Radio Intervalle. Nous vous souhaitons à toutes et à tous un très agréable week-end.

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1: Chers amis discophiles, bonjour. Le long de trois émissions, je me propose de rendre hommage à une grande dame du chant qui vient de nous quitter, Dame Felicity Lott. Elle chantait la mélodie, elle chantait l'opéra, elle chantait Mozart, Strauss, Britten. Ou Francis Poulenc, que je vais vous proposer d'entendre aujourd'hui. Elle avait un humour et une classe naturelle, sans limite.

0: Francis Poulenc, mélodie. Pascal Roger au piano, Félicie Tillotte. Je vous propose la semaine prochaine de la retrouver toujours dans la mélodie, mais cette fois-ci allemande, et la mélodie française. À très bientôt.
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1: Michel, bonjour.
0: Bonjour.
1: Je rappelle que vous êtes spécialisé dans la connaissance des huiles essentielles de plantes. Vous les commercialisez d'ailleurs. Vous faites aussi des stages, des conférences pour les faire connaître. Alors, je vais rappeler à nos auditeurs les points de vente où l'on peut vous trouver. C'est par exemple le mardi matin sur le marché de Saint-Jean-du-Gard, à la Biocoop également de Mende, ou bien encore sur place. Vous habitez au Pompidou, un très joli village de la Corniche des Cévennes. Alors, on peut venir vous voir au laboratoire ?
2: Tout le monde est le bienvenu. C'est toujours mieux, bien sûr, de nous donner un coup d'appel, d'appeler avant. Mais, ou alors, vous essayez. Si on est là, on est toujours prêt à recevoir et montrer aux gens ce qu'on fait.
1: Alors, notre petite chronique ne durera que quelques minutes. Nous donnerons votre numéro de téléphone, le temps pour nos auditeurs de prendre un papier, un crayon. Alors aujourd'hui, après avoir fait toute une série d'émissions sur les huiles essentielles en général, nous allons parler, et nous avons commencé à développer des thèmes. Aujourd'hui, c'est la lavande. Enfin, je devrais dire les lavandes, n'est-ce pas Michel ?
2: Eh oui, encore aujourd'hui, quelqu'un m'a dit, bon, les lavandes, c'est tout pareil. Je dis non. Il y a énormément de différences et j'aimerais développer ce thème en profondeur.
1: Alors nous vous écoutons, donc on ne doit pas parler de la lavande, mais des lavandes.
2: Alors, les lavandes, parce que il y a la lavande qu'on dit la lavande fine, il y a la lavande...

0: la lavande aspic, il y a même une lavande stoukade, et puis il y a les lavandins. Donc déjà là, ce qu'on trouve en commerce en général, ce sont les lavandes fines, parfois des clones, parfois de cueillettes sauvages, et puis les lavandins. Donc ça, c'est déjà une première notion à bien savoir, à bien comprendre. Et puis,
1: vous voulez dire que si on a besoin de bien comprendre cette distinction, c'est qu'après, leurs utilisations et leurs propriétés ne sont pas les mêmes et sont même très différentes ?
0: Je dirais pas, oui, pour certains c'est très différent entre lavande aspic et lavande fine. Il y a quand même une grosse différence que l'analyse nous montre et que l'utilisation nous montre aussi. Après, entre les lavandes et la lavande fine, les différences sont moins importantes, mais l'origine, la qualité, l'odeur ne sont pas du tout identiques. Donc, quand on parle de la lavande, si on fait un petit saut en arrière, ce sont les lavandes fines, surtout de Haute-Provence, dont on a le plus parlé, qu'on a retrouvé des traces dans l'histoire à partir de... Du Moyen-Âge, on a parlé déjà, les Romains l'utilisaient. Et très vite, on a vu qu'ils parlaient de deux produits. Ils parlaient surtout de la lavande aspic et la lavande. La lavande qu'on a commencé à appeler lavandula angustifolia officinale, parce que les pharmaciens s'en servaient. Et la lavande aspic, bon, est un peu tombée en oubli. Je trouve ça dommage parce que la lavande aspic, pour moi, c'est une huile essentielle quand même très importante aussi, que j'aime beaucoup.
1: Alors quand vous parlez de ces distinctions, c'est-à-dire à l'analyse, on va voir des propriétés différentes, est-ce que quand on les voit, il y a aussi une très grande différence ? La lavande est plus petite, peut-être plus fragile en apparence que le lavandin ?
0: Donc comme toujours, pour les huiles essentielles, il faut voir un peu d'où elles viennent. Alors, la lavande, c'est vraiment une plante de montagne. C'est la première notion. Elle commence à pousser, je dirais, spontanément, qu'à partir de 600-700 mètres d'altitude, dans des endroits très secs. Et la lavande aspic, elle va pousser à partir de 200 mètres, parfois un peu plus bas, maximum 500 mètres, 600 mètres. Donc, chez moi, au Pompidou, la lavande aspic, elle ne prend pas, elle ne reste pas. C'est la limite. Juste 500 mètres plus loin, au col de Tartabizac, on trouve déjà la lavande fine sauvage. Hein? Donc, première notion, plante de montagne.
1: Alors aujourd'hui, nous avons donc développé la différence entre lavande fine, lavande aspic et le lavandin, alors.
0: Alors, le lavandin, c'est toute une histoire, parce que entre la lavande aspic, qui donc spontanément s'arrête à pousser vers 500-600 mètres, et la lavande fine qui commence justement à apparaître à peu près à cette hauteur, hein, entre 600-700 mètres, on a eu des hybrides. Donc il y a eu un mélange qui s'est fait entre les deux, et qu'on a appelé parfois des bâtards, etc. Elles étaient plus grandes, elles avaient un peu les propriétés des deux. C'est ce qu'on va retrouver d'ailleurs dans les analyses ensuite et aussi dans notre utilisation. Ben, quel lavandin prendre pour tel ou tel but, ça dépend un peu de ça.
1: Alors aujourd'hui, donc, amis auditeurs, ça n'est qu'une introduction naturellement à la connaissance de la lavande, lavande fine, lavande aspic, vous l'avez compris, cela dépend en grande partie de l'altitude. Le lavandin, c'est né d'une association entre les unes et les autres. Nous arrêtons là notre petite chronique. On se retrouvera la semaine prochaine, Michel, pour développer bien sûr la lavande sur plusieurs semaines. Amis auditeurs, si vous voulez savoir quand est-ce qu'il est possible de visiter ce laboratoire au Pompidou, profiter d'une belle promenade sur la corniche des Cévennes, je vous rappelle le numéro de Michel Vanov, 06 63 22 84 05 22 84 05. Michel, à la semaine prochaine. Au revoir.

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1: Bonjour, Dernoué de l'Office de tourisme de Mende. Je vais donc vous présenter le programme pour ce mois de juin. Alors, on commence tout d'abord avec un rendez-vous littérature qui se situera donc à la médiathèque Lamartine. Ce sera du 3 au 27 juin. Il s'agit de Petites histoires illustrées de Stéphanie Navetch. Vous pouvez découvrir l'univers poétique et coloré de Petit arbre qui n'a que 5 feuilles, l'oiseau Coco Koa, la maison machine ou bien d'autres personnages dans des aventures extraordinaires racontées en papier découpé, en peinture ou en pop-up. Et c'est tout un monde qui ravira les petits et bien sûr les grands à la médiathèque Lamartine. C'est surtout le mois de juin et c'est l'entrée libre pour justement ce rendez-vous. Ensuite, on retrouvera le trèfle lozérien AMV qui prendra ses quartiers sur la place du Foirail, principalement pour les départs et les arrivées. Ce sera du 5 au 7 juin prochain, donc il s'agit là de la 40e édition. Donc c'est l'un des événements lozériens sportifs les plus importants. Le trèfle est une épreuve phare du monde de l'enduro et attire aussi les meilleurs pilotes mondiaux. Donc sachez que c'est une course sur 3 jours avec 3 circuits en forme de boucle autour de Mende. C'est pour ça qu'il s'appelle le trèfle. Et puis donc le mardi 9 juin, rendez-vous théâtre cette fois-ci, ça s'appelle La vie des autres. Bienvenue au cœur d'un lotissement dans ce que certains ou certaines appellent la France périphérique. Entre Noël et le premier de l'an, une sœur et un frère doivent mettre en vente le modeste pavillon familial auquel ni l'un ni l'autre ne semble vraiment attaché. Et il ou elle profite du réveillon pour trouver d'anciens ou d'anciennes voisines. Et soudain, une question les bouscule et si finalement on annulait la vente. Alors la durée du spectacle est de 1h40, il faut compter pour les tarifs d'entrée de 6 à 16 euros. Ce spectacle est soutenu par les scènes croisées de Lozère, le Trianon Marvejol, la Jeune Verte de Florac, le Ciné-Théâtre de Saint-Chély. C'est à Mende en extérieur sur le parking rue des Chardons et c'est à 20h30. Donc n'hésitez pas donc à d'ores et déjà prendre vos places auprès donc soit de l'office de tourisme, soit donc sur le site du théâtre de la ville de Mende, service culturel, et vous pourrez aussi réserver aussi vos places en ligne. Ensuite, donc, une exposition, ce sera la salle Chapelle des Pénitents du 10 au 17 juin. Il s'agit d'une exposition du concours de Mende Art. Il s'agit là de la 30e édition du concours départemental de dessin et de peinture sur la thématique La Fête. Le vernissage aura lieu le mercredi 10 juin à 18h30 et il y aura la remise des prix qui sera le mercredi 17 juin à 18h30. Voilà, donc n'hésitez pas à aller voir un petit peu toutes les œuvres réalisées à cette occasion. L'ouverture se fera du mardi au samedi de 10h30 à midi et demi et de 15h30 à 18h30. Ensuite, une conférence vous est proposée le mercredi 10 juin. Il s'agit donc de l'histoire d'une découverte scientifique majeure à 5000 mètres sous l'océan. C'est une conférence proposée par le Centre d'études et de recherche Benjamin Bardi et animée par Jacques Malavieille, chercheur au CNRS de Montpellier. C'est gratuit pour cette conférence et donc elle se situera à la salle Urbain 5 à 18h. Et je vous rappelle la date, le mercredi 10 juin. Ensuite, le samedi 13 juin, au Théâtre Régisseur, de 18h et 20h. C'est une pièce de théâtre qui vous est proposée, qui s'appelle « L'homme semence ». C'est le témoignage saisissant d'une institutrice qui raconte comment, suite à la déportation de tous les hommes de son village des Basses-Alpes, après le soulèvement républicain de 1851, femmes et enfants vont se retrouver seuls et vivre en autarcie. C'est un texte de Violette Ayot, interprété par Julie Denis et mise en musique par François Heim. Voilà, donc la durée du spectacle va durer 1h15, c'est à partir de 10 ans, et il faut compter 12 euros de tarif d'entrée. Et donc la réservation sera par SMS, mais on communiquera bien sûr le numéro sur demande. Voilà, j'ai annoncé quelques rendez-vous pour ce mois de juin, mais n'hésitez pas à nous rappeler pour en connaître d'autres ou avoir plus d'enseignements sur ce que j'ai annoncé. Au 04 66 94 00 23. Ou bien sûr, vous pouvez aussi consulter donc, notre site internet sur www.mende-coeur-lozere.fr.

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1: Ce week-end, à Orsan, non loin de Bagnols-sur-Cèze, se déroulent les week-ends historiques d'Orsan. Guy Marignan en est l'initiateur.
2: L'idée est venue en discutant avec le maire, qui m'a demandé un peu, un jour, quelles étaient mes passions et tout. Et je lui ai dit, voilà, moi je fais de la reconstitution historique. Il m'a demandé si éventuellement je pouvais organiser quelque chose sur le village, puisque dans le village, on est très connu pour faire la fête. Mais on n'avait pas d'événement culturel au sens propre du terme. Il m'a donné carte blanche pour organiser donc des week-ends historiques. Je suis tombé dans la reconstitution en 2018, par le plus grand des hasards. J'ai rencontré quelqu'un qui pratiquait et qui m'a dit « mais viens essayer ». Donc c'était sur Avignon, une grosse reconstitution qui avait lieu. C'était pour fêter la fin de la guerre, donc de 14-18. J'ai toujours été passionné d'histoire. Ça m'a interpellé. Je suis rentré dans l'association. Petit à petit, j'ai fait partie de d'autres associations. Je me suis pris de passion pour cette façon de présenter l'histoire, qui est l'histoire vivante. Pour la première édition, on avait décidé de traiter la guerre de 14-18. Ça s'est très bien passé, donc le maire m'a dit, on continue. La deuxième année, on a attaqué le deuxième cycle, donc la deuxième guerre mondiale. La première partie, donc 39-40. Après, on a traité la libération et la victoire l'année dernière. En règle générale, le week-end a lieu au mois de juin. Là, cette année, c'est le 6 et le 7 juin. Le cycle des deux guerres, donc, est terminé. On va innover, on se lance dans le multi-époque. On va passer de l'Antiquité au Premier Empire, à la Deuxième Guerre mondiale, voilà. Le public trouve toujours un centre d'intérêt. Celui qui aime l'Antiquité, il va voir les Romains. Celui qui aime la marine sous Louis XIV, il va pouvoir en trouver, etc., etc. C'est de l'histoire vivante. On axe quand même beaucoup nos présentations sur les enfants, parce que c'est eux l'avenir. Les visiteurs peuvent avoir accès à toutes sortes d'ateliers qui sont proposés par des compagnies qui viennent un peu de partout. La reconstitution historique, c'est pas un groupe de copains qui se déguisent et qui font la fête ensemble. Ça n'a rien à voir avec ça. C'est vraiment des passionnés d'histoire qui font, avant de faire une tenue, font des recherches pour être au plus près de la réalité historique. Donc ce sont des puits de science, comme des fois j'aime à leur dire, sont intarissables.
1: Cette belle manifestation, c'est ouvert à tous, c'est à Orsan, le week-end, les 6 et 7 juin, 9h30 jusqu'à 18h30. Mais le samedi, ça se poursuit ensuite à la salle culturelle avec une très belle veillée. Merci infiniment Guy Marignan. Et puis si des auditeurs veulent plus de renseignements, je
2: On a un site internet, les week-ends historiques d'Orsan.
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1: Bonjour à toutes et à tous et bienvenue sur Radio Intervalle pour votre agenda culture et loisirs en Lozère aujourd'hui. Dans quelques instants, nous parlerons de samedi prochain, le 6 juin, où se tiendra la fête de la transhumance Auxerre. Mais juste avant, quelques spectacles et rencontres pour cette journée de samedi. À Ventalon en Cévennes, rencontre citoyenne à partir de 11h du matin avec l'inauguration de l'aire de compostage collectif. Puis à partir de 15h, ludothèque, pétamobile, stand de la mairie et des associations. À 18h, spectacle de cirque et 20h30, concert de Jingi Milingi, ambiance sud-américaine, créole et balkanique. C'est à Ventalon en Cévennes ce soir et c'est gratuit. À Florac, vous pourrez voir le spectacle Trace de Laure Chapler. Elle se produira à la manufacture de Saint-Julien-du-Gour dans l'atelier Tufferie et sera accompagnée sur scène de Gala Djerma, musicien et ingénieur du son, pour proposer un concert mêlant violon et création sonore en direct. L'entrée est de 25€ et le concert débutera à 20h30 ce soir. À Saint-Hilaire-de-la-Vite, chant afropéen et méditerranéen avec Sekissa, ce sera à 18h30 au Temple. Et puis à Saint-Germain-de-Calbert, une projection, plantée à tout prix, des arbres pour sauver la planète. C'est organisé par la Garance Voyageuse et c'est en entrée gratuite à 21h à la salle polyvalente. Enfin, je vous rappelle l'événement des scènes croisées de Lozère ce samedi 30 mai, toute la journée à Saint-Alban-sur-Limagnol, art de rue, cirque et visite théâtralisée. Ça s'appelle « Sur les chemins » et c'est en entrée gratuite. Pour finir, projetons-nous sur samedi prochain, la fête de la transhumance Auxerre. On en parle avec Denis Prat, secrétaire de l'association du CFD à la Ligne Verte. Une fête organisée depuis 2011 Auxerre pour mettre à l'honneur les troupeaux transhumants.
2: C'est une pratique très importante à laquelle on tient. On souhaite que cette pratique soit maintenue parce qu'elle a un rôle écologique, de bien-être animal, et on essaie de mettre en avant les bergers qui continuent à pratiquer cette transhumance.
1: Donc au cours de la fête, il y aura à la fois l'aspect donc passage du troupeau et puis aussi d'autres animations diverses. Donc quel va être le programme pour ce samedi 6 juin ?
2: En lien avec l'arrivée des troupeaux, on a un tondeur qui va tondre quelques brebis en démonstration, parce qu'en fait, les brebis qui montent à l'estive ont déjà été tondues. Donc là, on a gardé quelques brebis qui vont être tondues ce jour-là, pour montrer aux gens de quoi ils retournent. C'est en principe autour de 11h, mais il y a plusieurs, il va faire plusieurs séquences pour permettre au maximum de gens de le suivre. Sinon, sur le lieu de la fête, il y a un marché paysan avec des exposants, des artisans, des producteurs locaux. Bien sûr, il y a une buvette, un repas. Le repas est basé autour d'un agneau rôti et il faut penser à réserver absolument au 06 10 96 05 15, sinon on risque de ne pas avoir de place. Ensuite, nous avons l'orchestre Cabrécan qui fait un concert et qui a un grand intérêt, c'est que ces musiciens expliquent les danses, ce qui permet aux danseurs et aux non-danseurs de participer, aux enfants, en famille, et tout le monde est amené à participer. Les danses sont expliquées.
1: Ce sont des danses traditionnelles occitanes.
2: C'est un baltrade.
1: Et la fête de la transhumance s'inscrit aussi dans le cadre du
2: dans
1: festival
2: Total Festum. C'est le Total Festum soutenu par la région Occitanie. Et effectivement, alors, dans le cadre du Total Festum, outre le baltrade qui est essentiellement composé de chansons occitanes, nous avons un café occitan avec des lectures, discussions, des anecdotes, des chansons. Et on fait aussi tout au long de la journée un concours basé sur la recherche de mots occitans. Et puis, il y a un dépouillement des réponses et deux ou trois gagnants.
1: Et enfin, pour finir la journée, quelques jeux.
2: Quelques jeux traditionnels. Cette année, on a prévu course en sac et tir à la corde.
1: Donc, c'est une après-midi ouverte à tous et familiale aussi. Vous avez beaucoup d'enfants qui viennent ?
2: Pas énormément d'enfants, on le regrette. On aimerait beaucoup qu'il y ait plus de participation d'enfants. Mais oui, bien sûr, il y a des familles qui viennent avec les enfants. C'est très familial puisque voilà, c'est déambulation parmi les stands des exposants. Certaines personnes viennent pique-niquer, d'autres prennent le repas avec nous, le repas donc comme je disais avec l'agneau grillé. D'autres, il faut signaler la présence d'un food truck qui permet aux gens de se construire le menu qu'ils souhaitent avec ce qui est proposé par le food truck. Et sinon, il y a aussi acheter diverses nourritures parmi les exposants, puisqu'il y a du pain, du fromage, du miel, de la charcuterie. On peut se faire soi-même son repas.
1: Et alors, le lieu lui-même désert se trouve où ?
2: Il faut prendre une carte, parce que... ce n'est pas dans le village, ça fait partie de la commune de Saint-André-de-l'Ancise et Saint-Hilaire-de-la-Vitte. C'est à cheval sur les deux communes, mais c'est un hameau. Il n'est dans aucun des deux villages. Le hameau est situé le long de la D54.
1: Est-ce que vous pouvez nous décrire un peu ce lieu ?
2: C'est un lieu mythique. Alors, ce qu'il faut savoir, c'est que ce hameau est traditionnellement un lieu d'arrêt et de repos des troupeaux, puisque le hameau est situé sur une draille, qui est le chemin emprunté par les troupeaux transhumants. Et depuis des siècles, les troupeaux s'arrêtaient là. Et il y avait des milliers de brebis qui passaient là. De nos jours, l'essentiel de la transhumance se fait en camion, sauf quelques bergers qui continuent à transhumer à pied. Donc on a gardé cette tradition. Et la place, là où se déroulent nos festivités, est également un peu mythique parce que c'est une très belle place plantée d'arbres divers. À une époque, c'était des châtaigniers. Il en reste quelques-uns, mais il n'y a pas que des châtaigniers. Il y a d'autres arbres, tilleuls, cerisiers, par exemple. Et donc, c'est l'endroit où le troupeau se repose.
1: C'était Denis Pras, secrétaire de l'association du CFD à la ligne verte. Je rappelle son numéro de téléphone. Si vous souhaitez réserver le repas de cette fête de la transhumance aux airs, c'est le 06 10 96 05 15. Et pour terminer, je précise que c'est un événement en entrée gratuite. Merci d'avoir suivi ce bulletin d'information locale sur Radio Intervalle et à très bientôt.
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La météo sur Radio Intervalle dans le Gard et en Lozère. La perturbation des derniers jours est passée et un contexte anticyclonique revient pour quelques temps. Dimanche en Lozère, le ciel est voilé le matin, mais le soleil s'impose largement l'après-midi. Le vent s'est fait très discret et les températures augmentent légèrement. Il fait de 2 à 12 degrés pour les minimales. Au meilleur de la journée, prévoyez 22 à 28 degrés, 25 à Langogne, 27 à Mende et à Florac et 28 du côté de l'Aigoual. Pour la suite en Lozère, bref passage pluvieux lundi, puis à partir de mardi, le soleil s'impose. Dimanche dans le Gard, petit voile nuageux au lever du jour, puis le soleil revient complètement. Un petit courant de Mistral peut souffler en vallée du Rhône, pas plus de 45 km/h. Et pour les températures ce dimanche, on retrouve les moyennes de saison, 9 à 16 degrés pour les minimales, 27 à 30 l'après-midi. Pour la semaine prochaine dans le Gard, lundi, petit risque d'orage en fin de journée au nord-ouest. Petit risque d'orage en fin de journée au nord-ouest du département. Ensuite, c'est un temps ensoleillé, probablement jusqu'à la fin de la semaine. C'était Estelle sur Radio Intervalle. Nous vous souhaitons à toutes et à tous un très agréable week-end.

0: Nicolas Brousse.
1: En Cisjordanie, c'est un drame qui crée une émotion toute particulière. Un bébé de 7 mois a été tué hier par l'armée israélienne en périphérie de Hébron. Ses parents ont été blessés. Les morts d'enfants se multiplient dans ce territoire palestinien occupé, comme nous le confirmera notre correspondante à Ramallah. C'est l'épilogue d'une des plus graves crises de l'histoire de la Coupe du Monde. À moins d'une semaine du coup d'envoi, les joueurs iraniens ont enfin leur visa pour les États-Unis. Ils viennent de s'envoler pour l'Amérique du Nord, incertitude jusqu'à la dernière minute en raison du conflit Iran-États-Unis. En Inde, après le succès viral du parti des cafards sur les réseaux sociaux, ses partisans ont organisé leur première manifestation à New Delhi. Leur principale revendication, la démission du ministre indien de l'Éducation. Nous serons dans le cortège. Dans le sud de la Cisjordanie occupée, un nourrisson a été inhumé cet après-midi, tué alors qu'il se trouvait en voiture avec ses parents près d'Hébron hier soir, touché par des tirs de soldats israéliens qui estimaient que le véhicule avait accéléré en direction des troupes. Après enquête préliminaire, l'état-major reconnaît qu'un des soldats a ouvert le feu sur des civils non suspects. Plusieurs balles tirées, pas de tir de sommation. Pour le père de l'enfant blessé au bras, il est difficile de croire à une erreur. Correspondance à Ramallah, Damira Souilem.
2: Sous les objectifs des photographes, recouvert d'un drapeau palestinien et enveloppé des bras de son père, le cadavre de l'enfant quitte l'hôpital. Le petit Sam Fahd Abu Haykel avait 7 mois. La famille Abu Haykel circulait en voiture hier quand elle a croisé la route de soldats israéliens. Dans une interview au quotidien israélien Haaretz, le père raconte s'être arrêté aussitôt et avoir posé les mains sur le volant. L'un des soldats, selon son récit, a pourtant ouvert le feu. La balle a ensuite traversé sa main avant de se loger dans la tête de son fils qui était dans les bras de sa femme. Elle aussi a été blessée. Une histoire qui crée l'émoi en Palestine et à l'étranger. L'armée israélienne a réagi de son côté. Dans un communiqué, elle a évoqué, je cite, son profond chagrin et dit avoir ordonné une enquête. Pas de quoi apaiser la douleur des Palestiniens alors que le nombre d'enfants tués en Cisjordanie occupée a dépassé les 70 depuis le début de l'année, selon les chiffres de l'ONU. Des Nations Unies qui, le mois dernier, exprimaient leurs préoccupations face à ce phénomène qu'elles ont qualifié

0: je cite, de la pire des violences, la violence commise contre les enfants. Amira Suilem, Ramallah, RFI.
1: Et dans la bande de Gaza, où pourtant le cessez-le-feu reste officiellement en vigueur, des frappes israéliennes ont fait 7 morts et 15 blessés ce samedi, la plupart suite à une frappe de drone sur le camp de déplacés de Jawazat. L'armée confirme seulement avoir visé, selon ses termes, des terroristes. L'armée israélienne, par ailleurs, toujours engagée sur le front contre le Hezbollah, malgré là aussi une trêve officiellement en vigueur au Liban. 3 soldats libanais tués au cours d'une frappe aérienne aujourd'hui, violation flagrante de la souveraineté libanaise et du droit international, condamne le président Joseph Aoun. Dans ce contexte, l'aéroport international de Beyrouth est très exposé car il est en lisière de la banlieue sud de la capitale, bastion du Hezbollah, et à ce titre régulièrement visé par l'armée israélienne. Conséquence, le deuxième aéroport international du pays, jusqu'ici utilisé uniquement à des fins militaires, va prochainement accueillir des vols commerciaux. Après des années de report, les travaux de réhabilitation sont lancés pour cette infrastructure située dans le nord du pays, Qlaylat, à proximité de la frontière syrienne, et de Tripoli, grande ville libanaise à majorité sunnite. Le ministre des Transports a fait le déplacement à l'aéroport René Mouawad pour lancer les travaux d'aménagement et prévoit une mise en service en novembre prochain. De leur côté, les États-Unis ont frappé des radars iraniens et des drones en direction du détroit d'Ormuz, tandis que l'Iran visait des bases américaines au Koweït et à Bahreïn. Nouvelle escalade qui éloigne un peu plus la perspective d'une fin du conflit, qui a rejailli également sur l'organisation de la Coupe du Monde de football. Après des mois d'incertitude autour de la participation de l'Iran, ce vendredi, les 26 joueurs et une partie du staff technique ont reçu l'autorisation de rentrer sur le territoire américain. L'équipe vient de décoller pour le Mexique, mais Nicolas Rocca, des membres de l'encadrement, n'ont pas reçu leur visa et la diplomatie iranienne parle de traitement discriminatoire.
2: Après des semaines d'entraînement en Turquie, les joueurs iraniens se sont enfin envolés ce samedi pour le Mexique. Mais 15 membres de l'équipe technique se sont vus refuser leur visa, selon la télévision iranienne. Parmi eux, des entraîneurs, des analystes de l'encadrement médical ou encore le président de la fédération, Mehdi Taj. L'absence de cet ancien commandant des gardiens de la Révolution est tout sauf une surprise. Le secrétaire d'État américain Marco Rubio avait assuré que toute personne ayant un lien avec l'unité d'élite du régime se verrait refuser l'accès au territoire. Les États-Unis invoquent des raisons de sécurité nationale pour justifier une décision vivement critiquée par l'ambassade iranienne en Turquie, évoquant sur X le plus haut niveau de traitement discriminatoire intentionnel à son égard. Difficile de contester les conséquences sportives derrière la position américaine. En plus de l'absence d'une partie de son encadrement, l'équipe iranienne a dû délocaliser son camp de base de l'Arizona vers Tijuana au Mexique. Pourtant, les 3 matchs de phase de poule de l'Iran auront bien lieu sur la côte ouest des États-Unis et cela impose à l'équipe des voyages systématiques 2 jours avant chaque rencontre.
1: Les précisions de Nicolas Rocca. C'est une annonce qui pourrait nourrir en Arménie les accusations d'autoritarisme portées par l'opposition à l'encontre de Nicole Pachinian, le premier ministre sortant, à la veille d'élections législatives considérées comme cruciales pour l'avenir du pays. 6 candidats appartenant au parti Arménie Forte ont été arrêtés. On y revient dans le prochain journal avec notre envoyé spécial à Erevan. En attendant, en Inde, le parti des cafards est passé des réseaux sociaux à la rue et organisé ce samedi son premier rassemblement après être né il y a à peine 3 semaines. Ce mouvement satirique a été lancé après des propos controversés du président de la Cour suprême. Il faut dire qu'il a assimilé les jeunes chômeurs indiens à des cafards. Le mouvement a connu une progression fulgurante sur le web. Première revendication des jeunes manifestants, mais aussi de leurs parents, la démission du ministre de l'Éducation. Reportage de notre correspondant à New Delhi, Abdullah Irali.
3: Des centaines de jeunes ont répondu à l'appel. Beaucoup portent des masques de cafards. Ajay, 33 ans, travaille dans l'informatique.
4: C'est un grand moment de rassemblement. Le parti des cafards gagne du terrain chez la génération Z et les millennials. Et c'est spontané.
3: Leur première revendication, la démission du ministre de l'Éducation, après une série de fraudes et de fuites d'examens. Pour beaucoup, ici, l'éducation reste la principale voie d'avenir. Samia étudie la philosophie à l'université de Delhi.
5: Si je suis là, c'est parce que la jeunesse indienne assiste à l'effondrement du système éducatif. En tant que jeunes, c'est à nous d'agir.
3: Dans la foule aussi, le docteur Rajendra Prasad, psychiatre.
6: J'ai vu beaucoup de talents aujourd'hui. Ils perdent confiance dans ce pays. C'est pour cela qu'ils sont là. Mais j'ai peur que le mouvement s'essouffle sans direction claire.
3: Le fondateur du Parti des Cafards, étudiant aux États-Unis, a fait le déplacement pour ce premier rassemblement qui s'est déroulé sans incident sous très haute surveillance policière. Abdullah Eradi, New Delhi, RFI.
1: En France, le décès hier soir de Bernadette Chirac à l'âge de 93 ans, épouse de Jacques Chirac, l'ancien président. Elle aurait été la seule première dame à avoir elle-même exercé un mandat politique. En l'occurrence, conseillère générale de Corrèze, un département rural fief du couple Chirac. On en reparle dans la prochaine édition et dans Dimanche politique, demain dimanche à 18h12 TU. En cette fin de semaine, l'Académie française a divulgué les premiers mots de la 10e édition de son dictionnaire. Des mots qui commencent donc par la lettre A, avec des nouveaux venus comme abandonique ou altermondialiste. Mais il y a encore beaucoup de travail pour arriver jusqu'à Z, tellement que les académiciens espèrent que la 10e édition du dictionnaire sera disponible en intégralité en 2050. Thomas Douairet, si la rédaction de ce dictionnaire de référence prend autant de temps, c'est que chaque mot est longuement analysé.
7: Ce que l'on conçoit bien s'énonce clairement. Cette phrase, prononcée par l'académicien Nicolas Boileau-Despréaux, est toujours d'actualité à l'Académie française. La rédaction de son dictionnaire se doit d'être exacte, élégante et claire. Ce mantra a guidé la rédaction des 10 premières éditions de la première, en 1964, jusqu'à aujourd'hui. Les académiciens analysent les mots présents dans les éditions précédentes afin de voir si des modifications doivent être apportées. Ils débattent également sur les mots appelés à éventuellement intégrer le dictionnaire. Le dictionnaire de l'Académie française doit garantir le bon usage du français. Chaque mot est accompagné d'exemples pour rappeler sa bonne utilisation grammaticale et syntaxique. Une notice étymologique a été rajoutée dans la 9e édition afin d'expliciter la formation des mots. Depuis 2000, deux entités sont chargées de la rédaction du dictionnaire. Chaque jeudi, le matin, la commission du dictionnaire, composée de 10 académiciens, en fait une première lecture pendant 3 heures, avant que les textes ne passent en deuxième lecture l'après-midi devant l'ensemble des académiciens pendant 1h30. Une double lecture qui vise à être le plus précis possible.
1: Thomas Douairet, rendez-vous non pas en 2050, mais dans 50 minutes pour un nouveau journal sur RFI. Et en attendant, c'est Mondial Sport. Merci d'avoir choisi Radio France Internationale.
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8: Au Sénégal, Ousmane Sonko sort du silence, brandit la majorité parlementaire de PASTEF et juge le nouveau gouvernement sans assise populaire.

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Bonjour à tous. Alors aujourd'hui, je vais vous parler de bande dessinée de Blanc Autour de Wilfried Lupano au scénario et qui est dessinée par Stéphane Fert, qui est paru aux éditions d'Argo en 2020. Blanc Autour, c'est un album qui mêle grande histoire, émotion et combat pour l'égalité. Alors pour présenter un peu les auteurs, Wilfried Lupano, il est connu pour scénariser Les Vieux Fourneaux, une série drôle mais engagée. Et il est aussi connu pour la série jeunesse Le Loup en slip, qui est un dérivé des Vieux Fourneaux et qui a pour vocation d'aborder sur un angle ludique pour les enfants certains sujets de société comme l'exploitation économique des peurs, la solidarité face aux personnes sans abri, la différence ou encore le handicap. Quant à Stéphane Fert, il a un style qui est très particulier, avec des dessins doux, colorés, mais il est capable de montrer la violence du monde. Et avec Blanc Autour, tous deux nous racontent une histoire vraie, mais qui est peut-être un peu trop oubliée. Nous sommes en 1832, dans la petite ville de Canterbury, dans le Connecticut, aux États-Unis. Prudence Crandall est une institutrice qui dirige une école pour jeunes filles blanches. Et même si l'esclavage n'est déjà plus légal dans cet état, la ségrégation et le racisme sont partout omniprésents. Et un jour, une adolescente noire, Sarah Harris, demande à assister au cours. Prudence accepte. C'est un geste simple, un geste humain, mais qui va provoquer un véritable scandale. Les familles blanches retirent leurs filles de l'école, les habitants s'indignent, les menaces commencent. Alors Prudence Crandall prend une décision incroyable pour l'époque. Puisqu'on refuse la mixité, elle transforme son école en pensionnat destiné uniquement aux jeunes filles noires. Et ça sera une des premières écoles de ce type aux États-Unis. Et c'est là que commence le vrai combat. Les élèves arrivent de plusieurs états. Elles veulent apprendre à lire, à écrire. Elles veulent apprendre à comprendre le monde. Mais autour d'elle, la haine grandit. Les habitants harcèlent l'école, brisent les fenêtres, empoisonnent le puits. Prudence Crandall est arrêtée, elle sera jugée, menacée, mais elle refusera toujours de céder. Mais Blanc Autour, ce n'est pas seulement l'histoire de Prudence, cette héroïne blanche venue sauver, entre guillemets, des jeunes filles noires. Au contraire, les auteurs donnent une place immense aux élèves elles-mêmes, à leur intelligence, leur colère, mais aussi leur humour et leur dignité. C'est une BD très instructive avec un dossier documentaire sur l'engagement justement de ces filles plus tard quand elles seront adultes, leur engagement pour l'éducation et pour la justice sociale. Parce qu'effectivement, dans cette histoire, on découvre des adolescentes qui comprennent déjà que l'éducation est une arme. Une arme contre l'ignorance, contre l'injustice et contre l'idée qu'elles seraient inférieures. Et ces jeunes filles de l'école de Prudence n'ont jamais abandonné le combat. Ce combat qui fait partie des premiers. En effet, l'histoire de Prudence Crandall et son école, pour jeunes filles noires, précède de plus d'un siècle les grands combats des droits civiques américains, bien avant Rosa Parks ou Martin Luther King. Ces femmes se battaient déjà pour une idée. Tout le monde mérite l'éducation, le droit à la dignité humaine et à la justice. Et finalement, c'est peut-être ça le cœur de Blanc Autour. Montrer que les grandes avancées de l'histoire commencent souvent par de petits gestes, comme ouvrir une porte, accepter un élève, dire simplement non à l'injustice. Cette bande dessinée est donc à la fois un récit historique, un hommage à des femmes oubliées et un rappel essentiel. Les droits ne tombent jamais du ciel. Nos droits actuels existent car des gens ont osé résister. C'est donc un ouvrage historique, engagé mais profondément humain, que je vous invite à venir découvrir au rayon BD de la médiathèque. Quant à moi, je vous dis à bientôt.
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1: Intime, c'est peut-être la capacité d'entrer dans l'intimité de Catherine Sellac. Elle est avec nous. Alors, c'est aux éditions Le Cherche Midi. Bonjour Catherine.
2: Bonjour.
1: Alors, vous êtes à Nice, vous avez l'habitude un petit peu ces dernières années de travailler, puisque vous travaillez avec le Théâtre National de Nice, Conversation Intime. Le livre, c'est intime. On va commencer par le livre. C'est l'histoire de toutes ces rencontres, c'est l'histoire de toute une vie, la passion pour le journalisme, pour l'animation, pour le rapport, pour la rencontre.
2: Oui, intime, c'est un récit en fait d'une femme qui est entrée par effraction en fait dans l'audiovisuel parce que je vivais à Rennes, j'étais pas du tout dans ce milieu-là, et puis j'ai commencé en fait ma vie professionnelle à France 3 Bretagne, puis ensuite j'ai voulu connaître moi aussi Paris et peut-être aussi une vie plus pétillante avec un peu de feu d'artifice tous les jours, et je pense que ma vie grâce à la télévision, grâce aux rencontres, grâce aux personnalités effectivement qui ont été mes invités, ma vie est une sorte de conte, et j'ai envie de raconter que quand on est déterminé, quand on est pugnace, quand on a de l'ambition et qu'on n'est pas né nécessairement dans le bon milieu qui vous favorise à rentrer à la télévision, on y arrive. Donc c'est aussi un peu une leçon de vie.
1: Avec un petit passage dans Télématin, je crois, pour une année ou deux, et puis une émission où vraiment vous êtes ancré pendant des années. C'est dur de tenir aussi longtemps, des décennies, surtout à la télévision, sur France 2.
2: Oui, alors 23 années, effectivement, il n'y en a pas beaucoup. Il y a notre ami Michel Drucker, évidemment, et son Vivement Dimanche. Mais 23 années, ça veut dire aussi se battre hein, pour exister, pour perdurer. Mais ce que je peux dire, c'est le public aussi qui a été mon atout, mon allié, qui m'a soutenu durant toutes ces années. C'était une émission le matin, c'était un vrai pari quand même à 7h du matin de rencontrer simplement un invité, alors que Télématin est une émission évidemment très chorale, alors que là je proposais le samedi et le dimanche un tête-à-tête. Et puis le tête-à-tête aussi est devenu un dos-à-dos qui est aujourd'hui un peu viral, mais c'était une émission de 50 minutes et qui permettait en fait de rencontrer, mais de rencontrer d'une manière dense et intense et sans doute dans la profondeur en fait l'invité. Et ce qui permettait aux téléspectateurs de se faire une idée en fait de la personne connue, de la célébrité, de savoir si elle avait envie de rester et de faire un petit bout de chemin, c'est-à-dire les 50 minutes avec elle ou pas. Et à chaque fois qu'on m'a dit cette personne-là, je ne l'aimais pas trop, mais alors vous me l'avez fait découvrir. Et ça, c'était un vrai cadeau, ça voulait dire que l'émission était réussie.
1: Vous êtes une personne qui est assez à l'aise avec la voix, avec l'interaction. Vous m'avez interpellé quand je suis passé à côté de mon stand, c'est très rare. Pour vous, vous avez une facilité quand même de communication, de communier, d'entrer tout de suite en relation, c'est simple.
2: Oui, c'est simple. À la fois, je ne suis pas exubérante, mais je pense, je ne suis pas une méditerranéenne non plus, je suis bretonne, donc avec une forme de réserve, mais à la fois, parmi toutes ces années que j'ai vécues en faisant cette émission-là, j'ai compris que le contact était essentiel, la rencontre était essentielle. L'échange, en fait, moi, m'apporte beaucoup et me nourrit. Et on se nourrit des autres. Vous savez, en fait, de poser des questions aux autres, c'est tout simplement, déjà pour fuir un petit peu soi-même, parce qu'on n'a pas trop envie de parler de soi, ce que je fais pourtant dans Intime, pour la première fois. Et c'est surtout aussi pour prendre de l'autre. Et moi, j'ai eu des moments comme ça, comme tout le monde, un peu plus down, et j'ai suis toujours allée chercher dans un coin de ma tête toutes les expériences que j'avais entendues pendant ces 23 années. Et ça m'a énormément apporté. Et donc, je veux que ça continue.
1: C'est pas facile parce que vous avez dû en voir, vous avez dû en entendre. Il faut rester aussi prudent, raison garder peut-être.
2: Oui, mais à la fois, les 1550 invités ne sont pas mes amis. Ce sont des personnes qui m'ont fait confiance, qui m'ont apporté humainement, mais sur cette somme d'invités, j'ai dû rester en contact avec 10 personnes. Vous voyez, donc les anonymes m'intéressent tout autant.
1: Alors, Catherine Sellac, ce qui marque et ce qui a marqué quand on vous regardait à la télévision, c'est votre posture. Votre posture, ça peut être le regard, ça peut être la parole aussi posée, ça peut être la posture. C'était votre marque de fabrique avec un certain respect. C'est intime, le titre du livre, mais vous mettiez une sorte de séparation claire. Vous êtes là pour votre job, vous essayez de le faire bien, vous êtes une pro, point à la ligne, les amis.
2: J'aime pas le copinage. Je pense que se tutoyer, se taper sur l'épaule et d'une manière en fait assez malhonnête, parce qu'il n'y a pas de sincérité, ça ne m'intéresse pas. Moi, ce qui m'intéresse dans la vie, c'est être vrai. C'est la relation qui va apporter et faire grandir. Donc oui, je pense que je suis quelqu'un de, à la fois de réservé, mais quelqu'un aussi qui est tellement attiré par l'autre que c'est un peu comme quand je vois de l'eau, moi je m'y jette. Et quand je vois quelqu'un qui m'intéresse, qui me plaît, hop, je me jette aussi, pas dans ses bras nécessairement, mais en tout cas en quête d'elle ou de lui.
1: On voit très bien de quoi vous parlez. Et puis il y a le présent. Le présent, c'est une collaboration parmi d'autres activités avec le Théâtre National de Nice. Alors, pas très loin de ce que vous faisiez. Conversation intime.
2: Ça mêle tout. C'est ça qui est merveilleux. J'arrive maintenant à une période de ma vie où je fais ce mélange merveilleux de théâtre, d'interview, donc de journalisme, ça sur scène, devant un public, et tout ça dans une ville absolument exceptionnelle qui est la ville de Nice, dans le cadre du TNN qui est dirigé par une personne que j'aime beaucoup par sa qualité créative, qui est Muriel Mayette-Holz, et qui a été la première administratrice de la Comédie Française. Et j'allie tout ce que j'aime.
1: Oui, parce que c'est pas juste une interview, c'est pas le 50 minutes du matin. Là, on est sur quelque chose d'assez créatif. Peut-être pour nos auditeurs, juste dire un peu ce qui se passe, parce que je sais que c'est, on peut le retrouver, etc. Mais vous êtes quand même au Théâtre de Nice, et ce qui se passe avec vos invités, alors je ne sais pas, peut-être Sandrine Bonner, Arditi, et bien plein d'autres qui sont venus et vous les piégez un peu quand même.
2: Alors je les piège pas nécessairement parce qu'ils ont confiance et ils repartent. En général, jamais fâché, mais plutôt très content d'être venu. Et puis, il faut les faire venir quand même à Nice. Vous voyez, déjà, il faut qu'ils aient confiance en moi pour venir, pour faire un déplacement. C'est un lundi soir. Souvent, c'est le jour relâche où ils pourraient buller chez eux tranquille. Et ils viennent quand même ici. Alors bon, on a un partenariat avec le Negresco, ce qui évidemment favorise aussi les choses. Mais, je reconnais. Mais ce qui est merveilleux, c'est qu'ils se totalement. Donc je fais venir deux jeunes comédiens, ils passent une scène de leur choix qu'ils ont travaillé, et après je demande à l'invité, alors que ce soit Arditi, Berléand, Carole Bouquet, Ariane Ascaride et beaucoup d'autres, et je leur demande en fait de diriger les deux comédiens de nouveau, et donc qu'il y ait une répétition, une forme de répétition devant le public. Et c'est là où on se rend compte qu'un texte peut être dit de mille façons, et c'est ça le théâtre.
1: Et c'est le public, pour terminer. Catherine, c'est là que c'est le public. C'est que là, vous n'êtes pas dans votre studio, souvent tout seul, avec les caméramans, les lumières, vous avez chaud, etc. Là, vous êtes en interaction, n'est-ce pas ?
2: Oui, alors ce qui veut dire aussi que le public réagit, et c'est ça qui est merveilleux. Autant les spectateurs peuvent réagir chez eux et bouillir d'agacement ou de joie, mais on ne le sait pas, alors que si par l'audimat essentiellement, alors que là c'est immédiat, et c'est ça que j'aime, c'est-à-dire que il y a une interaction en fait entre nous deux qui sommes sur scène, la personne qui est venu spécialement pour parler de son art, et puis le public qui réagit en fait à ce spectacle qu'on propose et qui est composé de grandes surprises, de choses totalement inattendues, de performances, de travaux pratiques, et vraiment c'est un moment de joie et de plénitude.
1: Ça a été aussi un vrai moment de joie et de plaisir avec vous, Catherine Sellac. Merci pour le livre Intime, et aussi Conversation Intime, qu'on peut retrouver sur le net, j'imagine, pour ceux qui nous vous écoute.
2: Tout à fait, on peut l'écouter et non pas le voir, mais seulement l'écouter. Et c'est pas mal aussi d'écouter seulement sans la nuisance de l'image sur le site du TNN.
1: À qui le dites-vous ? Merci.
2: C'est une femme de télé qui vous parle.
1: Merci, Catherine Selac. Ce nom va certainement vous dire quelque chose. Gilles Vessière. Gilles Vessière a été arbitre pendant une trentaine d'années avec plus de 1500 matchs, des matchs à l'international, une Coupe du Monde. Gilles Vessière est l'un des grands arbitres français. Il sort un livre, ça s'appelle évidemment Monsieur l'arbitre. Gilles, bonjour.
3: Bonjour.
1: Alors, merci de nous accorder quelques instants. En plus, une thématique sur la transmission au Salon du Livre de Nice. C'est un peu ça peut-être que vous faites aussi dans votre livre.
3: Bien sûr, la transmission, c'est effectivement ce gamin qui se retrouve à l'âge de 14 ans sur un terrain vague, on l'oblige à arbitrer un match de football, il veut pas. Et puis finalement il va jusqu'en Coupe du Monde. Et aujourd'hui, les premières parties du livre, j'explique comment avec ce petit sifflet de 5 cm j'ai pu réaliser mon rêve de voir tous les plus grands terrains du monde. Et effectivement, pour les nouvelles générations, quel que soit le sport qu'ils arbitrent, il faut qu'ils croient en leur lumière, qu'ils croient en leur destin, parce qu'il se passe beaucoup de choses et j'espère que ça va transmettre l'envie de croire à son futur.
1: Alors, les plus grands terrains du monde, oui, mais aussi les plus grands joueurs que vous avez, alors pas dirigés, mais vous êtes un peu comme un chef d'orchestre, c'est juste impressionnant.
3: Oui, vous savez, c'est les joueurs les plus faciles à arbitrer. Quand vous arbitrez Zidane, Beckham, Totti, Maldini, Raoul, Hierro, Ronaldo, sont des joueurs tellement talentueux que les arbitrer, c'est un cadeau. C'est un cadeau. Votre seul préoccupation, c'est de les protéger parce que ce sont des créateurs et il faut protéger les créateurs quand on est un arbitre de haut niveau.
1: Alors c'est pas simple, on parlera peut-être de la vidéo aujourd'hui sur les terrains de football et on est en 2026. En 2026, c'est l'année de la Coupe du Monde, un peu particulière cette année. Donc vous le suivez, vous sortez votre ouvrage Monsieur l'arbitre. Quand on parle d'arbitre, on a presque une pensée bienveillante pour un arbitre. On se dit le pauvre, c'est quoi la vie d'un arbitre?
3: Alors votre question est fondée, est-ce qu'on dit le pauvre? Parce que personne n'a le courage de prendre le sifflet, vous comme d'autres, parce qu'on pense qu'on n'est pas à l'aise et puis il faut un certain tempérament, il faut un certain caractère. Et je pense qu'il faut des prédispositions, vraiment des prédispositions, il en faut pour de toute évidence se mettre à prendre le sifflet et se dire je suis capable d'amener l'équité sur le terrain, d'être capable de où que je sois, c'est plus cette équipe contre cette équipe, mais c'est cette couleur contre cette couleur. Dès l'instant où on a rentré l'idée que le stade, le lieu, l'importance du président, l'importance du classement n'est plus le paramètre le plus fort, mais quand on est capable d'arbitrer les bleus contre les verts ou les rouges contre les jaunes, on devient un excellent arbitre.
1: Ça veut dire qu'il y a un flegme quand même à prendre en compte pour pouvoir être à même. Alors l'autre chose d'arbitrer, l'autre chose c'est aussi le fait de se tromper. Parce que vous parliez de Ronaldo ou de Zidane, mais vous rendez compte, si on se trompe avec des gens comme ça sur une faute, il y a des implications, puis des millions de personnes. Le foot c'est quand même le sport le plus suivi sur la planète.
3: Moi je pense qu'on s'appelle Dubois, Dupont ou Zidane, quand on se trompe, il est clair net. Je l'explique dans le livre, un arbitre dans un match, il a 80 décisions ou non-décisions à prendre, c'est-à-dire qu'il est interpellé à 80. Dans un match normal, il va siffler seulement 25 fois au gros maximum, entre 25 et 30 fois. Ça veut dire que toutes les minutes, il est interpellé, son cerveau est interpellé et il prend une décision ou une non-décision. Donc quel que soit le joueur, on est interpellé pareil. Le fait que ces joueurs sont importants, c'est que stratégiquement, l'équipe adverse a une vision pour anéantir ces qualités footballistiques que l'on doit protéger.
1: En tout cas, c'est vrai que c'est toujours impressionnant de voir cet arbitre sur le terrain, mais il n'est plus tout seul maintenant. Et encore pour cette Coupe du Monde 2026, il doit faire acte de droit, bien sûr, mais il y a la vidéo, cette vidéo qui peut contrôler ce qui se passe et tout. On en pense quoi du côté de Gilles Vessière ?
3: Ah, mais moi, je le décris dans le livre, la vidéo pour la VAR, VAR, c'est pour moi le virus à retirer.
1: Carrément.
3: Oui, parce que moi, on m'avait dit la VAR, elle vient pour une erreur manifeste. Je dis, moi, Gilles Vessière, je suis d'accord si c'est une erreur manifeste. Une erreur manifeste, qu'est-ce que c'est l'erreur manifeste ? L'erreur manifeste, c'est la main de Maradona qui met dehors l'Angleterre. L'erreur manifeste, c'est la main de Thierry Henry qui met dehors l'Irlande du Nord. L'erreur manifeste, c'est Batiston face à Schumacher qui finit à l'hôpital sans que personne ne le voie au niveau du corps arbitral. Là, je pense qu'il faut un SOS et que la vidéo peut venir aider. Mais venir polluer un arbitre depuis un petit blocos à Paris, loin de l'ambiance, loin des joueurs, loin de tout ce qu'a bâti pendant tant de minutes un arbitre, pour lui dire « Oh, excuse-moi, allô, regarde un peu dans la surface, il y a eu un tirage de maillot et tout », Je vais dire, mais fous-moi la paix, je construis mon match, j'ai la confiance des joueurs, j'ai la confiance du public, j'ai la confiance des miens, je suis en train de bâtir quelque chose, et tu me sors une image et tu veux la faire parler. Et là, je ne suis pas d'accord. Parce que vous le vouliez ou pas, il y a 24 000 arbitres en France, il en reste 20 à arbitrer la première division, ce sont les meilleurs. Donc les gars, ils savent arbitrer. Venez pas le polluer avec des vues extérieures qui, pour moi, sont nocives.
1: Dans votre ouvrage, il y a aussi un peu une biographie, votre parcours. Vous êtes né à Nice dans les années, fin des années 50. Avec votre papa, je crois qu'il y avait un petit stand dans les matchs et vous qui deviez changer les points, etc. C'est toute une histoire comme ça, c'est toute votre jeunesse.
3: Bah oui, c'est la magnifique histoire que je raconte au début du livre. Ce gamin de 14 ans qui va jouer sur le petit terrain annexe de Gorbella, qui se retrouve obligé d'arbitrer, sinon il aurait été puni. Et finalement, il prend le sifflet et ça se passe tellement bien que toutes les semaines, on le réclame, on vient le chercher à la maison pour arbitrer. Dans une période de vie, dans les années 70, où il n'y a pas d'arbitre officiel pour les matchs de corporatifs, de petites catégories, et qui plus est, il y a encore moins de jeunes, puisque quand j'arrive, je suis le plus jeune de France. Quand j'arrive à 14 ans, il n'y a pas un arbitre de 14 ans qui est assez fou pour prendre un sifflet. À 14 ans, on joue en arbitre.
1: En même temps, 14 ans, oui.
3: Voilà. Et c'est ce parcours incroyable qui fait qu'à un moment donné, j'ai réussi quelque chose qui est fabuleux, quoi.
1: Une seconde nature d'une certaine manière, mais c'était pas votre métier au départ. Alors on va juste remettre aussi ce contexte, parce que le monde des arbitres d'aujourd'hui, qui sont plutôt bien payés, semble-t-il, n'était pas le monde de l'arbitrage quand vous êtes arrivé, vous, pour vos premiers matchs en première division.
3: Moi j'arrive en 74, je finis en 2005, 31 ans, j'ai jamais été professionnel. Vous dites métier, c'est une erreur. Ce n'était pas mon métier. Mon métier, c'était vente des articles de sport que je faisais pour mon entreprise. C'était ça mon métier. Moi, l'arbitrage, c'était une passion. Quand on allait arbitrer un match international, je posais 3 jours de congé. Et ça veut dire que quand je faisais 10 matchs dans la saison, j'avais pas de congé pour partir en famille. Donc c'était un vrai sacerdoce, c'était de la passion. C'est pour ça qu'on avait notre libre arbitre. Aujourd'hui, qu'est-ce que je reproche aux arbitres? C'est que certes, ils ont acquis un statut social, je suis très heureux pour eux. Certes, ils sont professionnels, mais cet ascenseur social leur a pris quelque chose qui était fondamental, qui est le libre arbitre.
1: Donc pas payé, ça veut dire que ça donne une certaine légitimité? Exactement. Ou au contraire, ça veut dire qu'on pouvait aussi un peu passer outre? Et certains clubs ont pu donner un peu d'argent pour... Non mais je lance le sujet, je ne le connais pas.
3: Ben, vous le découvrirez dans le livre comme d'autres. Oui, il y a eu des affaires de corruption, je les explique comment elles se faisaient, comment elles étaient mises en place. Comme il y a eu des affaires de corruption de joueurs, il y a eu des affaires de corruption de trucs. Parce qu'il y avait un décalage entre des joueurs et des équipes très riches et des arbitres qui étaient vraiment totalement amateurs et qui venaient de tout corps de métier avec des salaires misérables. Et ça, il y avait les fiefs coquins autour du football qui avaient pris l'information et qui des fois ont pollué les matchs.
1: Alors il y a aussi des situations où les arbitres, c'est vrai qu'on les hait. Il en a eu quelques-uns. Je ne sais pas si ça vous est arrivé vous aussi en tant que spectateur cette fois-ci, de vous dire mais c'est pas possible, qu'est-ce qu'il a mangé le jour d'avant ou qu'est-ce qui s'est passé pour que le match soit si mal arbitré, pour qu'il voit. Comment on peut expliquer des erreurs il y a quelques années sur certaines Coupes du Monde ou sur certaines Coupes d'Europe?
3: Je pense qu'il y a, vous savez, l'arbitrage a beaucoup progressé aujourd'hui. Il est vraiment moi je l'ai trouvé excellent, mais c'est parce que j'ai un œil d'arbitre. Avant, il y avait un gros décalage quand vous donniez certaines rencontres à des arbitres qui venaient de pays, ce que j'appelle les pays hybrides footballistiquement parlé, et qui n'avaient pas l'habitude d'arbitrer des joueurs de ce niveau-là, qui arbitraient un championnat beaucoup, beaucoup moins fort. Et donc, on leur donnait des matchs internationaux parce que la Coupe du Monde, c'était un partage, c'était un mélange des 5 continents. Et on donnait le sifflet lors de rencontres où l'arbitre n'avait pas le niveau pour ces rencontres-là. Et donc, la pression, diverses et variées, la rapidité du jeu, la qualité des roublards faisaient qu'ils pouvaient se perdre et bien des fois ils se noyaient, quoi.
1: Gilles Vessière, à part écrire des livres, vous continuez à arbitrer quelquefois des petits matchs comme ça, des matchs de corporation ou des matchs du coin ou même peut-être en première division?
3: Écoutez, j'ai arrêté le 28 mai 2005, j'ai été excessivement sollicité, comme vous vous en doutez. J'ai plus jamais arbitré, sauf à des occasions exceptionnelles. J'ai eu là, pour citer 2 exemples, l'an dernier, j'ai une maman qui a 3 enfants autistes qui faisait un match de charité dans l'Est de la France. Et elle m'a tellement sensibilisé que j'ai fait le déplacement à mes frais et je suis allé arbitrer à Nancy un match d'anciens au profit de ses enfants. Ça, c'est des causes qui me touchent énormément et sur lesquelles je prends encore le sifflet à mes 40 ans et plus. J'ai eu la chance l'an dernier que Djibril Cissé me demande de venir arbitrer son jubilé 20 ans après mon dernier match à Auxerre. Voilà, il y a des moments où je reprends le sifflet parce que je m'entretiens exprès pour cela. Là, je vais bientôt arbitrer les anciens du PSG contre les anciens de Nancy parce qu'il y a un match caritatif qui se joue dans le nord de la France. Il y a des choses qui me touchent, il y a des envies de reprendre le sifflet pour recroiser des belles personnes.
1: Merci Gilles Vessière. Cet ouvrage, donc, aux éditions Vaillant, on ne l'avait pas dit, avec Monsieur l'arbitre. Édition Odile Jacob, la défense planétaire contre les astéroïdes. Et c'est Patrick Michel, un scientifique que vous connaissez certainement. Il est astrophysicien au CNRS, mais il est aussi engagé dans une mission, ça s'appelle ERA, et participe à diverses missions vers les astéroïdes. Alors ça va nous intéresser parce que vous avez plein de choses à nous dire au travers de cet ouvrage, et surtout nous expliquer. On parle de transmission, on est au Salon du Livre de Nice, et là la transmission elle est très importante avec ce monde d'au-dessus de nos têtes.
4: Oui, surtout la transmission des connaissances scientifiques, au moins de base, parce qu'elles nous permettent de nous émerveiller, parce que quand on comprend comment fonctionne le monde, eh bien on le regarde différemment, et moi je trouve qu'il est encore plus beau. Et s'agissant des astéroïdes, on sait déjà que ce sont les meilleurs traceurs de nos origines, parce que ce sont les restes des briques qui ont formé nos planètes et qui nous renseignent sur les composants initiaux qui ont permis de fabriquer ces planètes, mais on sait aussi que de temps en temps ils nous tombent dessus. Et on a un avantage, c'est que c'est un risque naturel qui, contrairement à bien d'autres risques, peut être prédit et empêché avec des moyens réalisables et raisonnables et qu'on est en train de mettre en œuvre. C'est pas de la science-fiction. En fait, on a fait mieux que la science-fiction. On a déjà envoyé une mission pour tester notre capacité de dévier un astéroïde. C'est une mission de la NASA appelée DART. Et on a renvoyé une autre mission, qui est donc ERA de l'Agence Spatiale Européenne, dont je suis responsable, qui en quelque sorte retourne sur la scène du crime, ou du crash, on va dire, comme l'inspecteur Colombo, pour nous dire qu'est-ce qui s'est passé. Parce que la première sonde a tapé dans un astéroïde, elle a explosé dedans, donc on n'a pas le résultat final. Et donc il faut une autre sonde pour aller voir à quoi ressemble l'astéroïde qu'on a dévié. Est-ce qu'on a fait un cratère? Est-ce qu'on l'a déformé? Et ça va nous permettre d'extrapoler à d'autres scénarios. En d'autres termes, dans ce livre, je raconte qu'on est en train de se préparer, avec l'avantage, c'est que pour l'instant, on n'a aucun risque identifié, donc on a le temps. Et on sait que pour ce genre de risques, qui sont quand même complexes à gérer, même si on pourrait savoir faire en l'apprenant, et c'est ce qu'on fait, eh bien, il vaut mieux être prêt avant d'en avoir besoin.
1: Oui, parce que c'est une des peurs millénaires de l'humanité, c'est de se prendre un astéroïde sur le coin du nez, comme on pourrait dire de manière un peu lapidaire. Mais ça peut être une réalité. Et c'est vrai que vous parliez de dévier, etc. Ça doit être des calculs complètement fous. Mais on se prépare, parce que vous parlez d'une défense, vous.
4: Oui, absolument. Et c'est une défense pacifique. Ce ne sont pas les militaires qui s'en occupent, j'ai un grand respect pour les militaires, mais ce ne sont pas les militaires, ce sont les agences spatiales, ce sont les scientifiques qui organisent une réponse à ce problème. Et comme je l'explique dans le premier chapitre de mon livre, la première question qui se pose si jamais un astéroïde nous tombait dessus, et encore une fois, pour l'instant, aucun n'est identifié comme tel, c'est, moi, en tant que scientifique, qui je préviens ? C'est tout bête, hein, mais c'est la question pratique. Je vois qu'un astéroïde m'a... Qui j'appelle ? J'ai pas le téléphone de Macron. Qui décide ? Qui paye ? Voilà. Et pour éviter à se poser ces questions au dernier moment, parce que le jour où ça arrivera, si on est pris de court, ça arrive trop vite, eh bien, on a mis en place, sous l'égide de l'ONU, des groupes de travail qui essaient d'organiser des protocoles qui seraient déjà prêts pour que le jour où se produit quelque chose, eh bien, on n'ait pas à improviser, à réfléchir, parce que là, on sera pris de court comme les dinosaures.
1: Ça veut dire le jour, quand vous dites, Patrick Michel, le jour où il arrive quelque chose, ça rentre dans la stratosphère, c'est quoi ? Non, c'est beaucoup plus éloigné, on a le temps quand même de réagir.
4: Alors, pas nécessairement, c'est justement ça la clé. La clé, c'est de pouvoir anticiper. Donc, pour l'instant, on essaie d'identifier tous les objets potentiellement dangereux. Comme je le dis dans le livre, on a fait l'inventaire de tous les objets plus grands que 1 km, qui sont ceux qui sont susceptibles, quand ils tapent sur Terre, d'avoir des effets sur l'ensemble du globe terrestre.
1: 1 km de diamètre.
4: C'est ça, 1 km de diamètre, pardon. Et maintenant, on essaie d'identifier tous ceux plus grands que 140 mètres qui sont susceptibles de faire des dégâts à l'échelle d'une région ou d'un pays. Et on n'en connaît que 40%.
1: Et c'est à combien de kilomètres, ça ? Parce que vous parlez de quelque chose qui a l'air juste à côté de chez nous, là.
4: Oui, parce qu'en fait, tant qu'on ne sait pas, on ne les connaît pas, ils peuvent arriver au dernier moment, avec une probabilité très faible, parce que les fréquences d'impact sont faibles. Donc c'est pour ça que moi, je ne suis pas inquiet. Mais ça peut arriver au dernier moment, et on a eu un cas qui est décrit dans mon livre, c'est le 15 février 2013. Non, oui, c'est ça, le 15 février 2013. On a un objet de 17 mètres de diamètre qui a explosé à 27 km dans l'atmosphère au-dessus d'une ville qui s'appelle Chelyabinsk en Russie, avec 35 bombes d'Hiroshima en énergie. Et en fait, quand les gens ont vu avant l'explosion, la lumière augmentait dans le ciel, ils sont allés à leur fenêtre, et quand ça a explosé, ils se sont pris les bris de verre de leur fenêtre, il y a eu 1000 blessés. Et on ne l'avait pas vu venir, parce qu'il arrivait de la direction du soleil. Donc c'est pour ça que la première chose à faire, c'est de faire l'inventaire de tous ces objets. Et ça, c'est faisable. La preuve, on a déjà fait l'inventaire de tous les objets plus grands que 1 km de diamètre, qui croisent la Terre, et on va envoyer l'année prochaine, la NASA, un télescope spatial, qui s'appelle NEO Surveyor, qui va faire l'inventaire de tous ceux plus grands que 140 mètres en 10 ans. Donc ça veut dire que d'ici 2040, on aura déjà la première partie faite, la prédiction. On saura anticiper si un objet nous arrive dessus suffisamment longtemps à l'avance. Et la deuxième chose à faire, ça c'est un autre chapitre de mon livre, c'est tester des méthodes de déviation. Parce qu'une fois identifié, on est bien content, mais qu'est-ce qu'on fait? On fait la fête, on meurt tous, ou alors on évite le risque.
1: Il y avait un film quand même, Patrick Michel, je crois que c'est Space Cowboy, très américain, où on prenait des gens qui savaient forer, on les a emmenés sur cet astéroïde, parce que des films, il y en a eu beaucoup sur ce sujet, des ouvrages, alors que le vôtre, on est dans la réalité, c'est scientifique, et on mettait des explosifs et ça explosait. C'est pas ça, évidemment.
4: Non, et en fait, ce qui est excitant pour moi, scientifiquement, c'est que ces objets ont un comportement qui est très contre-intuitif. En fait, les astéroïdes, c'est des tout petits corps, donc il y a très peu d'attraction à la surface. Donc là, quand je vous parle et que je m'excite, je serai déjà en orbite. Donc ça veut dire que même si les lois de la physique sont les mêmes partout dans l'univers, elles s'expriment différemment sur les astéroïdes et on a encore du mal à comprendre. Donc quand on envoie un space cowboy sur un astéroïde, en fait moi je sais pas ce qui va se passer, hein. Il va probablement pas tenir quand il va creuser, ça va peut-être être très mou alors qu'il pense que c'est dur. Donc ça c'est extrêmement compliqué. Donc nous on essaie de se simplifier la tâche, déjà pas sacrifier les êtres humains et ensuite essayer d'imaginer des méthodes qui nécessitent le moins d'interaction avec l'astéroïde, parce que plus on a besoin d'interagir, par exemple pour atterrir, s'accrocher, plus on aurait besoin de savoir de quoi est fait l'astéroïde. Or, comme je l'explique dans mon livre, quand on part voir un astéroïde, par définition, on ne connaît rien parce que la seule chose que l'on sait, c'est la lumière qui nous renvoie du soleil sur la Terre, qui est très faible. Donc on est obligé d'y aller un peu à l'aveugle. C'est ça le problème et c'est ça qui est aussi excitant.
1: Vous avez parlé de deux chapitres, Patrick Michel. Un premier donc sur cet inventaire, un deuxième sur des possibilités, des solutions, et il y en a un autre.
4: Alors, il y a un chapitre sur une mission qu'on est en train de développer, qui va aller voir un astéroïde qui va passer près de la Terre le vendredi 13 avril 2029. Alors ça y est, les superstitieux vont avoir très peur. Ben non. En fait, c'est un astéroïde qui fait quand même 300 à 400 mètres de diamètre, donc deux fois la taille d'un stade de foot. Et il va passer tellement près de la Terre le vendredi 13 avril 2029, sans risque, ça on en est sûr, tellement près de la Terre qu'on va voir sa lumière à l'œil nu depuis la France, l'Europe, l'Afrique, une partie du Moyen-Orient. C'est extraordinaire, ça se produit qu'une fois tous les 7000 ans qu'un tel objet si gros passe si près de la Terre. Donc déjà, ça va être un spectacle qui a fait que l'ONU a labellisé 2029 comme l'année mondiale des astéroïdes pour sensibiliser le public aux astéroïdes. Et on envoie une sonde pour aller sur place nous dire comment la gravité de la Terre peut éventuellement perturber sa surface, créer des avalanches, etc. Et on va envoyer au public en direct les images prises depuis l'astéroïde. Donc vous imaginez, vous êtes dans votre jardin, vous regardez la lumière dans le ciel et sur vos écrans, vous avez les vraies images.
1: Et on entend votre excitation plus importante que l'astéroïde. Alors, Patrick Michel, quand vous dites à proximité, c'est quoi? Parce que vous, votre proximité, c'est peut-être pas la même que ceux qui nous écoutent.
4: Oui, alors à proximité, effectivement, merci de poser la question, c'est un peu moins d'un dixième de la Terre, de la distance de la Terre à la Lune, ça veut dire 32 000 km.
1: Ah oui, quand
4: alors,
1: même.
4: Non, mais 32 000 km, c'est à l'intérieur de l'orbite des satellites qu'on envoie géostationnaires, ceux qui voient toujours le même point sur la Terre. Ils sont à 36 000 km de la Terre, donc on envoie bien plus loin que ça. Donc 32 000 pour le spatial, c'est rien du tout. C'est à côté, mais c'est suffisamment loin pour qu'on soit tranquille et qu'on n'ait qu'à s'émerveiller. Mais c'est suffisamment près pour que la Terre ait un effet sur l'astéroïde qui soit intéressant pour nous à étudier et qu'on puisse offrir aux gens un petit moment d'émerveillement. Vous savez, un truc qui est très important pour moi, c'est que l'espace et ces moments, comme quand vous avez une éclipse ou quand vous avez le passage d'un astéroïde, eh bien c'est un moment où on peut unir les peuples parce que tout le monde peut regarder. Il n'y a pas de sélection. Tout le monde a le choix, a la possibilité de rêver ensemble. Et si on arrive à rêver ensemble, qu'on est tous au même moment, en Afrique, en Europe, au Moyen-Orient, en train de rêver, ben je préfère ça que plutôt qu'on soit tous ensemble en train de se faire des guerres. Et ces moments-là sont vraiment unificateurs, donc ils sont importants.
1: Et puis on n'est pas limité à quelques personnes pour pouvoir aller sur certaines planètes, mais ça, on ne va pas en parler, évidemment. La transmission, Patrick, c'est la thématique de ce Salon du Livre 2026, la transmission. C'est vraiment important dans ce que vous faites, parce qu'un livre, en fait, je ne pense pas que c'est pour vendre des livres, votre activité à l'étailleur, c'est pour passer, c'est le travail de passeur.
4: Exactement. Et alors, ce n'est pas seulement la transmission des connaissances, c'est la transmission de la passion, du goût des connaissances, et du goût du risque et des défis. Ce qui manque un petit peu aux jeunes, qu'on angoisse beaucoup avec l'avenir, alors que justement nos missions spatiales montrent que on n'est pas à l'abri de difficultés et de défis, au contraire, mais on arrive à les résoudre parce qu'on se met dans un mode de pensée qui nous pousse à trouver des solutions. Des modes de pensée positifs. On se dit, voilà un nouveau défi. Qu'est-ce qu'on en fait ? Comment on le résout ? Et on travaille, on persévère, on arrive à trouver des solutions. Et c'est ça que je veux transmettre. C'est plus ça que les connaissances elles-mêmes. C'est les outils qui vous permettent de vous en sortir, de vous battre et de ne pas avoir peur d'avoir des échecs, parce que des échecs, on en a partout dans la vie. Et il ne faut pas que ça fasse peur. C'est comme ça qu'on fait des choses. Donc, au-delà même des connaissances, c'est un état d'esprit que j'aimerais transmettre.
1: Merci aussi pour votre gentillesse, Patrick Michel. Je rappelle, vous êtes astrophysicien au CNRS. Vous êtes aussi à la base de cette mission AURA, et vous participez à différentes missions. Ça, c'est au niveau européen. À bientôt et bon salon.
4: Merci beaucoup.
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1: En France, près de 11 500 personnes éligibles immédiatement à une greffe de rein espèrent chaque jour l'appel qui changera leur vie. Parmi elles, Annie Hegel, présidente de France Rein Pays de Loire, une femme dont l'histoire nous plonge au cœur d'un quotidien fait d'attente, entre espoir et résilience.
2: Je suis en attente de greffe depuis 2 ans et demi. Je dois quand même dire que j'ai déjà bénéficié d'une greffe. Cela m'a permis de vivre quasi normalement, d'élever mes enfants, travailler, d'être active dans la société. Une greffe, c'est pas forcément pour la vie. Et je suis en attente d'une deuxième greffe, ça fait déjà 2 ans et demi. Mais aujourd'hui, le délai d'attente a été rallongé. Cette attente, elle m'impacte sur ma vie quotidienne, tous les jours, à tout instant, puisque je garde mon téléphone avec moi, toujours dans l'espoir d'un coup de fil. Et c'est la règle, il faut être joignable 24 heures sur 24.
1: Selon vous, quels sont les moyens pour réduire l'attente?
2: Bien sûr, de façon évidente, c'est d'augmenter le don. C'est très inquiétant parce qu'on est à plus de 30% de refus en France. Si ces 30% n'existaient pas, on peut dire qu'on n'aurait quasi plus d'attente.
1: Un message à ceux qui nous écoutent?
2: Vous, citoyens, faites part de votre choix à votre famille, à votre entourage, pour que, au cas où il vous arrive quelque chose, on sache et que les familles n'aient pas cette difficulté de se prononcer sur cette question.
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1: Il est 19h.
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3: Vous vous souvenez peut-être de cette série d'ouvrages pour les nuls par les éditions First, Windows pour les nuls, le bricolage pour les nuls, ou encore la foi, la croyance pour les nuls. Eh bien, ce sera quelque peu le sujet de nos rencontres avec Éric Denimal. Éric Denimal est théologien, c'est aussi un vulgarisateur de la Bible qu'il a utilisée pour entrer dans cette collection, la Bible pour les nuls. Alors, ce n'est pas qu'on est nul quand on va prendre cet ouvrage, enfin, je l'espère. Éric Denimal, bonjour.
4: Bonjour.
3: Merci d'être avec nous. Alors, vous avez écrit beaucoup d'ouvrages. Hein. Alors, les grandes énigmes de la Bible, Jésus-Christ, encore un dernier qui est sorti dernièrement chez First, la Bible en 100 récits fondateurs pour les nuls. Rassurez-nous et rassurez aussi nos auditeurs, on ne parle pas qu'aux nuls quand même.
4: Non, mais en même temps, je pense qu'il y a une béatitude qui manque dans la série des béatitudes. C'est « Heureux les nuls, ils ne peuvent que progresser ». Et je trouve que ça, c'est bien. Et quand on a entendu à plusieurs reprises « Oh, t'es nul », ou bien que l'on se dit soi-même « Ah là là, là-dessus, je suis nul », eh bien, voilà, on se reconnaît nul. Et quand on se reconnaît nul, on a déjà fait un progrès, me semble-t-il, et on va vers quelque chose qui va peut-être transformer le nul en quelqu'un de moins nul.
3: Alors, dans les années 2000, justement, nous étions nuls en informatique et il y avait ce Windows pour les nuls. Cela nous a permis d'avoir une carte, oui, une vraie cartographie pour, en tout cas, arriver à comprendre quelque peu ce nouvel outil numérique. Alors, outil, on en parle d'un, c'est la Bible, effectivement. Et on va revenir dans un premier temps, avant de parler du dernier ouvrage, sur cet outil qui est la Bible. Parce que, est-ce que c'est aussi une cartographie qu'on avait besoin avec cet ouvrage, la Bible pour les nuls? Quelle était l'idée de base, Éric Denimal?
4: Ben, l'idée, c'était de pouvoir dire, d'une part, que la Bible était le livre le plus traduit au monde, ce qui est quand même quelque chose d'assez extraordinaire. Il paraît que le livre ensuite le plus traduit, c'est le catalogue d'une maison de construction ou d'ameublement assez importante qui viendrait peut-être des pays nordiques. Mais la Bible est le livre le plus traduit, le plus diffusé dans le monde, et en même temps, c'est sans doute le livre le moins connu, étrangement. Et ce paradoxe est quand même un petit peu embarrassant parce que tout le monde est capable de citer la Bible ou en tout cas même de la contester sans avoir mis le nez dedans. Moi, j'avais envie de dire, écoutez, la Bible, là-dessus, on est peut-être nul, mais soyons-le un peu moins.
3: Alors, quelquefois, on n'est pas nul, mais on peut en avoir peur aussi, Éric Denimal. Et la Bible, c'est un ouvrage qui est utilisé par des grandes religions. On peut avoir peur aussi de ces religions. Il y a là un pas à faire pour arriver à vulgariser. C'est d'ailleurs la définition que j'ai donnée de votre fonction, d'une certaine manière, vulgarisateur. C'est pas facile. Enfin, il y a une responsabilité de parler d'un outil qui a pu faire du mal à ceux qui nous écoutent ou à ceux qui vont être peut-être en face de cet ouvrage.
4: En fait, j'ai l'impression qu'aujourd'hui, il y a effectivement des

0: des a priori à l'égard de la Bible. Et pour quelqu'un qui ne connaît pas ce livre, quand il le regarde, quand il le voit, s'il le trouve, parce que parfois on ne le trouve pas, il constate que c'est un énorme bouquin et qu'aujourd'hui on n'a pas envie d'avoir un gros bouquin, sauf si c'est Harry Potter ou des choses comme ça, et encore. Mais la Bible est un ouvrage assez imposant, et déjà ça fait peur. Ensuite, la façon dont il a été utilisé ou exploité par les religions, vous le disiez, c'est une chose. Maintenant, il faut quand même revenir à l'essentiel, et finalement c'est une démarche assez protestante que de revenir au texte. Les réformateurs du XVIe siècle, c'est ce qu'ils ont fait. C'était des catholiques qui lisaient la Bible ou qui croyaient la connaître et qui se sont rendus compte que peut-être on l'avait instrumentalisé, que l'on avait utilisé et qu'on avait exploité le texte, et qu'il fallait peut-être revenir au texte tel qu'il était, revenir aux sources. Voilà, l'idée c'est ça, revenir aux sources. C'est quoi le texte? On en a fait peut-être quelque chose qui est pas nécessairement bien ou bon ou moyen, mais ça vaut la peine de revenir au texte. Comme toujours, il faut revenir au texte fondateur.
1: Nous sommes avec Éric Denimal, théologien, vulgarisateur de la Bible, auteur de la Bible en son récit fondateur et de la Bible tout simplement pour les nuls. Alors pour les nuls, quelquefois il faut avoir cet esprit critique, et on l'imagine, pour vulgariser, pour partager sur une maison d'édition grand public. Vous avez aussi un passé de journaliste, Éric Denimal, et ça c'est pas en détail pour pouvoir partager cet outil de la Bible, mais aussi ses croyances, ses histoires, ses compétences historiennes, etc. Le journalisme?
0: Alors le journalisme, ça permet d'avoir une information et d'avoir le souci de la transmettre. J'ai compris quelque chose, j'ai vu quelque chose, je suis témoin de quelque chose, je vais raconter. Et le journaliste est celui qui va être une espèce d'intermédiaire. C'est pour ça qu'on parle de média. Hein. Le média, c'est le médium. Le médium, c'est celui par lequel les choses passent. Donc, je suis journaliste, je suis transmetteur, je suis quelqu'un qui passe le relais et qui va expliquer à des personnes qui ne sont pas nécessairement au courant de ce qui s'est passé, de ce que j'ai vu, etc. et qui va le transmettre. Cette transmission doit être aussi quelque part quelque chose de neutre. Je ne suis qu'un canal. Je ne suis pas celui qui va interpréter. La différence entre un journaliste et un éditorialiste, par exemple, dans un journal, c'est que le journaliste transmet une information, l'éditorialiste, lui, va analyser et va apporter une couleur en fonction de ses propres positions ou des positions du journal dans lequel il travaille. Donc, il va y avoir une lecture de droite, de gauche ou d'ailleurs. Ça, c'est l'éditorialiste. Le problème aujourd'hui, c'est que tous les journalistes se prennent pour des éditorialistes, alors que le journaliste est celui qui va simplement transmettre et qui va apporter une information. Moi, en tant que journaliste, je vais transmettre une information que je reçois de la Bible et je vais l'expliquer à la limite, mais je ne vais pas nécessairement y mettre ma couleur.
1: Cette casquette de journaliste vous permettait d'avoir justement cet esprit critique, cette objectivité, ne pas mettre votre couleur. Et puis il y a aussi le théologien, parce qu'il faut quand même avoir des compétences. La Bible, c'est pas qu'un livre de religion, Éric Denimal. On parle bien d'autre chose, d'histoire, de santé, de famille, je ne sais.
0: Oui, je pense qu'effectivement, la Bible n'est pas du tout un livre de religieux ou de religion. Et je le dis d'ailleurs dans la Bible pour les nuls, à savoir que le problème, c'est que la Bible a été confisquée à un moment donné par un certain nombre de personnes, alors qu'elle n'a pas à être confisquée. C'est un patrimoine pour l'humanité tout entière, et c'est vrai qu'elle ne parle pas que de religion, elle parle d'autres choses, et c'est la raison pour laquelle on peut évoquer les valeurs de la Bible, qui ne sont pas nécessairement essentiellement spirituelles.
1: Et puis, l'objectif pour vous, c'était de partager aussi ce qui vous a accompagné pendant des années, puisque vous avez choisi quand même d'être croyant. On choisit d'être croyant, en fait, Éric Denimal?
0: À la fois, on choisit, puis à la fois, ça vous tombe dessus. Je veux dire, il y a quelque part, je crois que c'est saint Augustin qui disait, on peut chercher Dieu, mais finalement, c'est lui qui nous a aussi cherchés. Donc, voilà, Je suis de ceux qui ont reçu une information et qui ont considéré que cette information était beaucoup plus qu'une information, ça pouvait devenir un modèle de vie. Donc moi j'ai effectivement la foi, et la foi en la Bible. En tant que théologien, je peux dire la Bible est la parole de Dieu, elle me parle. En tant que journaliste, je vais dire la Bible est pour certains parole de Dieu.
1: Et vous, toute votre vie, c'est un peu cela. Dans tous les ouvrages, vous avez une sorte de sensibilité pour un public, pour partager de l'information, pour partager, entre autres, vos convictions d'une certaine manière, mais comme quelqu'un qui aime la bicyclette et qui vous propose d'aller faire un tour de vélo tous les dimanches, non ? C'est un peu ça ou un peu plus ?
0: Oui, c'est un peu ça. Moi, mon souci, c'est de transmettre une information aussi complète que possible, aussi juste que possible, aussi fiable que possible concernant la Bible. Et puis après, je pense que la personne qui est en face de moi est assez intelligente pour tirer des conclusions par elle-même et décider que oui, ça vaut la peine de se saisir de cela ou bien de recevoir simplement cela comme une information, de la même façon que je sais qu'il y a le débit de la Loire, mais en même temps, le débit de la Loire, ça ne me sert pas à grand-chose, surtout si je ne vais pas nager dedans.
1: Merci Eric Denimal. Donc la Bible pour les nuls, ça c'est fait, on en a déjà beaucoup parlé, 180 000 exemplaires, c'est quand même très important. Vous attendiez au début à un impact aussi important pour le grand public, hein, parce que vous avez travaillé aussi dans le monde protestant avec des ouvrages aussi qui étaient peut-être plus pointus, vous attendiez à cela, hein?
0: Non, pas du tout. Quelque part, on espère et on fait en sorte que le livre soit pour le plus grand nombre. C'est un petit peu l'objectif et on se le dit tout au long de son écriture. Mais après, quand effectivement les chiffres arrivent, quand la première édition est épuisée en quelques mois, quand on réimprime et on réimprime encore et on réimprime encore, et depuis 2005, on continue à réimprimer et à faire de nouvelles éditions, là, je suis moi-même étonné et je veux rester étonné. Je veux rester étonné parce que ce que j'ai fait, je l'ai fait non pas pour moi, je l'ai fait pour le plus grand nombre. Alors je suis content que finalement ça fonctionne.
1: Et pourtant, ce n'était pas gagné au départ. Vous n'étiez peut-être pas à même ou vous ne pouviez pas imaginer proposer un livre comme La Bible pour les nuls et celui-ci aussi et bien d'autres aussi, aujourd'hui traduit en italien, en espagnol, certains autres ouvrages même en mandarin, donc pour le public chinois. Donc on va revenir à ce début d'épopée, ou d'une aventure, hein. On parle bien d'une aventure, Eric Denimal.
0: Oui, complètement. Je crois que je suis un peu comme Abraham, je suis parti sans savoir où j'allais, et je suis très étonné de tout ce que je peux rencontrer sur ce chemin qui n'était pas dessiné d'avance.
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1: Bonjour, Ternoué de l'Office de tourisme de Mende. Je vais donc vous présenter le programme pour ce mois de juin. Alors, on commence tout d'abord avec un rendez-vous littérature qui se situera donc à la médiathèque Lamartine. Ce sera du 3 au 27 juin. Il s'agit de Petites histoires illustrées de Stéphanie Navetch. Vous pouvez découvrir l'univers poétique et coloré de Petit Arbre qui n'a que 5 feuilles, l'oiseau Coco Koa, la maison machine ou bien d'autres personnages dans des aventures extraordinaires racontées en papier découpé, en peinture ou en pop-up. Et c'est tout un monde qui ravira les petits et bien sûr les grands à la médiathèque Lamartine. C'est surtout le mois de juin et c'est l'entrée libre pour justement ce rendez-vous. Ensuite, on retrouvera le trèfle lausérien AMV qui prendra ses quartiers sur la place du Foirail, principalement pour les départs et les arrivées. Ce sera du 5 au 7 juin prochain, donc il s'agit là de la 40e édition. Donc c'est l'un des événements lausériens sportifs les plus importants. Le trèfle est une épreuve phare du monde de l'enduro et attire aussi les meilleurs pilotes mondiaux. Donc sachez que c'est une course sur 3 jours avec 3 circuits en forme de boucle autour de Mende. C'est pour ça qu'il s'appelle le trèfle. Et puis donc le mardi 9 juin, rendez-vous théâtre cette fois-ci, ça s'appelle La vie des autres. Bienvenue au cœur d'un lotissement dans ce que certains ou certaines appellent la France périphérique. Entre Noël et le premier de l'an, une sœur et un frère doivent mettre en vente le modeste pavillon familial auquel ni l'un ni l'autre ne semble vraiment attaché. Et il ou elle profite du réveillon pour trouver d'anciens ou d'anciennes voisines. Et soudain, une question les bouscule et si finalement on annulait la vente ? Alors, la durée du spectacle est de 1h40. Il faut compter pour les tarifs d'entrée de 6 à 16 euros. Ce spectacle est soutenu par les scènes croisées de Lozère, le Trianon Marvejol, la Jeune Verte de Florac, le Ciné-Théâtre de Saint-Chély. C'est un monde en extérieur sur le parking rue des Chardons et c'est à 20h30. Donc, n'hésitez pas donc à d'ores et déjà prendre vos places auprès donc soit de l'office de tourisme, soit donc sur le site du théâtre de la ville de Mende, service culturel, et vous pourrez ainsi réserver aussi vos places en ligne. Ensuite, donc, une exposition, ce sera la salle Chapelle des Pénitents du 10 au 17 juin. Il s'agit d'une exposition du concours de Mende Art. Il s'agit là de la 30e édition du concours départemental de dessin et de peinture sur la thématique La Fête. Le vernissage aura lieu le mercredi 10 juin à 18h30 et il y aura la remise des prix qui sera le mercredi 17 juin à 18h30. Voilà, donc n'hésitez pas à aller voir un petit peu toutes les œuvres réalisées à cette occasion. L'ouverture se fera du mardi au samedi de 10h30 à midi et demi et de 15h30 à 18h30. Ensuite, une conférence vous est proposée le mercredi 10 juin. Il s'agit donc de l'histoire d'une découverte scientifique majeure à 5000 mètres sous l'océan. C'est une conférence proposée par le Centre d'études et de recherche Benjamin Bardi et animée par Jacques Malavieille, chercheur au CNRS de Montpellier. C'est gratuit pour cette conférence et donc elle se situera à la salle Urbain 5 à 18h. Et je vous rappelle la date, le mercredi 10 juin. Ensuite, le samedi 13 juin, au Théâtre Régisseur, à 18h et 20h. C'est une pièce de théâtre qui vous est proposée, qui s'appelle « L'homme semence ». C'est le témoignage saisissant d'une institutrice qui raconte comment, suite à la déportation de tous les hommes de son village des Basses-Alpes, après le soulèvement républicain de 1851, femmes et enfants vont se retrouver seuls et vivre en autarcie. C'est un texte de Violette Ayot, interprété par Julie Denis et mis en musique par François Heim. Voilà, donc la durée du spectacle va durer 1h15, c'est à partir de 10 ans, et il faut compter 12 euros de tarif d'entrée. Et donc les réservations seront par SMS, mais on communiquera bien sûr le numéro sur demande. Voilà, j'ai annoncé quelques rendez-vous pour ce mois de juin, mais n'hésitez pas à nous rappeler pour en connaître d'autres ou avoir plus d'enseignements sur ce que j'ai annoncé. 04 66 94 00 23. Ou bien sûr, vous pouvez aussi consulter donc, notre site internet sur www.mende-coeur-lozère.fr.

0: J'ai des petits problèmes dans ma plantation. 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
1: Voilà, donc aujourd'hui on se promène à Hispaniac, dans un jardin, le jardin de Jean-Jacques, le jardinier d'Hispaniac. Et puis je découvre ce très beau jardin. On est au mois de juillet, donc il est en pleine explosion, on pourrait dire. Il a même de l'avance, tu me disais, Jean-Jacques?
2: Mais là, on a, je dirais, 15 jours à 3 semaines d'avance. On le voit, par exemple, là, sur des citrouilles, des spécimens là, que j'ai semés moi-même, mois d'avril. On a déjà des citrouilles d'une dizaine de kilos qui sont formées.
1: Oui, elle est magnifique, celle-là.
2: Sans rien faire de particulier, c'est quand même des légumes tropicaux. Pour avoir ça début juillet, les premières étaient même formées fin juin. C'est anormal.
1: Ouais.
2: Et là, on en revient aux températures de juin qu'on a eues, qui sont excessivement chaudes. Alors moi, j'en ai tiré un petit peu parti, mais l'été risque d'être long au niveau sécheresse, je pense.
1: Mmh. Oui, donc ça va poser un problème. C'est vrai qu'on a eu un mois de juin qui était vraiment très très chaud, torride même. Mais on a eu aussi un hiver très pluvieux et des quantités d'eau qui ont dépassé la norme cette année. Hein.
2: Oui, oui, on est entre 50% et 100% d'excédent d'eau. Assez mal réparti, avec un hiver qui n'a pas été assez froid. La dernière vague de froid en France, quand je dis l'année, les gens ont du mal à me croire, mais la dernière vague de froid en France, c'était 2012.
1: Ah oui, d'accord, ça date.
2: Du 1er au 15 février 2012, on a eu moins 14 à Hispaniac, ce qui n'est pas énorme, mais moins 14 pendant 15 jours, moins 20, moins 25 en Haute-Lozère. Donc voilà, on en est là, le climat change, et il faut faire avec.
1: Alors là, je découvre encore ce jardin. Là, il y avait des très beaux cassis avec des fruits juste à point. Là, je sens que tu vas les récolter bientôt.
2: Il y a l'urgence.
1: Et puis là, je vois des magnifiques melons. Non, c'est pas de steak, ça.
2: Alors là, on est dans la pastèque. Mmh. On est dans la pastèque à confire. C'est dans la courge gigérine. Courge gigérine, ce sont des pastèques avec la chair blanche qu'on utilise pour confire. Ouais. Avec des agrumes, si possible, bio du jardin.
1: Mais alors, il y a eu un truc quand même. On disait qu'on a eu un mois de juin très très chaud, mais on a eu aussi un hiver très pluvieux. Alors moi, j'ai eu un problème, Jean-Jacques. J'ai eu vraiment des limaces, mais alors par centaines, voire par milliers. On y passait tous les matins, tous les soirs. On s'en sortait pas. Est-ce qu'il y a des solutions?
2: Alors les limaces, dites-vous bien une chose, c'est que surtout des années comme ça, où l'hiver a été trop doux, forcément, les œufs et les parents ont réussi à passer l'hiver sans encombre. Si ensuite, après ça, vous avez un printemps long, humide, pas trop froid, on sait d'ores et déjà qu'on va avoir beaucoup de limaces et beaucoup d'escargots. Alors déjà, on part mal.
1: Alors moi, le gros problème que j'ai eu, c'est que les limaces, à chaque fois que je plantais une graine de melon, elle poussait, ça faisait un beau plantule, et hop, dans la nuit, les limaces venaient, elles me le rasaient. Et là, je suis jaloux parce que j'arrive devant tes melons et je vois que tu as des melons qui sont déjà presque prêts à manger, quoi. On est au mois de juin.
2: Alors, il faut savoir que pour avoir 5 pieds, j'en ai mis 10. Déjà, première manière de traiter les limaces, c'est de leur donner à manger. Alors, c'est pas en les affamant. Alors là, tu vois, c'est des melons, une vieille variété française qui s'appelle Vieille France.
1: Un melon, un peu comme Cavaillon.
2: Ils ont le goût des melons de Cavaillon, sauf que c'est une variété qui pousse un peu plus vite, qui est un peu moins exigeante en chaleur. Je pensais qu'ils seraient petits. En l'occurrence, là, c'est des melons qui vont faire bien 2 kilos, alors que j'ai rien fait pour. Alors, par contre, au début, j'ai eu beaucoup de mal, c'est-à-dire il faut faire plus de plants que prévu.
1: D'accord.
2: Il faut voir grand, parce que les limaces, elles vont passer par là, donc il faut partir du principe que vous allez avoir des pertes par rapport aux bêtes qui vont manger. Moi, déjà, c'est ma première manière. Quand je sème, je sème toujours trop.
1: Et quand tu as semé les graines de melon, tu as mis par poquet, tu mettais...
2: J'ai mis dans des petits pots sous serre. Alors déjà, ça a un petit peu évité qu'il y ait trop de limaces.
1: Ouais.
2: Parce que sous serre, il y a quand même globalement moins de limaces et d'escargots.
1: Ouais.
2: Il faut qu'ils y viennent. Donc c'est pas comme en extérieur. Donc déjà on est un peu à l'abri, mais il y en a quand même. Ce que j'ai fait aussi, c'est que moi, comme toi, j'ai eu des pertes, les plants poussés. Et puis il a manqué un, puis il a manqué deux, puis il a manqué six. Et puis à la fin, mes beaux plants qui étaient bien avant au mois d'avril, fin avril, d'un coup d'un seul, j'en avais plus. Et ça, c'est ralent quand on arrive à faire beau plan.
1: Ah oui,
2: et quand la veille de les planter, les limaces passent par là. Alors moi, j'en fais plus que prévu. Je surveille, je mets des planches. Alors, on peut parler, il y a plusieurs manières. Alors, on met des cordons de cendre. Sous serre, c'est pratique parce que les cordons de cendre, ils ne vont pas être sous la pluie. Donc, ils vont
1: donc
2: rester intacts.
1: Tu entoures la planche
2: ouais.
1: D'un cordon de cendre.
2: Oui.
1: Et les limaces, elles viennent s'embourber dedans, c'est
2: elles n'aiment pas marcher sur cette cendre sèche et sans doute irritante pour elles, je ne sais pas. C'est une chose qu'elles n'aiment pas. Après, il y a les pièges à bière. Alors, la bière, c'est bien parce que ça attire les limaces. Le problème ici, moi, je suis en pleine nature. Si j'attire les limaces avec de la bière, je vais attirer toutes les limaces de la création. Et donc, tous les voisins vont être contents parce qu'elles vont venir toutes chez moi. Autre manière, on peut mettre des pots retournés. C'est assez efficace. Moi, je mets aussi des planches humides, un tout petit peu surélevées. Et le matin, quand vous soulevez la planche, vous avez toutes les limaces qui sont venues se réfugier dessous. Il suffit de les ramasser. Le problème,
1: d'accord,
2: c'est qu'il suffit d'eux, mais il faut être là, il faut avoir du temps. Il ne faut pas aller au boulot, hein. Il faut aller au jardin et prendre le temps de ramasser les limaces, comme on prend le temps de ramasser les doryphores.
1: Ouais.
2: Moi, souvent, prendre le temps de ramasser les insectes comme ça, c'est le meilleur des traitements.
1: Ouais, oui.
2: Le soir aussi, des fois, je viens vers 8h, là, au mois d'avril, mai, quand la nuit tombe, sur le chemin, partout, autour, dans les allées, les grosses limaces, pas les petites, les grosses, les mamans, elles vont se déplacer pour aller pondre et pour aller... Alors là, mais il suffit de les piquer, les ramasser, les donner aux oiseaux ou les détruire. Et là, c'est une manière de lutte efficace, c'est le ramassage.
1: J'ai vu des petits grains bleus que les gens mettent dans leur jardin, mais je n'ai pas l'impression que c'était en bio. Qu'est-ce que tu en penses, toi, de ça?
2: Alors, il y a une substance qui s'appelle le ferramol. C'est une substance qui est autorisée en agriculture biologique.
1: Ah, c'est autorisé.
2: C'est autorisé. Alors, il faut regarder, c'est marqué sur le paquet, ça s'appelle du ferramol. À base de fer et je ne sais plus quoi d'autre. Alors, le problème, c'est que il faudra avoir un petit jardin pour pouvoir mettre des granulés autour de toutes les plantes. Dès que il pleut, eh bien, c'est abîmé par la pluie. Et puis, il faudra en mettre tout le temps. Et puis, ça a un coût, tout simplement. Et puis, on a toujours le doute, avec des substances pareilles que fabriquées par l'industrie pharmaceutique, que ça soit plus ou moins bon ou pas bon. Moi, je me suis rendu compte qu'après avoir acheté deux ou trois boîtes de ça, déjà, j'ai dépensé 30 euros. J'avais autant de limaces qu'avant, ou d'escargots. Donc, j'ai arrêté tout moyen de lutte de ce style.
1: Est-ce que j'ai remarqué aussi que les limaces, elles aiment bien venir sur le tas de compost? Est-ce que, du coup, tu éloignes ton tas de compost de ton jardin pour éviter qu'elles...
2: Et donc, tu vois, regarde un compost, j'en ai un là-bas, j'en ai un là, le gros que tu as vu.
1: Ouais.
2: Le fait de mettre aussi des coupes de pelouse, comme j'ai fait là dans ma serre, attire aussi les limaces parce que ça leur donne à elles aussi du manger. Donc, finalement...
1: Donc, il faut accepter, c'est un mal nécessaire.
2: Moi, j'accepte beaucoup.
1: Ouais.
2: Je sème et je ressème. Et il y a toujours un moment où on arrive à sauver ces plants, ou presque tous ces plants.
1: Mmh.
2: Et puis, des fois, c'est plus dur. Donc, moi, je sème tout plusieurs fois. De toute façon, par principe, je sème plusieurs fois pour avoir plusieurs récoltes, comme là, les courgettes, comme j'ai dit tout à l'heure. Mais aussi pour lutter contre les ravageurs.
1: Et je vois aussi que tu mets beaucoup de fleurs dans ton jardin. Il y a,
2: oui.
1: Là, il y a même carrément un petit parterre de pensées. Je crois que c'est des pensées.
2: Alors, c'est des violettes cornues.
1: Ah, violettes
2: cornues. Des pensées. J'avais semé des ignats, il y en a quelques-uns. J'avais pas semé des mauvaises herbes, il y en a un peu plus. Des amarantes.
1: Et
2: il y avait, l'année dernière et l'année d'avant, des pensées et des violettes, là, parce que je les sème l'été pour en avoir. J'adore les pensées et les violettes, les pâquerettes, les myosotis, les fleurs qui passent l'hiver et qui fleurissent en fin d'hiver.
1: Mmh.
2: Et elles se sont ressemées tout seules, par milliers.
1: Ah, ouais.
2: Et donc là, tu serais venu il y a 15 jours, c'était un tapis de violettes. Comme sur les hauteurs du Mont Lozère, où il y a des champs de violettes comme ça.
1: Oui, oui.
2: À l'hôpital en particulier.
1: Oui, on me l'a dit, mais je ne l'ai jamais vu encore, mais il paraît que c'est très très beau.
2: À l'hôpital, Alors, faut pas y aller trop nombreux parce que c'est très protégé. C'est le
1: on le dit pas. Alors.
2: On le dit pas. Hein.
1: C'est comme les champignons.
2: Vers l'hôpital.
1: Il y en a pas en Lozère.
2: Mais il y a pas besoin de rentrer chez les gens. Quand vous êtes aux alentours du village de l'hôpital, vous regardez dans les prés au mois de mai, au mois de juin, vous avez beaucoup de pensées sauvages. Ce ne sont pas des violettes, c'est la cousine. Ce sont des pensées sauvages multicolores et très très très belles. Ça vaut le détour. Sans être un grand spécialiste, il y a 3 ou 4 fleurs ou 3 ou 4 plantes qu'on peut citer, qui sont faciles de culture et qui sont notablement connues pour, entre autres, repousser certains parasites des légumes. La plus simple et la plus courante, c'est l'œillet d'Inde.
1: Celui-là, là.
2: Là, voilà. L'œillet d'Inde, c'est la plante qu'on fait semer à ses enfants quand ils sont petits. Ça pousse bien, ça peut se repiquer facilement ou pas. Et ça pousse vite. Et ça, l'œillet d'Inde aime bien la carotte. Alors moi, je les ai mis à côté de mes carottes parce que l'œillet d'Inde a tendance à repousser les petites mouches.
1: Ah
2: les
1: oui.
2: carottes.
1: Mmh.
2: Et pas que. Les tomates aussi. L'œillet d'Inde à côté des tomates. Ensuite, vous avez le souci. Le souci, ce sont des fleurs odorantes également qui repoussent certains ravageurs. Vous avez ensuite là-bas, j'ai semé des œillets de mignardise.
1: Ah oui, c'est magnifique. L'œillet... Le rose et blanc,
2: ah,
1: là.
2: Ah oui, oui.
1: On dirait de la dentelle.
2: Oui,
1: hein.
2: Oui. L'œillet mignardise, l'œillet tout court, l'œillet des fleuristes, l'œillet chabot, l'œillet... le bouquet tout fait, je cherche mon mot. L'œillet sans fort et a tendance à repousser. Ensuite, si on veut avoir des plantes, mais c'est plus compliqué parce que c'est des vivaces qui sont agréables d'avoir au jardin, le thym, le romarin, la lavande.
1: Mmh.
2: Ensuite, vous avez le basilic.
1: Mmh.
2: Voilà. Donc déjà, on a un petit panel de plantes qu'il faut absolument avoir dans un coin de son jardin pour essayer de repousser certains ravageurs.
1: Voilà. Bon, en tout cas, on a bien compris que pour ce qui était des limaces, eh ben, on fait ce qu'on peut. Il faut y être tous les jours, les ramasser, notamment sous ces planches que tu mets. J'en vois un peu partout des planches. Elles viennent se cacher dessous, c'est ça, hein?
2: Oui.
1: Et puis après, ben voilà, le jardinier, il se fait mal au dos, mais derrière, quel plaisir à la table de pouvoir déguster tout ça, hein?
2: Oui, oui, oui. Et oui, de toute façon, c'est beaucoup de travail, il faut le savoir, il faut aussi le prévoir un peu, le répartir. Moi, j'essaie de faire le plus souvent possible et le moins longtemps possible. Et on se rend compte que quand on prend un peu d'âge, je ne suis pas vieux, mais je suis plus jeune, qu'on a mal aux jambes, qu'on a mal au dos ou qu'on a mal ailleurs, il vaut mieux jardiner le plus souvent possible déjà parce que c'est bon pour l'esprit. Et puis, par petites touches.
0: J'ai des petits problèmes dans ma plantation. Pourquoi ça pousse pas?
1: C'était les conseils de Jean-Jacques, le jardinier d'Ispagnac.
0: Moi j'ai planté coco.
1: Avec l'association Jardin Nature 48.

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2: Bonjour Clémentine.
3: Bonjour Fabrice.
2: Alors aujourd'hui, je ne voudrais pas vous mettre la pression, mais nous avons entre 5 et 6 minutes pour réaliser cette émission autour du stress. Qu'est-ce que le stress? À quoi ça sert? Est-ce qu'il faut s'en débarrasser? Est-ce qu'il faut au contraire le maintenir? Enfin,
3: il paraît que Paris est la ville où il y a le plus de stress. Et curieusement, il paraît aussi que c'est la ville où l'on vit le plus longtemps. Ce qui me laisse à penser que finalement, le stress doit être quelque chose de bien et qu'on devrait tous être très stressés pour vivre longtemps.
2: Honnêtement, j'aime bien Paris, mais je n'ai pas envie d'y vivre.
3: Alors, le stress, c'est un grand mot et beaucoup de gens sont stressés et nous le sommes tous. Vous savez que le stress est relativement récent. En tout cas, le mot stress est né en 1936 d'un médecin canadien qui était d'origine autrichienne qui s'appelait Hans Selye. Et c'est en 1950 qu'il y a eu les premières grandes conférences mondiales où on a repris ce terme de stress. Et Hans Selye nous dit que le stress est quelque chose de complètement normal. C'est une adaptation de notre corps à un stimulus qui est généralement extérieur et qui vient nous perturber. Je pense qu'on peut aussi se perturber tout seul. Si je reprends le sketch de Bigard sur les chauves-souris, il démontre que l'on a la capacité à se générer tout seul du stress.
2: Voilà, on se monte la tête tout seul.
3: Il y a en fait plusieurs stress. Il y a un stress qui effectivement est négatif, qui est trop de pression. Quand on met trop de pression, on va faire tout un tas de bêtises, on n'est plus conscient de ce que l'on fait, on n'a pas du tout d'objectivité.
2: Et on embête les autres aussi.
3: Et on va stresser les autres. Et ce stress-là, il est effectivement négatif. Il y a un sous-stress dont on parle beaucoup moins, qui est le manque de challenge, qui est l'inertie, qui est un petit peu certains loulous que l'on voit et qui sont toute la journée avachis et qui sont peut-être tout simplement, pour certains en tout cas, dans cette maladie, entre guillemets, de sous-stress et qui présente tout autant d'inconvénients que le sur-stress. Et puis, il y a bien sûr le burn-out qui est encore plus récent et qui touche plus les gens qui s'occupent souvent d'autres personnes comme les infirmiers, les assistants sociaux, etc. Le burn-out étant lié à un stress professionnel. Il y a le stress post-traumatique qui intervient après un événement et qui, lui, est les conséquences d'un événement. On en parlera peut-être un petit peu moins. Et puis, un dont on parle pas très souvent, qui est le stress optimum. Et le stress optimum, lui, est un bon stress. Parce que c'est celui qui nous permet d'avoir la plus grande objectivité, qui nous permet d'avoir des solutions de rechange dans une situation, de ne pas s'obstiner, mais de pouvoir passer à d'autres solutions. C'est là où on a la plus grande clarté d'esprit et le plus d'énergie, le stress optimum. Il est donc important de savoir dans quel type de stress l'on est et de peut-être conserver le stress optimum. Hans Selye nous dit également que le stress se passe en 3 phases. Il y a une phase d'alarme, c'est la phase où vous sentez qu'il y a des choses qui ne vont pas et que vous êtes stressé. C'est une phase importante parce que vous avez des symptômes. Ça vous indique qu'il est temps de faire quelque chose. Et puis ensuite, il y a une phase qui est dommageable, qui est une phase de résistance, où là, vous n'êtes plus conscient des symptômes. Et la personne vous dit, moi, stressé, ah, pas du tout. Je ne suis absolument pas stressé. Par contre, tous les gens autour sentent qu'effectivement, il y a du stress. Et c'est ennuyeux parce que la personne ne peut rien faire alors qu'elle est en zone de fragilité. La capacité immunologique descend, par exemple, et il y a d'autres symptômes. Le champ de vision se rétrécit, tous les champs sensoriels.
2: C'est intéressant parce que si l'espace sensoriel se rétrécit, ça veut dire qu'aussi au niveau du cerveau, probablement, ça se rétrécit.
3: Tout à fait. Mmh. Il y a la perte d'objectivité, il y a une irritabilité, des sautes d'humeur, il y a plein de symptômes, effectivement. Et si l'on ne fait rien à ce moment-là, on peut rentrer dans la phase d'épuisement. Et cette phase d'épuisement peut amener à des maladies graves, à des dépressions, à différents problèmes. Donc il est intéressant, lorsqu'on commence à avoir les premiers symptômes de stress, de se poser la question de qu'est-ce qui est générateur de ce stress pour résoudre les problèmes éventuellement. Si on n'arrive pas à les résoudre, mettre quelque chose en contrepartie, faire du sport, parler, dire ses problèmes, verbaliser les choses, de façon à pouvoir se sortir un peu de ce stress. C'est important de le prendre en compte.
2: Donc il y a quelque chose de vital dans le stress.
3: Tout à fait. Il est important de ne pas négliger le stress quand il est là. Simplement, savoir aussi que peut-être la solution n'est pas que prendre des médicaments, parce que ça ne résout pas la cause du stress et que la première chose à faire est peut-être de l'anticiper. On revient à une précédente émission. Anticiper, savoir dès les premiers symptômes se poser, se demander ce qui ne va pas dans notre vie, le rectifier quand c'est possible, de façon à ne pas en arriver à cette phase de résistance qui est les problématiques.
2: Eh bien, dans une prochaine émission, il est probable que nous donnerons quelques petits trucs aussi par rapport à la question du stress. Merci Clémentine pour aujourd'hui.
3: Merci Fabrice.
2: Au revoir.

0: qu'à Paris, il est pile 20h.
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0: Des analyses des faits, des commentaires, des reportages, c'est RFI Soir qui commence par un journal. La guerre malgré le cessez-le-feu au Moyen-Orient avec des tirs américains sur des radars iraniens et l'Iran qui frappe des bases américaines au Koweït et à Bahreïn. En France, la mort de Bernadette Chirac, la veuve du président Chirac à l'âge de 93 ans. Et puis en tennis, la russe Mira Andreeva remporte Roland-Garros, son premier tournoi du Grand Chelem.
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0: L'armée américaine a donc frappé les radars iraniens après avoir abattu des drones tirés par l'Iran en direction du détroit d'Ormuz. En face, l'Iran affirme avoir frappé, elle, des bases américaines au Koweït et à Bahreïn avec des missiles balistiques. Par ailleurs, l'équipe iranienne de foot s'est envolée pour le Mexique après un stage d'entraînement de 15 jours à Antalya en Turquie. Cela à quelques jours du coup d'envoi du mondial organisé en Amérique du Nord, dont les États-Unis. Selon l'armée du Liban, deux de ses officiers et un soldat ont été tués lors d'une frappe israélienne contre un véhicule militaire. Ça s'est passé dans le sud du pays. Avant-hier, le Hezbollah avait rejeté le cessez-le-feu annoncé par Beyrouth et Israël sous l'égide des États-Unis. Israël qui affirme de son côté qu'il ne retirera pas ses troupes du Liban. Plus au sud, dans la bande de Gaza, une frappe israélienne avec un drone a fait 7 morts, cela en dépit de la trêve conclue en octobre dernier. Et puis en Cisjordanie occupée, un nouveau drame crée l'émotion. Un bébé de 7 mois a été tué hier par l'armée israélienne à Tel Rumeida. C'est en périphérie de Hébron. Ses parents ont également été blessés. Explication d'Amiras Willem depuis Ramallah.
2: Sous les objectifs des photographes, recouvert d'un drapeau palestinien et enveloppé des bras de son père, le cadavre de l'enfant quitte l'hôpital. Le petit Sam Fahd Abu Haykel avait 7 mois. La famille Abu Haykel circulait en voiture hier quand elle a croisé la route de soldats israéliens. Dans une interview au quotidien israélien Haaretz, le père raconte s'être arrêté aussitôt et avoir posé les mains sur le volant. L'un des soldats, selon son récit, a pourtant ouvert le feu. La balle a ensuite traversé sa main avant de se loger dans la tête de son fils qui était dans les bras de sa femme. Elle aussi a été blessée. Une histoire qui crée l'émoi en Palestine et à l'étranger. L'armée israélienne a réagi de son côté. Dans un communiqué, elle a évoqué, je cite, son profond chagrin et dit avoir ordonné une enquête. Pas de quoi apaiser la douleur des Palestiniens alors que le nombre d'enfants tués en Cisjordanie occupée a dépassé les 70 depuis le début de l'année, selon les chiffres de l'ONU. Des Nations Unies qui, le mois dernier, exprimaient leurs préoccupations face à ce phénomène qu'elles ont qualifié, je cite, de la pire des violences, la violence commise contre les enfants. Amira Suilem, Ramallah, RFI.
0: L'OTAN se renforce en Finlande et en Suède. En effet, des forces terrestres ont démarré des entraînements afin de renforcer la sécurité dans le Grand Nord. Il s'agit de faire face à l'activité militaire russe et à l'intérêt de la Chine pour cette région. La Finlande a intégré l'Alliance en 2023 et la Suède l'année suivante. Des Albanais protestent contre un projet immobilier lié à Donald Trump près d'une réserve naturelle sur la côte. Louis Seyer, vous êtes à Tirana, la capitale de ce petit pays méditerranéen. En pleine manifestation, la colère aujourd'hui va bien au-delà de la construction d'une station balnéaire de luxe par l'entourage du président américain.
3: Oui, alors en effet, ça vient bien effectivement très très au-delà maintenant. Au début, les manifestants dénonçaient là, notamment l'impact environnemental du projet, mais aussi toutes les zones d'ombre qui tournent autour de ce projet. Mais depuis une semaine, les manifestations ne cessent de prendre de l'ampleur et en fait, elles expriment plutôt un ras-le-bol généralisé de la classe politique locale avec des scandales de corruption qui se sont succédés ces derniers mois. Et dans la foule, il y a énormément de colère contre des services publics que les gens estiment gangrénés par le clientélisme et la corruption. Alors depuis une semaine, en fait...

0: ces manifestations prennent de l'ampleur et on voit de plus en plus de familles qui viennent. Au début, c'était essentiellement des jeunes et des militants écologistes. Et aujourd'hui, tous demandent en fait la démission du gouvernement et du Premier ministre actuel, Edi Rama, qui est au pouvoir depuis 13 ans et qui est accusé de gouverner en faveur d'une petite élite oligarchique, comme le disent les manifestants, qui vont accuser de vendre le pays aux investisseurs.
1: Louis Seyé à Tirana pour Radio France Internationale. En Italie, une manifestation à Mendolora, qui est une commune de la Calabre. Lundi dernier, 4 immigrés, 3 Afghans, un Pakistanais, ont été enfermés dans un fourgon, puis brûlés vifs par 2 Pakistanais. À Rome, la correspondance d'Anne Lenir.
2: Sous le slogan « Restons humains », des milliers de personnes, dont des élus de gauche et des représentants d'associations sociales, ont participé à ce rassemblement dans un climat mêlant tristesse et colère. Main dans la main, immigrés et Italiens ont réclamé la fin de toute forme d'exploitation, de violence et d'omerta. De fait, le quadruple crime contre des ouvriers agricoles immigrés, commis par d'autres immigrés, faisant office d'intermédiaires, est étroitement lié à un système opaque de recrutement soutenu par la criminalité organisée et à la lutte insuffisante contre le caporalato, l'esclavage dans l'agriculture. Maurizio Landini, leader du syndicat CGIL.
3: Nous, sans les travailleurs étrangers, nous ne sommes pas capables de faire les récoltes. D'une part, la loi contre le caporalato n'est pas appliquée. D'autre part, des lois ont été créées pour favoriser la sous-traitance.
2: Pour tenter de calmer la polémique, le gouvernement Meloni promet des inspections extraordinaires dans le secteur agricole à partir de la mi-juin et durant tout l'été. Anne Lenir, Rome, RFI.
1: L'assassinat de l'évêque catholique de Quelimane dans le centre du Mozambique, un meurtre par balle. La conférence des évêques catholiques indique que cet homme d'église a été retrouvé sans vie dans des circonstances mystérieuses qui restent à éclaircir. Madame Chirac, née Bernadette Chaudron de Courcelles, est décédée hier soir alors qu'elle venait d'avoir 93 ans, communiqué de sa famille. Épouse pendant plus de 60 ans de Jacques Chirac, elle a été la seule première dame à avoir elle-même exercé un mandat politique sous son nom propre. C'était celui de conseillère générale de Corrèze, département où elle a été élue sans discontinuer de 1979 à 2015. Écoutez Béatrice Guret, qui est journaliste au Monde, spécialiste des Chirac.
4: Le rôle politique de Bernadette Chirac me paraît indéniable, parce que la meilleure preuve en est l'espèce de popularité incroyable qu'elle avait auprès de la droite. C'est-à-dire que les députés, les ministres, tout le monde courait après les faveurs de Bernadette. Soit pour venir serrer des mains dans leur circonscription, les aider à se faire réélire, soit pour intercéder auprès de Jacques Chirac par le biais de Bernadette, car il savait bien que c'était le passage obligé.
1: Béatrice Guret, autrice d'un ouvrage sur les Chirac, au micro de Laurence Théo. Alors que l'assassinat de Liana, une fillette de 11 ans, par un pervers connu de la justice, tourne à l'affaire d'État, une marche blanche est en préparation pour demain. Ce n'est pas un fait divers, c'est une défaillance systémique des institutions, dénonce la Fondation des Femmes. Plusieurs associations appellent à la tenue d'un Grenelle national sur les crimes commis contre les mineurs. Il faut savoir que 73% des plaintes pour violences sexuelles sur mineurs sont classées sans suite, souvent pour manque de preuves. Tout autre chose avec la 25e édition de La Nuit Blanche. Elle fait entre autres de la musique la nuit prochaine. Le programme avec vous, Elisabeth Le Quéré.
5: 137 projets artistiques, 600 000 personnes attendues dans les rues. Ce soir, Paris est une fête. 2 ans après avoir enflammé et divisé avec la cérémonie d'ouverture des JO, la DJ et militante féministe Barbara Butch revient avec une carte blanche totale sur la ville.
6: Moi, j'ai vraiment envie que les gens découvrent Paris autrement. Créer du lien entre les gens, donc ça va être une espèce de grande boom.
5: Et pour cela, Barbara Butch a transformé le parvis de l'hôtel de ville en dance floor géant.
6: C'est important pour moi qu'il y ait un dance floor qui soit rassembleur, où il n'y a plus de barrières, on est là, on danse ensemble, ce qui nous unit c'est la danse et la musique, c'est un temps de lâcher prise.
5: Ailleurs, c'est un cœur gonflable de 6 mètres qui traverse la ville toute la nuit. Des sirènes habitent une piscine. L'invisible s'écoute dans une mosquée. Des camions scintillants diffusent des visages parisiens qui disent simplement « on s'aime ». C'est la plus grande boue de Paris et tout le monde est invité.
1: Oh La nuit blanche, c'est donc partout en France, mais notamment à Paris. Certains vont se coucher très très tard. Pour réclamer une augmentation des salaires, des employés de Decathlon étaient, eux, en grève aujourd'hui. Ils ne veulent pas être oubliés alors que leur entreprise spécialiste d'articles de sport a enregistré un bénéfice net en hausse de 16% pour l'année dernière. L'entreprise Decathlon, donc fondée au milieu des années 70, figure régulièrement parmi les enseignes préférées des Français. Ainsi va le monde, vous écoutez Radio France Internationale, il est 18h passé de 10 minutes en temps universel, 20h10 ici à Paris. RFI Soir, venons-en au sport. Christophe Diremzian du tennis pour commencer avec Roland Garros et la Russe Mira Andreeva qui remporte la finale féminine.
7: Oui, la nouvelle jeune tsarine de la terre battue, 19 ans. Thank you.

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1: Les vitrines. Une vitrine, c'est fait pour que nous puissions voir ce qu'on veut nous montrer. Or, il arrive que la vitrine, justement, nous empêche de voir le jeu de la lumière, les reflets du fer font obstacle et on n'y arrive pas. Qui n'a jamais collé son nez et les deux mains à une vitrine pour tenter d'apercevoir à travers les reflets quelque chose? Eh bien, nos paroles sont parfois des vitrines. Quand elles devraient montrer ce qu'il y a en nous, ce qu'on pense, ce qu'on croit, elles le font souvent avec de tels reflets qu'elles dissimulent plus qu'elles ne montrent. Mais c'est quand on parle de Dieu que cet effet de vitrine est le plus redoutable. Les mots qui devraient montrer Dieu le cachent ou le déforment. Il arrive qu'on vive sans Dieu simplement pour ne l'avoir jamais vu qu'à travers des vitrines obscurcies et des faux jours. C'est pourquoi Dieu dit « Venez voir vous-même au-delà du verre, qui je suis vraiment. Entrez, vous découvrirez le monde. C'est moi qui l'ai créé. »

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2: Donc, nous avons, dans les épisodes précédents, parlé d'une ordonnance d'un juge qui s'appelait Roquier à Anduze en 1771. Ce juge était très fâché contre ses concitoyens parce qu'il n'observait pas tous les règlements précédents. Et il faut reconnaître qu'à l'époque, les règlements, c'était un fatras de documents, tous plus contradictoires les uns que les autres. Donc, lui, il rédige une ordonnance unique qui va reprendre la totalité de ce qui est interdit. Et ce qui nous intéresse en l'occurrence, c'est parce que si c'était interdit, c'est parce que cela se faisait, et sinon on n'aurait plus besoin d'interdire. Tous ces interdits donnent en creux une sorte de tableau de mœurs de l'époque dans la manière dont les gens vivaient dans leur quotidien. Alors nous avons déjà le début de cette ordonnance, et ça n'était pas un hasard si ça commençait par s'ouvrir sur l'observation des dimanches, c'est des jours fériés, parce que la vie quotidienne était quand même prise dans une armature religieuse extrêmement précise et pointilleuse. Le deuxième chapitre, toujours, on n'aborde pas encore les problèmes de vie quotidienne, mais on parle des ordres et des scandales, dans la mesure où ils peuvent troubler la tranquillité publique. Donc là aussi, c'est intéressant. Qu'est-ce qui fait scandale ? Je rappelle qu'on est à la fin du 18e, une vingtaine d'années avant la Révolution, et que la vie quotidienne est réglementée par toute une série de dispositions qui sont éparpillées partout, qui ne sont pas les mêmes dans les différentes villes, même proches, et que finalement, le garant de l'ordre public, c'est très souvent l'évêque. La main dans la main avec le gouverneur, mais le pouvoir spirituel l'emportant largement sur le pouvoir temporel. Ça, c'était la règle du jeu. Par conséquent, il eût été impensable que des consuls émettent des édits en contradiction avec les mandements de l'évêque et avec la philosophie religieuse de l'époque. Donc, prenons le fil de la présentation de cette ordonnance. Et nous en arrivons à cet article 3. Donc, je rappelle article 1, les jours de fête et les dimanches. Article 2, l'ordre et les scandales, la tranquillité publique. Et article 3, les étrangers. Pourquoi ? Chacun le sait qui trouble la tranquillité publique. C'est des étrangers que tous les dangers viennent. Par conséquent, encore une fois, avant même de prescrire ce qu'on doit ou pas faire dans la vie quotidienne, il va commencer par régler le sort des étrangers qui sont soumis à un nombre de mesures assez tatillonnes, comme on va le voir.

0: Aucun étranger ne peut s'établir dans la ville sans s'être présenté devant nous, juges, ou messieurs les consuls, avoir déclaré le lieu de leur origine, fourni les certificats et attestations nécessaires et avoir obtenu la permission à peine d'être congédié en cas de refus. Donc c'était une sorte de passeport, on ne pouvait pas s'installer sans être admis. Il n'y avait pas de libre circulation des étrangers sur le territoire. Défendons à tous les habitants propriétaires de les recevoir et de leur louer des maisons et aux locataires de leur sous-affermer sans permission des officiers de police. Ne pourront non plus les propriétaires et locataires recevoir ni loger aucun étranger sans avoir donné avis aux officiers de police de ce changement quand ils déménagent et pris la permission. Faisons défense à tous habitants de cette ville et à tous métayers, jardiniers et autres habitants de la campagne de donner retraite à des mendiants vagabonds sans permission. Alors là, c'est intéressant parce qu'on passe en 4 articles de l'étranger, qui peut être un cavalier, un militaire, un noblio se baladant, au mendiant vagabond. Comme quoi, il y a une assimilation quand même entre l'étranger suspect par définition et l'étranger beaucoup plus réel, qui est le mendiant vagabond qui va aller piller les campagnes. Et puis...
1: Une question que je me posais, les étrangers de l'époque, c'était des étrangers au sens qu'on le comprend actuellement, c'est-à-dire des gens d'un autre pays, ou ça pouvait être simplement d'une autre région ?
0: Ah, je crois que ça peut être les gens d'une autre région. on ne se baladait pas sans papier, et il fallait s'enregistrer partout où on passait. Donc, quand on dit étranger, ben c'est l'étranger, hein, c'est l'étranger à la ville, c'est l'étranger, c'est l'inconnu, quoi. L'inconnu qui est dangereux. D'ailleurs, il conclut cet article en disant « Faisons défense à tout logeur de donner, de recevoir en leur maison sous aucun prétexte les vagabonds, les mendiants et les gens sans aveu. » Donc, à nouveau, on enfonce le clou, l'étranger est par lui-même intrinsèquement suspect. S'il vient travailler, d'accord, mais qu'il soit enregistré.

0: Et d'un seul, on passe à la vie quotidienne. Maintenant, ça y est, on a éclusé les grands principes en trois articles. Et l'article 4, il parle de quoi? Il parle du commerce des grains. Donc là, on arrive à la vraie vie. Parce que une ville comme Anduze, avec sa place de l'orgerie, qui est à l'actuelle place couverte, faisait commerce de grains, c'était très important. C'était une plaque tournante entre la plaine et la montagne. La plaine où il y avait beaucoup de cultures de céréales et la montagne où il n'y en avait pas beaucoup. Il y avait essentiellement des châtaignes et des mûriers. Donc, Anduze était une ville commerçante et notamment le grain faisait partie de ses commerces essentiels. Mais c'était très réglementé. Ne pourront les marchands de blé et autres habitants faire le commerce des grains sans permission, ni sans avoir prêté serment, et faire enregistrer leur nom et demeure, à peine d'être déclarés incapables et de confiscation des grains. Donc là aussi, très contrôlé. Faisons défense aux dits marchands de conserver des grains qui sont amenés dans cette ville, ni sans faire des achats dans l'intérieur de deux lieux, mais d'aller au-delà sans empêcher qu'ils soient menés au marché. C'est-à-dire qu'en fait, on ne voulait pas qu'ils ratissent trop proche, parce qu'il fallait quand même que la subsistance des habitants locaux soit assurée. Donc si les commerçants, si les marchands achetaient le blé juste à la porte de la ville pour le revendre aux acheteurs, ils privaient de leur pain quotidien les journaliers qui étaient là tout autour. Donc, quitte à être marchand, autant qu'il soit marchand de haute volée, c'est-à-dire qu'il fasse venir du grain de loin pour le vendre à qui il fallait.
1: Il n'y a pas aussi l'idée d'éviter ce qu'on appellerait aujourd'hui le black, c'est-à-dire de taxer ces échanges?
0: Ah, il y avait des taxes, certainement. Donc c'est pour ça que c'était déclaré, enregistré. Ils louaient des étals, c'est-à-dire en fait, ils appelaient ça des tabliers, ce qui sont des magasins. Et donc évidemment, tout était taxé, hein. C'est à toutes les portes de circuit. Et bien évidemment, il y avait la tentation du black, puisque il pouvait se faire des ventes plus ou moins discrètes locales à côté de la ville. Mais là aussi, c'est pour ça qu'on leur interdisait d'acheter à côté, parce que c'était plus facile d'acheter en échangeant de la monnaie. Mais il y a déjà des précautions qui sont prises pour assurer l'approvisionnement des citoyens. Seront tenus les dix marchands d'avoir toujours quantité de grains dans leur grenier, sous peine d'être déchus. Donc ils ne pouvaient pas vendre à la petite semaine, il fallait quand même qu'ils aient des stocks. Leur enjoignant d'avoir toujours leur grenier ouvert au prix du dernier marché. Ne pourront acheter des grains sur le marché sans en avoir obtenu notre permission. Donc tout est réglementé, l'achat, la vente, les stocks. Tout particulier qui font des amas des grains au-delà de leurs provisions seront tenus d'en faire des déclarations et de tenir leur magasin ouvert. Donc on ne pouvait pas, en tout cas on pouvait le faire en fraudant, mais normalement un particulier ne pouvait pas se mêler tout d'un coup d'acheter 10 sacs de blé et puis d'aller les revendre au détail. Il n'avait pas le droit. Et on l'obligeait à vendre au prix courant. Sinon, ça ne marchait pas. Il y avait évidemment interdiction de vendre des blés gâtés ou qui auraient été submergés et la farine de mauvaise qualité. Donc il y avait quand même déjà une protection du consommateur. Les marchands de grains ne pourront mêler les blés de pays avec les blés étrangers, ni de faire passer une qualité pour l'autre dans les ventes, à peine de confiscation et d'amende. Toujours la même chose, contrôle de la qualité des produits. Et seront tenus les dix marchands de grains d'avoir dans leur grenier les différentes mesures dont on se sert, les mines, la carte et le boisseau. C'était les mesures pré-révolutionnaires. Et là aussi, il y avait une grande diversité. Les mines d'Alès n'étaient pas la même que les mines de Nîmes. Il fallait faire attention sur un marché local. On l'avait. Mais donc là aussi, il y avait une garantie. Et normalement, leurs mesures étaient vérifiées et marquées chaque année. Donc, la défense du consommateur existait quand même. Et ça, le juge est dans son rôle. Il protège par tous ses interdits une vie civile, disons, honnête et réglementée. Et qui dit grain, dit boulange. Et l'article suivant, logiquement, parle des boulangers. Alors, les boulangers doivent se référer à des règlements relativement anciens qui ont fait des essais de pain. À la suite de Kev, on a défini trois sortes de pain, qui qui sont le pain blanc, le pain rousset ou le pain bis. Et ce sont les trois qualités admises et il n'y en a pas d'autres. Et chacune d'entre elles est bien marquée. Donc, les boulangers sont tenus de faire le dit pain avec du bon blé du pays. Leur défendons d'y mêler aucun autre grain. Là, il y a une sorte de protectionnisme du marché. Même si le grain importé du Levant, c'est-à-dire de Turquie, d'Algérie, etc., était beaucoup moins cher, ils n'avaient pas le droit. Il fallait qu'ils fassent vivre les producteurs de grains de leur époque. Le pain blanc ne pourra peser au-delà de 2 livres un quart, le rousset plus de 2 livres et demi, et le pain long recuit se vendant à pièces pèsera au moins 12 onces. Donc vous voyez, c'est comme maintenant la baguette, à l'époque c'était pas, on ne faisait pas n'importe quoi. Et là c'est la manière de le dire à l'époque, on enjoignait aux dix boulangers de faire ses pains beaux, beaux, bons et bien conditionnés, bien cuits et bien apprêtés. Il fallait quand même que la marchandise ait une certaine dignité. Interdiction de les vendre et de les débiter à un prix plus haut que celui qui a été arrêté par un tarif officiel. Les boulangers doivent se servir des balances dites Archimbel, c'est-à-dire des balances testées par les consuls, des balances officiellement, et ils n'avaient le droit d'utiliser que ces balances-là et pas les leurs pour vendre, sinon 5 livres d'amende. Ils doivent faire le poids juste du pain dont ils vont le débit, de déclarer ce poids à l'acheteur et pas se contenter d'en indiquer le prix. Ils ne pouvaient pas dire, allez, c'est 7 livres. Non, il fallait qu'ils disent, ça pèse tant, c'est 7 livres. Donc il y avait toute une armature d'organisation. Les boulangers n'avaient pas le droit d'aller acheter directement leur grain en dehors de l'Halle et Place de l'Orgerie. Donc ils n'avaient pas le droit d'aller les acheter en dehors cette place de l'Orgerie, notamment, on retrouve la limite des deux lieux autour de la ville. Ils n'avaient pas le droit d'aller rasier directement pour leurs besoins le grain chez les producteurs. Les marchands avaient un privilège. Ils étaient contrôlés, mais ils avaient un privilège. Donc là, on commence à deviner que le marché des biens de première nécessité est très rigoureusement contrôlé. On ne fait pas n'importe quoi. C'est peut-être ce commerce, c'est le sang de la vie du pays. Mais on fait pas n'importe quoi. On va à la messe le dimanche et on vend un pain qui est beau, qui est bon et qui est bien conditionné. Ça, c'est la morale générale qui se dégage de ce type d'ordonnance.
1: Voilà, alors aujourd'hui, on voyait cette ordonnance générale de police pour Anduze en 1771 par le juge Roquier et tout ce qui rythmait la vie quotidienne. Merci et à bientôt. C'était l'histoire d'Anduze et des environs avec Bernard de Fréminville, spécialiste de l'histoire locale.

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Chers amis, bonjour à toutes et à tous pour une émission mi bémol, toute baroque aujourd'hui, et sans plus tarder, je voudrais vous faire écouter un concert de Monsieur Rameau. Ainsi s'intitule ce sixième concert en sextuor, mais aussi les autres, bien évidemment. Sixième concert en sextuor, dont la première page est vraiment célébrissime, elle s'intitule La Poule. C'est un petit peu mal imité, mais enfin, c'est à peu près ça, le rythme. Alors, il est vrai qu'on peut difficilement imaginer une plus belle peinture du volatile, pas la mienne, hein, mais celle de Monsieur Rameau. Alors, il y a cinq mouvements à cette fresque de Jean-Philippe Rameau, de ce concert en sextuor. Alors, je vous indique donc les mouvements, comme s'il s'agissait d'une sonate ou d'une symphonie, mais enfin, c'est pas grave, ou d'un concerto. La Poule. Ensuite, il y a une deuxième partie constituée de deux menuets. Troisième partie, gracieusement, l'enharmonique. Voilà comment elle est intitulée par Monsieur Rameau. Ensuite, l'égyptienne, donc un mouvement plus modéré, ajoute-t-il. Et puis, les sauvages. Voilà donc La Poule, les deux menuets, l'enharmonique, l'égyptienne et les sauvages. Pour saluer la publication chez Richard Carr de ses concerts en sextuor de Jean-Philippe Rameau, dont nous allons écouter le sixième aujourd'hui, dans l'interprétation de Florence Malgoire, qui dirige l'ensemble Les Dominos. Alors, il y a Florence Malgoire au violon, avec Stéphanie Defailly et Suying Quang. Ensuite, à l'alto, Simon Herrick. Ensuite, à la basse de viol, à cinq cordes, nous précisons Claire Giardelli. Au violoncelle, Cyril Poulet. Au basson, Evelyn Keener. À la flûte et aussi au piccolo, Serge Saïta et Amélie Michel. Au clavecin, Laurent Stewart.

Voilà, en début d'émission mi bémol, je viens de vous faire écouter les cinq parties, la poule, les deux menuets, l'enharmonique, l'égyptienne et les sauvages, qui constituent le sixième concert en sextuor de Monsieur Rameau, Jean-Philippe Rameau, pour saluer ces concerts en sextuor qui ont été enregistrés par l'ensemble Les Dominos, dont je vous ai donné la liste des magnifiques musiciens tout à l'heure, talentueux, dirigés par Florence Malgoire, donc pour le label Richard Carr. Alors, nous allons terminer encore avec de la musique baroque. Aujourd'hui, donc, c'est simplement de la musique baroque. Nous allons changer de compositeur et de pays, si j'ose dire, puisque de la France, nous allons passer à l'Allemagne. Alors, nous allons écouter un seul compositeur, deux œuvres de ce compositeur, Kapsberger, Johannes Hieronymus Kapsberger, pour le nommer et le désigner intégralement. Alors, j'ai choisi pour cela deux labels qui ont enregistré récemment de la musique de Johannes Kapsberger, le label Alpha et Naïf Alpha, pour saluer un disque absolument vraiment superbe qui fait alterner de la musique vocale admirablement chantée et instrumentale, et c'est ce que je vous propose d'écouter, comme cette troisième et sixième toccata pour luth, il faudrait plutôt dire archiluth, puisque dans cet enregistrement, Thomas Tunford joue sur l'archiluth.

Nous venons d'entendre la troisième et la sixième toccata de Johannes Hieronymus Kapsperger, j'espère que je prononce bien. Thomas Dunford était donc l'interprète à l'archilute, donc un instrument Giuseppe Tumiati de Milan de 1994, donc enregistré pour le label Alpha. Alors nous allons non pas changer de compositeur, nous restons avec Johannes Hieronymus Kapsperger pour une autre toccata du compositeur, donc dans cet album qui s'intitule Lamento. Donc un label où il y a du chant, Romina Basso, et puis instrumentiste, le Latinas Nostra, dans lequel il y a Theodoros Kitsos, que nous allons entendre au Kitaron, donc un luth aussi grave, et puis il y a d'autres interprètes qui composent ce Latinas Nostra, notre latinité, je ne sais pas si ça signifie cela. Alors dans ce lamento, il y a des œuvres vocales qui alternent avec la musique instrumentale, des œuvres vocales de Carissimi, de Monteverdi, de Provenzale, de Rossi, de Strozzi. J'ai choisi de vous faire écouter, donc dans la suite de l'œuvre des œuvres de Kapsperger de tout à l'heure, une autre toccata, Toccata Seconda Arpeggiata. Donc j'imagine que ça signifie seconde toccata en arpège.

Voilà, nous venons d'entendre un extrait d'un très beau disque qui s'intitule Lamento, enregistré chez Naïve. Nous venons d'entendre de Johannes Hieronymus Kapsberger, pour finir cette émission, pour conclure donc cette émission mi bémol, la seconde toccata en arpège, toccata seconda arpeggiata, extrait du libro primo d'Inta Volatura di Chitarone. Chitarone, donc, de Venise, 1604. Nous sommes dans le début de la musique baroque. Kapsberger, qui était l'auteur de cette seconde toccata en arpège, et l'interprète était justement la personne dont je vous ai parlé tout à l'heure, et l'interprète de cette œuvre de Kapsberger, Theodoros Kitsos, qui joue dans ce disque Lamento, soit du théorbe, comme c'était le cas, ou de la guitare baroque. Là, c'était du théorbe. Merci d'avoir été à l'écoute de cette émission où nous avons pu écouter de la musique baroque, donc grâce au label Recherchecar. C'était le cas donc de ce sixième concert en sextuor de Rameau. Et puis nous avons écouté aussi des œuvres de ce même compositeur que nous venons d'écouter à l'instant, donc Johannes Hieronymus Kapsberger, troisième toccata, sixième toccata, tout cela grâce au label Alpha, et là à l'instant grâce au label Naïve, la seconde toccata en arpège du même Kapsberger. Merci d'avoir été à l'écoute de Mi Bémol encore aujourd'hui. Je vous souhaite donc une bonne fin de journée et je vous donne rendez-vous quant à moi la semaine prochaine, même jour, même heure. Au revoir.

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0: On va prendre cet ouvrage, enfin je l'espère, Éric Denimal, bonjour.
1: Bonjour.
0: Merci d'être avec nous. Alors vous avez écrit beaucoup d'ouvrages, hein. Alors les grandes énigmes de la Bible, Jésus-Christ, encore un dernier qui est sorti dernièrement chez First, la Bible en 100 récits fondateurs pour les nuls. Rassurez-nous, et rassurez aussi nos auditeurs, on parle pas qu'aux nuls quand même.
1: Non, mais en même temps, je pense qu'il y a une béatitude qui manque dans la série des béatitudes, c'est « Heureux les nuls, ils ne peuvent que progresser ». Et je trouve que ça, c'est bien. Et quand on a entendu à plusieurs reprises « Oh, t'es nul », ou bien que l'on se dit soi-même « Ah là là, là-dessus, je suis nul », eh bien voilà, on se reconnaît nul. Et quand on se reconnaît nul, on a déjà fait un progrès, me semble-t-il, et on va vers quelque chose qui va peut-être transformer le nul en quelqu'un de moins nul.
0: Alors, dans les années 2000, justement, nous étions nuls en informatique et il y avait ce Windows pour les nuls. Cela nous a permis d'avoir une carte, oui, une vraie cartographie pour, en tout cas, arriver à comprendre quelque peu ce nouvel outil numérique. Alors, outil, on en parle d'un, c'est la Bible, effectivement. Et on va revenir dans un premier temps, avant de parler du dernier ouvrage, sur cet outil qui est la Bible. Parce que, est-ce que c'est aussi une cartographie qu'on avait besoin avec cet ouvrage, la Bible pour les nuls? Quelle était l'idée de base, Éric Denimal?
1: L'idée, c'était de pouvoir dire, d'une part, que la Bible était le livre le plus traduit au monde, ce qui est quand même quelque chose d'assez extraordinaire. Il paraît que le livre ensuite le plus traduit, c'est le catalogue d'une maison de construction ou d'ameublement assez importante qui viendrait peut-être des pays nordiques. Mais la Bible est le livre le plus traduit, le plus diffusé dans le monde, et en même temps, c'est sans doute le livre le moins connu, étrangement. Et ce paradoxe est quand même un petit peu embarrassant parce que tout le monde est capable de citer la Bible ou en tout cas même de la contester sans avoir mis le nez dedans. Moi, j'avais envie de dire, écoutez, la Bible, là-dessus, on est peut-être nul, mais soyons-le un peu moins.
0: Alors, quelquefois, on n'est pas nul, mais on peut en avoir peur aussi, Éric Denimal. Et la Bible, c'est un ouvrage qui est utilisé par des grandes religions. On peut avoir peur aussi de ces religions. Il y a là un pas à faire pour arriver à vulgariser. C'est d'ailleurs la définition que j'ai donnée de votre fonction, d'une certaine manière, vulgarisateur. C'est pas facile. Enfin, il y a une responsabilité de parler d'un outil qui a pu faire du mal à ceux qui nous écoutent ou à ceux qui vont être peut-être en face de cet ouvrage.
1: En fait, j'ai l'impression qu'aujourd'hui, il y a effectivement des a priori à l'égard de la Bible. Hein. Et pour quelqu'un qui ne connaît pas ce livre, quand il le regarde, quand il le voit, s'il le trouve, parce que parfois on ne le trouve pas, il constate que c'est un énorme bouquin et qu'aujourd'hui, on n'a pas envie d'avoir un gros bouquin, sauf si c'est Harry Potter ou des choses comme ça, et encore. Mais la Bible est un ouvrage assez imposant, et déjà ça fait peur. Ensuite, la façon dont il a été utilisé ou exploité par les religions, vous le disiez, c'est une chose. Maintenant, il faut quand même revenir à l'essentiel, et finalement c'est une démarche assez protestante hein, que de revenir au texte. Les réformateurs du XVIe siècle, c'est ce qu'ils ont fait. C'était des catholiques qui lisaient la Bible ou qui croyaient la connaître et qui se sont rendu compte que peut-être on l'avait instrumentalisé, que l'on avait utilisé et qu'on avait exploité le texte, et qu'il fallait peut-être revenir au texte tel qu'il était, revenir aux sources. Voilà, l'idée c'est ça, revenir aux sources. C'est quoi le texte? On en a fait peut-être quelque chose qui n'est pas nécessairement bien ou bon ou moyen, mais ça vaut la peine de revenir au texte. Comme toujours, il faut revenir au texte fondateur.
0: Nous sommes avec Éric Denimal, théologien, vulgarisateur de la Bible, auteur de la Bible en 100 récits fondateurs et de la Bible tout simplement pour les nuls. Alors pour les nuls, quelquefois il faut avoir cet esprit critique et on l'imagine pour vulgariser, pour partager sur une maison d'édition grand public. Vous avez aussi un passé de journaliste, Éric Denimal. Et ça, c'est pas en détail pour pouvoir partager cet outil de la Bible, mais aussi ses croyances, ses histoires, ses compétences historiennes, etc. Le journalisme?
1: Alors le journalisme, ça permet d'avoir une information et d'avoir le souci de la transmettre. J'ai compris quelque chose, j'ai vu quelque chose, je suis témoin de quelque chose, je vais raconter. Et le journaliste est celui qui va être une espèce d'intermédiaire. C'est pour ça qu'on parle de média. Hein. Le média, c'est le médium. Le médium, c'est celui par lequel les choses passent. Donc, je suis journaliste, je suis transmetteur, je suis quelqu'un qui passe le relais et

0: qui va expliquer à des personnes qui ne sont pas nécessairement au courant de ce qui s'est passé, de ce que j'ai vu, etc., et qui va le transmettre. Cette transmission doit être aussi quelque part quelque chose de neutre. Je ne suis qu'un canal, je ne suis pas celui qui va interpréter. La différence entre un journaliste et un éditorialiste, par exemple, dans un journal, c'est que le journaliste transmet une information, l'éditorialiste, lui, va analyser et va apporter une couleur en fonction de ses propres positions ou des positions du journal dans lequel il travaille. Donc, il va y avoir une lecture de droite, de gauche ou d'ailleurs. Ça, c'est l'éditorialiste. Le problème aujourd'hui, c'est que tous les journalistes se prennent pour des éditorialistes, alors que le journaliste est celui qui va simplement transmettre et qui va apporter une information. Moi, en tant que journaliste, je vais transmettre une information que je reçois de la Bible et je vais l'expliquer à la limite, mais je ne vais pas nécessairement y mettre ma couleur.
1: Cette casquette de journaliste vous permettait d'avoir justement cet esprit critique, cette objectivité, ne pas mettre votre couleur. Et puis, il y a aussi le théologien, parce qu'il faut quand même avoir des compétences. La Bible, c'est pas qu'un livre de religion, Éric Denimal. On parle bien d'autre chose, d'histoire, de santé, de famille, je ne sais.
0: Oui, je pense qu'effectivement, la Bible n'est pas du tout un livre de religieux ou de religion. Et je le dis d'ailleurs dans la Bible pour les nuls, à savoir que le problème, c'est que la Bible a été confisquée à un moment donné par un certain nombre de personnes, alors qu'elle n'a pas à être confisquée. C'est un patrimoine pour l'humanité tout entière, et c'est vrai qu'elle ne parle pas que de religion, elle parle d'autres choses, et c'est la raison pour laquelle on peut évoquer les valeurs de la Bible, qui ne sont pas nécessairement essentiellement spirituelles.
1: Et puis, l'objectif pour vous, c'était de partager aussi ce qui vous a accompagné pendant des années, puisque vous avez choisi quand même d'être croyant. On choisit d'être croyant, en fait, Éric Denimal.
0: À la fois on choisit, puis à la fois ça vous tombe dessus. Je veux dire, il y a quelque part, je crois que c'est saint Augustin qui disait, on peut chercher Dieu, mais finalement c'est lui qui nous a aussi cherché. Voilà, je suis de ceux qui ont reçu une information et qui ont considéré que cette information était beaucoup plus qu'une information, ça pouvait devenir un modèle de vie. Donc moi j'ai effectivement la foi, et la foi en la Bible. En tant que théologien, je peux dire la Bible est la parole de Dieu, elle me parle. En tant que journaliste, je vais dire la Bible est pour certains parole de Dieu.
1: Et vous, toute votre vie, c'est un peu cela. Dans tous les ouvrages, vous avez une sorte de sensibilité pour un public, pour partager de l'information, pour partager, entre autres, vos convictions d'une certaine manière, mais comme quelqu'un qui aime la bicyclette et qui vous propose d'aller faire un tour de vélo tous les dimanches, non ? C'est un peu ça ou un peu plus ?
0: Oui, c'est un peu ça. Moi, mon souci, c'est de transmettre une information aussi complète que possible, aussi juste que possible, aussi fiable que possible concernant la Bible. Et puis après, je pense que la personne qui est en face de moi est assez intelligente pour tirer des conclusions par elle-même et décider que oui, ça vaut la peine de se saisir de cela ou bien de recevoir simplement cela comme une information, de la même façon que je sais qu'il y a le débit de la Loire, mais en même temps, le débit de la Loire, ça ne me sert pas à grand-chose, surtout si je ne vais pas nager dedans.
1: Merci Éric Denimal. Donc la Bible pour les nuls, ça c'est fait, on en a déjà beaucoup parlé, 180 000 exemplaires, c'est quand même très important. Vous attendiez au début à un impact aussi important pour le grand public, hein, parce que vous avez travaillé aussi dans le monde protestant avec des ouvrages aussi qui étaient peut-être plus pointus, vous attendiez à cela, hein?
0: Non, pas du tout. Quelque part, on espère et on fait en sorte que le livre soit pour le plus grand nombre. C'est un petit peu l'objectif et on se le dit tout au long de son écriture. Mais après, quand effectivement les chiffres arrivent, quand la première édition est épuisée en quelques mois, quand on réimprime et on réimprime encore et on réimprime encore, et depuis 2005, on continue à réimprimer et à faire de nouvelles éditions, là, je suis moi-même étonné. Et je veux rester étonné. Je veux rester étonné parce que ce que j'ai fait, je l'ai fait non pas pour moi, je l'ai fait pour le plus grand nombre. Alors je suis content que finalement ça fonctionne.
1: Et pourtant, ce n'était pas gagné au départ. Vous n'étiez peut-être pas à même ou vous ne pouviez pas imaginer proposer un livre comme la Bible pour les nuls et celui-ci aussi et bien d'autres aussi, aujourd'hui traduit en italien, en espagnol, certains autres ouvrages même en mandarin, donc pour le public chinois. Donc on va revenir à ce début d'épopée, ou d'une aventure, hein. On parle bien d'une aventure, Eric Denimal.
0: Oui, complètement. Je crois que je suis un peu comme Abraham, je suis parti sans savoir où j'allais, et je suis très étonné de tout ce que je peux rencontrer sur ce chemin qui n'était pas dessiné d'avance.
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0: comme aromathérapie.
1: Michel, bonjour.
2: Bonjour.
1: En votre compagnie, nous découvrons les subtilités qui peuvent exister entre une lavande fine, une lavande aspic ou bien encore un lavandin, on en parlait la semaine précédente, ce qui est pour la plupart d'entre nous simplement des lavandes. Alors aujourd'hui, vous m'avez dit, on va parler d'histoire parce que en parlant d'histoire, on va mieux comprendre les distinctions qui se font entre une lavande et une autre.
2: Voilà, exactement. Donc quand on voit un peu, quand on prend les anciens livres botaniques sur l'historique des plantes, sur l'historique de l'huile essentielle, donc on va mentionner huile essentielle de lavande, lavandula, angustifolia, lavandula officinale, lavande aspic. Mais c'est encore pour les pharmacies, ça fait partie des simples et pas plus, pas trop. Bon, quand il y a eu les pestes, on en parle aussi, dont on s'en servait. Mais il n'y avait pas encore cette importance qu'on a aujourd'hui. Il n'y avait pas encore une industrialisation. Et donc, historiquement...
1: Ça a été dû au parfum, non?
2: Voilà, justement, j'allais en venir. Donc, c'est surtout avec l'essor autour de Grasse. Grasse qui est devenue le centre petit à petit. On avait un peu tout réuni. On avait les huiles végétales pour faire des savons. Il y avait le travail de cuir qui part les odeurs. On avait besoin de parfumer les gants, etc. Donc, il y a eu la demande. Et puis, il y a eu aussi l'autre effet historique, c'est les campagnes se sont vidées et les villes se sont gonflées. Donc, il y a eu une demande des villes, ils cherchaient des parfums, des odeurs, il y a eu une grosse demande et il y a eu un grand essor de la lavande fine a commencé à pousser dans des terres qui sont devenues incultes. Donc, ils ont commencé à prendre de l'essor dans les montagnes. Déjà, ça, c'est assez important à comprendre. Et donc, comme il y a eu la demande, c'était facile pour ceux qui vivaient dans les montagnes de commencer à cueillir la lavande sur demande pour l'amener dans les distilleries de Grasse, par exemple. Et on s'aperçoit que ce sont pas les montagnards eux-mêmes qui ont commencé. Il y a eu une demande externe, ce sont même des étrangers parfois. Je pense même à des Allemands qui ont implanté des usines de distillation et qui étaient des demandeurs et qui ont amené des idées, et même après pour la culture de la lavande. Donc, au début, c'était une activité en plus. Il y avait moins de travail dans les terres. Tout le monde, les vieux, les petits, allaient tous cueillir la lavande. Et petit à petit... la demande était tellement grande qu'on a commencé à la cultiver. Donc la première différence qu'il faut faire, c'est la lavande sauvage et celle qu'on a commencé à cultiver ensuite. Et après, il y a tout le développement des lavandins qu'on a connu ensuite.
1: Alors Michel, nous, ce qui nous intéresse naturellement dans ces petites chroniques consacrées aux huiles essentielles, ce sont leurs propriétés. Est-ce que d'une culture sauvage à, pour la même espèce, la culture qui a été la culture cultivée par les hommes, il y a eu un changement au niveau de la composition?
2: Donc, ce qui me plaît beaucoup, ce sont les différences olfactives et qu'on peut apercevoir dans les analyses entre toutes ces lavandes et lavandins. Donc déjà, même les lavandes sauvages, entre elles, on a deux variétés. Déjà sauvages, il y a la variété Fragrans, une variété qui préfère les endroits très secs. Il y a la variété Delphinensis qui préfère les vallées un peu plus frais. Donc déjà, on pourrait faire la distinction entre les deux. Ce qui ne se fait pas toujours. Hein. Et après, je suis allé chercher les nouvelles récoltes de lavande il n'y a pas longtemps, dans le plateau de Sault, en Haute-Provence. Et j'aime particulièrement les lavandes cueillies encore à la main dans les montagnes. Et chaque personne à qui je fais sentir ce type de lavande et que je compare avec une lavande cultivée, même de très bonne qualité d'origine bio, et ce qu'on appelle aussi de population, ben, les gens sont d'accord qu'elles n'ont pas la même odeur. Il y a une différence. Et le terme population, il faut que je vous explique ensuite.
1: Alors on vous écoute.
2: Donc après la cueillette sauvage, on a voulu, comme la demande a augmenté, on a essayé d'en faire plus. On a commencé à la cultiver. Et en la cultivant, on a commencé à semer la lavande, commencer à faire des semis, etc. Et quand on voit un champ de lavande qu'on appelle population, ça veut dire que chaque plante est un individu sortant d'une graine. Parce que la technique de bouturage qui nous amène à les clones, donc quand on bouture des plantes, on part d'une plante d'origine, on fait des boutures, on fait des boutures, des boutures, des boutures, et finalement on se retrouve avec des milliers d'hectares d'individus sortant des clones qui viennent d'une plante de départ.
1: Et vous rappelez donc que finalement le bouturage, ça fait longtemps que c'est une façon de cloner les individus, là, les plantes dans ces circonstances-là. J'imagine que justement si nous faisons des semis avec des graines, on va obtenir des résultats qui seront beaucoup plus riches alors, plus diversifiés.
2: Tout le monde est d'accord que l'huile essentielle d'une lavande de population est supérieure au clone.
1: Merci pour cette conclusion, Michel Vanhove. Ce sont simplement de petites chroniques que nous laissons là à l'antenne pour les huiles essentielles de plantes. J'aimerais rappeler à nos auditeurs que s'ils ont des questions à vous poser, s'ils veulent venir vous voir également, vous vendez des huiles essentielles d'origine biologique le mardi matin à Saint-Jean-du-Gard. Le numéro de téléphone pour plus de renseignements, 06 63 22 84 05. 06 63 22 84 05. Et à la semaine prochaine, nous parlerons sûrement de lavande, n'est-ce pas ?
2: Exactement.
1: Au revoir.
2: Au revoir.

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découvertes croisées. Soyez les bienvenus, amis auditeurs, pour cette émission Découvertes croisées. Nous partons pour la Corse. Un disque que j'ai sous les yeux qui, en deux émissions, vous permettra de connaître mieux ou de redécouvrir, d'apprécier ces groupes que vous connaissez peut-être. Le fil conducteur n'en sera pas le disque, d'ailleurs, de ces émissions Découvertes croisées, mais plutôt un film. Une île au grand cœur est en effet un film de Jean-Michel Bertrand et Jean-Jacques Aurem. Vous les retrouvez dans un certain nombre de lieux, dans l'histoire également de la Corse. Ce sont des marcheurs sur le sentier de grande randonnée, notamment le GR20, qui vous invite à découvrir cette île. Et sachez que ce film tourne en France avec l'association Connaissance du Monde. Vous la connaissez d'ailleurs peut-être. Alors nous allons entendre le groupe tout d'abord Imuvrini. Vous savez que ce sont deux frères, les frères Bernardini, Jean-François et Alain, qui ont formé ce duo. Fidèle au style traditionnel corse avec guitare et voix, polyphonie, le groupe va s'ouvrir progressivement aux musiques du monde en chantant avec des artistes comme Sting et MC Solar. Et puis en 2002, avec Oumani va apparaître la première chanson multilingue du groupe, corse, français, basque, catalan, occitan et breton. Et dans les années 2006, eh bien, Alma vous permet d'entendre même des chanteurs zoulous. Alors je vous propose de les entendre dans deux titres avec des paroles et musiques de Jean-François Bernardini. Et tout de suite après, eh bien, une voix hors du commun également à découvrir, ce sera Petro Galfucci.

Et après le groupe Imuvrini, je vous propose d'entendre Petro Gelfucci, dont on dit de lui qu'il a une voix hors du commun à la modulation unique appelée Ryukade. Dans les années 70, il va tout d'abord participer à la création de Kanta ou Populo Corsu, et par la suite, après la dissolution de ce groupe, eh bien, il va poursuivre sa carrière musicale avec l'enregistrement en 1987 de son premier album solo Isula. Le titre phare de l'album, Isula Idea, est une évocation de la Corse. Sachez qu'à partir de cette date-là, il aura entamé une carrière internationale et obtient le disque d'or au Canada. Alors sans autre, nous entendrons Petro Gelfucci, suivi de ce groupe Kanta ou Populo Corsu, dont il faisait partie à l'origine.

Nous venons d'entendre le groupe Canta o Popolo Corsu. Alors tout à l'heure, je vous disais que Pedro Gelfucci, qu'on entendait précédemment, a également participé au groupe avant de chanter en solo, de même que Jean-Marie Petsch, qui est fondateur du groupe Ikiami Agialesi, que nous entendrons dans une prochaine émission, ou encore Jean-François Bernardini, qui depuis a créé le groupe Imuvreni. Alors, Canta Popolo Corsu a été fondé, entre autres, par Jean-Paul Politi et Nathalie Luciani avec Imuvreni. Et ce sont des groupes qui sont à l'origine du renouveau du chant en langue corse à partir des années 1970. Les chansons, pour la plupart, sont des reprises des chants traditionnels. Mais il y a également quelques créations du groupe et au fil des années, eh bien le caractère politique fort qui témoigne d'un engagement régionaliste va également eh bien laisser une place importante tout simplement à la poésie, aux valeurs de la langue et de la culture corse. Nathalie Luciani, fondateur du groupe dont il était le représentant le plus emblématique et également militant culturel et politique, est tragiquement disparu en décembre 2003. Et depuis, Canta o Popolo Corsu, qui reste toujours une véritable référence dans l'histoire de la musique, continue son combat pour la promotion de la langue et de la culture corse. Une culture corse qui sera également l'objectif du groupe que nous allons entendre et qui sera la fin de cette émission, Alta Voce. Ce sont avec notamment Jean Mattei, auteur-compositeur-interprète, et Rosana Cesari, également auteur-compositeur-interprète, et bien des hommes et des femmes qui sont musiciens, pompiers, professeurs de polyphonie, infirmiers, fonctionnaires, mais aussi chevrières. Eh bien, nous allons terminer ce moment de découverte de ce disque, dont le fil conducteur est un film sur la Corse. Nous allons terminer avec Chemin des Dames, Alta Voce.

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1: Intime, c'est peut-être la capacité d'entrer dans l'intimité de Catherine Sellac. Elle est avec nous. Alors, c'est aux éditions Le Cherche Midi. Bonjour Catherine.
2: Bonjour.
1: Alors, vous êtes à Nice, vous avez l'habitude un petit peu ces dernières années de travailler, puisque travailler avec le Théâtre National travaille.

0: plus pétillante, avec un peu de feu d'artifice tous les jours. Et je pense que ma vie, grâce à la télévision, grâce aux rencontres, grâce aux personnalités, effectivement, qui ont été mes invités, ma vie est une sorte de conte. Et j'ai envie de raconter que quand on est déterminé, quand on est pugnace, quand on a de l'ambition, et qu'on n'est pas né nécessairement dans le bon milieu qui vous favorise à rentrer à la télévision, ben on y arrive. Donc c'est aussi un peu une leçon de vie.
1: Avec un petit passage dans Télématin, je crois, pour une année ou deux, et puis une émission où vraiment vous êtes ancré pendant des années. C'est dur de tenir aussi longtemps, des décennies, surtout à la télévision, sur France 2.
0: Oui, alors 23 années, effectivement, il n'y en a pas beaucoup. Il y a notre ami Michel Drucker, évidemment, et son Vivement Dimanche. Mais 23 années, ça veut dire aussi se battre, hein, pour exister, pour perdurer. Mais ce que je peux dire, c'est le public aussi qui a été mon atout, mon allié, qui m'a soutenu durant toutes ces années. C'était une émission le matin, c'était un vrai pari quand même à 7h du matin de rencontrer simplement un invité, alors que Télématin est une émission évidemment très chorale, alors que là je proposais le samedi et le dimanche un tête-à-tête. Et puis le tête-à-tête aussi est devenu un dos-à-dos qui est aujourd'hui un peu viral, mais c'était une émission de 50 minutes et qui permettait en fait de rencontrer, mais de rencontrer d'une manière dense et intense et sans doute dans la profondeur en fait l'invité, et ce qui permettait aux téléspectateurs de se faire une idée en fait de la personne connue, de la célébrité, de savoir si elle avait envie de rester et de faire un petit bout de chemin, c'est-à-dire les 50 minutes avec elle ou pas. Et à chaque fois qu'on m'a dit cette personne-là je l'aimais pas trop, mais alors vous me l'avez fait découvrir, et ça c'était un vrai cadeau, ça voulait dire que l'émission était réussie.
1: Vous êtes une personne qui est assez à l'aise avec la voix, avec l'interaction. Vous m'avez interpellé quand je suis passé à côté de mon stand, c'est très rare. Pour vous, vous avez une facilité quand même de communication, de communier, d'entrer tout de suite en relation, c'est simple.
0: Oui, c'est ça. À la fois, je ne suis pas exubérante, mais je pense, je ne suis pas une méditerranéenne non plus, je suis bretonne, donc avec une forme de réserve, mais à la fois pas... Parmi toutes ces années que j'ai vécues en faisant cette émission-là, j'ai compris que le contact était essentiel, la rencontre était essentielle. L'échange, en fait, moi, m'apporte beaucoup et me nourrit. Et on se nourrit des autres. Vous savez, en fait, de poser des questions aux autres, c'est tout simplement, déjà pour fuir un petit peu soi-même, parce qu'on n'a pas trop envie de parler de soi, ce que je fais pourtant dans Intime, pour la première fois. Et c'est surtout aussi pour prendre de l'autre. Et moi, j'ai eu des moments comme ça, comme tout le monde, un peu plus down, et j'ai suis toujours allée chercher dans un coin de ma tête toutes les expériences que j'avais entendues pendant ces 23 années, et ça m'a énormément apporté, et donc je veux que ça continue.
1: C'est pas facile parce que vous avez dû en voir, vous avez dû en entendre, il faut rester aussi prudent, raison garder peut-être.
0: Oui, mais à la fois les 1550 invités ne sont pas mes amis. Ce sont des personnes qui m'ont fait confiance, qui m'ont apporté humainement, mais sur cette somme d'invités, j'ai dû rester en contact avec 10 personnes. Vous voyez, donc les anonymes m'intéressent tout autant.
1: Alors, Catherine Sellac, ce qui marque et ce qui a marqué quand on vous regardait à la télévision, c'est votre posture. Votre posture, ça peut être le regard, ça peut être la parole aussi posée, ça peut être la posture. C'était votre marque de fabrique avec un certain respect. C'est intime le titre du livre, mais vous mettiez une sorte de séparation claire. Vous êtes là pour votre job, vous essayez de le faire bien, vous êtes une pro, point à la ligne les amis.
0: J'aime pas le copinage. Je pense que se tutoyer, se taper sur l'épaule et d'une manière en fait assez malhonnête, parce qu'il n'y a pas de sincérité, ça ne m'intéresse pas. Moi, ce qui m'intéresse dans la vie, c'est être vrai. C'est la relation qui va apporter et faire grandir. Donc oui, je pense que je suis quelqu'un de, à la fois de réservé, mais quelqu'un aussi qui est tellement attiré par l'autre que c'est un peu comme quand je vois de l'eau, moi je m'y jette. Et quand je vois quelqu'un qui m'intéresse, qui me plaît, hop, je me jette aussi, pas dans ses bras nécessairement, mais en tout cas en quête d'elle ou de lui.
1: On voit très bien de quoi vous parlez.

0: Et puis il y a le présent. Le présent, c'est une collaboration parmi d'autres activités avec le Théâtre National de Nice. Alors, pas très loin de ce que vous faisiez. Conversation intime.
1: Ouais, ça mêle tout. C'est ça qui est merveilleux. J'arrive maintenant à une période de ma vie où je fais ce mélange merveilleux de théâtre, d'interview, donc de journalisme, ça sur scène, devant un public, et tout ça dans une ville absolument exceptionnelle qui est la ville de Nice, dans le cadre du TNN qui est dirigé par une personne que j'aime beaucoup par sa qualité créative, qui est Muriel Mayette-Holz, et qui a été la première administratrice de la Comédie Française. Et j'allie tout ce que j'aime.
0: Oui, parce que c'est pas juste une interview, c'est pas le 50 minutes du matin. Là, on est sur quelque chose d'assez créatif. Peut-être pour nos auditeurs, juste dire un peu ce qui se passe, parce que je sais que c'est, on peut le retrouver, etc. Mais vous êtes quand même au Théâtre de Nice, et ce qui se passe avec vos invités. Alors, je ne sais pas, peut-être Sandrine Bonner, Arditi, et puis plein d'autres qui sont venus et vous les piégez un peu quand même.
1: Alors, je les piège pas nécessairement parce qu'ils ont confiance et ils repartent. En général, jamais fâché, mais plutôt très content d'être venu. Et puis, il faut les faire venir quand même à Nice. Vous voyez, déjà, il faut qu'ils aient confiance en moi pour venir, pour faire un déplacement. C'est un lundi soir. Souvent, c'est le jour relâche où ils pourraient buller chez eux tranquille. Et ils viennent quand même ici. Alors bon, on a un partenariat avec le Negresco, ce qui évidemment favorise aussi les choses. Mais je reconnais. Mais ce qui est merveilleux, c'est qu'ils se lâche totalement. Donc je fais venir deux jeunes comédiens, ils passent une scène de leur choix qu'ils ont travaillé, et après je demande à l'invité, alors que ce soit Arditi, Berléan, Carole Bouquet, Ariane Ascaride et beaucoup d'autres, et je leur demande en fait de diriger les deux comédiens de nouveau, et donc qu'il y ait une répétition, une forme de répétition devant le public. Et c'est là où on se rend compte qu'un texte peut être dit de mille façons, et c'est ça le théâtre.
0: Et c'est le public, pour terminer. Catherine, c'est là que c'est le public. C'est que là, vous n'êtes pas dans votre studio, souvent tout seul, avec les caméramans, les lumières, vous avez chaud, etc. Là, vous êtes en interaction, n'est-ce pas ?
1: Oui, alors ce qui veut dire aussi que le public réagit, et c'est ça qui est merveilleux. Autant les spectateurs peuvent réagir chez eux et bouillir d'agacement ou de joie, mais on ne le sait pas, alors que si par l'audimat essentiellement, alors que là c'est immédiat, et c'est ça que j'aime, c'est-à-dire que il y a une interaction en fait entre nous deux qui sommes sur scène, la personne qui est venu spécialement pour parler de son art, et puis le public qui réagit en fait à ce spectacle qu'on propose et qui est composé de grandes surprises, de choses totalement inattendues, de performances, de travaux pratiques, et vraiment c'est un moment de joie et de plénitude.
0: Ça a été aussi un vrai moment de joie et de plaisir avec vous, Catherine Sellac. Merci pour le livre Intime et aussi Conversation Intime, qu'on peut retrouver sur le net, j'imagine, pour ceux qui nous écoute.
1: Tout à fait, on peut l'écouter et non pas le voir, mais seulement l'écouter. Et c'est pas mal aussi d'écouter seulement sans la nuisance de l'image sur le site du TNN.
0: À qui le dites-vous ? Merci.
1: C'est une femme de télé qui vous parle.
0: Merci, Catherine Sellac. Ce nom va certainement vous dire quelque chose. Gilles Vessière. Gilles Vessière a été arbitre pendant une trentaine d'années, avec plus de 1500 matchs, des matchs à l'international, une Coupe du Monde. Gilles Vessière est l'un des grands arbitres français. Il sort un livre, ça s'appelle évidemment Monsieur l'arbitre. Gilles, bonjour.
2: Bonjour.
0: Alors, merci de nous accorder quelques instants. En plus, une thématique sur la transmission au Salon du Livre de Nice. C'est un peu ça, peut-être, que vous faites aussi dans votre livre.
2: Bien sûr, la transmission, c'est effectivement ce gamin qui se retrouve à l'âge de 14 ans sur un terrain vague. On l'oblige à arbitrer un match de football, il veut pas. Et puis finalement il va jusqu'en Coupe du Monde, et aujourd'hui les premières parties du livre j'explique comment, avec ce petit sifflet de 5 cm, j'ai pu réaliser mon rêve de voir tous les plus grands terrains du monde. Et effectivement, pour les nouvelles générations, quel que soit le sport qu'ils arbitrent. Il faut qu'ils croient en leur lumière, qu'ils croient en leur destin, parce qu'il se passe beaucoup de choses et j'espère que ça va transmettre l'envie de croire à son futur.
0: Alors, les plus grands terrains du monde, oui, mais aussi les plus grands joueurs que vous avez. Alors, pas dirigé, mais vous êtes un peu comme un chef d'orchestre, c'est juste impressionnant.
2: Oui, vous savez, c'est les joueurs les plus faciles à arbitrer. Quand vous arbitrez Zidane, Beckham, Totti, Maldini, Raoul, Hierro, Ronaldo, sont des joueurs tellement talentueux que les arbitrer, c'est un cadeau. C'est un cadeau. Votre seule préoccupation, c'est de les protéger parce que ce sont des créateurs et il faut protéger les créateurs quand on est un arbitre de haut niveau.
0: Alors, c'est pas simple. On parlera peut-être de la vidéo aujourd'hui sur les terrains de football et on est en 2026. En 2026, c'est l'année de la Coupe du Monde, un peu particulière hein, cette année. Hein. Donc, vous le suivez, vous sortez votre ouvrage, Monsieur l'Arbitre. Quand on parle d'arbitre, on a presque une pensée bienveillante pour un arbitre. On se dit, le pauvre, c'est quoi la vie d'un arbitre hein?
2: Alors, votre question est fondée. Est-ce qu'on dit le pauvre? Parce que personne n'a le courage de prendre le sifflet, vous comme d'autres, parce qu'on pense qu'on n'est pas à l'aise. Et puis, il faut un certain tempérament, il faut un certain caractère. Et je pense qu'il faut des prédispositions, vraiment des prédispositions, il en faut pour de toute évidence se mettre à prendre le sifflet et se dire ben, je suis capable d'amener l'équité sur le terrain, d'être capable de où que je sois, c'est plus cette équipe contre cette équipe, mais c'est cette couleur contre cette couleur. Dès l'instant où on a rentré l'idée que le stade, le lieu, l'importance du président, l'importance du classement n'est plus le paramètre le plus fort, mais quand on est capable d'arbitrer les bleus contre les verts ou les rouges contre les jaunes, on devient un excellent arbitre.
0: Ça veut dire qu'il y a un flegme quand même à prendre en compte pour pouvoir être à même. Alors l'autre chose d'arbitrer, l'autre chose c'est aussi le fait de se tromper. Parce que vous parliez de Ronaldo ou de Zidane, mais vous rendez compte, si on se trompe avec des gens comme ça sur une faute, il y a des implications, puis des millions de personnes. Le foot c'est quand même le sport le plus suivi sur la planète.
2: Moi je pense qu'on s'appelle Dubois, Dupont ou Zidane, quand on se trompe, il est clair net. Je l'explique dans le livre, un arbitre dans un match, il a 80 décisions ou non-décisions à prendre. C'est-à-dire qu'il est interpellé à 80. Dans un match normal, il va siffler seulement 25 fois, au gros maximum, entre 25 et 30 fois. Ça veut dire que toutes les minutes, il est interpellé, son cerveau est interpellé, et il prend une décision ou une non-décision. Donc, quel que soit le joueur, on est interpellé pareil. Le fait que ces joueurs sont importants, c'est que stratégiquement, l'équipe adverse a une vision pour anéantir ces qualités footballistiques que l'on doit protéger.
0: En tout cas, c'est vrai que c'est toujours impressionnant de voir cet arbitre sur le terrain, mais il n'est plus tout seul maintenant. Et encore pour cette Coupe du Monde 2026, il doit faire acte de droit, bien sûr, mais il y a la vidéo, hein, cette vidéo qui peut contrôler ce qui se passe et tout. On en pense quoi du côté de Gilles Vessière ?
2: Ah, mais moi, je le décris dans le livre, la vidéo pour la VAR, VAR, c'est pour moi le virus à retirer.
0: Carrément ?
2: Oui, parce que moi, on m'avait dit la VAR, elle vient pour une erreur manifeste. Je dis, ah oui, ben moi Gilles Vessière, je suis d'accord si c'est une erreur manifeste. Une erreur manifeste, qu'est-ce que c'est l'erreur manifeste ? L'erreur manifeste, c'est la main de Maradona qui met dehors l'Angleterre. L'erreur manifeste, c'est la main de Thierry Henry qui met dehors l'Irlande du Nord. L'erreur manifeste, c'est Batiston face à Schumacher qui finit à l'hôpital sans que personne ne le voie au niveau du corps arbitral. Là, je pense qu'il faut un SOS et que la vidéo peut venir aider. Mais venir à polluer un arbitre depuis un petit blocos à Paris, loin de l'ambiance, loin des joueurs, loin de tout ce qu'a bâti pendant tant de minutes un arbitre, pour lui dire oh, excuse-moi, allô, regarde un peu dans la surface, il y a eu un tirage de maillot et tout. Et je vais dire mais fous-moi la paix, je construis mon match, j'ai la confiance des joueurs, j'ai la confiance du public, j'ai la confiance des miens, je suis en train de bâtir quelque chose et tu me sors une image et tu veux la faire parler. Et là je suis pas d'accord, parce que vous le vouliez ou pas, il y a 24 000 arbitres en France, il en reste 20 arbitrés la première division, ce sont les meilleurs, donc les gars ils savent arbitrer. Venez pas le polluer avec des vues extérieures qui pour moi sont nocives.
0: Dans votre ouvrage, il y a aussi un peu une biographie, votre parcours. Vous êtes né à Nice dans les années, fin des années 50, avec votre papa, je crois, qu'il y avait un petit stand dans les matchs et vous qui deviez changer les points, etc. C'est toute une histoire comme ça, c'est toute votre jeunesse.
2: Bah oui, c'est la magnifique histoire que je raconte au début du livre. Ce gamin de 14 ans qui va jouer sur le petit terrain annexe de Gorbella, qui se retrouve obligé d'arbitrer, sinon il aurait été puni. Et finalement, il prend le sifflet et ça se passe tellement bien que toutes les semaines on le réclame, on vient le chercher à la maison pour arbitrer dans une période de vie dans les années 70 où il n'y a pas d'arbitre officiel pour les matchs de corporatifs, de petites catégories, et qui plus est il y a encore moins de jeunes, puisque quand j'arrive je suis le plus jeune de France. Quand j'arrive à 14 ans, il n'y a pas un arbitre de 14 ans qui est assez fou pour prendre un sifflet. À 14 ans on joue, on arbitre
0: en même temps. 14 ans, oui.
2: Voilà. Et c'est ce parcours incroyable qui fait qu'à un moment donné, quelque chose qui est fabuleux, quoi.
0: Une seconde nature d'une certaine manière, mais c'était pas votre métier au départ. Alors, on va juste remettre aussi ce contexte parce que le monde des arbitres d'aujourd'hui, qui sont plutôt bien payés, semble-t-il, n'était pas le monde de l'arbitrage quand vous êtes arrivé, vous, pour vos premiers matchs en première division.
2: Moi, j'arrive en 74, je finis en 2005, 31 ans, j'ai jamais été professionnel. Vous dites métier, c'est une erreur. Ce n'était pas mon métier. Mon métier, c'était vente des articles de sport que je faisais pour mon entreprise. C'était ça, mon métier. Moi, l'arbitrage, c'était une passion. Quand on allait arbitrer un match international, je posais 3 jours de congé. Et ça veut dire que quand je faisais 10 matchs dans la saison, j'avais pas de congé pour partir en famille. Donc c'était un vrai sacerdoce, c'était de la passion. C'est pour ça qu'on avait notre libre arbitre. Aujourd'hui, qu'est-ce que je reproche aux arbitres? C'est que certes, ils ont acquis un statut social, je suis très heureux pour eux. Certes, ils sont professionnels, mais cet ascenseur social leur a pris quelque chose qui était fondamental, qui est le libre arbitre.
0: Donc pas payé, ça veut dire que ça donne une certaine légitimité? Exactement. Ou au contraire, ça veut dire qu'on pouvait aussi un peu passer outre? Non, et certains clubs ont pu donner un peu d'argent pour... Non mais je lance le sujet, je ne le connais pas.
2: Ben, vous le découvrirez dans le livre comme d'autres. Oui, il y a eu des affaires de corruption, je les explique comment elles se faisaient, comment elles étaient mises en place. Comme il y a eu des affaires de corruption de joueurs, il y a eu des affaires de corruption de trucs, parce qu'il y avait un décalage entre des joueurs et des équipes très riches et des arbitres qui étaient vraiment totalement amateurs et qui venaient de tout corps de métier avec des salaires misérables. Et ça, il y avait les fiefs et coquins autour du football qui avaient pris l'information et qui des fois ont pollué les matchs.
0: Alors il y a aussi des situations où les arbitres, c'est vrai qu'on les hait. Il en a eu quelques-uns. Je ne sais pas si ça vous est arrivé vous aussi en tant que spectateur cette fois-ci de vous dire mais c'est pas possible, qu'est-ce qu'il a mangé le jour d'avant ou qu'est-ce qui s'est passé pour que le match soit si mal arbitré, pour qu'il voit si... Comment on peut expliquer des erreurs il y a quelques années sur certaines Coupes du Monde ou sur certaines Coupes d'Europe?
2: Je pense qu'il y a, l'arbitrage a beaucoup progressé aujourd'hui. Il est vraiment moi je l'ai trouvé excellent, mais c'est parce que j'ai un œil d'arbitre. Avant, il y avait un gros décalage quand vous donniez certaines rencontres à des arbitres qui venaient de pays, ce que j'appelle les pays hybrides footballistiquement parlé, et qui n'avaient pas l'habitude d'arbitrer des joueurs de ce niveau-là, qui arbitraient un championnat beaucoup, beaucoup moins fort. Et donc, on leur donnait des matchs internationaux parce que la Coupe du Monde, c'était un partage, c'était un mélange des 5 continents. Et on donnait le sifflet lors de rencontres où l'arbitre n'avait pas le niveau pour ces rencontres-là. Et donc, la pression, diverses et variées, la rapidité du jeu, la qualité des roublards faisaient qu'ils pouvaient se perdre et bien des fois, ils se noyaient, quoi.
0: Gilles Vessière, à part écrire des livres, vous continuez à arbitrer quelquefois des petits matchs comme ça, des matchs de corporation ou des matchs du coin ou même peut-être en première division?
2: Écoutez, j'ai arrêté le 28 mai 2005, j'ai été excessivement sollicité, comme vous vous en doutez. J'ai plus jamais arbitré, sauf à des occasions exceptionnelles. J'ai eu là, pour citer 2 exemples, l'an dernier, j'ai une maman qui a 3 enfants autistes qui faisait un match de charité dans l'Est de la France. Et elle m'a tellement sensibilisé que j'ai fait le déplacement à mes frais et je suis allé arbitrer à Nancy un match d'anciens au profit de ses enfants. Ça, c'est des causes qui me touchent énormément et sur lesquelles je prends encore le sifflet à mes 40 ans et plus. J'ai eu la chance l'an dernier que Djibril Cissé me demande de venir arbitrer son jubilé 20 ans après mon dernier match à Auxerre. Voilà, il y a des moments où je reprends le sifflet parce que je m'entretiens exprès pour cela. Là, je vais bientôt arbitrer les anciens du PSG contre les anciens de Nancy parce qu'il y a un match caritatif qui se joue dans le nord de la France. Il y a des choses qui me touchent, il y a des envies de reprendre le sifflet pour recroiser des belles personnes.
0: Merci Gilles Vessière. Cet ouvrage, donc, aux éditions Vaillant, on ne l'avait pas dit, avec Monsieur l'arbitre. Édition Odile Jacob, la défense planétaire contre les astéroïdes. Et c'est Patrick Michel, un scientifique que vous connaissez certainement. Il est astrophysicien au CNRS, mais il est aussi engagé dans une mission, ça s'appelle ERA, et participe à diverses missions vers les astéroïdes. Alors ça va nous intéresser parce que vous avez plein de choses à nous dire au travers de cet ouvrage, et surtout nous expliquer. On parle de transmission, on est au Salon du Livre de Nice, et là la transmission elle est très importante avec ce monde d'au-dessus de nos têtes.
3: Oui, surtout la transmission. transmission des connaissances scientifiques, au moins de base, parce qu'elles nous permettent de nous émerveiller. Parce que quand on comprend comment fonctionne le monde, eh bien on le regarde différemment, et moi je trouve qu'il est encore plus beau. Et s'agissant des astéroïdes, on sait déjà que ce sont les meilleurs traceurs de nos origines, parce que ce sont les restes des briques qui ont formé nos planètes et qui nous renseignent sur les composants initiaux qui ont permis de fabriquer ces planètes. Mais on sait aussi que de temps en temps ils nous tombent dessus. Et on a un avantage, c'est que c'est un risque naturel qui, contrairement à bien d'autres risques, peut être prédit et empêché avec des moyens réalisables et raisonnables, et qu'on est en train de mettre en œuvre. C'est pas de la science-fiction. En fait, on a fait mieux que la science-fiction. On a déjà envoyé une mission pour tester notre capacité de dévier un astéroïde. C'est une mission de la NASA appelée DART. Et on a renvoyé une autre mission, qui est donc ERA de l'Agence Spatiale Européenne, dont je suis responsable, qui en quelque sorte retourne sur la scène du crime, ou du crash, on va dire, comme l'inspecteur Colombo, pour nous dire qu'est-ce qui s'est passé. Parce que la première sonde a tapé dans un astéroïde, elle a explosé dedans, donc on n'a pas le résultat final. Et donc il faut une autre sonde pour aller voir à quoi ressemble l'astéroïde qu'on a dévié. Est-ce qu'on a fait un cratère? Est-ce qu'on l'a déformé? Et ça va nous permettre d'extrapoler à d'autres scénarios. En d'autres termes, dans ce livre, je raconte qu'on est en train de se préparer, avec l'avantage, c'est que pour l'instant, on n'a aucun risque identifié, donc on a le temps. Et on sait que pour ce genre de risques, qui sont quand même complexes à gérer, même si on pourrait savoir faire en l'apprenant, et c'est ce qu'on fait, eh bien, il vaut mieux être prêt avant d'en avoir besoin.
0: Oui, parce que c'est une des peurs millénaires de l'humanité, c'est de se prendre un astéroïde sur le coin du nez, comme on pourrait dire de manière un peu lapidaire. Mais ça peut être une réalité. Et c'est vrai que vous parliez de dévier, etc. Ça doit être des calculs complètement fous. Et mais on se prépare, parce que vous parlez d'une défense, vous.
3: Oui, absolument. Et c'est une défense pacifique. Ce ne sont pas les militaires qui s'en occupent. J'ai un grand respect pour les militaires. Mais ce ne sont pas les militaires, ce sont les agences spatiales, ce sont les scientifiques qui organisent une réponse à ce problème. Et comme je l'explique dans le premier chapitre de mon livre, la première question qui se pose si jamais un astéroïde nous tombait dessus, et encore une fois, pour l'instant, aucun n'est identifié comme tel, c'est, moi, en tant que scientifique, qui je préviens? C'est tout bête, hein, mais c'est la question pratique. Je vois qu'un astéroïde m'a... Qui j'appelle? J'ai pas le téléphone de Macron. Qui décide? Qui paye? Voilà. Et pour éviter à se poser ces questions au dernier moment, parce que le jour où ça arrivera, si on est pris de court, ça arrive trop vite, eh bien, on a mis en place, sous l'égide de l'ONU, des groupes de travail qui essaient d'organiser des protocoles qui serait déjà prêt pour que le jour où se produit quelque chose, eh bien, on n'ait pas à improviser, à réfléchir, parce que là, on sera pris de court comme les dinosaures.
0: Ça veut dire le jour, quand vous dites, Patrick Michel, le jour où il arrive quelque chose, ça rentre dans la stratosphère, c'est quoi? Non, c'est beaucoup plus éloigné, on a le temps quand même de réagir.
3: Alors, pas nécessairement, c'est justement ça la clé. La clé, c'est de pouvoir anticiper. Donc, pour l'instant, on essaie d'identifier tous les objets potentiellement dangereux. Comme je le dis dans le livre, on a fait l'inventaire de tous les objets plus grands que 1 km, qui sont ceux qui sont susceptibles, quand ils tapent sur Terre, d'avoir des effets sur l'ensemble du globe terrestre.
0: 1 km de diamètre.
3: C'est ça, 1 km de diamètre, pardon. Et maintenant, on essaie d'identifier tous ceux plus grands que 140 mètres qui sont susceptibles de faire des dégâts à l'échelle d'une région ou d'un pays. Et on n'en connaît que 40%.
0: Et c'est à combien de kilomètres, ça? Parce que vous parlez de quelque chose qui a l'air juste à côté de chez nous, là.
3: Oui, parce qu'en fait, tant qu'on ne sait pas, on ne les connaît pas, ils peuvent arriver au dernier moment, avec une probabilité très faible, parce que les fréquences d'impact sont faibles. Donc c'est pour ça que moi, je ne suis pas inquiet. Mais ça peut arriver au dernier moment, et on a eu un cas qui est décrit dans mon livre, c'est le 15 février 2013. Non, oui, c'est ça, le 15 février 2013, on a un objet de 17 mètres de diamètre qui a explosé à 27 km dans l'atmosphère au-dessus d'une ville qui s'appelle Tchelyabinsk en Russie, avec 35 bombes d'Hiroshima en énergie. Et en fait, quand les gens ont vu, au moment de, avant l'explosion, la lumière augmenter dans le ciel, ils sont allés à leur fenêtre, et quand ça a explosé, ils se sont pris les bris de verre de leur fenêtre, il y a eu 1000 blessés. Et on ne l'avait pas vu venir, parce qu'il arrivait de la direction du soleil. Donc c'est pour ça que la première chose à faire, c'est de faire l'inventaire de tous ces objets. Et ça, c'est faisable. La preuve, on a déjà fait l'inventaire de tous les objets plus grands que 1 km de diamètre qui croisent la Terre. Et on va envoyer l'année prochaine, la NASA, un télescope spatial qui s'appelle NEO Surveyor, qui va faire l'inventaire de tous ceux plus grands que 140 mètres en 10 ans. Donc ça veut dire que d'ici 2040, on aura déjà la première partie faite, la prédiction. On saura anticiper si un objet nous arrive dessus suffisamment longtemps à l'avance. Et la deuxième chose à faire, ça c'est un autre chapitre de mon livre, c'est tester des méthodes de déviation. Parce qu'une fois identifié, on est bien content, mais qu'est-ce qu'on fait? On fait la fête, on meurt tous, ou alors on évite le risque.
0: Il y avait un film quand même, Patrick Michel, je crois que c'est Space Cowboy, très américain, où on allait, on prenait des gens qui savaient forer, on les a emmenés sur cet astéroïde, parce que des films, il y en a eu beaucoup sur ce sujet, des ouvrages, alors que le vôtre, on est dans la réalité, c'est scientifique, et on mettait des explosifs et ça explosait. C'est pas ça, évidemment.
3: Non, et en fait, ce qui est excitant pour moi, scientifiquement, c'est que ces objets ont un comportement qui est très contre-intuitif. En fait, les astéroïdes, c'est des tout petits corps, donc il y a très peu d'attraction à la surface. Donc là, quand je vous parle et que je m'excite, je serai déjà en orbite. Donc ça veut dire que même si les lois de la physique sont les mêmes partout dans l'univers, elles s'expriment différemment sur les astéroïdes et on a encore du mal à comprendre. Donc quand on envoie un space cowboy sur un astéroïde, en fait moi je sais pas ce qui va se passer, hein. Il va probablement pas tenir. Il va creuser, ça va peut-être être très mou alors qu'il pense que c'est dur. Donc ça c'est extrêmement compliqué. Donc nous on essaie de se simplifier la tâche, déjà pas sacrifier les êtres humains et ensuite essayer d'imaginer des méthodes qui nécessitent le moins d'interaction avec l'astéroïde, parce que plus on a besoin d'interagir, par exemple pour atterrir, s'accrocher, plus on aurait besoin de savoir de quoi est fait l'astéroïde. Or, comme je l'explique dans mon livre, quand on part voir un astéroïde, par définition, on ne connaît rien parce que la seule chose que l'on sait, c'est la lumière qui nous renvoie du soleil sur la Terre, qui est très faible. Donc on est obligé d'y aller un peu à l'aveugle. C'est ça le problème et c'est ça qui est aussi excitant.
0: Vous avez parlé de deux chapitres, Patrick Michel. Un premier donc sur cet inventaire, un deuxième sur des possibilités, des solutions et il y en a un autre.
3: Alors, il y a un chapitre sur une mission qu'on est en train de développer qui va aller voir un astéroïde qui va passer près de la Terre le vendredi 13 avril 2029. Alors ça y est, les superstitieux vont avoir très peur. Ben non. En fait, c'est un astéroïde qui fait quand même 300 à 400 mètres de diamètre, donc deux fois la taille d'un stade de foot. Et il va passer tellement près de la Terre le vendredi 13 avril 2029, sans risque, ça on en est sûr, tellement près de la Terre qu'on va voir sa lumière à l'œil nu depuis la France, l'Europe, l'Afrique, une partie du Moyen-Orient. C'est extraordinaire, ça se produit qu'une fois tous les 7000 ans qu'un tel objet si gros passe si près de la Terre. Donc déjà, ça va être un spectacle qui a fait que l'ONU a labellisé 2029 comme l'année mondiale des astéroïdes pour sensibiliser le public aux astéroïdes. Et on envoie une sonde pour aller sur place nous dire comment la gravité de la Terre peut éventuellement perturber sa surface, créer des avalanches, etc. Et on va envoyer au public en direct les images prises depuis l'astéroïde. Donc vous imaginez, vous êtes dans votre jardin, vous regardez la lumière dans le ciel et sur vos écrans, vous avez les vraies images.
0: Et on entend votre excitation plus importante que l'astéroïde. Alors, Patrick Michel, quand vous dites à proximité, c'est quoi? Parce que vous, votre proximité, c'est peut-être pas la même que ceux qui nous écoutent.
3: Oui, alors à proximité, effectivement, merci de poser la question, c'est un peu moins d'un dixième de la Terre, de la distance de la Terre à la Lune, ça veut dire 32 000 km.
0: Ah oui, quand
3: alors,
0: même.
3: Non, mais 32 000 km, c'est à l'intérieur de l'orbite des satellites qu'on envoie géostationnaires, ceux qui voient toujours le même point sur la Terre. Ils sont à 36 000 km de la Terre, donc on envoie bien plus loin que ça. Donc 32 000 pour le spatial, c'est rien du tout. C'est à côté, mais c'est suffisamment loin pour qu'on soit tranquille et qu'on n'ait qu'à s'émerveiller. Mais c'est suffisamment près pour que la Terre ait un effet sur l'astéroïde qui soit intéressant pour nous à étudier et qu'on puisse offrir aux gens un petit moment d'émerveillement. Vous savez, un truc qui est très important pour moi, c'est que l'espace et ces moments, comme quand vous avez une éclipse ou quand vous avez le passage d'un astéroïde, eh bien, c'est un moment où on peut unir les peuples parce que tout le monde peut regarder. Il n'y a pas de sélection. Tout le monde a le choix, a la possibilité de rêver ensemble. Et si on arrive à rêver ensemble, qu'on est tous au même moment, en Afrique, en Europe, au Moyen-Orient, en train de rêver, ben je préfère ça que plutôt qu'on soit tous ensemble en train de se faire des guerres. Et ces moments-là sont vraiment unificateurs, donc ils sont importants.
0: Et puis on n'est pas limité à quelques personnes pour pouvoir aller sur certaines planètes, mais ça, on va pas en parler, évidemment. La transmission, Patrick, c'est la thématique de ce Salon du Livre 2026, la transmission. C'est vraiment important dans ce que vous faites, parce qu'un livre, en fait, je pense pas que c'est pour vendre des livres, votre activité à l'étailleur, c'est pour passer, c'est le travail de passeur.
3: Exactement. Et alors, c'est pas seulement la transmission des connaissances, c'est la transmission de la passion, du goût des connaissances et du goût du risque et des défis. Ce qui manque un petit peu aux jeunes, qu'on angoisse beaucoup avec l'avenir, alors que justement nos missions spatiales montrent que on n'est pas à l'abri de difficultés et de défis, au contraire, mais on arrive à les résoudre parce qu'on se met dans un mode de pensée qui nous pousse à trouver des solutions. Des modes de pensée positifs. On se dit voilà un nouveau défi. Qu'est-ce qu'on en fait? Comment on le résout? Et on travaille, on persévère, on arrive à trouver des solutions. Et c'est ça que je veux transmettre. C'est plus ça que les connaissances elles-mêmes. C'est les outils qui vous permettent de vous en sortir, de vous battre et de ne pas avoir peur d'avoir des échecs, parce que des échecs on en a partout dans la vie, et il ne faut pas que ça fasse peur, c'est comme ça qu'on fait des choses. Donc au-delà même des connaissances, c'est un état d'esprit que j'aimerais transmettre.
0: Merci aussi pour votre gentillesse, Patrick Michel. Je rappelle, vous êtes astrophysicien au CNRS, vous êtes aussi à la base de cette mission AURA, et vous participez à différentes missions, ça c'est au niveau européen. À bientôt et bon salon.
3: Merci beaucoup.
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2: Donc, nous avons, dans les épisodes précédents, parlé d'une ordonnance d'un juge qui s'appelait Roquier à Anduze en 1771. Ce juge était très fâché contre ses concitoyens parce qu'il n'observait pas tous les règlements précédents. Et il faut reconnaître qu'à l'époque, les règlements, c'était un fatras de documents, tous plus contradictoires les uns que les autres. Donc, lui, il rédige une ordonnance unique qui va reprendre la totalité de ce qui est interdit. Et ce qui nous intéresse en l'occurrence, c'est parce que si c'était interdit, c'est parce que cela se faisait, et sinon on n'aurait plus besoin d'interdire. Tous ces interdits donnent en creux une sorte de tableau de mœurs de l'époque dans la manière dont les gens vivaient dans leur quotidien. Alors nous avons déjà le début de cette ordonnance, et ça n'était pas un hasard si ça commençait par s'ouvrir sur l'observation des dimanches, c'est des jours fériés, parce que la vie quotidienne était quand même prise dans une armature religieuse extrêmement précise et pointilleuse. Le deuxième chapitre, toujours, on n'aborde pas encore les problèmes de vie quotidienne, mais on parle des ordres et des scandales dans la mesure où ils peuvent troubler la tranquillité publique. Donc là aussi, c'est intéressant. Qu'est-ce qui fait scandale ? Je rappelle qu'on est à la fin du 18e, une vingtaine d'années avant la Révolution, et que la vie quotidienne est réglementée par toute une série de dispositions qui sont éparpillées partout, qui ne sont pas les mêmes dans les différentes villes, même proches, et que finalement, le garant de l'ordre public, c'est très souvent l'évêque. La main dans la main avec le gouverneur, mais le pouvoir spirituel l'emportant largement sur le pouvoir temporel. Ça, c'était la règle du jeu. Par conséquent, il eût été impensable que des consuls émettent des édits en contradiction avec les mandements de l'évêque et avec la philosophie religieuse de l'époque. Donc, prenons le fil de la présentation de cette ordonnance. Et nous en arrivons à cet article 3, donc je rappelle article 1, les jours de fête et les dimanches, article 2, l'ordre et les scandales, la tranquillité publique, et article 3, les étrangers. Pourquoi ? Chacun le sait qui trouble la tranquillité publique. C'est des étrangers que tous les dangers viennent. Par conséquent, encore une fois, avant même de prescrire ce qu'on doit ou pas faire dans la vie quotidienne, il va commencer par régler le sort des étrangers qui sont soumis à un nombre de mesures assez tatillonnes, comme on va le voir.

0: qu'aucun étranger ne peut s'établir dans la ville sans s'être présenté devant nous, juges, ou messieurs les consuls, avoir déclaré le lieu de leur origine, fourni les certificats et attestations nécessaires et avoir obtenu la permission à peine d'être congédié en cas de refus. Donc c'était une sorte de passeport, on ne pouvait pas s'installer sans être admis. Il n'y avait pas de libre circulation des étrangers sur le territoire. Défendons à tous les habitants propriétaires de les recevoir et de leur louer des maisons et aux locataires de leur sous-affermer sans permission des officiers de police. Ne pourront non plus les propriétaires et locataires recevoir ni loger aucun étranger sans avoir donné avis aux officiers de police de ce changement quand ils déménagent et pris la permission. Faisons défense à tous habitants de cette ville et à tous métayers, jardiniers et autres habitants de la campagne de donner retraite à des mendiants vagabonds sans permission. Alors là, c'est intéressant parce qu'on passe en 4 articles de l'étranger, qui peut être un cavalier, un militaire, un obliot se baladant, au mendiant vagabond. Comme quoi, il y a une assimilation quand même entre l'étranger suspect par définition et l'étranger beaucoup plus réel, qui est le mendiant vagabond qui va aller piller les campagnes. Et puis...
1: Une question que je me posais, les étrangers de l'époque, c'était des étrangers au sens qu'on le comprend actuellement, c'est-à-dire des gens d'un autre pays, ou ça pouvait être simplement d'une autre région ?
0: Ah, je crois que ça peut être des gens d'une autre région. On ne se baladait pas sans papier, il fallait s'enregistrer partout où on passait. Donc, quand on dit étranger, ben c'est l'étranger, hein, c'est l'étranger à la ville, c'est l'étranger, c'est l'inconnu, quoi. L'inconnu qui est dangereux. D'ailleurs, il conclut cet article en disant « Faisons défense à tout logeur de donner, de recevoir en leur maison sous aucun prétexte les vagabonds, les mendiants et les gens sans aveu. » Donc, à nouveau, on enfonce le clou, l'étranger est par lui-même intrinsèquement suspect. S'il vient travailler, d'accord, mais qu'il soit enregistré.

0: Et d'un seul coup, d'un seul, on passe à la vie quotidienne. Maintenant, ça y est, on a éclusé les grands principes en 3 articles. Et l'article 4, il parle de quoi ? Il parle du commerce des grains. Donc là, on arrive à la vraie vie. Parce que une ville comme Anduze, avec sa place de l'Orgerie, qui est à l'actuelle place Couverte, faisait commerce de grains, c'était très important. C'était une plaque tournante entre la plaine et la montagne. La plaine où il y avait beaucoup de cultures de céréales et la montagne où il n'y en avait pas beaucoup. Il y avait essentiellement des châtaignes et des mûriers. Donc, Anduze était une ville commerçante et notamment le grain faisait partie de ses commerces essentiels. Mais c'était très réglementé. Ne pourront les marchands de blé et autres habitants faire le commerce des grains sans permission, ni sans avoir prêté serment, et faire enregistrer leur nom et demeure, à peine d'être déclaré incapable et de confiscation des grains. Donc là aussi, très contrôlé. Faisons défense aux dits marchands de conserver des grains qui sont amenés dans cette ville, ni d'en faire des achats dans l'intérieur de 2 lieux, mais d'aller au-delà sans empêcher qu'ils soient menés au marché. C'est-à-dire qu'en fait, on ne voulait pas qu'ils ratissent trop proche, parce qu'il fallait quand même que la subsistance des habitants locaux soit assurée. Donc si les commerçants, si les marchands achetaient le blé juste à la porte de la ville pour le revendre aux acheteurs, ils privaient de leur pain quotidien les journaliers qui étaient là tout autour. Donc, quitte à être marchand, autant qu'ils soient marchands de haute volée, c'est-à-dire qu'ils fassent venir du grain de loin pour le vendre à qui il fallait.
1: Il n'y a pas aussi l'idée d'éviter ce qu'on appellerait aujourd'hui le black, c'est-à-dire de taxer ces échanges ?
0: Ah, il y avait des taxes, certainement. Donc c'est pour ça que c'était déclaré, enregistré. Ils louaient des étals, c'est-à-dire en fait, ils appelaient ça des tabliers, ce qui sont des magasins. Et donc évidemment, tout était taxé, hein. C'est à toutes les portes de circuit. Et bien évidemment, il y avait la tentation du black, puisque il pouvait se faire des ventes plus ou moins discrètes, locales, à côté de la ville. Mais là aussi, c'est pour ça qu'on leur interdisait d'acheter à côté, parce que c'était plus facile d'acheter en échangeant de la monnaie. Mais il y a déjà des précautions qui sont prises pour assurer l'approvisionnement des citoyens. Seront tenus les dits marchands d'avoir toujours quantité de grains dans leur grenier, sous peine d'être déchus. Donc ils ne pouvaient pas vendre à la petite semaine, il fallait quand même qu'ils aient des stocks. Leur enjoignant d'avoir toujours leur grenier ouvert au prix du dernier marché. Ne pourront acheter des grains sur le marché sans en avoir obtenu notre permission. Donc tout est réglementé, l'achat, la vente, les stocks. Tout particulier qui font des amas des grains au-delà de leurs provisions seront tenus d'en faire des déclarations et de tenir leur magasin ouvert. Donc on ne pouvait pas, en tout cas on pouvait le faire en fraudant, mais normalement un particulier ne pouvait pas se mêler tout d'un coup d'acheter 10 sacs de blé et puis d'aller les revendre au détail. Il n'avait pas le droit. Et on l'obligeait à vendre au prix courant. Sinon, ça ne marchait pas. Il y avait évidemment interdiction de vendre des blés gâtés ou qui auraient été submergés et la farine de mauvaise qualité. Donc il y avait quand même déjà une protection du consommateur. Les marchands de grains ne pourront mêler les blés de pays avec les blés étrangers, ni de faire passer une qualité pour l'autre dans les ventes, à peine de confiscation et d'amende. Toujours la même chose, contrôle de la qualité des produits. Et seront tenus les dits marchands de grains d'avoir dans leur grenier les différentes mesures dont on se sert, les mines, la carte et le boisseau. C'était les mesures pré-révolutionnaires. Et là aussi, il y avait une grande diversité. Les mines d'Alès n'étaient pas la même que les mines de Nîmes. Il fallait faire attention. Sur un marché local, on l'avait. Mais donc là aussi, il y avait une garantie. Et normalement, leurs mesures étaient vérifiées et marquées chaque année. Donc, la défense du consommateur existait quand même. Et ça, le juge est dans son rôle. Il protège par tous ses interdits une vie civile, disons, honnête et réglementée. Et qui dit grain, dit boulange. Et l'article suivant, logiquement, parle des boulangers. Alors, les boulangers doivent se référer à des règlements relativement anciens qui ont fait des essais de pain. À la suite de Kev, on a défini 3 sortes de pain, qui sont le pain blanc, le pain rousset ou le pain bise. Et ce sont les trois qualités admises et il n'y en a pas d'autres. Et chacune d'entre elles est bien marquée. Donc, les boulangers sont tenus de faire le dit pain avec du bon blé du pays. Leur défendons d'y mêler aucun autre grain. Là, il y a une sorte de protectionnisme du marché. Même si le grain importé du Levant, c'est-à-dire de Turquie, d'Algérie, etc., était beaucoup moins cher, ils n'avaient pas le droit. Il fallait qu'ils fassent vivre les producteurs de grains de leur époque. Le pain blanc ne pourra peser au-delà de 2 livres un quart, le rousset plus de 2 livres et demi, et le pain long recuit se vendant à pièces pèsera au moins 12 onces. Donc vous voyez, c'est comme maintenant la baguette, à l'époque c'était pas, on ne faisait pas n'importe quoi. Et là c'est la manière de le dire à l'époque, on enjoignait aux 10 boulangers de faire ses pains beaux, beaux, bons et bien conditionnés, bien cuits et bien apprêtés. Il fallait quand même que la marchandise ait une certaine dignité. Interdiction de les vendre et de les débiter à un prix plus haut que celui qui a été arrêté par un tarif officiel. Les boulangers doivent se servir des balances dites Archimbel, c'est-à-dire des balances testées par les consuls, des balances officiellement, et ils n'avaient le droit d'utiliser que ces balances-là et pas les leurs pour vendre, sinon 5 livres d'amende. Ils doivent faire le poids juste du pain dont ils vont le débit, de déclarer ce poids à l'acheteur et pas se contenter d'en indiquer le prix. Ils ne pouvaient pas dire, allez, c'est 7 livres. Non, il fallait qu'ils disent, ça pèse tant, c'est 7 livres. Donc il y avait toute une armature d'organisation. Les boulangers n'avaient pas le droit d'aller acheter directement leur grain en dehors de la halle et place de l'orgerie. Donc ils n'avaient pas le droit d'aller les acheter en dehors de cette place de l'orgerie, notamment, on retrouve la limite des 2 lieues autour de la ville. Ils n'avaient pas le droit d'aller rasier directement pour leurs besoins le grain chez les producteurs. Les marchands avaient un privilège. Ils étaient contrôlés, mais ils avaient un privilège. Donc là, on commence à deviner que le marché des biens de première nécessité est très rigoureusement contrôlé. On ne fait pas n'importe quoi. C'est peut-être ce commerce, c'est le sang de la vie du pays. Mais on ne fait pas n'importe quoi. On va à la messe le dimanche et on vend un pain qui est beau, qui est bon et qui est bien conditionné. Ça, c'est la morale générale qui se dégage de ce type d'ordonnance.
1: Voilà, alors aujourd'hui, on voyait cette ordonnance générale de police pour Anduze en 1771 par le juge Roquier et tout ce qui rythmait la vie quotidienne. Merci, à bientôt. C'était l'histoire d'Anduze et des environs avec Bernard de Fréminville, spécialiste de l'histoire locale.
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1: En France, près de 11 500 personnes éligibles immédiatement à une greffe de rein espèrent chaque jour l'appel qui changera leur vie. Parmi elles, Annie Egel, présidente de France Rein Pays de Loire, une femme dont l'histoire nous plonge au cœur d'un quotidien fait d'attente, entre espoir et résilience.
2: Je suis en attente de greffe depuis 2 ans et demi. Je dois quand même dire que j'ai déjà bénéficié d'une greffe. Cela m'a permis de vivre quasi normalement, d'élever mes enfants, travailler, d'être active dans la société. Une greffe, c'est pas forcément pour la vie. Et je suis en attente d'une deuxième greffe, ça fait déjà 2 ans et demi. Mais aujourd'hui, le délai d'attente a été rallongé. Cette attente, elle m'impacte sur ma vie quotidienne, tous les jours, à tout instant, puisque je garde mon téléphone avec moi, toujours dans l'espoir d'un coup de fil. Et c'est la règle, il faut être joignable 24 heures sur 24.
1: Selon vous, quels sont les moyens pour réduire l'attente?
2: Bien sûr, de façon évidente, c'est d'augmenter le don. C'est très inquiétant parce qu'on est à plus de 30% de refus en France. 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
1: Il est minuit.
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3: Bonjour à toutes et bonjour à tous. Bienvenue dans ce moment d'information locale sur Radio Intervalle. Quelles activités, tourisme et loisirs dans l'Est du Gard pour ces prochains jours? Vous saurez tout grâce à nos correspondantes dans les offices de tourisme, Florence à Uzès et Maïté à Bagnols-sur-Cèze.
4: Bonjour, je suis Maïté de l'Office de tourisme Provence-Occitane et voici les événements que vous pourrez retrouver tout au long de ce mois de juin. Du 6 au 7 juin à Chusclan, l'association Art en 16 organise son exposition annuelle et propose également un vide atelier d'artistes. C'est de 10h à 19h à la salle multiculturelle de Chusclan. Du 6 au 7 juin à Orsan, pour sa 5e édition, l'association des week-ends historiques d'Orsan invite le public à s'immerger dans son événement multi-époque. Revivez les grandes pages de notre histoire à travers des défilés, expositions, animations et scènes immersives. C'est au centre du village et au stade d'Orsan. Dimanche 7 juin à Aiguèze, salon des écrivains et des photographes.

0: kilomètres, ponctué de 7 pôles gourmands entre vignes, garrigues et panoramas remarquables, la Bélisée militante du c'est à partir de 10h30 à Vénégeant. Lundi 8 juin à Saint-Julien-de-Pérolas, les ateliers vivants vous proposent un atelier de préparation de kombucha, cette préparation de boissons fermentées à base de thé sucré. C'est de 15h à 17h sur réservation à Saint-Julien-de-Pérolas. Jeudi 11 juin à Saint-Gervais, les jeudis vins du domaine Clavel. Venez partager un verre en famille ou entre amis au pied des cuves et profiter d'un moment convivial et gourmand. C'est à partir de 18h30 au domaine Clavel à Saint-Gervais. Vendredi 12 juin à Loudun-l'Ardoise, c'est la soirée Enfant Terrible chez Maison Sinaé. Les jeunes vignerons de Maison Sinaé vous donnent rendez-vous pour l'édition 2026 de cette soirée Enfant Terrible. Retrouvez une entracte gourmande. C'est à partir de 19h30 à l'aire de camping-car de Maison Sinaé à Loudun. Vendredi 12 juin à Saint-Laurent-de-Carnol, le festival des Estivales du Gube. Rendez-vous pour une soirée unique nichée dans l'écrin de la ferme du Guberna à Saint-Laurent-de-Carnol. Pour une communion parfaite entre gastronomie et musique, Deluxe Moustache est déjà annoncé. C'est à partir de 19h à Saint-Laurent-de-Carnol. Le 12 juin à Saint-Paul-les-Fonds, conte musical d'Ansel et Gretel. D'après l'œuvre des frères Grimm, les élèves adultes des classes théâtre et les élèves violoncelle s'associent pour vous proposer le conte musical d'Ansel et Gretel. C'est à partir de 20h30 à la chapelle Saint-André de Sévannes à Saint-Paul-les-Fonds. Vous pouvez bien sûr retrouver l'ensemble de ces événements sur notre site internet www.provenceoccitane.com. À bientôt.
1: Bonjour à tous, je suis Florence de l'Office de Tourisme Destination Pays d'Uzès Pont du Gard et je vais vous partager les grands événements à venir. Tous les lundis du mois de juin, visite du centre historique d'Uzès dans le cadre des visites guidées Uzès, ville d'art et d'histoire. Connaissez-vous la fabuleuse histoire de l'un des plus beaux écrins architecturaux du Gard? La cité d'Uzès, premier duché dans l'histoire de France, recèle un patrimoine exceptionnel riche de 1000 trésors. Laissez-vous conter son histoire? Billetterie auprès de l'Office de Tourisme Destination Pays d'Uzès Pont du Gard. Les 6 et 7 juin, rendez-vous au jardin. Cet événement national sur la thématique 2026 de la vue permet de découvrir de nombreux jardins et rencontrer des professionnels passionnés. À cette occasion, visitez le jardin médiéval d'Uzès, le château de Bosque à Domazan et le jardin des Houles à Saint-Victor-des-Houles. Toujours le 6 et 7 juin, fête médiévale, médiévale en scène à Valiguière. Deux jours d'immersion médiévale exceptionnelle. Plongez dans un campement vivant avec artisans, chevaliers, danse et théâtre. Participez aux animations, marché médiéval, ateliers, spectacles et camps immersifs. Une expérience rare à vivre près de chez vous. Toujours les 6 et 7 juin, c'est la 10e fête des plantes à Aramon. Les amis du château d'Aramon organisent la 10e fête des plantes dans les jardins et le parc méditerranéen classé du château d'Aramon. Animée intégralement par Bernard le jardinier, elle réunira une quarantaine d'exposants. Le 7 juin, dimanche d'Uzès, journée de l'artisanat. Venez vous laisser séduire par les métiers d'art lors de cette journée de l'artisanat, avec de nombreux exposants sur la place aux herbes d'Uzès. Atelier sur place pour les enfants. Le 11 juin, balade les rapaces de nos garrigues. Rendez-vous à la maison du castor de Colias pour une visite commandée à la découverte des rapaces de nos garrigues, accompagné par le syndicat mixte des Gorges Gardons. Du 11 au 14 juin, c'est la fête votive à Domazan. 4 jours de fête, de musique, de tradition et de convivialité vous attendent. Vivez l'ambiance incontournable de la fête votive avec abrivado, apéro, soirée DJ, pétanque, repas festifs et animation pour tous. Le 12 juin, course au patrimoine. Partez à l'aventure dans le village d'Aramon. Et si vous redécouvriez le village en jouant? Un grand jeu à vivre en famille à travers les ruelles, entre énigmes, observations et découvertes grâce à ce parcours ludique. L'occasion d'explorer le patrimoine local autrement et de passer un moment de partage, d'apprentissage tout en s'amusant en famille pour les enfants dès 8 ans. Retrouvez tous ces événements ainsi que d'autres comme des expositions, marchés, concerts, ateliers ou festivals sur le site internet de l'Office de Tourisme www.uzes-pontdugard.com.
2: Merci à Maïté ainsi qu'à Florence. Et pour terminer, en Pays du Zest, je vous signale deux rendez-vous autour de cinéma engagé. Tout d'abord, le Ciné des Possibles ce jeudi 11 juin au cinéma Le Capitole avec la projection de Kogis, Ensemble pour soigner la Terre, né d'un dialogue rare entre des peuples amérindiens de Colombie et d'autres de notre société occidentale.

0: Leur sagesse ancestrale combinée aux méthodes scientifiques actuelles révèle des solutions novatrices pour restaurer l'équilibre naturel des fleuves et prendre soin du vivant. Un film d'Alexandre Boucher qui sera donc projeté à partir de 18h ce jeudi 11 juin. Et toujours au Capitole, mais le mardi 16 juin. Cette fois, ce sera une soirée docu-débat consacrée à l'impact de la maltraitance sur le développement des enfants. Le documentaire « Une vie après » sera projeté en présence de sa réalisatrice Catherine Serru et de différents spécialistes qui apporteront leurs connaissances au débat qui suivra. C'est à partir de 20h mardi 16 juin au Capitole à Uzès. Et c'est la fin de ce moment d'information locale sur Radio Intervalle. Merci de l'avoir suivi et à très bientôt pour d'autres actualités près de chez vous.
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2: Vous aimez la littérature, vous aimez lire, vous allez de temps à autre dans une bonne librairie parce que cela vous fait du bien, parce que cela vous fait progresser également. Mais qu'y a-t-il derrière un ouvrage? Ou qui est la personne qui écrit ou les personnes qui décident d'écrire un jour, de partager une idée, de partager peut-être ce qu'ils vivent au quotidien? C'est le cas pour Éric Denimal. Il est théologien, il était aussi journaliste, il est un vulgarisateur de la Bible. Oui, la Bible, alors pas facile à partager. C'est dans le cadre de la Bible pour les nuls, en plus une collection qui se veut une collection de vulgarisation, comme on disait avant, mais on peut dire tout public aujourd'hui. Alors, vous nous avez parlé, Éric Denimal, de cette idée un jour, avec des collègues, dans un bureau, tout simplement, avec la Ligue pour la lecture de la Bible. Il fallait essayer de partager, d'avoir un événement, pourquoi pas, ou partager pour les gens qui ne connaissent pas ce qu'il y a à l'intérieur du texte biblique. Quelle bonne idée, après une rencontre, les éditions First, la Bible pour les nuls, mais faut-il encore convaincre de la capacité d'être dans un monde de croyance, parce que vous êtes croyant, vous êtes protestant, vous faites partie aussi d'un groupe religieux, communautaire, donc évidemment, pas facile de se dire, bah tiens, on va vous diffuser pour les nuls, et puis vous allez écrire ce que vous voulez. C'est pas comme ça que ça se passe, Éric, faut prouver.
3: Oui, alors c'est vraiment pas comme ça que ça se passe. Ce serait un peu trop facile. Il faut savoir aujourd'hui que le monde de l'édition est un monde extrêmement compliqué, extrêmement difficile, et que naturellement les éditeurs ne cherchent pas nécessairement à transmettre des idées, ils cherchent à se faire de l'argent. Soyons honnêtes. Et c'est quelque chose qui est un petit peu différent de ce que moi je connaissais en tant qu'éditeur dans une maison d'édition confessionnelle. L'idée c'était de transmettre un message et l'argent ne comptait pas énormément là-dedans. Et bien sûr, il en fallait parce qu'il faut produire. Mais l'objectif n'était pas cela nécessairement. L'objectif, c'est de transmettre une idée, transmettre des valeurs et un certain nombre de choses comme cela. Donc, là, on est dans une autre dimension et on est dans d'autres contingences. C'est-à-dire qu'il faut accepter que le système dans lequel on va entrer n'est pas le système que l'on aime, que l'on préférerait et qui est à la limite celui dans lequel on est tout à fait à l'aise. Là, on va rencontrer un monde qui est aussi un monde de commerce, un monde différent, un monde où les intérêts sont multiples. Et une des premières choses qui est devenue un obstacle, en quelque sorte, à ce projet que moi je portais, c'est que je contacte une maison d'édition, First, qui est une maison d'édition internationale. Il y a des franchises dans différents pays, mais First, c'est américain au départ. Et les Américains sont les Américains. C'est-à-dire qu'ils ont le sentiment qu'ils sont naturellement les meilleurs au monde et qu'eux, ils savent ce que le monde a besoin. Alors, les Français pensent un petit peu la même chose, c'est la raison pour laquelle c'est parfois difficile entre la France et les Américains, mais voilà, on est dans ce contexte-là. Et lorsque l'éditrice Sophie, pour parler d'elle, reçoit mon projet de Bible pour les nuls, elle dit c'est une bonne idée, mais moi, j'ai des responsabilités et j'ai une hiérarchie. Et je dois contacter les Américains pour dire nos projets en France. Les Américains, en général, proposent quelque chose et en France, comme dans d'autres pays, on traduit ce que les Américains produisent. Et donc, elle est obligée d'aller voir les États-Unis et leur dit, voilà, nous, on a un projet ici en France, ce serait la Bible pour les nuls. Qu'est-ce que vous en pensez? Est-ce que vous nous autorisez à le faire? Et les Américains disent, ah non, arrêtez, ne le faites pas, parce que nous, nous sommes en train de le faire aux États-Unis. Et nous avons un auteur pour le faire. Et donc, selon nos principes et nos contrats, vous allez pouvoir bientôt traduire ce que nous faisons. N'allez pas chercher un auteur français, c'est inutile, ne vous lancez pas là-dedans. Alors Sophie, qui a juste reçu mon synopsis, qui ne m'a pas encore rencontré, va dire aux Américains, ok d'accord, c'est le jeu, c'est le principe, etc. Envoyez-moi le manuscrit américain pour que je vois si il sera bien pour nous Français. Et quand elle reçoit le texte américain, elle le lit, et elle, qui n'est pas croyante, mais qui connaît le public français, répond aux Américains, C'est sans doute très intéressant pour les Américains, mais ce n'est pas du tout adapté à la culture française et on n'est pas du tout on n'est pas au même diapason. Ça ne va pas fonctionner. Si nous traduisons ce que vous proposez, nous allons vers un flop. Les Américains sont ce qu'ils sont. Ils disent, mais non, nous savons bien, etc. Et pendant plusieurs semaines, et ça je vais le savoir beaucoup plus tard, parce que Sophie, elle va me le raconter plus tard, ce que je vous raconte là. Moi, je suis au courant de rien. Moi, j'attends juste une réponse de Sophie que je trouve tardant. Mais en fait, je ne sais pas pourquoi ça tarde. Ça tarde parce qu'elle, elle est en train de discuter avec ses collègues américains. Et elle va profiter d'un voyage aux États-Unis, parce que régulièrement, elle va aux États-Unis auprès de ses grands patrons. Et là, sur place, elle va continuer à défendre mon projet contre le leur. Et elle va finalement emporter le projet. Elle va finalement convaincre les Américains. Et la seule chose que l'on va garder de l'édition américaine, ça va être les dessins d'illustration qui vont être en tête de chapitre, des dessins un peu humoristiques. Ce que je trouve incroyable là, c'est que cette Sophie, qui ne m'a pas encore rencontrée, va défendre un projet, mais là on est sur le niveau professionnel. Elle est vraiment sur la dimension professionnelle. Elle connaît le public français. Elle connaît suffisamment bien ce public français pour comprendre que le projet américain ne peut pas coller avec la culture française. Et c'est donc bien des semaines plus tard qu'elle va me dire « Venez, on va se rencontrer ». C'est quand elle a enfin l'aval des Américains en disant « Bon, ben, on va vous laisser faire ». Et donc, elle me rencontre et là, elle va me juger, me jauger, voir si je suis légitime dans ce rôle-là. Et finalement, elle va me confier ce projet-là. Et quand, bien des années plus tard, elle va me dire, vous vous souvenez, Eric, j'avais tardé à répondre à votre synopsis. Moi, j'ai répondu oui, j'ai pensé que peut-être vous aviez beaucoup de travail. Où j'ai pensé que l'idée était bonne, mais que vous allez peut-être la confier à quelqu'un d'autre. Elle dit non, j'ai défendu votre projet. Et là, j'ai dit, mais comment vous pouviez défendre mon projet alors que vous ne me connaissiez pas? Elle dit, mais j'avais vu votre synopsis. C'est tout. Et je savais que vous étiez plus dans la culture française que ces Américains-là. Et c'est là où je trouve qu'il y a quelque chose qui m'a complètement dépassé. Parce que le projet de la Bible pour les nuls a été défendu en France par quelqu'un qui ne partageait pas nécessairement la même foi que moi dans le texte. Mais c'est une vraie professionnelle. Et là, pour moi, c'est vraiment un coup de pouce de Dieu.
2: Magnifique, et quel témoignage. Mais en même temps, peut-être préciser pour des auditeurs qui ne connaissent pas cette différence entre le monde quelque peu religieux, quand même évangélique, américain, et le monde français, laïque, séparé. C'est quoi la petite touche de plus de vous, français, vivant en France, théologien, mais aussi journaliste, qui allez pouvoir partager? Vous ne partez pas avec déjà une conviction profonde que Dieu existe, tout simplement. Peut-être que là-bas, d'ailleurs, des concerts là-bas, on dit « voilà, j'espère que Dieu est avec toi », etc., comme dans certains pays pour d'autres religions.
3: Oui, je pense qu'il y a cette différence-là, et il y a sans doute une façon de dire les choses aussi. L'acquis n'est pas le même. Nous sommes dans une culture qui a été christianisée, mais qui est complètement déchristianisée. Moi, je me souviens que quand j'ai commencé à écrire, maintenant ça commence à faire quelques années, on pouvait encore parler de personnes qui avaient reçu des choses à l'Église. Aujourd'hui, en 2025, on peut parler de personnes qui ne sont jamais allées à l'Église, qui n'ont jamais eu d'instruction religieuse, qui ne savent absolument rien. D'ailleurs, moi, je trouve très, très intéressant et très marrant, dans les émissions jeux à la télévision, par exemple, on pose des questions sur plein de choses et les candidats sont parfois très, très performants et très brillants. Mais quand il y a une question biblique, ils chutent la plupart du temps parce qu'il y a une méconnaissance énorme. Je suppose que, moi je n'ai pas vu le texte américain, mais je suppose que le texte américain partait sur des a priori et sur des acquis que les Français n'ont pas du tout. Ensuite, il y a une façon de dire les choses qui est sans doute très différente. C'est vrai, aux États-Unis, par exemple, on parle volontiers de Dieu. Moi, je suis allé une fois aux États-Unis, j'étais très étonné. J'étais avec des collègues, on parlait de Dieu à table au restaurant, parce qu'on était entre pasteurs. Et le serveur est intervenu en posant une question, en disant « Tiens, mais ça m'intéresse beaucoup ce que vous êtes en train de dire. Et justement, je suis en train de chercher une église. » Vous n'imaginez pas du tout un serveur dans une brasserie en France interrompre la conversation des clients qui est là en disant « Mais ça ne m'intéresse, je voudrais adhérer. Vous me donnez une adresse ?» Non, franchement, c'est complètement différent.
2: Oui, là, on va carrément aller voir la Millibutte plutôt pour savoir si vous n'êtes pas dans une secte. Merci, Éric Denimal. Alors, on revient quand même, parce qu'il y a encore tout ce cheminement d'adaptation à l'écrit aussi, au choix, à tout ce qui va faire partie du cœur de votre travail dans la Bible, là, mais pour d'autres ouvrages aussi, pour le nul, ou la Bible en son récit fondateur. Pour les nuls, on est dans les mêmes logiques. Je rappelle que c'est aux éditions First, et on se retrouve pour un prochain numéro.
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1: On peut tirer quelqu'un d'une maison en flammes, de la crevasse d'un glacier ou de la terreur d'une noyade. Les sauveteurs ont pour cela des bateaux de sauvetage, des hélicoptères, des cordes et des échelles. Mais les sauveteurs ne peuvent pas tout. Cette femme que l'on ramène sur la rive, on ramène son désespoir avec elle. Avant d'avoir pu être séchée, elle sera de nouveau désespérée. Sauvetage n'est pas salut. Il faudrait pouvoir refaire l'existence de cette malheureuse, changer son passé contre un autre, lui donner de nouvelles raisons de vivre, lui ménager un avenir, en un mot, lui rendre l'espérance. Elle a eu des sauveteurs, il lui faudrait encore un sauveur. À nous aussi.

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1: La journée des 1000 jours, 1000 premiers jours, c'est-à-dire depuis la grossesse jusqu'à 2 ans à peu près, c'est important, c'est même primordial. Alors c'est bien parce qu'à Nice, il y a vraiment une politique incroyable et on va en parler pendant ces quelques instants avec le docteur Caroline Noca, médecin addictologue au CHU de Nice. Une addictologue qui vient nous parler des écrans pour les petits, alors de la grossesse, jusqu'à 2 ans. Ça paraît un peu presque antinomique, au moins anachronique.
2: Oui, bonjour, merci. Effectivement, normalement, on sait très bien que les directives voudraient que les écrans n'existent pas dans l'environnement de l'enfant avant 3 ans. Maintenant, je pense que ce serait une utopie, on le sait très bien. Cette révolution technologique, les outils numériques ont envahi notre quotidien et ils nous ont permis de développer certaines de nos fonctions. Ils ont amplifié notre créativité, ils nous permettent de communiquer, de travailler, de nous divertir. Aussi, et c'est peut-être aussi cet usage qu'on a du mal à canaliser. Donc, les 1000 premiers jours, effectivement, c'est une exposition passive des enfants à ces outils, puisque ce sont les parents qui utilisent le numérique, et donc il y a des enjeux. Parce qu'aujourd'hui, l'idée, c'est que ces parents puissent avoir des éléments de réflexion, des outils pour pouvoir guider leurs enfants, les accompagner et les protéger plus tard sur les effets négatifs de ces écrans.
1: Alors, vous avez déjà mis le cadre dans l'éducation, dans les tout-petits. Alors, on entend que ça bouge quand même dans ces journées. On a le son derrière. L'exemple, le cadre et le dialogue. Et là, vous intégrez, vous, l'utilisation possible d'un petit. Il est confronté aux écrans de toute évidence. Vous avez parlé du divertissement. On y reviendra. Mais aussi de l'utilisation et surtout...

0: divertissement. Donc tout ça, c'est des choses qu'il faut contrôler, réguler, et le parent doit effectivement, pour commencer, s'imposer un cadre à lui-même. Voilà, on passe du smartphone à la tablette au PC, au PC à la console de jeu, omniprésent finalement. Et comme je dis toujours, on va pas faire machine arrière, hein, surtout à l'ère de l'intelligence artificielle. On a déjà d'autres défis qui pointent le bout de leur nez.
1: Alors, il y a des enjeux aussi, parce que le tout petit, on sait que dans l'éducation et dans ce qu'il vit, ça va se ressentir pratiquement tout au long de la vie. Aujourd'hui, il y a beaucoup de travaux qui sont faits, il y a beaucoup de choses intéressantes, et entre autres, sur les écrans, c'est une rivière de dopamine. Alors, peut-être nous expliquer cela, parce que c'est pas juste comme cela, on est devant des écrans, en fait, on ne sait pas ce qui se passe, et vous dites aussi que ça n'a pas forcément une incidence neurologique, mais on ne sait pas trop ce qui est en jeu.
0: Alors là, je vais prendre ma casquette d'addictologue, hein. Vous venez de parler de dopamine, on sait très bien que c'est beaucoup plus compliqué que ça, mais c'est finalement ce qui pourrait expliquer en partie un certain nombre de conduites addictives. Le fait qu'effectivement on puisse utiliser certaines choses, et les écrans en font partie. Je le retrouve notamment chez les ados, hein, qui traversent parfois des périodes un petit peu fragiles, hein, dans leur scolarité, à travers la famille, et qui viennent se réfugier dans cette virtualité qu'est l'écran. Donc effectivement, cette sensorialité, enfin cette dopamine, il faut absolument qu'on puisse aider les enfants à s'auto-réguler. Voilà, c'est comme finalement le sucre, hein. Le sucre a des bienfaits, et d'ailleurs l'idée c'est pas d'être abstinent, on parle d'abstinence en addictologie, mais bien de finalement contrôler notre consommation pour n'en avoir que des bénéfices et non pas des risques.
1: Alors en même temps, le numérique et cette utilisation maximale du téléphone, particulièrement l'objet, c'est depuis une dizaine d'années, hein. Vous et moi, on a connu un monde sans ce numérique. Et vous dites, et la comparaison est intéressante, que le numérique, l'éducation au numérique, en tant qu'addictologue aussi, mais déjà avec les tout-petits, c'est comme une bicyclette. Alors ça m'intéresse.
0: Oui, c'est ça. Pour en revenir au fait que le numérique fait partie intégrante de notre environnement, c'est une révolution technologique, hein, à laquelle on a assisté, et on a été inondé par les outils. Le développement s'est fait presque à notre insu, et on en a tiré des bénéfices, mais aujourd'hui on a pu quand même, et un certain nombre d'études le montrent, aussi observer des effets toxiques négatifs. Donc l'idée aujourd'hui, c'est effectivement de remettre le curseur par rapport à ça, et de n'en tirer que les bénéfices. C'est vrai que les écrans, je parlais de sensorialité, notre cerveau, il est forcément attiré par des sensations fortes, hein. On pourrait faire le parallèle avec les substances, mais ce fameux circuit de la récompense, il existe depuis que l'homme existe. Autrefois, c'était pour maintenir la survie de notre espèce. Aujourd'hui, on a découvert tout un tas de choses qui nous procuraient beaucoup de plaisir, dont les écrans. Et d'ailleurs, les professionnels du numérique et les créateurs de contenu de sites web l'ont bien compris, et ils redoublent d'inventivité pour justement nous maintenir sur ces choses-là.
1: Docteur Caroline Noca, vous faites quand même une différence entre l'utilisation du numérique à des fins d'information, à des fins d'organisation de son existence, parce qu'il est là et on en a besoin, avec le divertissement. Alors, à quel niveau, puisque vous parlez du circuit de la récompense, à quel niveau vous le différenciez? Parce que ça aussi, c'est peut-être pas tout le temps des écrans dont on parle.
0: C'est intéressant que vous parliez d'information. Aujourd'hui, on vit effectivement, moi j'appelle ça l'infobésité. On est en permanence devant les chaînes de médias et les réseaux sociaux, et c'est parfois difficile de faire le tri, le vrai du faux, hein, on connaît les fake news, etc. Donc ça aussi, c'est un enjeu capital qu'ont les parents d'aujourd'hui, c'est de finalement développer l'esprit critique des enfants quant à l'usage qu'ils font du numérique, même pour s'informer, pour s'instruire, voilà, pour s'engager dans les apprentissages. Il faut que finalement les parents puissent être là. J'ai parlé de dialogue, et c'est dans ce dialogue finalement que va s'installer les messages de prévention et cette guidance parentale de cet usage.
1: Alors quand on parle d'éducation, on parle aussi assez souvent d'interférence sur une éducation qui serait un peu dans l'idéal, un rapport affectif, émotionnel, idéal. On n'en est pas là. Vous parlez de technoférence, c'est-à-dire d'interférence avec la technologie, et ça, c'est nouveau, vous y avez affaire vous aussi dans votre activité d'addictologue.
0: C'est vraiment l'irruption de cette technologie dans les interactions sociales, dans le lien qu'on peut avoir en famille, entre amis. C'est le fait que vous soyez dans une conversation avec un ami et que vous prenez le portable pour voir la notification qui arrive, comme si on snobait finalement à un instant, même s'il est très bref.

0: L'ami avec lequel on discute pour pouvoir voir ce qui nous arrive dans le reste de notre vie, quoi, j'ai envie de dire. Voilà.
1: Docteur Noka, le contenu est important. Vous, le contenu, puisque vous êtes confronté à des addictions par rapport, je l'imagine, ça a été très développé en Chine, hein. Il y avait beaucoup de travaux autour de cela parce qu'il y a des jeunes qui ne pouvaient plus du tout se passer de ces écrans. En fait, vous n'êtes pas sur le verre, vous êtes sur ce qu'on met dans le verre.
0: Exactement, tout à fait. C'est pour ça que j'aime pas trop qu'on utilise ce mot addiction aux écrans, même si c'est rentré dans le langage populaire. D'abord, l'addiction, ça revêt des critères cliniques très définis. Ce qui pose problème, c'est vraiment, et là on va parler d'addiction comportementale, c'est-à-dire ce qu'on fait sur les écrans. Et ce qui va poser problème, c'est cette impossibilité de s'arrêter, de par exemple acheter de façon compulsive sur les écrans, jouer aux jeux vidéo, de consommer de la pornographie, de je ne sais pas quoi encore, enfin voilà, des exemples on en a plein. Donc il faut vraiment s'interroger sur l'usage qu'on fait des écrans et éventuellement consulter quand on sent que le contrôle nous échappe.
1: Justement, l'outil permet tout ça. La vie, il y a 30 ans, ne le permettait pas. Donc, ça veut dire qu'on a dépassé des tabous, on a cette capacité presque divine d'ailleurs, hein, on est omniprésent presque. Est-ce que là, on peut toucher du doigt en fait ce qui pose problème dans l'humain précisément, qui fait qu'après, quel que soit l'outil, on y va, quoi. Ou
0: on est vraiment dans l'ère de la consommation poussée à l'extrême. Les écrans n'ont fait que finalement amplifier certains phénomènes. Alors, moi, je suis quand même toujours très optimiste parce que je me dis que finalement, de tout temps, l'homme a réussi à s'adapter. C'est-à-dire qu'il a inventé les machines et puis après, il a réfléchi aux effets pervers qu'elles pouvaient éventuellement amener dans la société. Donc, finalement, on a pu observer un certain nombre d'effets négatifs hein, de cet usage du numérique. On est en train de remettre le curseur et j'ai bon espoir justement en soutenant les parents à travers ces programmes de soutien à la parentalité hein, comme finalement c'est cette maison des 1000 premiers jours. L'idée étant encore de leur donner des ressources, des outils et des éléments pour qu'ils puissent au mieux mener leur mission éducative.
1: C'est bien cette maison des 1000 premiers jours, c'est pas mal quand même.
0: C'est ça, oui, parce que beaucoup de choses se jouent les 1000 premiers jours. Alors, rien ne s'arrête après. Moi, on sait aujourd'hui que l'enfant va se développer. Les parents vont être confrontés à une autre étape clé qui s'appelle l'adolescence. Et aujourd'hui, on parle beaucoup dans les médias de cette santé mentale des adolescents qui nous préoccupe. Donc, on sait qu'ils auront d'autres défis à relever. On commence déjà à les aider dès le début.
1: Merci, docteur Caroline Noka. Vous êtes médecin addictologue au CHU de Nice.

0: Les perturbateurs endocriniens, vous en entendez parler depuis quelques années. Les polluants chimiques éternels, vous en entendez parler. Ça fait un peu peur et en même temps, c'est assez simple. Avec tout simplement quelques petits conseils, quelques réflexions, on arrive peut-être à changer la vie et entre autres, pourquoi pas des tout petits. Puisqu'on est dans les journées des premiers 1000 jours avec le professeur Patrick Fénichel. Vous êtes endocrinologue et professeur émérite à l'UNICA. Vous avez été directeur à l'INSERM. Alors vous, les perturbateurs endocriniens, vous connaissez. Et là, en plus, la ville de Nice a décidé de reprendre une charte, à pas des 10 commandements, mais des 10 conseils pour se préserver, mais enfin, c'est quand même pas loin, des perturbateurs endocriniens. Professeur, bonjour.
1: Bonjour.
0: Alors, peut-être nous expliquer cette charte.
1: Alors, écoutez, cette charte, elle est partie du fait que moi, je suis à la fois médecin et chercheur. Alors, on a découvert, bien sûr, depuis un certain nombre d'années, que les polluants chimiques avaient des effets délétères, pouvaient avoir des effets délétères sur la santé. Mais avant tout, le médecin, il veut savoir qu'est-ce qu'on donne comme conseil pratique à ses patients, et en particulier aux sujets qui sont particulièrement à risque vis-à-vis de ces expositions. Je veux parler de la femme enceinte, je veux parler de l'enfant en bas âge, je veux parler de l'adolescent juste avant la puberté, je veux parler de la personne âgée ou des gens qui sont atteints d'un cancer comme le cancer du sein. On sait en effet, par exemple, dans le cancer du sein, qu'une femme qui a un cancer du sein, si elle est exposée plus fortement à un certain nombre de perturbateurs endocriniens comme les pesticides ou comme la dioxine qu'il y a dans la fumée du tabac, elle a plus de risques de faire une récidive. Donc, si vous voulez, l'idée, elle est partie. Quels sont les conseils simples qu'on pourrait donner? Et effectivement, comme vous l'avez dit, j'avais dans l'idée, pas les 10 commandements, mais je voulais quelque chose qui frappe
0: les
1: 6 paroles. Alors, ça a un tout petit peu évolué depuis 10 ans, puisque je l'avais... Mais globalement, je vais vous dire les choses. Premièrement, on le sait pas, mais le tabac, et c'est pas la nicotine qui est problématique. Ce sont les goudrons, comme on l'a dit tout à l'heure. Il y a des centaines de produits chimiques dedans et qui sont souvent perturbateurs endocriniens. Je prends la dioxine, je prends le cadmium, le benzopyrène. Ils sont tous œstrogéniques, sont des perturbateurs endocriniens. Ils miment les œstrogènes, l'hormone féminine. Vous imaginez ce que ça peut faire sur un sujet masculin, vous imaginez ce que ça peut faire sur le sein ou l'endomètre ou l'utérus d'une femme si c'est pas le moment où il faut qu'elle soit exposée, etc. Donc, le tabac, attention, évitez à la maison, tabagisme et tabagisme passif y compris. Deuxièmement, l'alcool, on le sait pas, mais c'est un des premiers perturbateurs endocriniens. Pourquoi ? Vous avez tous remarqué que les gens supportaient plus ou moins l'alcool. C'est parce qu'on a au niveau du foie des détoxifiants. Ça s'appelle des cytochromes P450. C'est des enzymes qui permettent d'éliminer pas seulement l'alcool, tous les polluants chimiques. Et là, on est plus ou moins bien équipés. Les Japonais supportent très mal l'alcool, c'est connu. Ils sont mal équipés. Si vous buvez trop d'alcool, votre foie va être mis au repos et va pas, même si vous avez les bons gènes, vous allez mal détoxifier les polluants. Donc, attention à l'alcool. Troisièmement, on continue. Quand on va s'alimenter, il vaut mieux, si vous voulez, même des fois si c'est un peu cher, il vaut mieux prendre des fruits et des légumes de saison qui proviennent de l'alimentation raisonnée, qui sont pauvres en pesticides. Il faut manger beaucoup de légumes, de crudités et de légumes verts. Pourquoi ? Parce que la chlorophylle et les fibres sont des détoxifiants des autres polluants. Ici à Nice, il y a sur la Méditerranée, il y a une herbe qu'on mange en salade qui est bien connue dans le régime crétois qui s'appelle le pourpier. Eh bien, le pourpier, c'est connu. Ça fait baisser le cholestérol, ça fait baisser tout ce qui est lipophile et donc beaucoup de détoxifiants. Donc, manger des fibres, manger des légumes verts, quelque chose de simple. Si vous mangez des viandes ou des laitages ou des gros poissons, attention, parce que dans la graisse, ils ont stocké tous les polluants lipophiles. Alors c'est pareil, viande et laitage, je vous conseille de faire appel plutôt à, si c'est possible, l'agriculture raisonnée. Gros poisson, malheureusement notre Méditerranée est plus polluée que l'Atlantique. Il vaut mieux, je vais me faire des amis, mais c'est pas grave, mieux vaut mieux les poissons de l'Atlantique et il vaut mieux manger des petits poissons maigres, plats et non prédateurs parce qu'ils auront accumulé beaucoup moins de polluants. Voilà un truc simple. Pas plus de 2 fois par semaine. Il n'y a pas beaucoup de gens qui mangent plus de 2 fois par semaine, mais c'est important. Hein, attention au thon en boîte, c'est délétère. Il y a du plomb et il y a du mercure. Il y a des polluants. Bon, maintenant, quand vous faites la cuisine, quelques conseils très simples. Ne chauffez pas dans le micro-ondes, dans des Tupperware en plastique. Et ne mettez pas un film en plastique pour protéger le micro-ondes. Ils vont libérer du bisphénol et des phtalates. Et ça, c'est des produits toxiques dérivés des plastiques qui sont très dangereux. Ils sont obésogènes, ils sont diabétogènes, ils sont cancérogènes et ils favorisent chez le fœtus et l'enfant, ils favorisent les troubles neurodéveloppementaux, dont l'hyperactivité, voire l'autisme. Autre chose, les poils TFA, je ne devrais pas donner de marque. Pas de poils avec des antiadhésifs. Pourquoi ? Parce que ce sont des perfluorés qui sont très dangereux. On les a appelés les polluants éternels. Et c'est pareil, ils sont cancérigènes, ils peuvent entraîner des troubles neurodéveloppementaux chez l'enfant. Donc, prendre plutôt des poils en fonte, en métal, voire en céramique. Une chose très très importante, faites attention quand vous chauffez, vous faites des frites. Méfiez-vous de la température de l'huile. Au-dessus de 350 degrés, ça va créer avec l'amidon des produits extrêmement toxiques pour le cerveau. Aussi, au barbecue, mettez pas la viande, les brochettes dans la flamme. Très, très dangereux, les produits carbonisés. Alors, une dernière chose, toute bête pour les cuisinières. On a tous besoin d'iode, et encore plus les enfants et les femmes enceintes. Quand vous achetez du sel de cuisine, ne vous contentez pas d'être content parce qu'il y a marqué sel de mer ou sel de Guerlande. Vérifiez que c'est bien du sel enrichi en iode. Parce que même le sel de mer, quand il est récolté, c'est par évaporation. Et donc l'iode est parti avec les vapeurs.
0: Alors, professeur Fénichel, ce que vous êtes en train de dire, on l'a déjà entendu. Mais en général, c'était dans des rencontres alternatives. C'était sur des radios locales. C'était dans des médias qui étaient un peu secondaires. Aujourd'hui, vous êtes au niveau d'une ville, d'une des cinquième ville carrément la plus importante en France, où on a une politique de santé, où on vous demande maintenant de poser les 10 paroles, en tout cas les 10 conseils, pour faire attention avec ses enfants, pour faire attention sur notre santé. Ça a beaucoup évolué. Vous n'êtes pas non plus né de la dernière pluie, comme on dit, mais c'est vrai que vous avez vu cette évolution ou pas ?
1: Je suis tout à fait d'accord avec vous et puis je vais aller plus loin. Moi, depuis quelques années, j'ai décidé de me consacrer à la formation des personnels soignants. En fait, le problème, pourquoi ça n'avait pas atteint les sphères médicales et soignantes ? Parce qu'il n'y avait pas d'enseignement sur ces choses-là. En fait, depuis quelques années, ça apparaît peu à peu. Moi-même, j'ai créé à Nice en 2016... le premier diplôme interuniversitaire dans les facultés de médecine environnementale. Et maintenant, chaque année, j'ai 30 médecins qui viennent de Montpellier, de Marseille, de Nice, pour suivre un enseignement de 15 jours sur tout ce qu'on a raconté.
0: Et sinon, au niveau national, quand est-ce qu'on va interdire tous ces produits qui ont un impact sur la santé publique, professeur Fénichel ?
1: Vous êtes un peu sévère. Vous voyez, je serais plus nuancé. Parce qu'il y a des choses qui ont été faites. Hein. 2013, moi j'ai été participé aux travaux et comment elle s'appelle, Ségolène Royal, qui a interdit avant tous les pays européens les biberons en plastique. C'était vis-à-vis du bisphénol A, c'était très courageux. Puis après, on a interdit dans les produits alimentaires, puis on a interdit les emballages alimentaires, puis on a interdit les tickets de caisse au niveau des supermarchés. Il y a des choses qui sont faites. Il faut savoir qu'il y a 2 problèmes. Comme je vous l'expliquais très simplement. Il y a 2 raisons qui rendent tout ça difficile et peut-être plus lent que vous ne le souhaiteriez. D'abord, d'un point de vue médical et scientifique, c'est pas si facile de démontrer qu'un produit est dangereux. Vous croyez, il suffit pas de mettre un petit peu de produit sur des rats ou sur des cellules, ça suffit pas. Il faut un ensemble de preuves. Est-ce que les gens exposés professionnellement, est-ce que les gens qui ont été suivis pendant 20 ans, est-ce que les gens qui ont telle pathologie ont été plus contaminés que d'autres ? C'est un ensemble, est-ce qu'on connaît le mécanisme moléculaire ? Quand on a l'ensemble de ça, on peut dire formellement, nous, scientifiques, j'affirme devant la commission santé-environnement de l'Assemblée nationale, devant laquelle je suis passé plusieurs fois, voilà, je peux affirmer en tant que médecin scientifique que ce produit favorise telle pathologie. C'est pas simple, il faut des années. Ça, c'est le premier point. Et le deuxième point, on l'a vu pour le bisphénol, on le voit pour les pesticides, on l'a vu un pas en avant, deux pas en arrière pour les néonicotinoïdes. Il y a des intérêts économiques. Bon, les paysans, ils sont pris entre deux feux. Ils sont pris entre deux feux. Ils demandent des solutions alternatives. Et puis, vous avez aussi l'industrie agroalimentaire qui pousse parce que ça représente des sommes considérables. Donc, voilà pourquoi c'est pas si rapide et si simple.
0: Merci, professeur Patrick Fenichel, endocrinologue et professeur émérite à l'UNICA et ancien directeur de l'INSERM. J'espère qu'on vous réécoutera une autre fois. À bientôt.
1: À bientôt.

0: C'est la journée des 1000 premiers jours ici à Nice, parce qu'il y a une politique. Les 1000 premiers jours, ce sont les 2 ans de vie d'un bébé et puis la période effectivement de gestation, en tout cas la période de grossesse. Alors on est avec le docteur Fabienne Fréchet du groupe Environnement et Dermatologie de la Société Française de Dermatologie. Bonjour.
1: Bonjour.
0: Merci d'être avec nous, docteur. Alors vous vous intéressez évidemment à la dermatologie, c'est un sujet délicat parce qu'on met beaucoup de produits sur sa peau ou du parfum, etc., sur ses cheveux aussi, sur son corps. Eh bien, il y a peut-être un impact sur la santé, d'autant plus lorsqu'il y a un bébé qui arrive. On en utilise aussi pour le bébé, nous-mêmes. Comment faire attention à des produits chimiques, à des produits qui ont un impact négatif pour la santé ?
1: Alors, faut comprendre ce qu'est un cosmétique. Un cosmétique, ça a 2 rôles. D'abord, l'hygiène, nettoyage, entretien de la peau, et ensuite, l'embellissement, le maquillage. Donc, pour cette période spécifique et particulière des 1000 premiers jours, je dirais qu'il va falloir un petit peu oublier le maquillage et l'embellissement, l'image de soi. Les produits ont une origine pétrochimique, souvent, avec des métaux lourds ou des perfluorés qui ne se dégradent pas. Donc, ça a un impact sur l'enfant et le bébé. Le bébé, il est en devenir, il est en train de se former. Donc, tous les composés qui vont arriver, c'est une période de croissance extrême. Les produits ne sont absolument pas anodins. On va en mettre le moins possible avec des listes d'ingrédients les plus courtes possibles et se cantonner aux produits absolument nécessaires, les besoins essentiels pour l'hygiène surtout.
0: Et ce qu'on ne sait pas, c'est quand on met un produit sur le visage en général, que ce soit pour l'embellissement ou pour le soin du corps, c'est qu'on ne lit pas forcément la notice. Et même si on la lit, on ne sait pas ce qu'il y a dedans. Mais il y a beaucoup de produits qui ont un impact pour la santé, peut-être quelques-uns, pour qu'on comprenne quand même de quoi il s'agit. On en ingère, la peau les respire.
1: La peau n'est pas une barrière suffisante pour nous protéger de certains produits toxiques, perturbateurs endocriniens, comme les conservateurs, les parabens, les phtalates et les filtres UV chimiques. Le côté toxique traditionnel, plus ou moins, on le connaît. Les gens savent que le plomb, le mercure, ça ne va pas être bon pour leur santé. La subtilité, c'est le côté perturbateur endocrinien. Ça, c'est quelque chose de... c'est pas récent, mais la prise de conscience, elle est beaucoup plus difficile parce que les conséquences se font à long terme, pour 10 ou 20 ans plus tard. Or, on a bien identifié ces produits, il y a des listes entières de produits et donc on sait que le triclosan, les PFAS perfluorés, les phtalates, le bisphénol sont des produits perturbateurs endocriniens. Perturbateur endocrinien, c'est-à-dire un perturbateur hormonal. Or, les hormones guident nos vies, ce sont nos messagers. Si vous n'avez pas le bon message quand vous êtes en train de concevoir ou de fabriquer un enfant, on risque d'avoir de gros problèmes au niveau de la thyroïde, des organes génitaux externes, des prédispositions pour l'obésité, le diabète et surtout l'autisme. Donc voilà pourquoi c'est important d'éviter un petit peu le superflu, ces produits chimiques pour du maquillage, quand en contrepartie, on risque d'avoir un enfant autiste. Il n'y a pas de commune mesure dans la dangerosité de ces produits. Simplement, on va éviter ce qui n'est pas nécessaire. Vous n'êtes absolument pas obligé de mettre un après-soleil, ça ne sert à rien. De faire un gommage avec des exfoliants chimiques, vous prenez un gant de crin. Tout produit chimique peut être substitué par un produit végétal plus sain, plus sûr. Rien n'est parfait, un produit végétal peut avoir donné des allergies. Mais les produits chimiques dérivés du pétrole, c'est quand même un petit peu gênant.
0: Alors il y a aujourd'hui justement d'autres filières, le bio par exemple, vous avez parlé aussi de produits simples. Qu'est-ce que vous conseilleriez par exemple pour le côté de la toilette ou pour des produits sanitaires? Qu'est-ce qu'on pourrait prendre à la place?
1: Oui, les produits bio, c'est un atout quand même. Hein. On a des produits certifiés, des écolabels bien précis. Attention, tout ce qui est naturel, green, hypoallergénique et toutes ces allégations n'ont pas de valeur. Il faut un produit réellement certifié, Ecocert, Cosmebio, Natru, etc. vous avez quand même des organismes pour vérifier les produits. Mais les allergies peuvent se retrouver dans la nature, même avec un produit bio. Donc il faut quand même regarder les étiquettes. Les sels hydroxyde d'aluminium sont permis, l'alcool est permis. Pourtant, ce n'est pas idéal pour la santé d'une femme enceinte ou d'un bébé. Il va falloir lire les étiquettes. Simplement, moi, je parle de la période des 1000 premiers jours. Une jeune femme enceinte, elle n'a peut-être pas besoin pendant 9 mois de se mettre un anti-vieillissement. Le premier anti-vieillissement connu, c'est ne pas aller au soleil. Hein. C'est la protection solaire est la meilleure des choses. Donc avec des attitudes très simples, on peut éviter la chimie et les toxiques.
0: Et puis le parfum. Parce que le parfum aussi, pour vous, c'est important de réfléchir à la nature, au contenant tout simplement de la belle bouteille, qui a un joli nom. Il faut aller plus loin peut-être dans des produits naturels.
1: Les parfums de synthèse, on dit toujours donc de la chimie, mais aussi pour stabiliser un parfum, vous allez avoir par exemple des phtalates. Phtalates, perturbateurs endocriniens qui donnent beaucoup de prématurité dans le monde. Plutôt à éviter. Sous la dénomination parfum, fragrance, on peut avoir tout un tas d'additifs qui ne seront pas précisés sur l'étiquette. Donc, en évitant les parfums de synthèse et les fragrances, on se met à l'abri de ces additifs nocifs. Le parfum naturel, quand il fait partie d'une huile végétale et que c'est son odeur habituelle, il n'y a pas de problème.
0: Alors quand une maman va mettre au monde, elle peut réfléchir avant d'être maman, tout simplement, de se dire, voilà, il va y avoir une période où en plus, ça peut avoir un impact sur le bébé, donc peut-être que je change de produit, peut-être que je réfléchis à la façon dont je me maquille ou dont je prends soin de mon corps.
1: Absolument, c'est le but de ces journées, de faire de la prévention. Les mots d'ordre, entre guillemets, c'est « moins, c'est mieux ». Moins de produits, liste courte des ingrédients, réfléchir aux besoins essentiels. Et là, bon, on peut vivre agréablement. Hein. Le côté plaisir existe avec des produits simples, sains. On n'est pas dans une période de guerre quand même. Hein.
0: Merci à vous, docteur Fabienne Fréchet. Je rappelle que vous faites partie du groupe Environnement et Dermatologie. Vous étiez présente à cette journée des 1000 premiers jours donc pour les enfants. Et vous travaillez sur quoi actuellement, par exemple? Il y a un sujet sur lequel, en ce moment, vous êtes un peu à cheval?
1: Oui, nous allons... Alors, l'année dernière, nous avons travaillé sur une fiche pour les adolescents, éviter les perturbateurs endocriniens dans les cosmétiques, justement, les produits de soins. Parce qu'on parle des 1000 premiers jours, mais la puberté est une période de changement. Et donc là aussi, un impact très fort de ces produits. Maintenant, cette année, nous allons travailler sur une fiche de conseil pour des femmes et des hommes qui ont déjà eu des cancers.
0: Ça, c'est à Nice aussi, au niveau national?
1: C'est au niveau national. Ce qu'on aimerait, c'est de la sobriété chimique. On n'est pas contre la chimie, mais il ne faut peut-être pas en mettre partout quand ce n'est pas absolument utile.
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2: Nous ne sommes que de passage sur Terre et il faut bien se tenir pour gagner son paradis. Donc il faut observer scrupuleusement les dimanches, les fêtes, les fériés. Et il continue par les ordres et les scandales, puisqu'évidemment la tranquillité publique est en grande fonction partie de la sérénité des mœurs. Après cela, il nous débouche directement sur le commerce des grains. Anduze est une ville de passage, une ville de commerce entre la plaine et la montagne. Donc il est extrêmement important pour tout le monde, ceux de la plaine comme ceux de la montagne, de pouvoir procéder à des échanges marchands. D'où le fait que la plus belle place d'Anduze, la place dite couverte actuellement, était en fait la place de l'Orgerie. C'était un marché qui était réservé au commerce des grains. Et tout naturellement, les règles concernant le commerce des grains débouchaient sur les règles concernant les boulangers. Parce que ce sont les boulangers qui pétrissent de farine, qui la vendent, et donc ils sont astreints à un certain nombre de règles, mais règles qui visent beaucoup, et ça nous surprend un peu aujourd'hui, parce que c'était, à notre avis, précoce, beaucoup de défense du consommateur. Et on la retrouvera dans les chapitres que nous allons suivre. Nous en arrivons à un petit paragraphe qui concerne un métier qui n'existe plus, les pangoussiers. Qu'était-ce un pangoussier ? C'était un petit revendeur de rue qui achetait aux vrais commerçants, on va dire, et qui vendait au détail. Un petit peu comme à Naples, en ce moment, il y a des gamins qui vendent des cigarettes à l'unité. Mmh. Ils achètent un paquet, ils vont le vendre, quand ils l'ont épuisé, ils vont en racheter. Et dans beaucoup de pays, ça se pratique ainsi, puisque les gens vivent au jour le jour et n'ont pas de quoi acheter pour 3 jours. Ils n'ont pas de frigo à remplir. Donc les petits commerçants, à l'époque, s'appelaient les pangoussiers, et ils vendaient, pas à la sauvette, mais ils vendaient dans les rues tout ce qui leur tombait sous la main. Ils étaient quand même astreints à une certaine surveillance, parce qu'il fallait pas que ce soit des petits voleurs. Et les boulangers nous amènent aux meuniers, évidemment, puisque ce sont eux qui font la farine. Il y avait beaucoup de moulins le long du Gardon. Les propriétaires des moulins étaient tenus à des règles très précises. Ils devaient faire des poids selon des règles qui leur étaient données par les consuls, et ils n'avaient le droit de prendre qu'un certain pourcentage de somme. Leur bénéfice était contrôlé, ils n'avaient pas le droit de vendre à plus que 4% de bénéfice. En aucun temps, en aucune saison, même en temps de disette d'eau. Alors c'est curieux parce qu'on ne parle pas de disette de grains, on parle de disette d'eau. Et nous sommes au pied des Cévennes et le Gardon est quelquefois complètement à sec. Donc même dans ces cas-là qui empêchaient évidemment le commerce du grain, ils n'avaient sous aucun prétexte que ce soit le droit d'augmenter leur prix et leur pourcentage.
3: Donc la spéculation n'était pas possible.
2: Si on l'interdit, c'est qu'elle se faisait, justement. Mmh. Et c'était une grande tentation, ça l'a toujours été, et puis on le voit encore aujourd'hui. Donc, en tout cas, elle était contrebattue par les pouvoirs publics, de façon à défendre le citoyen, l'habitant. Il ne fallait pas que quelqu'un amasse le grain de façon à pouvoir le revendre plus cher en période de disette. Donc comme c'était taxé et qu'il n'avait pas le droit de le vendre plus cher, il n'avait aucun intérêt à le stocker. Donc ça régulait les flux de grains. Autre mesure de conservation, il devait absolument donner la préférence au blé des habitants d'Anduze par préférence à ceux des étrangers.
3: Alors ça, on en a parlé la dernière fois.
2: Il y avait un protectionnisme absolument féroce. Il fallait acheter anduzien. Il fallait donner la préférence aux producteurs. Il y avait une grande méfiance contre ceux qui venaient de l'étranger. Et même à prix inférieur, on devait donner la préférence au producteur local. C'était une sage mesure qui permettait la survie de tous les petits producteurs. Produisons local, consommons local, c'était déjà le slogan de l'époque. En tout cas, le juge Roquier le répercutait dans son texte. Et par ailleurs, par exemple, là ça nous échappe un peu, mais il n'avait pas le droit de les transporter. Il devait recevoir le grain dans des charrettes assumées par d'autres corporations que la leur. Il n'avait pas le droit de le transporter d'un endroit à l'autre. Donc il y avait une séparation des tâches qui était tout à fait intéressante. Ça me rappelle une fois, j'étais en voyage à New York et nos bagages étaient dans l'autocar devant l'hôtel. Ils ouvrent les portes de l'autocar, tous nos bagages étaient là. Puis il ne se passait rien. Alors on s'étonne, on demande aux gens de l'hôtel s'ils ne peuvent pas prendre les bagages. Ils disent on n'a pas le droit. Alors on leur dit ben on va le faire nous-mêmes. Il y a 5 mètres là, parce que eux nous ont dit on a le droit de toucher les bagages que quand ils sont dans le hall de l'hôtel. Ben, on va vous les apporter. Ah mais surtout pas. Les syndicats nous casseraient la gueule. Il y a une confrérie, corporation, je sais pas, en tout cas un syndicat des transporteurs de bagages qui est en grève actuellement. Par conséquent, pour l'instant, vos bagages n'ont pas le droit de sortir du car. Bon, ben, c'était la même chose à l'époque. Le transport du grain entre le producteur et le meunier était strictement réglementé.

0: Et après les meuniers et boulangers, donc la corporation de la farine et du pain, aliment essentiel, un autre aliment essentiel était présent dans tous les règlements, c'était la viande. Puisqu'il y avait beaucoup de producteurs, et on consommait quand même pas mal de viande. Là aussi, le commerce était strictement réglementé dans la défense du producteur, mais aussi du consommateur. Donc, les bouchers, par exemple, devaient avoir une certaine surface. Ils devaient tenir leurs étals suffisamment pourvus des bœufs et des moutons. S'ils n'en avaient pas assez, on considérait qu'ils faisaient mal leur métier. Ils ne devaient exposer, évidemment, aucune viande défectueuse ni gâtée. C'est très bien, mais encore fallait-il le préciser. Ils devaient avoir une balance placée en équilibre dans leur magasin avec des poids dûment échantillés et pas autrement, c'est-à-dire qu'il y avait vraiment une garantie d'une bonne pesée. Une exigence d'hygiène était importante. Les bouchers seront tenus de tenir propres leurs étaux et ne pourront répandre dans les rues le sang et les ordures provenant des bestiaux qu'ils égorgent. Alors, je pense que ça se faisait quand même beaucoup. Les rues étaient sales et puantes. C'était même dans des villes plus importantes comme Alès. Ça a toujours été décrit. Les rues du commerce des boucheries a toujours été décrites comme parfaitement dégoûtantes. Alors, un article intéressant. Il leur est interdit de gonfler les bestiaux qu'ils écorcheront autrement qu'avec des soufflets. Parce que pour que la bestiole ait l'air avenante, il fallait qu'elle soit bien ronde. Donc, on lui gonflait l'abdomen avec un soufflet. Ça, on avait le droit. Mais on n'avait pas le droit d'injecter de l'eau, parce que ça faisait du poids en plus. Mais donc, ça donnait une meilleure allure à la viande qu'on vendait. On leur défendait de tuer des vaches ou des génisses, sans permission des officiers de police. Et ils n'avaient pas le droit de débiter des chèvres. Je ne sais pas pourquoi il y avait un interdit sur les chèvres, mais en tout cas, on ne mangeait pas de viande de chèvre. Et on interdisait de tuer des brebis depuis le 15 novembre jusqu'au 15 avril, ce qui était un noble souci de protection de l'espèce. Et un animal de boucherie était bien séparé des autres, ben c'était le cochon. Nous avons encore aujourd'hui des boucheries d'un côté, des charcuteries de l'autre. Bien, ça existait déjà avant la Révolution française, puisque le commerce des cochons était strictement réglementé. D'abord, on les conduisait dans un marché spécifique. On n'avait pas le droit de les vendre ailleurs. Il était défendu de les disposer sur les avenues ou sur les chemins. Ils ne devaient être vendus qu'à l'emplacement prévu par la loi, et ça dans le cadre de au moins deux lieux tout autour de la ville. Ça fait quand même plusieurs kilomètres, par conséquent, c'était vraiment un endroit et un seul, ce qui permettait de mieux les contrôler. On regardait la langue des cochons qu'on tuait, puisque ça permettait de voir s'ils étaient malades ou pas, et il y avait un métier spécial, c'était l'homme qui faisait cela, s'appelait le langueilleur, et il était payé par examen de langue qu'il faisait. Évidemment, un cochon qui était reconnu comme ladre, c'est-à-dire comme infecté, était aussitôt éliminé. Mais on n'avait pas le droit de vendre des cochons. Donc, il y avait quand même une surveillance et on ne pouvait devenir langueilleur que si on avait passé des examens, qu'on était dûment agréé par les consuls et qu'on avait prêté serment. Leur tarif était fixé. Ils n'avaient le droit d'exiger que 2 sols par cochon. Et s'ils reconnaissent un cochon comme ladre, ils le tuaient et ils étaient tenus de le dénoncer aux officiers de police. Sinon, eux-mêmes avaient une lourde amende. Pour donner un exemple, ils étaient payés 2 sous par cochon. S'ils ne dénonçaient pas un cochon qu'ils avaient repéré comme malade, ils payaient 10 livres d'amende, c'est-à-dire 20 fois plus. Et le taux de vente des cochons était fixé chaque année par accord. Et on n'avait pas le droit de tuer les cochons avant le 15 octobre de chaque année et après le premier jour de carême, sans une permission expresse. Donc il y avait des saisons, je fous mon ignorance totale sur aujourd'hui les moments d'abattage des cochons, mais en tout cas à l'époque, on les laissait tranquilles au printemps et en été, je suppose que c'était dans le souci de leur permettre de se reproduire. Bien entendu, il ne fallait pas que la viande soit défectueuse ou gâtée. Et bien entendu aussi, comme pour les bouchers, ils devaient tenir propre leur magasin ou leur banc sur lequel ils mettaient la viande, qui bien entendu était à l'extérieur. Ça, jusqu'au 19e siècle, on voit les devantures des boucheries et des charcuteries avec les carcasses accrochées à des crochets dans la rue à l'extérieur des magasins, et le boucher et sa famille qui campent fièrement devant leur magasin parce que ce qu'ils sont à côté d'une belle carcasse, eh bien, ça prouve qu'ils ont de la bonne marchandise. On peut dire également un mot des poissonniers. Il y avait des poissonniers à Anduze avant la Révolution. Et ça, ça nous paraît bizarre, tellement la chaîne du froid est quelque chose qui est connu comme extrêmement rigoureux. Mais les poissonniers, il y avait des charrettes de glace qui montaient du littoral et qui apportaient le poisson tout à fait frais. En quelques heures, il passait, et on a la chance ici d'être pas loin du littoral, mais le poisson arrivait aussi frais qu'aujourd'hui. En revanche, évidemment, il ne fallait pas le cacher dans les paniers de façon à le revendre plus tard. Il fallait qu'il soit frais et de bon débit, c'est-à-dire prêt à être vendu. On n'avait pas le droit de dénommer un poisson pour un autre, c'était une peine assez lourde d'amende, et là aussi, on leur demandait non seulement de tenir leur magasin parfaitement propre, mais leur balance également devait être nettoyée après chaque vente. Bon, c'est un luxe de détail qui montre les gestes de la vie quotidienne dans les commerces usuels, ou moins usuels comme le poissonnier, ce qui est un peu surprenant. Mais ça montre que la vie sociale était quand même très réglementée et en quelque sorte très protégée.
1: On a quand même aussi un sentiment de souci d'hygiène.
0: Tout à fait. Qui est quelquefois bizarre, on le verra plus tard dans la gestion de la rivière, mais en tout cas, même si le souci aboutissait à des mesures qui nous surprennent un peu, il y avait bien, comme vous le dites, ce souci. Il fallait protéger la santé. On avait quand même depuis longtemps fait le lien entre la marchandise avariée et la maladie des hommes.
1: Donc aujourd'hui, on voyait cette ordonnance de 1771 du juge Roquier. Et on parlait de ces articles qui légiféraient les métiers de meunerie, boucher, poissonnier. Et on se retrouve bientôt pour continuer d'explorer cette vie d'antan. C'était l'histoire d'Anduze et des environs avec Bernard de Fréminville, spécialiste de l'histoire locale.

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1: Chers auditeurs, bonjour. Aujourd'hui, j'ai envie de partager avec vous de très belles pages pour orgue seul. Il s'agit des chorales pour orgue que Jean-Sébastien Bach a écrit alors qu'il était à Leipzig. On a longtemps considéré comme faisant partie du recueil dit des chorales de Leipzig les 18 chorales pour orgue du manuscrit identifié P271. Par ailleurs, ces chorales existent tous dans des versions antérieures datant de l'époque où Jean-Sébastien Bach était à Weimar, c'est-à-dire vers 1710-1714. Pourtant, seuls les 17 premiers constituent un véritable recueil puisqu'ils se présentent de façon consécutive dans le manuscrit. De plus, selon Bernard Lagacé, le premier et le dernier choral semblent encadrer les autres, étant tous deux des invocations à l'Esprit-Saint et marquées sur la partition « In organo pleno » d'orgue plein, et comportant à la fin la signature musicale de Bach, c'est-à-dire B-A-C-H, chaque lettre correspondant à une note de musique, ça nous donne B, si bémol, A, le la, C, le do et H, le si. L'intérêt du recueil réside principalement, outre la beauté et la profondeur de la musique, dans sa grande variété de formes. Sans être pour autant innovateur, ces chorales n'en représentent pas moins chez Bach une manière achevée et personnelle. Il peut sembler étonnant que Bach, à la fin de sa vie, se soit tant occupé à retravailler et à réviser des œuvres plus anciennes, comme il le fit avec les chorales de Leipzig, ou à explorer en profondeur la science archaïque du contrepoint dans l'offrande musicale et l'art de la fugue. Selon l'hypothèse de Bernard Lagacé, si Bach, déjà malade et presque aveugle, se donna la peine de réviser et de recopier lui-même ses grands chorales, déjà anciens, d'ailleurs plus de 30 ans, c'est par leur composition de cette révision, alors qu'en même temps il s'efforçait de terminer la composition de l'art de la fugue et d'en préparer l'édition, c'est sans doute qu'il les admirait assez